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qui fut adressé à Jérémie de la part de l'Éternel en ces mots. Lève-toi et descends dans la maison du potier. Là, je te ferai entendre mes paroles. Je descendis dans la maison du potier, et voici, il travaillait sur un tour. Le vase qu'il faisait ne réussit pas.

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Ne doute plus, ne t'inquiète plus, car je connais les projets que j'ai formés sur toi. Des projets de paix et non de malheur, afin de te donner un avenir et de l'espérance, dit l'Éternel.

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personnes pourvu que nous recevons de la chorale Stomiramoto de l'église des Assemblées de Dieu de Marcory, temple de l'espérance. Ils sont dans ce studio pour nous dire que le dimanche 6 septembre, à partir de 16h, a lieu donc un concert de louanges à la gloire de l'Éternel. Et donc nous sommes ici pour parler de cet événement et pour présenter la chorale Stomiramoto. Dieu bénisse. Voilà, vous avez vu, hein, cher auditeur, je voudrais vous dire bonjour, merci de nous rejoindre. C'est cette ambiance-là qui va prévaloir, hein, le dimanche 6 septembre à partir de 16h. Mais quand on dit 16h, c'est le démarrage du concert, mais il est mieux d'être là déjà à partir de 14h. Hein, quand on a fini le culte, on reste sur place, voilà, pour ne pas manquer les places. Il faut être là, je rappelle, dimanche 6 septembre à l'église des Assemblées de Dieu de Marcory, temple de l'espérance. Et c'est non loin de l'église méthodiste, voilà le Jourdain, hein, c'est donc au niveau du pont, du troisième pont, vous arrivez là, vous demandez à n'importe qui, on va vous indiquer donc l'église des Assemblées de Dieu de Marcory, temple de l'espérance. Alors, tout tourne autour du thème que le Bureau national a voulu donc impulser à toutes les églises pour être dans la même vision, retour aux fondamentaux. Retour aux fondamentaux parce que c'est cela que la chorale va essayer de faire au travers les chants de victoire. Et j'ai dit dans le sport, si vous avez remarqué, on a dit il faut se munir de son chant de victoire ou des ailes de la foi. Les ailes de la foi, je note ici par exemple, hein, quand on dit retour aux fondamentaux, je vois ici par tous les saints glorifiés, Ruben Silence. Je note ici quel ami fidèle et tendre, qui a été écrit par Joseph Scriven. Ça, c'était autour des années 1800. Alors, l'histoire nous dit qu'il était à 2 semaines de se marier et puis il a perdu sa fiancée. Et donc, c'est lorsqu'il était en train de se morfondre que le Seigneur va lui dire que, eh bien, je suis ton meilleur ami. Et c'est comme ça qu'il écrit, quel ami fidèle et tendre. Donc, ça peut vous dire que quand on dit de retourner aux fondamentaux, c'est qu'on retourne à l'histoire de l'Église. Comment ceux qui ont commencé à louer Dieu là, comment ils ont commencé et quelle était leur source d'inspiration. Donc, c'est ce que Stomiramoto va s'efforcer à faire le dimanche 6. On vous invite à venir nombreux. Et puis, vous voyez, non, on ne paye même pas 5 francs, c'est gratuit. Donc, il faut être là pour qu'ensemble puissions célébrer le Seigneur. Et donc, on va donner toute la place à Stomiramoto de nous exécuter le premier chant qui sort aussi des ailes de la foi.

0: Voilà, ça c'est le retour aux fondamentaux. Voilà, gloire à Dieu, hein, c'est un vieux cantique, à Dieu soit la gloire. Et c'est, ça sera ça le dimanche 6, il faut être là pour expérimenter ces bonnes grâces. Voilà, la chorale Semiramoth est là, je vais donc présenter la délégation, du reste les responsables qui accompagnent la chorale. Ils sont tous, je rappelle, de l'église des Assemblées de Dieu de Makori, Temple de l'Espérance. Voilà. Alors, j'ai en face de moi, voilà, le diacre Kwame Anatole. Anatole, bonjour.
1: Bonjour, Dela.
0: Voilà, et puis à côté de lui, il y a le maître Kokounyon Begré. Voilà, le temps pour maître de s'installer. Et puis on va saluer aussi, voilà, le responsable

0: Bon, c'est comme ça, on est obligé, hein, c'est le protocole. Et puis on va saluer notre responsable, celui qui gère tout le département musique de cette église, l'ancien Oupo Alexandre. Bon, les anciens m'ont vu à l'église là, ils m'ont dit, tu vas là, il faut nous saluer. J'ai dit, mais si, je vous salue tous, ça va prendre tout. Parce qu'ils sont nombreux, bon, ouais. Bon, ancien Oupo, on l'acclame, ancien Esson, ancien Gars, bon, ancien Caissier, ancien Bilé, ancien Eba, ancien Guigui, ancien, et puis tout le diac, c'est bon, non? Voilà, ça c'est les anciens. Maintenant, le premier responsable, le pasteur Eloigne Gaudens. Voilà, je pense que je n'ai pas oublié quelqu'un. Hein? Bon, on va saluer aussi Maman Gaudens. Maman Gobissé. Voilà. Et puis nos mamans qui soutiennent beaucoup la radio, elles sont tout le temps là. Elles apportent leur contribution financièrement et puis leurs prières, elles appellent aux émissions. Elles sont deux, comme ça. Je ne dis pas que vous ne le faites pas, hein, mais celles qui vraiment interviennent régulièrement, il s'agit de maman Nguessan Rosalie. Et puis notre mémé Poku Yvonne. Je crois que mémé Poku Yvonne, c'est une diaconesse, non? Voilà, c'est une diaconesse. Voilà. En tout cas, on est content de le recevoir. Alors, on va donc présenter la chorale chez Miramot. On va nous dire un peu comment ça a commencé. Parce que je sais que l'église des Assemblées de Dieu de Marcory, il y a beaucoup de groupes. Hein. Il y a le groupe musical, le groupe vocal, le groupe Elkana, il y a l'école du dimanche, il y a AOC, et puis il y a la chorale chez Miramot. On va donc brièvement présenter la chorale chez Miramot. Quand est-ce que ça a commencé? Voilà. Diacre.
1: Oui.
0: Il faut l'encourager, bonjour. C'est pas facile. Hein.
1: Bonjour les auditeurs de Fréquence Vie. Uh-huh. Heureux de vous retrouver. Ça fait un bon bout de temps que je ne suis pas passé. Uh-huh. Donc je suis là aujourd'hui avec la chorale pour vous saluer. Uh-huh. Bien, il faut dire déjà qu'il y avait une cellule au niveau de Marcory. Uh-huh. Dans les années 80.
0: Ouais.
1: Et c'est à 86 que le pasteur Aké avait été affecté au niveau de Marcory. Mmh. Et là, en tant que musicien et chanteur, il a mis sur pied déjà un groupe de louanges qu'on appelait groupe musical en son temps. Mmh. Et au fur et à mesure, la chorale aussi va naître. Mmh. Dans les années 91, par là. Mmh. Et le premier responsable qui avait dirigé la chorale en son temps, c'était l'ancien Oupo Alexandre, qui est le président du comité musique aujourd'hui. Mm-hmm. Donc, je représente aujourd'hui dans ce studio. Mm-hmm. Donc, voilà un peu comment la chorale est venue à l'existence au niveau de Marcory Espérance. Mm-hmm. Bon, plus tard qu'elle est devenue Espérance. Mm-hmm. Sinon, on disait Marcory Champrou, et puis Champrou, Marcory Centre, et puis bon, le nom Espérance a été donné par la suite.
0: Voilà qui est clair. Donc, autour des années 90, je rappelle que le pasteur Aké a été le tout premier pasteur affecté à Marcory. Voilà, Marcory Champrou, c'était en 1986. Bon, le groupe musical est né, hein, les mamans, maman Esson, maman Avan, Roger Goka qui est pasteur maintenant, mon ami Roger, dans la région de Dalois. Il y a eu Alexandre aussi qui était, Basis d'avant, on va l'en connaître. Il faut l'encourager. Voilà. Voilà. Et puis il y avait mon ami que Dieu a rappelé, Kobei Achille, un grand guitariste. Vraiment, c'est une église qui a beaucoup progressé. Ils sont partis de Marcory Champrou, ils se sont retrouvés là où passe le troisième pont maintenant actuellement. Et puis après, ils se sont retrouvés là où ils sont actuellement, au niveau de, on va dire, Marcory, quartier Jean-Baptiste Bouquet, non?
1: Oui, voilà, bon, c'est là. C'est en face, oui.
0: En face de Jean-Baptiste Bouquet, non loin du pont, c'est là que l'église est. Alors, donc, on a présenté la chorale. Alors, qui a donné le nom chez Miramot? Est-ce que c'est le pasteur? Est-ce que c'est un ancien? D'où est venue l'idée chez Miramot? Alors, voilà. Ah, maître, chaque fois qu'un maître se déplace, il faut l'encourager. C'est pas facile.
2: Alléluia.
0: Alors, maître, combien, hein? Qui a donné le nom chez Miramot?
2: Bon, le nom chez Miramot était donné par le père, Papa Gobissé. Mm-hmm. Un jour, un dimanche, il nous a appelés. Parce que nous-mêmes, on avait un nom. Mm-hmm. On avait pour vivre appelé la chorale Victoire. Mm-hmm. Mais Papa Gobissé, par l'Esprit de Dieu, il nous a donné ce nom chez Miramot.
0: Alors, ce Miramot, ça veut dire quoi?
2: Oui. 1 Chronique 15, verset 16.
0: 1 Chronique 15. Vous connaissez l'histoire de 1 Chronique 15, hein?
2: Voilà.
0: Où on parle de l'organisation de ce ministère. 1 Chronique 15, verset 16. Voilà. Donc, chez Miramot veut dire quoi?
2: Chez Miramot me dit la hauteur.

0: Donc je suis sûr que le dimanche 6, on prendra de la hauteur avec la chorale Semiramoth.
1: Amen, amen.
0: Voilà. Tout à l'heure, on va parler donc de l'événement. C'est ça pourquoi ils sont là, pour mobiliser tout le monde. Jack, c'est gratuit, hein, c'est ça?
2: Oui, entrée libre, gratuit, comme on a l'habitude de le dire. Mm-hmm. Et on doit dire déjà qu'on demande à tous ceux qui ont déjà mis dans leur agenda d'être là. Mm-hmm. Je pense qu'à partir de 14h, mm-hmm, c'est mieux d'être dans la salle.
0: 14h.
2: Parce que c'est une salle fermée, climatisée. Voilà. Il faut que vous soyez bien installés, voilà, pour vivre ce moment exceptionnel.
0: Mm-hmm. Ça va chauffer, hein? Je vais parler avec Daniel. Daniel, viens au micro, l'autre micro. Et puis toi, ensuite, te mets là. Au micro, on va essayer d'échanger avec vous. Parce que tout à l'heure, quand on va vous donner la parole, ce sera pour chanter au moins 2 à 3 cantiques. Est-ce qu'on peut avoir une idée? Parce qu'il y a des gens qui écoutent. Peut-être qu'ils ne sont pas trop chauds pour être au concert. Donc, on a besoin de ce que vous allez dire. Peut-être que c'est ça qui va motiver quelqu'un. Alors, ce que je vais dire, voilà, c'est adressé à Daniel, voilà, à Cocognon et puis au diacre aussi. Hein. Alors, je sais que ce n'est pas pour la première fois qu'on organise un tel événement, un concert à l'église. Je sais qu'il y a eu le groupe vocal, le groupe musical, quand il y a Pentecôte, quand il y a Pâques. C'est une église qui est habituée au concert. C'est une grande église. C'est une vieille assemblée qui est habituée au concert, aux grandes cérémonies. Mais pour l'événement du dimanche 6, là, du dimanche prochain, là, c'est quoi? On va venir là. Qu'est-ce que vous nous proposez, hein? Vous nous proposez quoi? Ben, c'est vous qui êtes le technicien. Hein? Vous nous proposez quoi ce dimanche-là?
3: Alors, c'est avec une alacrité non dissimulée, uh-huh, que je remercie la radio de nous avoir accueillis ici, uh-huh, pour cette émission. Uh-huh. Alors, pour le dimanche, nous vous réservons pas de l'ordinaire, uh-huh, c'est de l'extraordinaire. C'est de l'extraordinaire parce que... C'est de l'extraordinaire parce que lorsque on retourne aux fondamentaux, uh-huh, nous, en tant que chorale, c'est d'exécuter des cantiques. Mmh. Nous ne sommes pas les pasteurs pour prêcher. Mmh. Nous pouvons véhiculer nos messages à travers des cantiques. Mmh. Et ces cantiques-là, en tant que chorale, lorsqu'on retourne aux fondamentaux, ce sont nos chants de victoire, comme vous avez dit, sur les ailes de la foi, mmh, ce sont nos vieux cantiques. Mmh. Sinon, on a un répertoire bien chargé, hein, mmh, mais on veut retourner aux fondamentaux avec nos chants de victoire. Et comment ça va se faire? C'est-à-dire, on va utiliser la rythmique de toute la Côte d'Ivoire. Mmh. C'est-à-dire, par exemple, on peut exécuter un cantique qui, avec des rythmiques du nord, mm-hmm, avec des rythmiques de l'ouest, mm-hmm, du centre et du sud. Mm-hmm. Voilà, je ne vous apprends rien.
0: Non, faut pas tout dire, voilà, ici. Il n'a qu'à venir découvrir. Cognon, tu vas ajouter quelque chose?
3: Non. Voilà. Voilà.
0: D'accord. J'espère que vous serez habillés. Donc, ça, c'est la surprise. Ouais, vous serez habillés. Alors, vous ne serez pas seul. Vous avez associé d'autres chorales, non, Cognon?
4: Oui, oui.
0: Oui, oui, notamment.
4: Environ 3 chorales, plus la chorale, ça fait 4.
0: Oui.
4: La chorale Kenania du Port-Wit, Pomès.
0: Oui.
3: La chorale Béatitude. Mm-hmm. Et la chorale Philadelphie.
0: Philadelphie.
3: Philadelphie de Kumasi-Centre.
4: Kumasi-Centre.
0: Voilà. En tout cas, ça va chauffer parce que je connais la capacité de la chorale du pasteur Lopo. Hein. Siad, c'est ça?
3: Oui, oui.
0: C'est Siad, voilà. En tout cas, ils sont très forts. D'accord. Ça, c'est Coco dit ça. Alors, Diacre, je vous fais confiance. Je fais confiance à l'église. Mm-hmm. Il y aura 3 chorales. Mais est-ce qu'il y aura aussi la participation du groupe musical dont tu es le responsable?
2: Particulièrement, non. Mm-hmm. Parce que il faut donner la latitude, mmh, aux chorales qui vont venir, mmh, de s'exprimer.
0: C'est ça.
2: Et quand on sait que de 14h à 18h, pour, mmh, ne pas prendre trop de temps, mmh, et il n'y a pas le temps matériel même pour permettre à tous ceux-là de s'exprimer comme il se doit. Donc, cette fois-ci, l'organisation qui a été mise sur pied, c'est de laisser la chorale
0: chanter.
2: Sinon, les chorales, mmh, chanter comme ils le
0: veulent. Est-ce que vous êtes prêts? Gloire à Dieu, gloire à Dieu. Je sais que on est des hommes, on est sur la terre, on finit jamais d'être prêt, on finit jamais d'être prêt, on sait jamais. Peut-être qu'il y a quelqu'un qui nous écoute, un frère peut-être qui a été converti à Marcory, ou bien qui était à Marcory mais pour des raisons de voyage, de travail, n'est plus là puisqu'on nous attend à l'international sur le net. Hein. Peut-être qu'il est dans un autre pays, il est en train de nous suivre. Peut-être qu'il veut faire un geste. Est-ce qu'il y a un contact qu'on peut laisser? Si quelqu'un veut encourager, veut faire parler son cœur, est-ce qu'il y a un... On ne sait jamais où. Est-ce qu'il y a un contact à laisser?
3: Effectivement, oui. Il y a le 07,
0: oui,
3: 08,
0: oui,
3: 55,
0: oui,
3: 08,
0: mmh,
3: 43.
0: Encore?
3: 07, 08, 55, 08, 43.
0: Ok, je rappelle, hein, 0, oui, oui.
4: 07.
0: 07
4: 47
0: 47
4: 52
0: 52
4: 15 98
0: 98, voilà. Alors, 07 47, deux numéros, c'est bon. Pas trois, ils ne tiennent plus. 07 47 52 15 98. C'est Monet, et puis c'est Wave aussi, non?
3: Oui, oui.
0: Voilà, je sais que.
3: Il faut préciser qu'il faut ajouter le plus 225.
0: Oui, voilà, plus 225 pour voilà. Ceux qui sont hors de la Côte d'Ivoire, voilà. Faites parler votre cœur, vous aimez la chorale. Tout à l'heure, le diacre Anatole a parlé. Tu te retrouves, tu te rappelles comment les choses ont commencé et tu écoutes cette émission. Peut-être que tu ne pourras pas te déplacer, mais tu peux te déplacer autrement. Donc, il faut encourager la chorale pour dire que moi aussi, je suis de l'église, je suis passé par là, j'ai été converti là, j'ai passé tout mon temps là, peut-être que je me suis marié là. Donc, je suis content, je veux aussi contribuer à cette grande cérémonie. Donc, il faut réagir au 07 08 55 08 43 et au 07 47 52 15 98. Alors, Semi Rabat va nous proposer deux cantiques. On a beaucoup parlé, hein. On va danser un peu. Je ne sais pas comment vous avez fait votre chronogramme là, mais moi, j'impose. Voilà, on veut danser un peu.
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Voilà. Je vous ai dit, hein, pour ceux qui nous ont pris en marche depuis le début de cette émission, que les chants de victoire et les ailes de la foi, c'est les chants qui ont eu l'histoire. Pour toi qui viens de nous prendre en marche, je te rappelle que le chant qui va être exécuté maintenant, le premier, on a dit l'histoire. Joseph Scriven. Et je voudrais que quand la chorale va chanter, tu te replonges dans l'esprit. Parce qu'un chant est une personne. Un chant a un esprit. C'est quelqu'un qui a dit, tu n'as pas chanté dans l'esprit du chant. L'esprit du chant, là, j'ai dit, Joseph Scriven, là, il a perdu sa fiancée à 2 semaines du mariage. Et il était tellement blessé qu'il a commencé à s'interroger. Le Seigneur lui a dit, tu pleures ta fiancée, c'est vrai, tu l'aimes. Mais est-ce que tu l'aimes plus que moi? Est-ce qu'il y a un ami plus fidèle que moi? Ta femme, elle est plus fidèle que moi? Et c'est là qu'il a eu l'inspiration. Quel ami fidèle et tendre nous avons en Jésus-Christ. Il connaît nos défaillances, nos chutes de chaque jour. Il connaît nos problèmes. Il nous suit dans la mêlée. Il nous entoure de ses bras. Vous voyez, comme un père qui n'abandonne jamais ses enfants. À 2 semaines, il perd sa fiancée. C'est difficile, hein? Donc, quand tu vas écouter le chant, là, si tu traverses une situation difficile, mets-toi dans l'esprit du chant et puis rends-toi le 6 à l'église des assemblées de Dieu de Makori Temple de l'Espérance pour vivre avec nous ce chant-là. On va chanter à l'unisson et je suis sûr qu'en sortant de là, le Seigneur va répondre à ta préoccupation. On bénéficie donc de l'amitié d'un autre maître de cœur. Il est maître de cœur. C'est lui qui a formé la chorale de l'église des assemblées de Dieu le 12e avec le pasteur Médène. Je voudrais qu'on acclame pour Maître Ebenezer. Maître Ebenezer. Voilà. Les maîtres là, ils sont jaloux, ils se connaissent. Ils ne savent pas comment il a su la connexion. Donc il est venu pour nous saluer. Donc je laisse toute la place à la chorale Chemiramoth pour nous exécuter 2 chants dont Quel ami fidèle et tendre. C'est parti.

0: c'est bien, c'est bien, c'est bien. Vous savez, on n'a pas bien coordonné avec le pasteur Gaudens, que je voudrais qu'on applaudisse. Le pasteur Alain Gaudens. Mais ça sera pour une prochaine fois où nous allons parler de l'importance d'une chorale. Voilà, parce que c'est une méconnaissance de la musique que de faire croire dans nos églises que le groupe musical a plus d'importance qu'une chorale. C'est faux. C'est faux. C'est pas vrai. C'est faux. C'est pas vrai. Donc la chorale a son importance. Encouragez-moi quand même. Chorale, chorale. On parlera sous d'autres cieux. Ce que c'est qu'une chorale, voilà. Et parce qu'il y a une chorale et puis il y a un choral. Voilà, nous on fait une chorale. Nous on fait une chorale. Voilà. La chorale c'est important dans un culte. Malheureusement, on nous a confinés dans les funérailles. C'est pas vrai. C'est pas vrai. Oui, ça a été démontré. Quand on dit chorale, si on veut disséquer le mot chorale, chorale, pendant que je parle, on acclame chorégraphie. Voilà. Théâtre. Jet de lumière. Donc quand les gens parlent de ballet, ils ne savent pas de quoi ils parlent. Ça a commencé dans l'église. Ça a commencé. Et c'est une affaire de chorale. L'histoire dit que la chorale n'intervenait qu'en présence du clergé, dans les grandes cérémonies, dans les grandes manifestations. Ce n'est pas dans le village seulement. Dans le culte, là, c'est la fête de la chorale. Amen. Et ce n'est pas Maître Bénézet qui me dira le contraire. Les amis, on va écouter encore la chorale. Mais je voudrais dire une chose. Tout à l'heure, le diacre m'a dit quelque chose de très important. Alors, diacre, tu m'as dit quelque chose à l'oreille. Il faut dire ça devant tout le monde. Parce que c'est de ta bouche, puisque tu es là,
1: oui,
0: pour représenter tout le conseil de l'église. Voilà, donc on t'écoute.
1: Bon, je voudrais dire aux auditeurs de Fréquence Vie que l'événement a une certaine dimension. Dimension spirituelle, mais dimension humaine. Dans ce sens que le président, le président
0: du bureau
1: exécutif des assemblées de Dieu a été invité et il nous promet être là en personne.
0: Voilà, ça c'est important.
1: Et donc, je pense que, vu tout ce qui est autour, il ne faut pas se faire raconter ce qui va se passer. Il faut être là.
0: Voilà, si vous entendez, toujours, c'est important. Hein, la chorale, on donne les voix et puis nous sommes. C'est ça, c'est les aléas du direct.
1: Oui.
0: Alors donc, le président du bureau national exécutif, le docteur Charles-Marie Condé.
1: Oui.
0: Voilà, le docteur Charles-Marie Condé, Bondi Chamaco. Il a confirmé sa présence, ça s'acclame. Hein, c'est le président. C'est le président. Il aime la musique. C'est le président, donc il sera là. Parce que c'est lui qui a impulsé la vision. Il a dit retour aux fondamentaux. Donc s'il a dit retour aux fondamentaux, il y a retour aux fondamentaux à Marco Rifa qui viennent. Pour dire que je suis d'accord avec ceux qui entrent dans ma vision. Donc on acclame le Seigneur pour ça. Voilà, président, merci beaucoup. Merci pour ta présence. Nous, on sera là. On sera là pour accompagner la chorale. On n'en parle pas. Mais nous, quand on est quelque part, j'espère qu'à la fin, il y a la chorale. On va manger, hein?
2: Ah oui.
0: Non, la chorale, moi, j'ai confiance au chorale. On sera là. Alors donc, la chorale va nous chanter. Je veux qu'on chante deux chants. Ben, je veux qu'on chante puisqu'on parle. Oui, puisqu'on parle tous les jours. Il faut qu'on danse un peu. Voilà. Alors donc, le prochain chant que vous allez exécuter, c'est quoi? Mais tout à l'heure, il y a eu un chant que j'ai mis en ethnie. Là. C'est après? Faut faire vite, parce que le temps entre nous, on fait ce qu'on a plus de la moitié de notre temps. Est-ce que vous êtes rassasié? C'est maintenant que vous voulez rester, non? On est en train de finir. Donc, maître, tu vas nous proposer deux cantiques. On écoute donc la chorale Chemiramoth des Assemblées de Dieu de Mercury, Temple de l'Espérance.

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0: Ok, Andro, c'est Semiramot, on est content. Alors, Jack.
1: Oui.
0: Je pense que pour l'essentiel, tout a été dit. Hein. Je ne sais pas s'il y a un dernier appel à lancer ou bien venant ici. Il y a une autre sur laquelle tu veux insister, tu donnes l'occasion.
1: Voilà, je voudrais déjà vous remercier.
0: Il faut l'encourager.
1: La direction de Fréquence Vie.
0: Mm-hmm.
1: Et dit merci en tant que membre du bureau du comité musique Makori Espérance. Dit merci au nom de la chorale à notre premier responsable, Papa Godens, qui nous donne la possibilité de nous exprimer, de montrer de quoi nous sommes capables devant le peuple de Dieu et permet à la chorale de tenir ce moment. Je sais qu'ils ont beaucoup de charges, mais ils ne cessent de nous accompagner dans ce projet-là. Je dis merci aussi à notre président, Alexandre Houpeau, pour ses efforts aussi. Merci aux anciens, Esson, Billy,
0: tous les anciens.
1: Ne vous fâchez pas, voilà. Merci aux diacres et autres. Nous voulons demander à toute la population, et notamment les chrétiens, de prendre d'assaut ces 6 à partir de 14 heures pour remplir ce temple. Le temple a une grande capacité d'au minimum 1000 places. Donc, je pense que pour ce temps, on n'a pas besoin de s'asseoir forcément. Donc, si tu n'as pas pu être parmi les 1000 premiers, il faut venir quand même et t'exprimer parce que ça serait un moment de hauteur. Comme le nom le dit, Semiramot. Allez encore et encore. En tout cas, que Dieu vous bénisse.
0: En tout cas, merci beaucoup. Voilà. Merci à tous les responsables. Merci au pasteur, à tous les anciens qui nous ont fait confiance. La chorale, merci d'être venu. Merci beaucoup. Merci à vous. Maître, je ne sais pas s'il y a une dernière note. Tout a été dit. Hein? Daniel, est-ce qu'il y a un dernier mot?
2: Voilà. Comme on a dit, on prévoit l'extraordinaire.
0: Encouragez le maître, vous croyez que c'est facile?
2: On prévoit l'extraordinaire.
0: D'accord.
2: Il y a un petit truc, c'est-à-dire on aura du jamais vu. Une chorale d'enfants qui va exécuter au moins 2 cantiques.
0: Une chorale d'enfants, d'accord.
2: Oui, une chorale d'enfants, pas d'adolescents, hein, d'enfants.
0: Ouais.
2: Voilà, quand on va compter pour exécuter 2 cantiques à l'honneur de notre Seigneur ce jour-là.
3: Bon, je voulais dire aussi que la sécurité sera garantie. La sécurité sera garantie.
0: D'accord.
3: La police.
2: La bouffe.
3: Voilà, la police, la gendarmerie. Bah,
0: le Seigneur est là même pour les hommes. Il faut garder le véhicule.
3: Voilà, garder le véhicule.
0: D'accord.
3: Tout le monde, service d'ordre, prière. Tout le monde est présent à l'événement.
0: Voilà. Salut aussi à toute l'église, parce que c'est l'église. Hein. C'est la chorale de l'église. Donc tous les frères, toutes les sœurs de l'église, vraiment que Dieu bénisse pour la confiance que vous avez placé en cette chorale. Voilà, on a terminé. On va vous laisser. Édouard, il y a possibilité. Hein, voilà. Alors, venez. Vous allez. On va terminer par ce cantique-là pour dire qu'on a eu beaucoup de plaisir hein, à avoir présenté à Jésus en musique eh bien, la chorale Semiramot de l'église des Assemblées de Dieu de Makori, Temple de l'Espérance. C'était là pour parler avec moi. Voilà, le diacre Kwame Anatole, hein, le maître de chœur, voilà, Koukounion, Begré, et puis le responsable à la formation, Bressou et Daniel. Voilà, on a eu beaucoup de plaisir, sans oublier le premier responsable qui nous a contactés, premièrement, pour que cette émission ait lieu. Je parle du pasteur Elon Godens et tout le conseil avec à sa tête l'ancien Houpeau Alexandre, le premier responsable du département musique, accompagné par l'un des membres de ce département-là, le frère Kwame Anatole, sans oublier mon ami et compagnon tous les jours. Il faut lui dire, hein, salutations Harvey, le diacre. En tout cas, merci de nous avoir suivis. Dieu nous bénisse. À dimanche.

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0: 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Il est 2h sur la voix qui dit Dieu vous aime.
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2: Bienvenue à tous pour ce moment d'édification autour du thème « Quelle est ton odeur ?» La Bible dit dans 2 Corinthiens 2, verset 15 que nous sommes la bonne odeur de Christ, mais concrètement, quelle odeur dégageons-nous autour de nous ? Amour, paix et foi, ou colère, rancune et amertume ? Écoutons le prophète Serge Théa nous conduire dans ce message.
3: Shalom, shalom, peuple de Dieu. Je suis là ce matin par la grâce de Dieu et je pense que Dieu nous fera énormément du bien. Je suis le prophète Serge Théa. Je suis là ce matin dans notre espace, ce bel espace, la parole du Seigneur. Et je crois ce matin que l'Éternel nous parlera, l'Éternel nous fera du bien. Alors de là où tu es en ce moment, que tu sois à la maison, que tu sois dans ta voiture, que tu sois au travail, peu importe l'endroit dans lequel tu te trouves en ce moment, je voudrais que tu prêtes oreille, que tu fasses, tu marques un break pour écouter ce que l'Éternel a te dit ce matin. Ce matin, nous allons partager un thème ensemble. Et le thème que nous allons partager, c'est « Quelle est ton odeur ?» Quelle est ton odeur ? Quelqu'un me dira, mais comment est-ce qu'on peut parler d'odeur dans la vie de Dieu, la vie chrétienne, dans la spiritualité ? Oui, tout ce que nous faisons aujourd'hui, dégage une odeur. Tout ce que nous représentons aujourd'hui dégage une odeur. Et Dieu veut nous donner la bénédiction. Dieu veut nous donner de très belles choses. Mais il y a des éléments importants. Il y a des éléments qui sont assez capitales. Quand nous les associons à notre vie chrétienne, à notre foi chrétienne, il n'y a pas raison que nous puissions être bénis. Il n'y a pas raison que nous puissions échouer dans notre vie. Alors, nous allons prendre nos Bibles très rapidement en Genèse, le chapitre 27. À partir du verset 1er, je lis la parole de Dieu. Isaac devenait vieux et ses yeux s'étaient affaiblis au point qu'il ne voyait plus. Alors il appela Ésaü, son fils aîné, et lui dit, « Mon fils, » et il lui répondit, « Me voici. » Isaac dit, « Voici donc, je suis vieux, je ne connais pas le jour de ma mort. Maintenant donc, je te prie, prends tes armes, ton caquois et ton arc, va dans les champs et chasse-moi du gibier. Fais-moi un mets comme j'aime. Apporte-le-moi à manger afin que mon âme te bénisse avant que je meure. » Rebecca écouta ce qu'Isaac disait à Ésaü, son fils, et Ésaü s'en alla dans les champs pour chasser du gibier et pour le rapporter. Au verset 6, puis Rebecca dit à Jacob, son fils, « Voici, j'ai entendu ton père qui parlait ainsi à Ésaü, ton frère. Apporte-moi du gibier et fais-moi un mets que je mangerai et je te bénirai devant l'Éternel avant ma mort. Maintenant, mon fils, écoute ma voix à l'égard de ce que je te recommande. Va me prendre un troupeau, deux bons chevaux, j'en ferai pour ton père un mets comme il aime, et tu le porteras à manger à ton père, afin qu'il te bénisse avant sa mort. » Jacob répondit à sa mère, « Voici, Ésaü, mon frère, est velu, et je n'ai point de poils. Peut-être mon père me touchera-t-il, et je passerai à ses yeux pour un menteur, et je ferai venir sur moi la malédiction et non la bénédiction. » Au verset 13, sa mère lui dit, « Que cette malédiction, mon fils, retombe sur moi. Écoute seulement ma voix et va me les prendre. » Jacob alla les prendre et les apporta à sa mère, qui fit un mets comme son père aimait. Ensuite, Rebecca prit les vêtements d'Ésaü, son fils aîné, les plus beaux qui se trouvaient à la maison, et elle les fit mettre à Jacob, son fils cadet. Elle couvrit ses mains de la peau de chevreau et son cou qui était sans poil. et elle plaça dans la main de Jacob, son fils, le mets et le pain qu'elle avait préparé. Il vint vers son père et dit, « Mon père !» Et Isaac dit, « Me voici. Qui es-tu, mon fils ?» Jacob répondit à son père, « Je suis Ésaü, ton fils aîné. J'ai fait ce que tu m'as dit. Lève-toi, je te prie, assis-toi et mange de mon gibier, afin que ton âme me bénisse. » Isaac dit à son fils, « Et quoi ? Tu en as déjà trouvé ?» Mon fils, et Jacob répondit, c'est que l'Éternel, ton Dieu, l'a fait venir devant moi. Isaac dit à Jacob, approche-toi donc, et que je te touche, mon fils, pour savoir si tu es mon fils Ésaü ou non. Jacob s'approcha d'Isaac, son père, qui le toucha et dit, la voix est la voix de Jacob, mais les mains sont les mains d'Ésaü. Il ne le reconnut pas, parce que ses mains étaient velues comme les mains d'Ésaü, son frère, et il le bénit. Il dit, « C'est toi qui es mon fils Ésaü. » Et Jacob répondit, « C'est moi. » Isaac dit, « C'est moi et que je mange du gibier de mon fils, afin que mon âme te bénisse. » Jacob le servit et il mangea. Il lui apporta aussi du vin et il but. Alors, Isaac, son père, lui dit, « Approche donc et baise-moi, mon fils. » Au verset 27, Jacob s'approcha et le baisa. Isaac sentit l'odeur de ses vêtements. Souligne bien l'odeur de ses vêtements. Puis il le bénit et dit, « Voici, l'odeur de mon fils est comme l'odeur d'un champ que l'Éternel a béni. » Au verset 28, « Que Dieu te donne de la rosée du ciel et de la graisse de la terre, et du blé, du vin en abondance. » Bien-aimé, ce matin, toi qui m'entends, toi qui m'écoutes depuis ta position, je suis convaincu que tu aimes le Seigneur. Je suis convaincu que tu es passionné de Christ. Je suis convaincu que ton amour pour Dieu déborde chaque jour. Ton amour pour Dieu déborde à chaque instant. Je suis convaincu que tu brûles, tu as soif de servir Dieu à quelque niveau que ce soit. Je suis convaincu que tu es dans l'espérance de voir toutes les promesses que Dieu t'a faites, toutes les bénédictions que l'Éternel t'a promises, voir ces choses-là s'accomplir dans ta vie. Depuis des années durant, tu as connu le Seigneur, tu marches avec le Seigneur, Dieu t'a fait des promesses, tu es engagé dans la maison de Dieu, tu es au service, n'est-ce pas, de Dieu, tu es au service du peuple de Dieu, tu aimes le Seigneur, tu es passionné de Dieu. Mais Dieu t'a fait des promesses, sans doute, n'est-ce pas, qui tardent à venir. Des années passent, des jours passent, des mois passent. Chaque fin d'année, tu reçois une parole du Seigneur, tu reçois une promesse divine, tu reçois quelque chose et tu as soif de voir cette chose-là s'accomplir. Ce matin, je suis venu te dire que la parole que tu as entendue de la part du Seigneur n'est pas une fausse parole. La parole que tu as entendue de la part de ton pasteur n'est pas une fausse parole. La parole que tu as entendue de la part, n'est-ce pas, de ton père spirituel n'est pas une mauvaise parole. Mais ce matin, je suis venu t'apporter quelques éléments qui vont t'aider à déclencher la grâce et la bénédiction que Dieu t'a promise, afin qu'elle quitte, n'est-ce pas, du côté, n'est-ce pas, de la sainte promesse jusqu'à la matérialisation sous tes yeux et devant les hommes. Dieu n'est pas un menteur. Tout ce qu'il t'a dit est vrai. Tout ce qu'il t'a promis est vrai. Ce que Dieu a dit te concernant là n'est pas faux. Ce que Dieu a dit au travers de ton père spirituel n'est pas faux. Ce que Dieu t'a dit au travers de ton pasteur n'est pas faux. Ce que Dieu t'a dit au travers d'un songe n'est pas faux. Ce que Dieu t'a dit au travers d'un rêve n'est pas faux. Ce que Dieu t'a dit au travers d'une vision n'est pas fausse. Ce que Dieu t'a dit, peu importe l'élément qu'il a utilisé pour te parler, c'est la vérité. Parce qu'il n'est pas un homme pour mentir, ni le fils d'un homme pour se repentir. Ce que sa bouche dit, sa main l'accomplit toujours. Mais ce matin, je suis venu te dire qu'à côté de ce que Dieu veut faire pour toi, à côté de ce que Dieu t'a promis de faire, à côté de la bénédiction qu'il a promis de te donner, il y a quelque chose que toi aussi tu dois faire. Il y a des éléments qui sont des éléments déclencheurs. Et si tu les actives dans ta vie, bien-aimé, il n'y a pas de raison que tu sois béni. Il n'y a pas de raison que tu échoues. Il n'y a pas de raison que ce que Dieu a dit là ne puisse pas arriver. Ici, le test là nous le démontre très facilement. Voilà un homme du nom d'Isaac
4: Isaac a vécu. Isaac a eu deux fils, Jacob et Ésaü. Il a vécu, il était maintenant dans sa vieillesse. Il a décidé maintenant de relâcher l'héritage, de relâcher la bénédiction, de bénir l'un de ses fils qui sera son représentant sur la terre. Il veut léguer maintenant l'héritage. Logiquement, humainement parlant, on dira qu'un père, avant de partir, donne de manière naturelle l'héritage à son enfant. Il n'a même pas besoin d'exiger quelque chose pour donner l'héritage à son enfant. Mais ici, la Bible nous démontre que le père qui est Isaac, s'est assis, il s'est couché dans son lit et il a dit à son fils Ésaü, qui est le fils aîné, va, fais un mets comme j'aime, viens afin que je te relâche la bénédiction, viens afin que je te donne l'héritage, afin que tu deviennes quelqu'un sur la terre, parce que je suis sur le point de partir, je suis sur le point de mourir. Quand il a dit ça à Ésaü, Ésaü est parti. La Bible nous dit que la mère, qui était la mère de Jacob et d'Ésaü, qui voulait forcément que la bénédiction tombe sur Jacob, qu'elle aimait tant, elle allait, elle a dit à Jacob, mon fils, voilà ce que j'ai entendu ton père dire à ton grand frère. Mais moi, je veux que la bénédiction, là, elle reste sur toi. Je veux que la bénédiction, l'héritage, là, c'est toi qui puisses la commander. Alors, va me chercher un gibier, viens, je vais le préparer et je vais te le donner. Tu vas aller afin que ton père te bénisse. Jacob, qui avait également l'expérience de la vie, Jacob, qui connaissait beaucoup de choses, il s'est interrogé, il a dit, mais mon grand frère est né, là, il est velu. On n'a pas la même corpulence. On n'a pas la même peau. On n'a pas la même apparence. Certains que quand je vais aller avec le mets là, mon père va dire, viens que je te touche. Et s'il me touche et que je ne suis pas velu, s'il me touche que mon apparence n'est pas l'apparence d'Ésaü, il va me maudire. Elle dit, mon fils, s'il te maudit, la malédiction va tomber sur moi. Vas-y simplement. De manière stratégique, elle a réfléchi, elle a dit, bon, je vais aller chercher les vêtements de ton frère aîné, tu vas porter. Et ils sont pris, n'est-ce pas, la peau d'un animal. Ils ont mis ça sur le corps de Jacob. Et Jacob rentre dans la maison de son père avec les mets. Il dit, papa, je viens d'arriver. Ce que tu as demandé que j'apporte, afin que ton âme me bénisse là, j'ai envoyé ça à papa. Isaac lui dit, mais comment se fait-il que tu es si rapide? Il dit, ton Dieu, l'Éternel, ton Dieu, celui que tu sers, celui avec qui tu as une alliance là, il a disposé les choses favorablement pour que je puisse t'apporter ce mets là. Isaac prend le mets, il commence à manger.

des ahus qui se dégageaient. Il dit, l'odeur de mon fils bien-aimé est comme l'odeur des champs. Alors, je peux te bénir maintenant. Il y a trois éléments importants qui découlent de ce passage. Il y a trois éléments essentiels qui découlent de ce partage que nous devons retenir ce matin. La première des choses, avant que Isaac ne puisse bénir, n'est-ce pas, son fils, ne puisse léguer l'héritage, il lui a demandé premièrement, la première des choses à faire, une offrande, un don, un sacrifice, n'est-ce pas, que lui, il aime et qu'il va agréer. L'une des choses qui fait que jusqu'à présent, bien-aimé, tu as l'impression de tourner en rond, tu as l'impression d'échouer, tu as l'impression que ce que Dieu a dit n'est pas vrai, n'arrive pas, c'est parce que tu es dans l'attente, tu es las, tu ne bouges pas. Tout simplement, tu te dis que Dieu a parlé et la chose viendra simplement. Non, quand Dieu parle, il y a un activateur qu'on appelle le sacrifice, le don. Quelque chose que tu dois faire, qui va toucher le cœur de Dieu, que Dieu va agréger, afin que la bénédiction qu'il veut relâcher là, elle puisse arriver sur toi. Combien de personnes veulent que Dieu puisse les bénir, Dieu puisse les enrichir, mais tu veux que Dieu te rende riche, mais tes mains sont fermées. Tu n'as même pas la capacité d'ouvrir tes mains pour faire du bien à un frère ou à une soeur. Or, pourtant, tu veux que Dieu t'enrichisse, tu veux que Dieu puisse te bénir. Avant que cette bénédiction que tu recherches là arrive jusqu'à toi, bien-aimé, il y a quelque chose que tu dois d'abord relâcher et donner. Il dit à son fils, envoie d'abord une mère comme j'aime. Donc, la première des choses que tu dois faire pour ces derniers mois qui restent, afin que tu puisses rentrer dans l'effectivité de la promesse de Dieu et de la bénédiction que Dieu a réservée pour toi, bien-aimé. Apprends à donner. Apprends à donner. Et donne ce qui est agréable à Dieu. Partage. Donne ce qui est agréable à Dieu. Tu veux que Dieu fasse de toi une source de bénédiction? Tu veux que Dieu puisse te bénir? Tu veux que Dieu t'utilise? Tu veux que Dieu t'enrichisse? Quelle est la raison pour laquelle Dieu doit t'enrichir? Quelle est la raison pour laquelle Dieu doit te donner? Quelle est la raison pour laquelle Dieu doit déposer cet héritage financier-là dans tes mains? Dieu te donnera parce qu'au travers de toi, il voit une source qui va couler et qui va continuer à faire du bien. Continue à faire du bien aux orphelins. Continue à faire du bien aux pauvres. Continue à faire du bien aux misérables. Continue à faire du bien à son église et à son œuvre. Donc, quelle est la raison pour laquelle Dieu doit te donner cet héritage qui est la richesse et la prospérité? La première des choses qu'Isaac a exigé, il a dit à son fils, envoie-moi un mets afin que je te bénisse. Si tu le fais, la bénédiction ne va pas te rater. Le deuxième élément fondamental, quand il est venu avec le mets, ce n'était pas suffisant. Isaac n'a pas relâché la bénédiction de sitôt. Isaac ne s'est pas pressé de parler. La deuxième des choses qu'il a faites, il lui a dit, viens que je te touche, afin que je ne me trompe pas. Je vais vérifier si c'est mon fils Esaü qui est là ou ce n'est pas mon fils Esaü. Parce que la bénédiction, on ne la donne pas comme ça. La bénédiction, on ne la relâche pas comme ça. La bénédiction n'arrive pas comme ça. La bénédiction vient là où elle peut être conservée pour continuer à être une source pour d'autres peuples, pour d'autres familles, pour d'autres vies. Viens que je te touche pour voir si c'est vraiment mon fils. Donc, à ce niveau-là, le deuxième élément, après le don, après le sacrifice, le deuxième élément qui va attirer et relâcher la bénédiction de Dieu sur toi, c'est ton apparence. C'est ton apparence. Le Père exige de le toucher d'abord. Il veut identifier la personne avant de le bénir. Il veut toucher la personne avant de le bénir. Il ne veut pas se tromper de personne, de personnalité. Il veut être sûr que c'est Isaïe qui donne la bénédiction. Donc la deuxième chose qu'il veut savoir, c'est le toucher. Il vérifie si cet homme-là est venu comme Isaïe qui veut bénir. Il vérifie ça d'abord. Tu veux du travail, tu veux percer dans la vie, mais tu ne soignes pas ton apparence. Combien de temps tu as cherché du travail? Combien de temps tu as postulé? Combien de temps tu t'es promené? Mais soigne ton apparence, mon frère, ma soeur. Là où tu es, tu m'entends. Soigne ton apparence. Peu importe le CV que tu as. Peu importe les diplômes que tu as. Va postuler là où tu veux. Peu importe les recommandations qu'ils vont faire. Je t'envoie quelqu'un. Va où tu veux, comme tu veux. Si tu arrives à ce rendez-vous, que tu ne soignes pas ton apparence, déjà, la porte est fermée. La deuxième des choses qu'il a vérifié, c'est de toucher. Ton apparence est quelque chose d'important. Ce que tu veux, ce que tu souhaites là, il faut le libérer sur ton apparence. Il faut le libérer sur ta personnalité. Tu veux être riche, libère une apparence de... de, de

0: de richesse. Et ces choses-là vont venir vers toi. C'est comme de l'aimant qui va attirer ce que tu recherches. La foi est une ferme assurance des choses qu'on espère et une démonstration de ce qu'on ne voit pas. Il faut démontrer déjà ce que Dieu t'a dit de manière physique. Ton apparence compte. Tu vas à un entretien d'embauche et tu vas en tapette, mais tu échoueras. Ce n'est pas parce que tu as Jésus que tu vas réussir là-bas, non. Tu vas à un entretien d'embauche et tes cols sont déchirés. Tu échoueras parce que tu n'es pas le profil idéal. Tu vas à un rendez-vous d'affaires et tu arrives de manière bizarre. Tu viens parler d'une affaire de millions et tu viens dans des appareils qui ne sont pas normaux. Bien-aimé, personne ne va te donner sa confiance pour ces choses. Il faut soigner ton apparence. Il faut être toi-même. Il faut avoir ta propre personnalité. Il faut avoir ta propre identité. Ne sois pas la vie de l'autre. Ne sois pas l'autre. Sois toi-même. Parce que ce que Isaac a recherché, il a recherché Ésaü pour le bénir. Il n'a pas cherché Jacob. Non, il a fallu que Jacob se mette dans la peau d'Ésaü pour que la bénédiction qui était destinée à Ésaü puisse tomber sur lui. Garde ton identité. Demeure toi-même. Reste toi-même. Parce que ta mission n'est pas la mission de l'autre. Ton travail n'est pas le travail de l'autre. Ta destinée n'est pas la destinée de l'autre. Ce que Dieu veut faire avec toi, ce n'est pas la même chose qu'il veut faire avec moi ou avec l'autre. Garde ton identité, garde ta personnalité, parce que c'est toi qu'il veut bénir. Toi qui m'entends maintenant, c'est toi qu'il veut bénir. Peu importe qui tu es, peu importe ton handicap, peu importe ton physique, peu importe ce que tu représentes, c'est ton identité qu'il veut bénir. C'est ta personnalité qu'il veut bénir. C'est toi qu'il veut bénir. C'est ton nom qu'il connaît. Il ne connaît pas un autre nom. C'est ton nom qu'il connaît. Je te bénirai, toi. Il ne parle pas d'une autre personne. C'est de toi qu'il parle, toi qui m'entends. Maintenant, c'est toi qu'il bénira. La troisième des choses qu'il faut souligner pour que cette bénédiction arrive dans ta vie, bien-aimé, c'est l'odeur. Et c'est là que nous allons chuter, c'est là que nous allons finir. Il dit à son fils, il dit, viens, baise-moi, que je sente ton odeur. Je sens ton odeur. Jacob s'approche dans le déguisement d'Ésaü. Et Isaac le sent. Il sent son odeur. Il vérifie l'odeur. Il dit, waouh, ça c'est mon fils. Son odeur comme l'odeur des champs. Là maintenant, nous venons sur notre thème. Quelle est ton odeur, bien-aimé? Quelle est l'odeur que tu dégages? Quelle est l'odeur que ta vie dégage? Quelle est l'odeur que ta destinée dégage? C'est vrai, tu es chrétien. C'est vrai, tu pries matin, midi, soir. Tu es assidu à l'église. Mais quelle est ton odeur? Quelle est l'odeur que tu dégages? À quoi ressemble l'odeur de ta vie? À quoi ressemble l'odeur de ta destinée? Quel est le parfum spirituel qui est sur toi? Parce que l'odeur qui est sur toi est celle-là qui attire soit la bénédiction ou elle attire le contraire de la bénédiction. L'odeur qui est sur toi soit attire des mouches ou elle attire des abeilles ou elle attire de bonnes choses. Donc l'odeur sur ta vie, l'odeur sur tes vêtements, l'odeur sur ta destinée, l'odeur sur ton argent, l'odeur sur ton travail, l'odeur sur tes affaires attire ce qu'il faut. Et dans ces trois éléments, dans tout ce que nous avons cité là, le fondamental, c'est l'odeur qui est sur toi. Est-ce que l'odeur de ta ville est comme l'odeur des champs? Est-ce que l'odeur de ta ville est comme l'odeur de la bénédiction? Est-ce que l'odeur qui est sur ta ville est comme l'odeur de la grâce et de la faveur? Est-ce que tu sens bon spirituellement? Est-ce que ton odeur est agréable spirituellement? Est-ce que l'odeur qui est sur toi là attire des investisseurs? Est-ce que l'odeur qui est sur toi là attire des nations vers toi? Est-ce que l'odeur qui est sur toi là attire des vies vers toi? Est-ce que l'odeur qui est sur toi là attire la promotion vers toi? Est-ce que l'odeur qui est sur toi attire les faveurs vers toi? L'odeur qui est sur ta vie et qui t'empêche depuis des années de réussir là où Dieu dit tu dois réussir, je déclare ce matin que la mauvaise odeur sur toi te libère au nom puissant de Jésus. Peu importe l'odeur qui a été déposée sur toi, peu importe le parfum qui a été mis sur toi, depuis des années tu es là, tu es belle, tu es là, mais tu n'arrives pas à te marier. Que l'odeur qui a été mise sur toi de manière mauvaise, qui t'empêche d'être identifié par la bénédiction du mariage là, que cette mauvaise odeur te quitte au nom de Jésus.
1: Que Dieu corrige l'odeur de ta vie. Que le Saint-Esprit corrige l'odeur de ta vie. Que la main de Dieu, pendant que tu entends ma voix maintenant, corrige l'odeur de ta vie. Tu n'es pas né pour échouer. Tu n'es pas né pour être dans la bassesse. Tu n'es pas né, bien-aimé, pour être à la traîne. Tu n'es pas né pour tourner en rond. Il y a quelque chose que Dieu veut faire avec toi. Il y a une promesse de Dieu qui doit s'accomplir dans ta vie. Il y a quelque chose que Dieu veut accomplir, coûte que coûte, avec toi. Mais ton odeur doit changer. Ton odeur doit changer. L'odeur de ta vie doit changer. Que cette odeur-là qui t'empêchait de rentrer dans la faveur, dans la grâce et dans la bénédiction divine, que cette odeur-là soit changée au nom de Jésus. Le troisième élément qu'il a fait, il a senti l'odeur. Il dit, viens que je sente. Comment tu sens? Comment ta maison sent? Comment ta spiritualité sent? Comment ta destinée sent? Comment ton argent sent? Comment tes enfants sentent? Quelle est l'odeur qui t'accompagne? Dans ton travail, dans ton service, quelle est l'odeur qui te suit? Dans la société, quelle est l'odeur qui te suit? Partout où tu rentres, quelle est l'odeur qui t'accompagne? Je prie ce matin que la bonne odeur qui découle du trône de Dieu te suive et t'accompagne au nom de Jésus-Christ. Afin que toutes les promesses que l'Éternel a arrêtées pour toi puissent s'accomplir. Que tu aies l'odeur des champs. Que ta maison ait l'odeur des champs. Que tes enfants aient l'odeur des champs. Que tes finances aient l'odeur des champs. Que ton ministère ait l'odeur des champs. Que ton travail ait l'odeur des champs. Que tes mains aient l'odeur des champs. De la tête aux pieds, ait l'odeur des champs. Ait l'odeur des champs. Si tu associes ces trois éléments-là à la promesse que Dieu t'a faite, bien aimé, tu réussiras. Si tu associes ces trois éléments-là à la promesse que Dieu t'a faite, ça va fonctionner. Tu n'as pas échoué et tu n'échoueras pas. Tu n'as pas échoué et tu n'échoueras pas. Ce n'est pas encore fini. Je parle à cette personne qui est découragée. Tu te poses des questions de savoir, est-ce que c'est encore possible? Oui, c'est possible. Oui, c'est possible. Oui, c'est possible. Le transfert de la grâce là arrive jusqu'à toi. Marie ne s'attendait pas à la visitation de Dieu, mais Dieu l'a visitée. Et Dieu va te visiter. La promesse qu'il t'a faite va s'accomplir. La parole qu'il a libérée pour toi va s'accomplir. Et quand ton odeur commence à changer, mais bien aimé, bien évidemment, il y a de belles choses qui t'arrivent. Quand l'odeur de ta vie commence à changer, il y a de belles choses qui t'arrivent. Au sortir de ce message, ce que tu es en train d'entendre, que l'eau qui va couler sur toi à partir de ce matin-là te lave de toute impureté, de toute mauvaise odeur, mais que la faveur de Dieu t'accompagne. Je prie que la bénédiction de l'Éternel qui enrichit t'accompagne. Que ton atmosphère change. Que l'odeur de ta vie change. Que l'odeur de ta destinée change. Même quand tu fais un sacrifice, même quand tu fais une offrande, pour que Dieu descende, il sent d'abord l'odeur de ton action. Il sent d'abord l'odeur de ton action. Apprends à donner ce qui est précieux à Dieu. Apprends à donner ce que Dieu va agréer. Ne donne pas, bien-aimé, ce que toi tu veux, mais donne ce que Dieu agréera. Donne ce que Dieu va agréer. Il a accepté l'offrande d'Abel, il a rejeté celle de Caïn. Pourtant, les deux sont venus donner. Mais tout dépend de l'odeur que chaque offrande dégageait. Quand tu donnes à l'église, quand tu donnes pour le... comment on appelle ça? Pour, quand tu donnes ta dîme, quand tu donnes ton offrande, quand tu donnes pour la construction, quand tu donnes pour le social, comment est-ce que tu donnes? Quelle est l'odeur qui accompagne ça? Quel est le parfum qui accompagne ton donner? Tout ce que nous faisons devant le trône de Dieu, tout ce que nous libérons dans la présence de Dieu, dégage une odeur vers le ciel. Dégage une odeur vers le ciel. Ne donne plus jamais à Dieu le débarras de ta vie. Ne donne pas à Dieu le débarras de ta vie. Non, je dois me débarrasser de ça. Non, donne à Dieu ce qui est précieux et ce qu'il va agréer. Parce qu'il y a un parfum qui doit remonter avec. C'est ce qui va venir avec ton exaucement. C'est ce qui va venir avec ton exaucement. Pour ton apparence aussi, tu as besoin d'une belle odeur, bien-aimé. Tu as besoin d'une belle odeur. Tes vêtements doivent être soignés. Ton apparence doit être soignée. Que Dieu t'aide ce matin.
0: Que la faveur de Dieu t'accompagne de là où tu es. Ce matin, je suis venu parler à ton cœur. Je suis venu te dire qu'il y a encore de l'espoir. Tu n'as pas échoué. Et ce que Dieu a dit pour toi, ce que Dieu a dit te concernant, n'est pas faux. C'est une vérité, c'est une réalité. Sois sans crainte, ces choses vont s'accomplir. Sois sans crainte, ces choses vont se réaliser. Sois sans crainte, ce qu'il a dit va s'accomplir. La promesse qu'il a faite là va se réaliser. Tu n'as pas échoué et ce n'est pas encore fini. Mais essaie d'associer ces éléments que tu as entendus ce matin à l'attente et à la promesse que Dieu t'a faite. Bien-aimé, tu réussiras et tu réussiras à coup sûr. Que Dieu te bénisse de là où tu m'entends. Que Dieu exauce ton vœu et ta prière de là où tu m'entends. Que Dieu se présente à toi depuis longtemps, toi qui es dans l'attente. Que Dieu se souvienne de toi. Tu es né pour briller, que Dieu fasse que tu brilles. Tu es né pour parcourir les nations, que Dieu fasse que tu parcours les nations. Tu es né, bien-aimé, pour être un leader, que Dieu fasse que tu sois un leader. Peu importe ce pourquoi tu es né, l'objectif de Dieu pour toi et le projet de Dieu pour toi se réalisera et s'accomplira certainement. Je bénis ta vie, je bénis ta maison, je bénis ta famille, je bénis, bien-aimé, tes entreprises. Je bénis ton ministère, je bénis chaque aspect de ta vie. Apprends à te mettre dans les bonnes dispositions afin que la parole et la promesse de Dieu que tu as entendue, que ce soit de la part de ton pasteur, que ce soit de la part de ton père spirituel, que ce soit par un songe, par une vision, par un rêve, par une promesse dans ton intimité avec Dieu, afin que ces promesses-là qui sont oui et amen ne puissent pas te rater. Je suis plus que convaincu que Dieu a un projet, un plan pour toi. Sois sans crainte, cette année ne finira pas tant que Dieu ne te bénisse. Que Dieu nous bénisse, que Dieu bénisse son église, que Dieu bénisse ta famille, bénisse ta maison. Shalom chez toi, sois en paix parce que l'Éternel est en travail pour toi et forcément la bénédiction va te localiser. Soyez bénis, que Dieu bénisse également notre radio et tout son directoire afin que nous puissions dégager de plus en plus de très belles ondes qui vont bénir de plus en plus des familles et des peuples, surtout notre nation. Restez bénis et que la paix du Seigneur soit avec vous. Au nom de Jésus, shalom chez toi.
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Chers amis auditeurs de notre magazine Le Bonheur chez soi, c'est un réel plaisir pour nous de vous retrouver à notre rendez-vous de ce jour pour nous entretenir sur le sujet la santé des enfants à bas âge de 0 à 7 ans. Nous avons comme invité Madame Da Justine, sage-femme de profession, mariée depuis 30 ans et 7 enfants à son actif. Bien-aimés auditeurs, pour vous permettre de vous installer, nous allons partir en musique.

0: Oui, chers auditeurs, nous sommes de retour au studio et nous avons le plaisir de recevoir pour vous en studio Madame Da Justine, sage-femme de profession. Bienvenue, Madame Da.
1: Merci, pasteur.
0: Nous espérons que la santé est au rendez-vous.
1: Si, nous sommes là.
0: Et qu'aujourd'hui, nous allons profiter encore de votre connaissance, de votre expérience, pour que nos auditeurs, nos familles qui nous suivent, puissent encore aider les familles à mieux se porter.
1: Par la grâce de Dieu, on va faire de notre mieux.
0: Vous êtes venu aujourd'hui avec un sujet qui est aussi important que les précédents, la santé des enfants à bas âge, de 0 à 7 ans. Pourquoi avez-vous choisi ce sujet pour nos auditeurs?
1: J'ai choisi ce sujet pour nos auditeurs parce que c'est l'âge où on peut modeler les esprits. C'est l'âge où on peut former les hommes de demain ou les femmes de demain. Donc, de 0 à 5 ans, il y a beaucoup de choses qui peuvent se passer. Vous savez, chez nous, nous sommes dans des zones endémiques de paludisme. Donc, quand l'enfant a déjà traversé 5 ans, 7 ans, il n'est pas mort de palud, c'est qu'il ne va plus mourir de palud. Peut-être il peut mourir, mais ce ne sera pas comme quand on fait les statistiques à l'hôpital, on voit que c'est le paludisme qui tue plus nos enfants. Donc, quand il a dépassé cet âge-là, on peut dire merci à Dieu. Ah,
0: donc, de 0 à 7 ans, vous dites que c'est là où le rôle des parents est très critique parce que c'est la formation du caractère et la constitution de l'organisme de l'enfant. Donc, c'est là qu'il faut veiller sur sa santé.
1: C'est ça, pasteur.
0: Donc, quelles sont les précautions que nous devons prendre en tant que parents?
1: En tant que parents, je fais partie... Bon, on a fini déjà avec les prénatales et on a bien fait. Donc, l'enfant est sorti. Nous allons partir de 0 à 6 mois. On commence d'abord par les vaccinations.
0: OK.
1: On doit faire vacciner les enfants parce que c'est très important. Leur constitution n'est pas comme celle des adultes. Nous, on se frotte, on se balade avec le microbe de Béca, de la tuberculose. Ça ne nous dit plus rien. Mais lui qui vient de sortir, il est sorti dans un milieu sain, il doit être vacciné. Donc, nous devons vacciner les enfants. La deuxième chose, c'est de 0 à 6 mois, l'allaitement doit être exclusif et à la demande. C'est-à-dire quoi? Ça veut dire que l'enfant qui naît met le sein dans sa bouche. Tu vas au marché, tu dois mettre le sein dans ta bouche. C'est-à-dire qu'à la demande, quand l'enfant fait rien, il faut donner le sein. Exclusif. On n'ajoute rien de 0 à 6 mois. Et puis maintenant, après 6 mois, on peut commencer avec de l'eau. On va ajouter, progressivement, on va ajouter l'alimentation qui sert à l'enfant.
0: Et donc là, de 0 à 6 mois, où il faut chaque fois allaiter l'enfant. Et souvent, partout, l'enfant présente son besoin, il faut le faire. Là, encore, il y a des précautions, puisqu'on parle des précautions.
1: Oui.
0: Quelles sont les dispositions que la mère doit prendre pour qu'elle puisse allaiter l'enfant dans de très bonnes conditions?
1: Elle doit nettoyer son sein avant de le donner, même si simple. Il y a des soutiens, les soutiens d'allaitement. Si on n'a pas ces soutiens d'allaitement, il faut juste nettoyer, le nettoyer, et puis vous donner la tétée à l'enfant.
0: Ok, donc
1: vous avez... Vu que l'enfant tète, que ce soit allaitement exclusif. Parce que c'est bon aussi pour la maman. Ça l'aide dans le cas de la prévention d'une autre grossesse.
0: Ok. Oui. Ah, donc, puisque vous avez dit de 0 à 6 mois maintenant, lorsque nous arrivons à 6 mois maintenant pour aller dans une autre tranche d'âge, quelles sont les dispositions aussi pratiques à prendre?
1: Les dispositions pratiques, on continue avec les vaccinations. On prend, on ajoute de l'eau. On ajoute maintenant l'alimentation à la au bébé. Une autre alimentation. Voilà, on ajoute des farines, on peut ajouter le biberon, ainsi de suite. À 9 mois, il peut déjà goûter la sauce que maman a faite, si elle n'est pas pimentée, ainsi de suite, jusqu'à 2 ans. Ça veut dire que à 6 mois, là, je n'ai pas dit d'arrêter à d'allaiter, hein, elle doit allaiter jusqu'à 2 ans. On nous disait avant que quand tu peux déjà dire à l'enfant que « va me donner, prends l'eau là, tu me donnes », il part, il prend. Là, maintenant, tu peux...
0: Ah ben, souvent, les mères disent que non, donner trop allaiter à l'enfant... Ça va agir sur ma poitrine, mes seins, tout ça.
1: Nos mamans
0: chrétiennes qui nous suivent et qui nous écoutent.
1: Ça, c'est déjà tombé, c'est tombé. Le fait même que tu sois déjà enceinte là, c'est tombé, il n'y a rien à faire. Il n'y a rien à faire. Ce n'est pas l'enfant qui va venir rendre ça encore plus babouche, enfin, excusez l'expression. Ce n'est pas l'enfant qui va rendre ça. Il faut allaiter son enfant, c'est un plaisir à le faire. Ce n'est pas donné à tout le monde. Donc, il faut le faire et bien le faire. À 6 mois, c'est exclusif. Maintenant, même quand vous ajoutez les biberons, il faut continuer à allaiter l'enfant. Parce qu'il y a des éléments nutritifs qui sont dans le lait qu'on ne trouve pas ailleurs. Il n'y a que ça dans le lait maternel.
0: Ah, donc, vous insistez là-dessus parce que une chose, c'est de mettre un enfant au monde. Mais la meilleure des choses, c'est de pouvoir garder
1: cet enfant
0: en bonne santé. Parce qu'il y a des mères qui perdent leur enfant après.
1: Voilà, parce qu'on va négliger, on va faire, je vais appeler ça le snobisme, on va donner le biberon qui sera mal préparé, et puis on va toucher la tétine, et puis on ne saura même pas l'hygiène qu'il faut apporter au biberon qu'on voulait donner à l'enfant. Donc la meilleure des choses. Et puis le maternel, là, c'est propre. Tu n'as pas besoin de laver, de faire bouillir, c'est nickel. Donc, allaitement maternel.
0: Vous parlez de santé, moi, c'est les versets bibliques. Dieu dit dans Proverbes 10, verset 22, c'est la bénédiction de Dieu qui enrichit et il la fait suivre d'aucun chagrin. Donc, si Dieu t'a donné un enfant, c'est pour que tu sois heureux et que tu sois épanoui.
1: Voilà.
0: Merci. Maintenant, certains parents disent que quand l'enfant commence à déconner, non, laissez mon enfant, il n'est pas encore grand. Mais on entend parfois, les médecins disent que l'enfant forge son caractère. À 3 ans déjà, son caractère est déjà forgé. Qu'est-ce que vous donnez?
1: Tout à fait, pasteur. C'est une erreur que les mamans commettent en disant, il faut laisser mon enfant. Non. Ça commence dès le bas âge. On doit apprendre à l'enfant ce qui est bien et ce qui n'est pas bien. C'est pour ça que la Bible nous dit, montre à l'enfant la voie à suivre. Il ne dit pas, tant qu'il aura 15 ans. Il a dit « montre à l'enfant ». Ça veut dire que à partir de quand il naît là même, de 0 jours là. Parce qu'il y a des mamans, excusez-moi si je sors un peu du cas, il y a des mamans qui elles disent qu'elles n'arrivent pas à dormir parce que l'enfant se réveille la nuit. On éduque les enfants pour dormir et puis se réveiller le matin. Tout ça, ça s'éduque. Donc, il faut montrer déjà à l'enfant la voie à suivre et il va le faire d'une bonne manière.
0: Donc, de 0 à 7 ans, c'est l'aspect délicat de l'éducation des enfants au niveau de la santé. Donc, c'est pourquoi nous avons certaines précautions, certaines dispositions à prendre. Oh. Merci, madame. Dame, nous allons permettre à nos auditeurs de souffler un peu. Donc, nous allons partir en musique.

0: Nous sommes de retour au studio, chers amis auditeurs, pour vous qui nous prenez en marche, nous sommes à notre magazine Le Bonheur chez soi et nous recevons aujourd'hui Madame Nda Justine, sage-femme de profession qui nous entretenait sur la santé des enfants à bas âge. Tout à l'heure, nous a donné des conseils, des dispositions pratiques à prendre pour les enfants de 0 à 7 ans parce que c'est le moment où la constitution physique des enfants se fait. Et là, il faut être beaucoup regardant sur leur santé et sur tout ce qu'ils doivent prendre. Donc, Madame Da Justine, puisque nous parlons de la santé des enfants à bas âge, c'est pour dire qu'eux-mêmes ne savent pas ce qu'ils doivent faire pour prendre soin d'eux, pour veiller sur leur santé. Donc, cela est du ressort des parents.
1: Tout à fait, pasteur. C'est pour ça que les parents doivent prendre soin, ils doivent protéger les enfants. Ils doivent les protéger des accidents domestiques. Ils doivent mettre tout ce qui peut leur causer dommage hors de leur portée. Par exemple, nous aimons bien orner nos tables avec des bouquets, avec des pots de fleurs. Quand un enfant commence déjà à ramper, c'est facile, tu déplaces ce pot de fleurs-là, tu le mets ailleurs en attendant. Maintenant, quand il sera en âge de comprendre que 2 ans, quand on dit non, c'est que je ne dois pas toucher, le pot peut revenir. Voilà, donc on doit protéger nos enfants des accidents domestiques.
0: Merci. Qu'en est-il des soins corporels que les parents doivent apporter à nos enfants de 0 à 7 ans?
1: Ah, les enfants, on sait qu'on doit les laver matin et soir. À partir de 2 ans, leur apprendre déjà, parce que les gencives, on ne brosse pas des dents. On ne peut pas leur dire qu'il faut brosser des dents. À 2 ans, là, il faut prendre, tu leur dis, voilà, quand tu as fini de manger, il faut rincer ta bouche avec de l'eau. Il va rincer sa bouche. À 3 ans, vous lui apprenez déjà à utiliser une brosse à dents souple. Il y a des brosses à dents pour bébé et des pâtes dentifrices aussi pour bébé, pour enfant. Vous parlez comme ça. Pas bébé, parce que faut pas qu'auditeur pense que c'est bébé. Non, pour enfant de 3 ans jusqu'à 4 ans, il y a des pâtes dentifrices pour enfant. Il y a des brosses à dents pour enfant. Donc, apprendre déjà à partir de 3 ans à l'enfant, comment est-ce qu'il faut utiliser cela matin, soir. Apprendre à l'enfant à se laver les mains. Quand il a été au pot, lui dit qu'il faut laver les mains. Quand il a mangé, lui demander qu'il faut laver les mains. C'est toutes ces petites choses-là. Quand on les applique, on a des enfants qui vont grandir en bonne santé.
0: Donc, pour le soin corporel au niveau des habits, etc., là aussi, comment est-ce que papa et maman doivent veiller sur leur enfant?
1: Les habits des enfants doivent être propres et bien rangés. Laver, repasser, propres et bien rangés. Donc, la maman lave les habits, c'est tout à fait normal. Elle les lave. Si papa a un peu de temps, il peut l'aider à repasser. S'il n'a pas le temps, maman peut repasser elle-même. Et puis, on les range. On sait que quand l'enfant s'est lavé, il doit porter un habit propre. Pour lui, on doit changer tous les jours. Parce qu'il se promène partout, il a 4 pattes, il est assis, il est dans la poussière. On ne va pas dire qu'on va... Non, on lave. On le change tous les jours.
0: Bon, souvent, nos enfants, ils ont 2 ans, ils ont 3 ans. Nous partons à l'église avec eux ou nous partons à certains endroits. Au niveau de la tenue vestimentaire, quelles sont les dispositions que nous pouvons prendre? Parce qu'on sait que les enfants touchent à tout, ils courent à gauche, à droite. Est-ce que c'est la même tenue que l'enfant a portée en sortant, qui reste sur lui après avoir joué avec ses amis, jusqu'à ce que vous rentrez le soir à la maison?
1: Non. Par exemple, à l'église, quand nous allons à l'église, l'habit que l'enfant a porté pour l'adoration. Quand l'adoration est finie, on l'enlève, on garde, on lui met un autre habit pour qu'il se sente à l'aise dans ses mouvements. Parce que, par exemple, pour aller adorer Dieu, ce n'est pas ce qu'il joue avec à la maison qu'il va porter. On va lui mettre une veste. En tout cas, il sera bien mis dans sa tenue. Il sera très content d'être dans sa tenue. Mais quand l'adoration est finie, on enlève sa veste, on lui met, on change. Il se met à l'aise pour qu'il puisse s'amuser. Parce que c'est de leur âge. Il faut qu'il joue. Il faut qu'il joue.
0: Donc, mais il faut veiller aussi sur la tenue que l'enfant porte pour jouer. C'est trop sale, ça y est encore sur lui, tout ça.
1: Non, mais pendant que, quand il a fini de jouer, là, on va enlever, quand on rentre à la maison, on va enlever, on va le changer, il va se laver. Maintenant, on lui met un autre habit.
0: Donc, comme pour les adultes, les enfants, il faut changer régulièrement.
1: Pour eux, là, tout moment. C'est à tout moment qu'il faut changer.
0: À tout moment qu'il faut changer.
1: Il faut changer parce qu'il y en a qui font pipi sur eux. Vous n'allez pas

0: Regardez avec ça, il faut changer. Pour eux, c'est à tout moment. Il va boire de l'eau, il va se verser. Vous n'allez pas garder. Il faut changer. Pour eux, c'est à tout moment. Il faut qu'il soit propre.
1: Donc, les parents doivent veiller vraiment sur
0: ça. Les parents doivent veiller sur ça, surtout les mamans. Il ne faut pas qu'elles abandonnent les enfants, je ne sais pas, comment on les appelle, les gars d'enfants, là. Je ne sais pas.
1: Les femmes,
0: les dames nounous, comment on les appelle, là. Voilà, non. Parfois, elles ne sont pas très attentives. Toi-même, tu dois le faire. Tu dois le faire.
1: Donc, la lingerie des enfants aussi, il faut aussi veiller comme pour...
0: C'est même... Pour adultes encore, ça peut passer, mais pour les enfants, c'est très délicat parce que sa peau n'est pas encore épaisse comme celle des adultes. Donc, sa peau est encore très mince et puis très... Donc, il faut protéger ça.
1: Maman, souvent, nos enfants qui portent des couches, on voit que les couches durent sur les enfants et on voit aussi que ça provoque des plaies, etc. Pour les enfants qui portent les couches, quel doit être le temps qu'on doit mettre pour changer? Parce que souvent, on dit ces couches, l'enfant pisse, ça y est sur lui, jusqu'à ce que...
0: Mais si c'est mouillé, pasteur, il faut enlever. C'est pas parce que l'enfant n'a pas la bouche pour parler. C'est ça que j'allais dire, que là, il y a des mamans qui sont négligentes. Tu vois que mon enfant, là, il n'a pas l'habitude d'être comme ça. Mais quand tu vois que ça... Amène-le quelque part ou appelle un adulte pour dire que l'enfant, si je le vois pas souvent comme ça... C'est la même chose, les couches, là. Tu touches, c'est mouillé, il faut enlever. Il faut enlever. Si vous voulez utiliser les couches de blanc, il faut enlever. Ça, c'est mouillé. On n'attend pas que ce soit bombé avant d'enlever. Il faut enlever. Par contre, nous, à notre époque, on utilisait les couches carrées. Et avec les couches carrées, on lavait. On enlève à tout moment. On enlève les couches.
1: Merci, Madame Da Justine, pour ces précieux conseils que vous venez de nous donner. Mais nous ne pouvons pas vous laisser partir sans... dire un dernier mot ou donner un dernier conseil à nos familles qui nous suivent.
0: Oui, je voudrais dire que les enfants sont le don de Dieu. Et quand on a ce don, c'est précieux, on doit faire très attention. Si nous voulons avoir des hommes et des femmes bien dans leur tête, c'est dès maintenant, c'est dès leur bas âge, qu'on doit déjà leur donner la conduite à tenir, qu'on doit déjà éduquer, qu'on doit déjà les modeler. Ça, c'est le rôle de papa et de la maman dans la famille, si nous voulons avoir des têtes bien garnies.
1: Merci, Madame Da, pour votre présence. Vous avez été pour nous une personne ressource pour aider nos familles qui nous suivent à jouir d'une bonne santé et avoir une famille comme Dieu le veut. Chers amis auditeurs, c'était Pasteur Tano Salomon qui recevait pour vous Madame Da Justine pour nous entretenir sur la santé des enfants à bas âge, de 0 à 7 ans. Vous avez suivi et écouté les précieux conseils que vous avez reçus. Nos enfants de 0 à 7 ans sont dans une condition délicate et nous devons veiller sur leur santé. Il y avait Narcisse Badé à la production. Au revoir et à très bientôt. Que l'Éternel vous bénisse.
0: Amen.
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Qui croit ce soir que Jésus est puissant? La Bible déclare que lorsqu'il est venu à Abraham, il lui a dit, je suis le Dieu tout-puissant. Et il est écrit, après il lui a dit, désormais tu ne seras plus Abraham, mais désormais je change ton nom en Abraham. La même chose se répète lorsqu'il vient à Jacob, il lui dit, désormais tu ne seras plus Jacob, mais Israël. Je suis venu dire à quelqu'un qu'à chaque fois que la toute-puissance de Dieu se manifeste, il y a un changement d'identité. Et ce soir, je suis en train de croire par la puissance du nom de Jésus qu'il y a quelque chose de nouveau qui se passe dans ta vie. Ce soir, je suis en train de croire par la puissance du nom de Jésus que Simon se change en Pierre. Ce soir, je crois par la puissance du nom de Jésus que la stérile peut enfanter, que le célibataire peut trouver mariage, que le malade peut déclarer qu'il est guéri, que le pauvre peut dire qu'il est riche, car lorsque le Jésus puissant agit, il y a toujours quelque chose qui change. 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
1: Shalom chers auditeurs de l'émission Kanguka, mon nom est Chris Dikumana. Aujourd'hui nous sommes lundi, vous allez suivre la première partie avec le serviteur de Dieu Esdras Biranguza et moi je vais continuer dans la deuxième partie.
2: Shalom. Trois points composent la devise de Kanguka. Le premier point c'est qu'il faut accepter la volonté de Dieu même lorsqu'elle est différente de la vôtre. Le deuxième point c'est qu'il faut prier tous les jours. Et le troisième point, c'est qu'il est interdit de se lamenter, mais il faut rendre grâce à Dieu en toutes choses. Aujourd'hui, je vais parler du troisième point qui nous rappelle qu'il est interdit de se lamenter, mais qu'il faut rendre grâce à Dieu en toutes choses. Il y a une chose que certaines personnes ne comprennent pas. Lorsque je dis qu'il est interdit de se lamenter, que nous devons rendre grâce à Dieu, ce n'est pas une technique ou une formule. C'est parce qu'il y a une puissance extraordinaire dans le fait de rendre grâce à Dieu. Beaucoup ne comprennent pas pourquoi il ne faut pas se lamenter, ou du moins... ils vont commencer à dire que cela revient à leur empêcher de s'exprimer. Je suis n'aime pas quand on se lamente. Lisez la Bible et vous verrez cela. Surtout dans l'Ancien Testament, nous voyons que lorsque les enfants d'Israël ont quitté l'Égypte, s'il y a une chose que Dieu ne voulait pas entendre, ce sont les lamentations des enfants d'Israël. Et on trouve cela dans plusieurs endroits de la Bible. Pourquoi alors je suis n'aime pas les lamentations? Parce qu'il sait qu'il y a beaucoup de choses... qu'il a déjà accompli dans votre vie. C'est triste de voir quelqu'un qui se lamente alors que tu lui as déjà donné beaucoup de choses. Si je suis a déjà fait quelque chose dans ta vie, si je suis t'a déjà protégé un jour dans ta vie, il s'attend à ce que tu sois reconnaissant. Il n'ignore pas que tu vis des temps difficiles, il n'ignore pas que tu as des difficultés aujourd'hui. Il sait ce que tu traverses et il ne t'empêche pas de t'exprimer ou de lui dire... ce que tu ressens, mais il veut avant tout un cœur reconnaissant, un cœur qui reconnaît ce qu'il est, ce qu'il a déjà fait pour toi. Il y a des gens qui se lamentent, qui se plaignent de Dieu comme s'ils n'avaient jamais rien fait pour eux. Il y a des personnes qui, quand elles prient, donnent l'impression d'être en conflit avec Dieu. Une personne reconnaissante de ce que Dieu a déjà fait dans sa vie ne va pas désespérer parce qu'elle sait que le même Dieu qui a agi dans le passé, le même Dieu qui l'a secouru, le même Dieu qui a pourvu dans le passé agira encore aujourd'hui. Ne sois pas en colère pour ce que tu n'as pas encore aujourd'hui. Il n'y a personne qui a tout ce qu'elle désire dans cette vie. Que ce qui te manque ne soit pas un obstacle à ton action de grâce. Si tu es sauvé, rends grâce à Dieu pour ce salut. Si tu as la santé, rends grâce à Dieu pour cela. Tu ne peux pas passer toute une semaine sans dire merci à Dieu pour ce qu'il a fait dans ta vie ou pour ce qu'il est en train de faire dans ta vie. Je vous invite de lire dans 2 Chroniques, chapitre 5, verset 13. Il est écrit... et lorsque ceux qui sonnaient des trompettes et ceux qui chantaient s'unissant d'un même accord pour célébrer et pour louer l'Éternel firent retentir les trompettes, les cymbales et les autres instruments et célébrèrent l'Éternel par ses paroles. Car il est bon, car sa miséricorde dure à toujours. En ce moment, la maison de l'Éternel fut remplie d'une nuée. Ce passage illustre ce qui s'est passé quand Salomon était en train d'inaugurer le temple de Dieu. On voit bien que quand ils ont célébré, quand ils ont adoré, quand ils ont rendu grâce à Dieu, la présence de Dieu est descendue. La présence de Dieu a été attirée par leurs paroles. C'est-à-dire que tes paroles peuvent également attirer la présence de Dieu. En rendant grâce à Dieu, tu attires sa présence. Mais en te lamentant, tu peux t'attirer la colère de Dieu, comme ce fut le cas pour les enfants d'Israël. J'aimerais te dire que même si tu as des problèmes, ne te lamente pas, mais attire la présence de Dieu dans ta vie par ton action de grâce. Même si tu es triste, même si tu as peur, même si tu as l'impression d'être découragé, rends grâce à Dieu et dis que la bonté et la miséricorde de Dieu durent à toujours.

0: Nous arrivons maintenant dans la deuxième partie, c'est-à-dire la partie de l'enseignement, le continu de l'enseignement, comment vaincre la peur. J'ai commencé cet enseignement le 29 juin et si tu es nouveau dans l'émission, je te demande d'aller dans les archives et de commencer à partir du 29 juin. On a appris beaucoup de choses. Le but de cet enseignement est de vaincre l'esprit de la peur. Je vous ai dit que la peur est un esprit, il y a un esprit derrière la peur et la peur c'est le contraire de la foi. Tu ne peux pas développer ta foi pendant que la peur se développe en toi. Donc, il y a quelque chose que tu dois lâcher. Soit tu développes la foi, soit tu développes la peur. Donc, c'est à toi de choisir. Donc, c'est très important ce que nous disions la semaine passée. Je parlais de la différence entre la foi et la confiance. Je vous ai dit que la foi, c'est quelque chose qui vacille. Ça change avec les circonstances. Aujourd'hui, c'est bon, tu as une grande foi. Les choses marchent bien, la foi grandit. Mais quand les choses ne marchent pas, la foi diminue. La foi change. Ça monte et ça descend. Mais la confiance, c'est quelque chose de très fort, d'inébranlable, de solide, de stable. Voilà pourquoi il y a cet enseignement. On veut avoir la confiance. Quand tu atteins le niveau de la confiance, tu ne peux pas lâcher Dieu. Tu ne peux pas abandonner Dieu. Oui, tu peux pleurer. Oui, tu peux être dans la confusion, mais tu es convaincu que tu ne t'es pas trompé. C'est ça la confiance. Donc, un chrétien qui a la confiance, il grandit. Il ne vacille pas, il ne recule pas, il ne chute pas, il n'abandonne pas, il persévère parce qu'il sait au fond de lui que Dieu a toujours raison. Il y a la conviction intérieure que tu es dans la bonne voie parce que Dieu est Dieu. Il a communiqué avec ton esprit. La fois passée, on parlait de Jésus qui était dans la barque avec les disciples et à un certain moment, il y avait des vagues, la tempête, le vent violent et les disciples ont réveillé Jésus. Ils ont réveillé Jésus parce qu'ils disaient que nous périssons. Ils croyaient périr. Et Jésus, quand il s'est élevé, il a arrêté. Il a arrêté la tempête, il a arrêté le vent. Mais la question qu'il a posée, il a dit, « Pourquoi avez-vous ainsi peur ? Comment n'avez-vous point de foi ?» Donc, il a souligné deux choses, la peur et la foi. Si vous avez peur, ça veut dire que vous n'avez pas la foi. Donc, Jésus, pourquoi est-ce que Jésus lui a demandé pourquoi ils avaient peur ? C'est normal. La barque était remplie déjà, donc c'était clair qu'ils allaient mourir. Mais Jésus dit, vous n'avez pas raison d'avoir peur. Pourquoi? Parce que Jésus était avec eux. C'est si simple que ça. Si Jésus est avec toi, si Jésus est ton Seigneur et ton Sauveur, tu l'as reçu comme ton Seigneur et ton Sauveur, tu n'as aucune raison d'avoir peur. Oui, la peur peut venir, mais le fait de te rappeler que Jésus est là, c'est ça qui va faire grandir ta foi. Tu n'as pas le droit d'avoir peur si Jésus est avec toi. La peur vient, mais il faut la vaincre avec l'idée que Jésus est ton Seigneur et il est capable de combattre pour toi. C'est ça que Jésus voulait communiquer comme message. Et aujourd'hui, je vais vous montrer un deuxième exemple. Dans Matthieu chapitre 14, on nous parle des disciples dans la barque. Alors cette fois-ci, Jésus n'était pas avec eux. Et à la quatrième veille de la nuit, donc c'était la nuit, on a vu Jésus marcher sur l'eau. À cet moment, les disciples pensaient que c'était un fantôme, parce qu'on ne voyait pas bien le visage de Jésus. Ils ont crié dans la peur. Mais au verset 27, Matthieu 14, verset 27, Jésus les a rassurés. Il a dit, rassurez-vous, c'est moi, n'ayez pas peur. Ça n'a pas suffi. Que Jésus dise, c'est moi, n'ayez pas peur. Les disciples voulaient encore plus de preuves. Mais j'aime beaucoup Pierre. Au verset 28, Pierre a demandé à Jésus quelque chose de très intéressant. Il a dit, si c'est toi, ordonne que j'aille vers toi sur les eaux. Alors, pourquoi est-ce que Pierre a demandé à ce que Jésus l'appelle pour qu'il marche? Parce qu'il savait la puissance de la parole. Souvenez-vous de Pierre, il était un pêcheur. Quand Jésus lui a dit, jette le filet de l'autre côté, il a vu la puissance de sa parole. Le filet était rempli jusqu'à être déchiré parce qu'il y avait beaucoup de poissons alors qu'il avait pêché toute la nuit, il n'a rien eu. Mais juste sur sa parole, il a vu que Jésus est capable de faire des choses impossibles. Donc Pierre était conscient de la puissance de la parole de Jésus. Voilà pourquoi il a dit, si c'est toi, parle-moi. Donc, il connaissait la voix de Jésus, il connaissait la parole de Jésus. Et dans le cas présent, je ne sais pas les problèmes que tu traverses, mais tu as besoin d'une parole qui vient de la bouche de Jésus. Tu as besoin de connaître les promesses de Dieu sur ta situation. Et si tu découvres la promesse de Dieu sur ta situation, c'est comme si c'est Jésus qui te parle. C'est cette parole de Jésus, cette voix de Jésus qui va t'encourager. À partir de ce moment, tu auras la confiance. Tu n'auras pas seulement la foi, tu auras la confiance. Donc la confiance doit être basée sur la parole. Pierre cherchait uniquement la parole qui sort de la bouche de Jésus parce qu'il connaissait la puissance de sa parole. Il sait comment le filet a été rempli de poissons alors qu'il n'y avait pas de poissons dans l'eau. Voilà pourquoi il insistait. C'est-à-dire que c'était la nuit. On ne voyait pas bien Jésus, mais il connaissait sa parole. Est-ce que tu connais la parole de Dieu? Est-ce que tu lis la parole de Dieu? Ça, c'est très important. La foi, c'est une bonne chose, mais la confiance est à notre niveau et tu as besoin de la parole de Dieu pour nourrir cette confiance. Si je suis le vœu, on va continuer demain. Passez une bonne journée.
1: 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Romains 10, 17 déclare: la foi vient de ce qu'on entend, et ce qu'on entend vient de la parole de Christ.
2: 1 Rois, chapitre 13. Voici, un homme de Dieu arriva de Juda à Bethel par la parole de l'Éternel, pendant que Jéroboam se tenait à l'autel pour brûler des parfums. Il cria contre l'autel par la parole de l'Éternel, et il dit: autel! Autel! Ainsi parle l'Éternel. Voici, il naîtra un fils à la maison de David. Son nom sera Josias. Il immolera sur toi les prêtres des hauts lieux qui brûlent sur toi des parfums, et l'on brûlera sur toi des ossements d'hommes. Et le même jour il donna un signe, en disant: c'est ici le signe que l'Éternel a parlé. Voici, l'autel se fendra, et la cendre qui est dessus sera répandue. Lorsque le roi entendit la parole que l'homme de Dieu avait criée contre l'autel de Bethel, il avança la main de dessus l'autel en disant: « Saisissez-le !» Et la main que Jéroboam avait étendue contre lui devint sèche, et il ne put la ramener à soi. L'autel se fendit, et la cendre qui était dessus fut répandue, selon le signe qu'avait donné l'homme de Dieu par la parole de l'Éternel. Alors le roi prit la parole et dit à l'homme de Dieu: « Implore l'Éternel, ton Dieu, et prie pour moi, afin que je puisse retirer ma main. » L'homme de Dieu implora l'Éternel, et le roi put retirer sa main, qui fut comme auparavant. Le roi dit à l'homme de Dieu: « Entre avec moi dans la maison, tu prendras quelque nourriture, et je te donnerai un présent. » L'homme de Dieu dit au roi: quand tu me donnerais la moitié de ta maison, je n'entrerai pas avec toi. Je ne mangerai point de pain et je ne boirai point d'eau dans ce lieu-ci. Car cet ordre m'a été donné par la parole de l'Éternel. Tu ne mangeras point de pain et tu ne boiras point d'eau, et tu ne prendras pas à ton retour le chemin par lequel tu seras allé. Et il s'en alla par un autre chemin. Il ne prit pas à son retour le chemin par lequel il était venu à Bethel. Or, il y avait un vieux prophète qui demeurait à Bethel. Ses fils vinrent lui raconter toutes les choses que l'homme de Dieu avait faites à Bethel ce jour-là, et les paroles qu'il avait dites au roi. Lorsqu'ils en eurent fait le récit à leur père, il leur dit: « Par quel chemin s'en est-il allé ?» Ses fils avaient vu par quel chemin s'en était allé l'homme de Dieu qui était venu de Juda. Et il dit à ses fils: « Scellez-moi l'âne. » Ils lui scellèrent l'âne, et il monta dessus. Il alla après l'homme de Dieu, et il le trouva assis sous un térébinthe. Il lui dit: « Es-tu l'homme de Dieu qui est venu de Juda ?» Il répondit: « Je le suis. » Alors il lui dit: « Viens avec moi à la maison, et tu prendras quelque nourriture. » Mais il répondit: « Je ne puis ni retourner avec toi, ni entrer chez toi. Je ne mangerai point de pain, je ne boirai point d'eau avec toi en ce lieu-ci. Car il m'a été dit, par la parole de l'Éternel, tu n'y mangeras point de pain et tu n'y boiras point d'eau, et tu ne prendras pas à ton retour le chemin par lequel tu seras allé. » Et il lui dit: « Moi aussi, je suis prophète comme toi. » Et un ange m'a parlé de la part de l'Éternel et m'a dit: « Ramène-le avec toi dans ta maison, et qu'il mange du pain et boive de l'eau. » Il lui mentait. L'homme de Dieu retourna avec lui, et il mangea du pain et but de l'eau dans sa maison. Comme ils étaient assis à table, la parole de l'Éternel fut adressée au prophète qui l'avait ramené. Et il cria à l'homme de Dieu qui était venu de Juda: « Ainsi parle l'Éternel, parce que tu as été rebelle à l'ordre de l'Éternel, et que tu n'as pas observé le commandement que l'Éternel, ton Dieu, t'avait donné, parce que tu es retourné et que tu as mangé du pain et bu de l'eau dans le lieu dont il t'avait dit « Tu n'y mangeras point de pain et tu n'y boiras point d'eau », ton cadavre n'entrera pas dans le sépulcre de tes pères. Et quand le prophète qui l'avait ramené eut mangé du pain et qu'il eut bu de l'eau, il scella l'âne pour lui. L'homme de Dieu s'en alla, et il fut rencontré dans le chemin par un lion qui le tua. Son cadavre était étendu dans le chemin. L'âne resta près de lui, et le lion se tint à côté du cadavre. Et voici, des gens qui passaient virent le cadavre étendu dans le chemin et le lion se tenant à côté du cadavre. Et ils en parlèrent à leur arrivée dans la ville où demeurait le vieux prophète. Lorsque le prophète qui avait ramené du chemin l'homme de Dieu l'eut appris, il dit « C'est l'homme de Dieu qui a été rebelle à l'ordre de l'Éternel, et l'Éternel l'a livré au lion, qui l'a déchiré et l'a fait mourir, selon la parole que l'Éternel lui avait dite. » Puis, s'adressant à ses fils, il dit « Scellez-moi l'âne !» Ils le scellèrent et il partit. Il trouva le cadavre étendu dans le chemin et l'âne et le lion qui se tenaient à côté du cadavre. Le lion n'avait pas dévoré le cadavre et n'avait pas déchiré l'âne. Le prophète releva le cadavre de l'homme de Dieu, le plaça sur l'âne et le ramena. Et le vieux prophète rentra dans la ville pour le pleurer et pour l'enterrer. Il mit son cadavre dans le sépulcre, et l'on pleura sur lui, en disant « Hélas, mon frère !» Après l'avoir enterré, il dit à ses fils « Quand je serai mort, vous m'enterrerez dans le sépulcre où est enterré l'homme de Dieu, vous déposerez mes os à côté de ses os. Car elle s'accomplira, la parole qu'il a criée, de la part de l'Éternel, contre l'autel de Bethel et contre toutes les maisons des hauts lieux qui sont dans les villes de Samarie. » Après cet événement, Jéroboam ne se détourna point de sa mauvaise voie. Il créa de nouveau des prêtres des hauts lieux pris parmi tout le peuple. Quiconque en avait le désir, il le consacrait prêtre des hauts lieux. Ce fut là une occasion de péché pour la maison de Jéroboam, et c'est pour cela qu'elle a été exterminée et détruite de dessus la face de la terre.
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0: réveille ton frère, réveille ta soeur, réveille ton époux, réveille ton épouse, réveille tes enfants. Nous sommes à OSB Opération sur la brèche. Rejoins-nous à ce temps de prière pour donner des ordres à cette journée afin qu'elle travaille en notre faveur. Le conducteur de ce matin est votre serviteur, le pasteur Samy. Prier, c'est envahir l'impossible. C'est le temps de l'écoute de la parole de Dieu. Prions et recommandons la méditation à notre Dieu. Que Dieu nous parle afin que cette parole qui est esprit et qui est vie nous apporte la vie ce matin. Prions. Père, ce matin, je voudrais être reconnaissant. C'est toi qui nous as donné de traverser tout le mois d'août et de nous retrouver aujourd'hui, le dernier jour de ce mois. Prêt à entrer dans le mois de septembre et à le traverser aussi grâce à toi. Que ce jour ne soit pas un jour d'accident. Merci de nous parler ce matin pour relever tous les défis qui vont se présenter encore à nous en ce nouveau mois. Au nom de Jésus, quelqu'un dit Amen.
1: Amen.
0: Nous sommes reconnaissants au Seigneur qui nous a gardés pendant tout ce mois et qui nous donnera aussi d'entrer dans le nouveau mois, à savoir le mois de septembre. Le rendez-vous de ce matin est donc le rendez-vous de la prise de porte du nouveau mois. J'encourage donc tous les fidèles auditeurs à prendre note parce que cette nuit, nous allons reprendre les mêmes prières à partir de minuit, de sorte à entrer dans le nouveau mois par la prière et dans la prière. Nous autres chrétiens, nous n'entrons pas dans un mois, dans une semaine, dans un jour, sans auparavant avoir pris les portes de ce jour, de ce mois, de cette année. Et nous n'allons pas dérober à la règle, nous allons ensemble crier aux portes afin que le mois de septembre nous soit favorable. Nous sommes à OSB, opération sur la brèche.

0: de Yamoussoukro et de la grande région d'Abidjan. Nous sommes reconnaissants au Seigneur qui nous donne encore ce jour béni d'être au nombre des vivants. Nous allons bientôt entrer dans le vif du sujet. Merci de prendre note et de pouvoir entrer pleinement dans ce mois d'Eloul au nom de Jésus. Comme d'habitude, nous allons donner les significations, les caractéristiques des deux mois. Quand je dis deux mois, il s'agit bien sûr du même mois, mais qui possède deux noms. Parce que nous parlons du calendrier grégorien et du calendrier hébraïque. Dans le calendrier grégorien, le mois de septembre est le 9e mois, tandis que dans le calendrier biblique, il représente le 6e mois. Allons-y tout de suite avec la signification du mois de septembre selon le calendrier grégorien. Septembre marque le début de l'automne dans l'hémisphère nord, avec des changements naturels comme la coloration des feuilles et un climat plus doux. Son nom vient du latin septembre, signifiant sept, car il était le 7e mois du calendrier romain. Symboliquement, septembre représente la transformation, la sagesse et la maturité des concepts incarnés par la nature. Symboliquement, septembre représente la transformation, la sagesse et la maturité des concepts incarnés par la nature et les animaux totems comme le corbeau. C'est aussi le mois de la rentrée scolaire et des récoltes, une période de transition et d'un renouveau d'activité après les congés estivaux. Dans l'hémisphère nord, septembre marque le début de l'automne avec l'équinoxe d'automne qui se situe entre le 21 et le 22 septembre. Concernant le changement de la nature, bien aimé, la nature se transforme. Les feuilles commencent à changer de couleur, passant du vert doré à l'or et au rouge. Et ceci annonce aussi les récoltes. Quelle est la symbolique et la signification du mois de septembre? Septembre est associé à la transformation et à la maturité, symbolisée par des animaux totems comme le corbeau. En septembre, nous avons aussi l'équilibre et la richesse. Le vert doré de septembre symbolise l'équilibre retrouvé entre la nature et la richesse avec l'approche des vendanges. Ce mois est vu comme un moment propice pour se régénérer et faire preuve d'introspection avant l'arrivée de l'hiver. Pour nous autres chrétiens, le mois de septembre marque le début du mois de la création, dédié à l'espérance et l'action pour la planète. Continuons avec la signification spirituelle de septembre. Pourquoi ce mois touche autant, même sans qu'on sache vraiment pourquoi? Un mois de passage littéralement. Septembre, c'est un point visible entre deux mondes. Un pied encore nu, l'autre déjà chaussé. C'est la fin de l'été, mais sans être vraiment l'automne. C'est l'équinoxe, cette ligne d'équilibre parfaite où le jour et la nuit dansent à égalité. Dans le mois de septembre, bien aimé, vous allez remarquer que le jour a 12 heures et la nuit aussi a 12 heures. C'est un miracle céleste discret mais puissant. Et spirituellement, c'est un moment de bilan et de bascule. On trie, on classe, on respire, on range, on ferme une porte, on trouve une autre. Pas tout à fait prête à l'ouvrir grain, mais on y pense. Septembre, c'est la moisson de ce qu'on a sémé dans les champs, mais aussi dans la tête, dans le cœur. Il y a une symbolique de gratitude ici. Prendre le temps de regarder ce qu'on a fait pousser depuis le printemps. Pas forcément des miracles, non. Parfois juste des petites pousses, un peu tordues, mais elles sont là. Elles disent quelque chose de nous. C'est le bon moment pour dire merci, même du bout des lèvres. Merci à l'été qui s'en va et aussi à ce qu'on a vécu. Spirituellement, c'est un appel. Chercher l'équilibre, l'harmonie, l'intérieur et l'extérieur, le donner et le recevoir. Le feu de l'action se calme, on entre en soi, tout doucement, on remet les pendules à l'heure, les vraies, celles du cœur. On se pose des questions, mais pas pour y trouver des réponses, juste pour mieux écouter. Septembre nous parle spirituellement. Bien-aimés de la foi, intéressons-nous maintenant au 6e mois biblique, qui est le mois d'Eloul ou le mois d'Elul. Dans la Bible, le 6e mois ou mois d'Eloul est un mois de l'année juive qui coïncide souvent avec la période de la rentrée en classe ou la saison des récoltes. Il a été associé à la construction du mur de Jérusalem par les Juifs après leur exil. ainsi qu'à la conception de Jean-Baptiste, le précurseur de Jésus. La signification du sixième mois biblique. Dans le calendrier hébraïque, le sixième mois est Eloud, qui correspond à la période de fin d'année et marque la fin de la récolte de l'année. Lisons ensemble Néhémie 6, le verset 15. La muraille fut achevée le 25e jour du mois d'Eloul, en 52 jours. Lisons aussi Luc 1, le verset 26. Au sixième mois, l'ange Gabriel fut envoyé par Dieu dans une ville de Galilée appelée Nazareth. Dis Amen.
1: Amen.
0: Bien-aimé dans la foi, je ne sais pas quelle situation tu es en train de traverser, mais je peux te certifier ce matin que dans ce sixième mois,

qu'il envoie son ange, l'ange Gabriel, pour t'apporter une bonne nouvelle. Que ce mois soit pour toi le mois de bonne nouvelle, le mois des récoltes, le mois de la grandeur, le mois des bénédictions, le mois où ce qui est impossible devient possible au nom puissant de Jésus-Christ de Nazareth. Le sixième mois est le mois du retour à Dieu. Nous devons retourner à Dieu. Le mois où l'on se tourne vers Dieu et où l'on se consacre à nouveau au service du Seigneur. Le livre d'Agé nous apprend que le peuple de Dieu travaillait, gagnait un salaire, mais ne savait pas où tout cela allait mener. Bien-aimé, Agé 1, le verset 1. La seconde année du roi Darius, le premier jour du sixième mois, la parole de l'Éternel fut adressée par Agé, le prophète, à Zorobabel, fils de Shealtiel, gouverneur de Juda, et à Josué, fils de Jotsadak, le souverain sacrificateur, en ces mots. Le verset 2. Ainsi parle l'Éternel des armées. Ce peuple dit, le temps n'est pas venu, le temps n'est pas venu, le temps de rebâtir la maison de l'Éternel. C'est pour

pas seulement nous consacrer à notre moi, à notre égoïsme, mais à penser à la maison de Dieu, à penser au temple où tu vas adorer Dieu. Tu entres dans l'église, tu as les moyens et tu vois que le ventilateur ne fonctionne pas. Qu'est-ce que tu fais? Ta maison est bien jolie, ta maison sent bon, mais quand tu vas à l'église, tu trouves que les choses sont désordonnées. Alors que Dieu t'a donné les moyens de pouvoir le faire. Bien-aimé, est-ce le temps d'habiter nos maisons et de négliger la maison de Dieu, de négliger le temple où tu vas te rencontrer avec Dieu, que ce sixième mois nous ramène vers Dieu? C'est en cela que Dieu aussi va envoyer son ange.

Lord, abandonne-toi dans la main du Seigneur. Laisse-le conduire ta vie. Laisse-le te diriger. Reviens vers lui. Arrête de ne penser qu'à toi seul. Pense à l'œuvre de Dieu. La moisson est grande, mais il y a peu d'ouvriers. Le Seigneur te dit ce matin, mon fils, ma fille, j'ai besoin de toi pour le ministère. Que Dieu bénisse sa parole. Que Dieu bénisse ton écoute. Shalom. Bon mois de Loul, bon mois de septembre. À tous les bien-aimés. Bon mois de septembre à maman Gayès et à son fils Yannick depuis

0: je l'arrache, mon moi, je l'arrache, mon moi, je l'arrache, mon moi, dans le nom puissant de Jésus, je l'arrache, mon moi, je l'arrache, mon moi, de Satan, au nom puissant de Jésus, au nom puissant de Jésus, Seigneur, maintenant même, que ce mois soit sécurisé dans les creux de tes mains, dans les creux de tes mains, dans les creux de tes mains, dans le nom puissant de Jésus-Christ de Nazareth.
1: Dis avec moi, Père, au nom de Jésus.
0: Père, au nom de Jésus,
1: je déclare
0: au nom de Jésus
1: que mon moi,
0: est sécurisé.
1: Mon moi
0: est entre les mains. Entre les mains.
1: Mon moi
0: est possédé.
1: Au nom de,
0: Jésus. Amen. Poursuivons avec le psaume 118, le verset 24. C'est ici le moi que l'Éternel a fait, qu'il soit pour toi un sujet d'allégresse et de joie. Dis avec moi, au nom de Jésus,
1: au nom de Jésus,
0: Seigneur,
1: Seigneur,
0: que ce mois de septembre, soit pour moi, un mois d'allégresse,
1: un mois
0: de joie,
1: au
0: nom de Jésus,
1: Seigneur,
0: Seigneur,
1: que ce mois,
0: travaille,
1: travaille
0: en ma faveur, au nom de Jésus,
1: au nom de Jésus,
0: au nom de Jésus-Christ de Nazareth, Seigneur, que ce mois de septembre travaille en ma faveur, que ce soit, Seigneur, mon mois, Seigneur, d'allégresse et de joie, d'allégresse et de joie, au nom puissant de Jésus-Christ de Nazareth, ô Dieu vivant, agis maintenant, que ce mois, Seigneur, soit pour moi le mois de l'allégresse, le mois de joie, le mois de l'allégresse, le mois de joie, dans le nom puissant de Jésus-Christ de Nazareth. Aïe, aïe, aïe, prie, bien-aimé, prie bien, que ce mois soit pour toi un mois d'allégresse, que ce mois soit pour toi un mois de joie. Et moi dans les graisses et de joie.
1: Et
0: moi dans les graisses et de joie. Au nom de Jésus. Au nom de Jésus-Christ de Nazareth. Amen.

0: Amen.
1: Luc 1, le verset 57. Le temps où Élisabeth devait accoucher arriva et elle enfanta un fils. Bien aimé, nous avons dit que selon le calendrier grégorien, le mois de septembre est le 9e mois et pour les femmes, il représente le mois de l'accouchement. Dis amen bien.
0: Amen.
1: Que ce mois soit pour toi le mois de l'accouchement.
0: Amen.
1: Que ce que tu attendais depuis un mois, depuis deux mois, depuis trois mois, depuis des années, que tu puisses recevoir cela dans ce mois de septembre. Dis avec moi, au nom de Jésus.
0: Au nom de Jésus.
1: Seigneur.

0: Toi nous croyons au nom de Jésus. Merci Seigneur, parce que tu le fais et tu donnes gloire à ton nom. Au nom de Jésus-Christ de Nazareth. Amen.
1: Dis avec moi, l'enfant est là.
0: L'enfant est là.
1: Dis, l'enfant est là.
0: L'enfant est là.
1: Dis, l'enfant est là.
0: L'enfant est là.
1: Dis, mon miracle est là.
0: Mon miracle est là.
1: Mon enfant est là.
0: Mon enfant est là.
1: Mon travail est là.
0: Ma promotion est là.
1: Mon argent est là.
0: Mon voyage est là.
1: Mon succès est là.

0: 12 fois des fruits, rendant son fruit chaque mois et dont les feuilles servaient à la guérison des nations. Bien-aimé, que tu puisses aussi recevoir ton fruit du mois de septembre. Dis amen bien.
1: Amen.
0: Tu dois recevoir ton fruit. Je ne sais pas de quel fruit il s'agit. Bien-aimé, il y a tellement de fruits sur le marché. Peut-être que pour toi c'est l'orange, pour l'autre c'est mandarine, mais c'est qui est sûr, tu dois recevoir ton fruit du mois de septembre. Dis avec moi au nom de Jésus.
1: Au nom de Jésus.
0: Seigneur,
1: Seigneur,
0: que je reçoive.
1: Que je reçoive.
0: Fruit du mois de septembre.
1: Au nom de Jésus.
0: Au nom de Jésus.
1: Oh Dieu,
0: que je reçoive.
1: Que je reçoive.
0: Fruit.

0: je la rase,
1: je la rase,
0: je la rase,
1: je la rase,
0: je le prends,
1: je le prends,
0: je le prends,
1: je le prends,
0: au nom de,
1: Jésus-Christ de Nazareth. C'est le temps maintenant de crier aux portes de ce mois afin de pouvoir y entrer prophétiquement. Le psaume 24 à partir du verset 7 jusqu'au verset 10. J'espère que tu es prêt. Nous allons maintenant crier aux portes de ce mois de septembre.

0: Verset 10. Franchissez les portes, préparez un chemin pour le peuple. Frayez la route, ôtez les pierres et élevez une bannière vers les peuples. Tu as crié aux portes du mois, tu vas maintenant franchir le seuil du mois de Elul, du mois de septembre, et tu vas y entrer prophétiquement. Dis avec moi, au nom de Jésus,
1: je franchis maintenant
0: le seuil
1: du mois de septembre,
0: au nom de Jésus,
1: et j'entre
0: prophétiquement
1: dans ce mois,
0: dans le nom de Jésus.
1: Allez,
0: commence maintenant, commence à marcher, franchis le

0: de Jésus-Christ de Nazareth. Amen.
1: Amen.
0: Nous allons ensemble proclamer Ésaïe 45, le verset 1 jusqu'au verset 3. Dis avec moi, ainsi parle l'Éternel.
1: Ainsi parle l'Éternel.
0: À son oint.
1: À son oint.
0: Au pasteur Samy.
1: Au pasteur Gouda.
0: Là où nous

0: relâcher les nations devant lui.
1: Pour terrasser les nations devant lui.
0: Pour relâcher la ceinture des rois.
1: Pour relâcher la ceinture des rois.
0: Pour lui ouvrir les portes.
1: Pour lui ouvrir les portes.
0: Afin qu'elle ne soit plus fermée.
1: Afin qu'elle ne soit plus fermée.
0: Mon Dieu marchera devant moi.
1: Mon Dieu marchera devant moi.
0: Il aplanira les chemins.
1: Il aplanira les chemins.
0: Les chemins montueux.
1: Les chemins montueux.
0: Il rompra les portes des reins.
1: Il rompra les portes des reins.
0: Et il brisera les verrous de fer.
1: Et il brisera les verrous de fer.
0: Il me donnera des trésors cachés.
1: Il me donnera des trésors cachés.
0: Des richesses enfouies.
1: Des richesses enfouies.
0: Afin que je sache qu'il est l'Éternel.
1: Qu'il est l'Éternel.
0: Qui m'appelle. Par mon nom.
1: Par mon nom.
0: Le Dieu d'Israël.
1: Le Dieu d'Israël.
0: Dit Amen.
1: Amen.
0: Bien-aimé, le mois de septembre est aussi le mois de la rentrée scolaire. Nous allons prier que le Seigneur donne les moyens à tous les parents afin de pouvoir scolariser tous leurs enfants. Que personne ne reste à la maison faute de moyens. Prions au nom de Jésus-Christ de Nazareth. Seigneur, nous prions ce matin afin que tu puisses donner les moyens nécessaires à tous les parents, tous tes enfants, Seigneur, qui sont des pères, qui sont des grands-pères, des arrière-grands-pères, pour voir aux besoins de tous tes enfants. Pour voir, Seigneur, aux besoins de tes enfants. Et que ton nom se soit béni, glorifié au nom de Jésus-Christ de Nazareth. Amen.
1: Amen.
0: Le prophète Bouddha va prier encore. Par rapport à ce sujet.
1: Père, nous te rendons toute la gloire. Tu es appelé Jéhovah Jireh. L'éternel qui pourvoit.
0: Qui pourvoit.
1: Seigneur, tu es celui-là même qui fait sortir l'eau du rocher.
0: Yes.
1: Je prie au nom de

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Ta parole est une lampe à mes pieds et une lumière sur mon sentier. Psaume 119, verset 105.

0: Dieu vous bénisse, amis auditeurs. Merci de nous rejoindre. Nous sommes en fin de mois, aujourd'hui lundi 31 août 2026. Le lecteur de la Bible nous emmène à lire, à méditer le 11e chapitre du livre de l'Apocalypse. Apocalypse chapitre 11, verset 1 à 19. Avec nous en studio, le conseiller Faka Séraphin. Bonjour, conseiller.
1: Bonjour, frère Alex.
0: Avec vous, donc, on a essayé de bien comprendre la portée spirituelle de ce texte prophétique. En tout cas, Apocalypse est le seul livre du Nouveau Testament et c'est un livre que nous avons plaisir à méditer dans cette émission. Alors, justement, ce 11e chapitre, est-ce qu'on peut avoir juste un aperçu avant la lecture?
1: D'accord, merci frère Alès. Et ces chapitres 11 du livre de l'Apocalypse révèlent la souveraineté de Dieu au milieu des persécutions, des oppositions et des jugements. Et nous allons découvrir que Dieu connaît ceux qui lui appartiennent. Il protège également son témoignage dans le monde et conduit l'histoire vers son accomplissement. Même quand les forces du mal semblent triompher momentanément, Dieu reste le maître des événements et on verra que vers la fin, il accorde finalement la victoire à son peuple.
0: D'accord. Le texte sera lu entièrement tout à l'heure par nos soins. L'émission est mise en onde par Emmanuel Yao. Il est assisté d'Edouard Yao à ce microphone. Votre serviteur à Dombi, Alex Pacom. Avant de lire le texte du jour, nous allons prier avec le conseiller Séraphin Faraka.
1: Seigneur, ce matin, tu nous donnes encore cette opportunité merveilleuse d'étudier ta parole. Nous voulons que tu viennes encore nous parler sous l'inspiration de ton esprit et permets que nos cœurs soient disposés à recevoir cette parole comme une semence favorable et que nous en donnons en retour des bons fruits dignes de témoignage à la gloire de ton nom. Béni sois-tu et contrôle toutes choses au nom de Jésus. Amen.
0: Amen.

0: Merci de lire avec nous le passage du jour proposé dans le cadre de cette émission. Le passage est tiré, bien sûr, du lecteur de la Bible, notre guide de méditation. Il s'agit d'Apocalypse, chapitre 11, les versets 1 à 19. La lecture est faite dans la Bible, version Louis II, verset 1. « On me donna un roseau semblable à une verge en disant, « Lève-toi et mesure le temple de Dieu, l'autel et ceux qui adorent. Mais le parvis extérieur du temple, laisse-le en dehors et ne le mesure pas. Car il a été donné aux nations et elles fouleront au pied la ville sainte par an 42 mois. Je donnerai à mes deux témoins le pouvoir de prophétiser, revêtus de sacs, pendant 1260 jours. Ce sont les deux oliviers et les deux chandeliers qui se tiennent devant le Seigneur de la terre. » Verset 5. « Si quelqu'un veut leur faire du mal, du feu sort de leur bouche et dévore leurs ennemis. Et si quelqu'un veut leur faire du mal, il faut qu'ils soient tués de cette manière. Ils ont le pouvoir de fermer le ciel afin qu'il ne tombe point de pluie pendant les jours de leur prophétie. Ils ont le pouvoir de changer les eaux en sang et de frapper la terre de toute espèce de plaie chaque fois qu'ils le voudront. Quand ils auront achevé leur témoignage, la bête qui monte de l'abîme leur fera la guerre, les vaincra et les tuera. Et leurs cadavres seront sur la place de la grande ville, qui est appelée, dans un sens spirituel, Sodome et Égypte, là même où leur Seigneur a été crucifié. » Verset 9. « Des hommes d'entre les peuples, les tribus, les langues, les nations, verront leurs cadavres pendant 3 jours et demi, et ils ne permettront pas que leurs cadavres soient mis dans un sépulcre. Et à cause d'eux, les habitants de la terre se réjouiront et seront dans l'allégresse. Ils s'enverront des présents les uns aux autres, parce que ces deux prophètes ont tourmenté les habitants de la terre. » Verset 11. « Après les 3 jours et demi, un esprit de vie venant de Dieu entra en eux. Ils se tinrent sur leurs pieds et une grande crainte s'empara de ceux qui les voyaient. Et ils entendirent du ciel une voix qui leur disait, « Montez ici !» Et ils montèrent au ciel dans la nuée et leurs ennemis les virent. À cette heure-là, il y eut un grand tremblement de terre et la 10e partie de la ville tomba. 7000 hommes furent tués dans ce tremblement de terre. Les autres furent effrayés et donnèrent gloire au Dieu du ciel. Le second malheur est passé. Voici le troisième malheur, vient bientôt. Le 7e ange sonna de la trompette. Il eut dans le ciel de fortes voix qui disaient, « Le royaume du monde est remis à notre Seigneur et à son Christ. Il règnera au siècle des siècles. » Et les 24 vieillards qui étaient assis devant Dieu sur leur trône se prosternèrent sur leur face et ils adoraient Dieu en disant, « Nous te rendons grâce, Seigneur Dieu Tout-Puissant qui est, qui était, de ce que tu as servi ta grande puissance et pris possession de ton règne. » Versets 18 et 19. Pour mettre fin à la lecture, les nations se sont irritées et ta colère est venue et le temps est venu de juger les morts, de récompenser tes serviteurs, les prophètes, les saints et ceux qui craignent ton nom, les petits et les grands, et de détruire ceux qui détruisent la terre. Et le temple de Dieu dans le ciel fut ouvert et l'arche de son alliance parut dans son temple. Il eut des éclairs, des voix, des tonnerres, un tremblement de terre et une forte grêle. Amen.
1: Amen.

0: le Seigneur vous bénisse, amis auditeurs. Merci de nous retrouver chaque matin autour de la parole du Seigneur. Aujourd'hui, lundi 31 août 2026, le lecteur nous fait lire Apocalypse chapitre 11, les versets 1 à 19. Le conseiller Faraka Séraphin déjà dans les studios de la radio. Bonjour, conseiller.
1: Oui, bonjour, frère Alex.
0: On va commencer avec l'observation de ce passage. De quoi parle ce 11e chapitre de l'Apocalypse?
1: Merci, frère Alex. Alors, ce 11e chapitre de la lutte d'Apocalypse traite trois éléments, aux trois réalités. La première, c'est la protection du peuple de Dieu, qui est représentée ici par la mesure du temple. La deuxième chose, c'est le témoignage des deux témoins, des serviteurs fidèles appelés à rendre leur témoignage malgré l'opposition. Et la troisième des choses, c'est le triomphe final du règne de Dieu annoncé lors de la sonnerie de la septième trompette. Donc, ces passages montrent bien que Dieu ne laisse jamais son Église sans témoignage. Et jusqu'à la fin, son royaume sera pleinement établi.
0: D'accord. Le texte, c'est bien le 11e chapitre du livre d'Apocalypse. Nous proposer cinq parties pour aller plus loin avec l'observation. Première partie, les versets 1 à 2. Dieu distingue ceux qui lui appartiennent. Deuxième partie, les versets 3 à 6. Un témoignage fidèle malgré l'opposition. Troisième partie, les versets 7 à 10. La victoire apparente du mal. Quatrième partie, Dieu justifie ses serviteurs, les versets 11 à 14. Et puis la dernière partie, le règne éternel du roi des rois, les versets 15 à 19. Commençons par la première partie, les versets 1 à 2. Dieu distingue ceux qui lui appartiennent.
1: Effectivement, frère Alex, ici, quand nous regardons dans le texte, le temple est mesuré. Ici, c'est tellement qu'on peut faire référence à un temple physique, mais en réalité, Dieu est en train de nous enseigner sur quelque chose. Dieu, il connaît et il protège son peuple. Donc, Jean reçoit un rousseau pour mesurer le temple. Et ici, le temple, en réalité, c'est le peuple de Dieu. Et les adorateurs qui sont le peuple de Dieu sont comptés et reconnus par Dieu lui-même.
0: Oui.
1: Et l'autre chose, c'est que le parvis extérieur est livré aux nations pour un temps limité. Ça, c'est la première partie.
0: Deuxième partie, les versets 3 à 6, un témoignage fidèle malgré l'opposition.
1: Oui, nous avons affaire à deux témoins. Le ministère fidèle de deux témoins qui sont suscités par Dieu lui-même. Et ils prophétisent avec puissance. Ils ont reçu leur mission, je dirais leur feuille de route, qui est soutenue par Dieu. Donc, ils ont une mission sur la terre, soutenue par Dieu, qui leur donne le pouvoir de fermer même le ciel.
0: Oui.
1: Et de faire descendre la pluie ou d'arrêter la pluie. En tout cas, ils ont une puissance pas possible qu'ils ont reçue de la part de Dieu.
0: D'accord. Troisième partie, les versets 7 à 10. La victoire apparente du mal.
1: Effectivement, et quand les deux témoins ont fini leur mission, et comme le Seigneur l'a dit, la bête qui va sortir de l'abîme viendra pour régner un temps. Et cette bête va mettre à mort les deux fidèles témoins. Manifestement parlant, quand quelqu'un meurt, on dirait que c'est la fin. Mais en réalité, c'était qu'une partie du match qui n'était pas terminée. Donc, la persécution et la mort des témoins qui apparemment sonne la victoire du mal, ne semble qu'une partie remise. Parce que la bête va leur faire la guerre, ils sont mis à mort, le monde se réjouit momentanément. On peut même penser à la mort de Jésus, où après trois jours, le monde des ténèbres pourrait dire que tout est fini. Mais en réalité, Dieu n'avait pas encore dit son dernier mot. Et c'est ce que dans la suite, va nous dire.
0: D'accord. Dieu justifie ses serviteurs. C'est la quatrième partie qui s'articule autour des versets 11 à 14.
1: Alors, comme je le disais, que Dieu n'avait pas encore dit son dernier mot, et Dieu va intervenir par la résurrection et l'élévation des témoins. Dieu leur redonne la vie, ils sont élevés au ciel, leurs ennemis sont saisis de crainte. Ceux qui croyaient que c'était déjà fini ont compris qu'en réalité, celui qui les avait mandatés a le pouvoir plus qu'eux-mêmes. Parce que celui-ci, non seulement en plus de les avoir ressuscités, mais va encore les enlever pour aller au ciel. Alors, il y a de quoi à craindre. Qu'est-ce qui adviendra pour la suite?
0: Nous y allons maintenant pour la dernière partie, la dernière portion de notre passage, les versets 15 à 19, le règne éternel du roi des rois.
1: Oui, cette dernière partie, nous allons entendre la septième trompette sonner et ce qui va marquer la victoire finale de Dieu. Le royaume du monde devient celui de Dieu parce que quand les deux témoins ont été vaincus et que le mal, la bête régnait, on pensait que c'était devenu le royaume de la bête. Mais ce royaume deviendra celui de Dieu. Et les fidèles, J'ai dit, les deux témoins, ils sont récompensés par la suite. Et les rebelles, ceux qui se sont joints à la bête pour infliger quoi que ce soit aux deux témoins, que je peux appeler les rebelles, ils sont jugés. Ils sont jugés. Et le temps céleste va s'ouvrir.
0: D'accord. Merci de nous rejoindre pour ceux qui viennent de le faire. Nous sommes le lundi 31 août 2026. Le lecteur de la Bible nous fait lire Apocalypse chapitre 11, les versets 1 à 19. Avec nous en studio, le conseiller Séraphin Saka, avec qui nous conversons autour de ce texte. Nous allons interpréter notre passage, c'est la deuxième phase de notre émission. Alors, on va y aller avec les promesses. Alors, est-ce qu'il y a des promesses dans le texte qui vont fortifier notre foi aujourd'hui?
1: Oui, frère Alex, et dans ce texte, nous avons trois promesses. Et je profiterai en même temps pour donner les conditions pour que le peuple de Dieu comprenne comment avoir part à ces promesses de Dieu.
0: Exactement.
1: Alors, la première promesse, c'est que Dieu connaît et protège son peuple. Quand il dit au verset 1, « Lève-toi et mesure le temple de Dieu. » C'est la montre que Dieu connaît vraiment son peuple. Donc Dieu ne perd jamais de vue ce qui lui appartient.
0: Oui.
1: Et la condition pour bénéficier de cette promesse, c'est qu'il faut demeurer parmi ceux qui adorent véritablement Dieu. Sinon Dieu ne te connaît pas.
0: Oui.
1: L'autre chose, c'est qu'il faut persévérer dans la foi. Parce que la menace était là, la bête était là, mais Dieu connaissait ceux qui lui appartiennent vraiment et ceux qui ont gardé vraiment la foi. Donc voici les deux conditions, demeurer parmi ceux qui adorent véritablement Dieu et persévérer dans la foi. C'est là qui peut nous permettre d'être parmi ceux que Dieu connaît et qu'il protège. La deuxième promesse, c'est que Dieu soutient le témoignage de ses serviteurs. Au verset 3, il dit, « Je donnerai à mes deux témoins le pouvoir de prophétiser. » Donc Dieu équipe ceux qu'il appelle. Il donne la capacité, toutes les ressources nécessaires pour qu'ils puissent bien accomplir leur mission. Et pour pouvoir bénéficier de cette promesse, il faut simplement accepter d'être un témoin de Christ. Il faut aussi marcher dans l'obéissance. Parce que Dieu ne peut pas envoyer ceux qui ne lui obéissent pas. C'est ceux qui lui sont fidèles et qui ont accepté d'abord de témoigner et qui lui obéissent. C'est ceux-là Dieu soutient et qu'il équipe et qui leur donne toutes les ressources nécessaires qu'il faut pour son œuvre. La troisième promesse, c'est la victoire finale appartient à Dieu. Le verset 15 dit, il dit, le royaume du monde est remis à notre Seigneur et à son Christ. Cette histoire se termine par le triomphe du mal, mais pas celui de Dieu. En réalité, il faut rester fidèle jusqu'à la mort. Il y a un chant chrétien qui dit de rester fidèle jusqu'à la mort parce que à la fin, c'est la victoire totale avec Dieu. Et il faut persévérer également malgré les épreuves qui continuent et qui nous assaillissent. Il faut persévérer pour que à la fin, la victoire soit notre partage.
0: On va passer aux vérités. Est-ce qu'il y a des vérités qu'on pourrait partager avec les auditeurs?
1: Oui, frère Alex, nous avons également plusieurs vérités dans ce passage. La première vérité, c'est que Dieu a toujours des témoins sur la terre. Même dans les périodes les plus sombres, Dieu maintient un témoignage fidèle. Donc Dieu a toujours des témoins sur la terre. La deuxième vérité, c'est que l'opposition au peuple de Dieu est réelle. La fidélité à Dieu peut entraîner la persécution et le rejet. La troisième vérité, c'est que le mal n'obtient pas toujours la victoire définitive. Ici, quand vous regardez la mort des deux témoins, cela pourrait paraître comme étant une défaite. Mais Dieu les ressuscite par la suite et les glorifie. Et c'est pour ça que je dis que le mal n'obtient jamais la victoire définitive. La quatrième vérité, c'est que Dieu dirige l'histoire. Les événements du monde ne sont pas hors de son contrôle. Tout ce qui se passe sous le règne de la terre ou sur la terre, Dieu, dans les cieux, a ça sous le contrôle. Et donc, Dieu dirige l'histoire. Quels que soient les temps, les événements, les circonstances, sachant que Dieu ne reste pas indifférent de cette situation-là. La cinquième vérité, c'est qu'il y a un jugement final qui est certain. C'est que chaque homme, à un moment donné, à la fin, devra rendre compte devant Dieu. Donc, il faut que nous nous attendions à cela. Il y a un jugement final qui est certain. La sixième vérité, c'est le règne de Christ qui est inévitable. En réalité, tous les royaumes de la terre passeront. Mais le royaume ou le règne du Seigneur demeurera éternellement. Et le verset 15 l'a clairement dit. Donc tout ce qui est sur la terre passera, mais le règne du Seigneur demeurera éternellement. Donc voici les quelques enseignements que nous pouvons tirer de ces passages de l'Apocalypse chapitre 11.
0: D'accord, nous allons conclure, méditons ensemble, amis auditeurs. Rappelons le texte que nous lisons, il s'agit d'Apocalypse, chapitre 11, les versets 1 à 19 avec nous en studio le conseiller Séraphin Saraka qui va nous aider donc avec les enseignements, l'application et la dernière phase que nous abordons avant la prière. Alors en termes d'enseignement, qu'est-ce qu'on peut retenir de ce 11e chapitre?
1: Alors l'enseignement principal que je vais dégager de ce 11e chapitre de l'Apocalypse, c'est que Dieu appelle son peuple à témoigner fidèlement jusqu'au bout, avec l'assurance que la victoire finale lui appartient. Si le croyant traverse des épreuves, des rejets, d'injustices, des souffrances, Dieu le connaît, Dieu le soutient, Dieu contrôle les événements, Dieu honorera la fidélité du peuple, Dieu établira définitivement son royaume. Donc de façon pratique, de façon quotidienne, nous ne devons pas craindre de témoigner de notre foi.
0: Oui.
1: Nous devons rester fidèles, que les résultats semblent faibles ou les résultats ne sont pas là, mais nous devons rester fidèles. L'autre chose, c'est que nous ne devons pas nous décourager devant les oppositions. Malgré la situation, nous ne devons pas du tout nous décourager. Nous devons aussi garder les yeux fixés sur le règne futur de Christ. Et pour cela, nous devons vivre chaque jour dans l'espérance de la victoire finale de Dieu. Donc, le témoin fidèle peut connaître l'opposition et la souffrance, mais Dieu lui réserve la victoire, car le règne de Jésus-Christ triomphera éternellement.
0: D'accord, on va terminer par la prière. Est-ce qu'on peut formuler prier pour un sujet?
1: Prions, frère Alès. Père Céleste, nous te remercions pour ta parole qui nous rappelle aujourd'hui que tu es le maître de l'histoire, le Dieu souverain qui règne sur toutes choses. Merci parce que rien ne t'échappe et que tu connais parfaitement ceux qui t'appartiennent. Seigneur, comme les deux témoins de ce passage, aide-nous à être des témoins fidèles de Jésus-Christ dans notre génération. Donne-nous le courage d'annoncer la vérité avec amour, sagesse et persévérance. Même lorsque nous rencontrons l'opposition, l'incompréhension ou le rejet. Oh Seigneur, pardonne-nous les moments où nous avons eu peur de parler de toi, de prendre position pour ce qui est juste. Fortifie notre foi afin que nous demeurions fermes dans les temps difficiles. Père, nous te remercions parce que ce chapitre nous enseigne que le mal n'a jamais le dernier mot. Lorsque les circonstances semblent nous décourager, rappelle-nous que tu es Dieu de la résurrection, celui qui relève, celui qui restaure, celui qui honore ceux qui lui restent fidèles. Nous te prions pour ton Église dans ce monde aujourd'hui. Souviens-toi ou soutiens ceux qui souffrent à cause de leur foi. Accorde-leur ta paix, ta protection et ton espérance. Seigneur Jésus, nous croyons en cette merveilleuse déclaration que le royaume du monde est remis à notre Seigneur et à son Christ et il régnera au siècle des siècles. Aide-nous à vivre chaque jour dans cette espérance en gardant les yeux fixés sur ton règne éternel plutôt que les difficultés passagères de ce monde. Que ton esprit nous remplisse de force, de sainteté, de fidélité. Fais-nous des hommes et des femmes qui te servent jusqu'au bout avec joie et confiance. À toi seul la gloire, l'honneur, la puissance et l'adoration aujourd'hui et à jamais au nom de Jésus-Christ. Amen.
0: Amen. Merci d'avoir suivi Méditons ensemble, amis auditeurs. Merci pour l'intérêt que vous portez à cette émission. N'oubliez pas de lire la note explicative attachée au texte du jour, Apocalypse chapitre 11, versets 1 à 19. La note explicative est « La souveraineté de Dieu » et la note explicative figure la page 106 et 107 dans le lecteur de la Bible. Demain, ce sera le mardi 1er septembre, nous serons avec le conseiller Séraphin Saraka pour lire Deutéronome chapitre 7, les versets 1 à 11. D'ici là, portez-vous bien, Dieu vous bénisse. Bon début de semaine à vous. Shalom.
1: Shalom.

Ta parole est une lampe à mes pieds et une lumière sur mon sentier. Psaume 119, verset 105.

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0: sur la voix qui dit « Dieu vous aime ».
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0: Bonjour, bonjour, bonjour. C'est le dernier lundi de ce mois d'août. On est content d'être là ce matin. Bonjour à tous les amis de Boaké, Yamoussoukro, Abengourou,
1: Mans. On partage.
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0: des jours donc de réception. Et on reviendra sur la retraite spirituelle qui, je crois, c'était la semaine dernière, non? Du vendredi au dimanche, là. À 6h30, on va s'écouter Kanguka. À 6h45, la bonne semence. 7h, le journal vous sera présenté par Chris Storm. À 7h30, la rediffusion de Méditons Ensemble. Et à 8h, on aura l'édition spéciale. On va recevoir un annonceur dans ce studio. Et à 8h30, je vais m'adresser aux auditeurs de la radio. On parlera de l'opération Les Sentinelles, hein, pour ceux qui ont décidé ou qui n'ont pas encore décidé de rejoindre l'armée des donateurs sur Fréquence Vie. À 8h30, on va échanger, je vais échanger avec vous. Et puis on va donner le numéro de téléphone pour ceux qui veulent devenir, soit
1: C'est les vacances, hey.
0: Être dans la catégorie diamant,
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Nous, nous sommes lundi 31 août 2026. Frère, ce n'est pas parce que tu fermes ta maison avant de dormir que les voleurs ne viennent pas te visiter. Il y a des personnes qui ferment et puis les voleurs viennent visiter leur maison. C'est la grâce de Dieu, en fait, quoi. Quand tu te lèves le matin, il faut lui dire merci, hein, merci. Ce n'est pas parce que tu prends les précautions sur la route que tu évites les accidents. C'est la grâce de Dieu. Il y a des personnes, quelqu'un disait, c'est-à-dire que la personne roule à combien, à 40 ou à 60 km, c'est-à-dire pour ne même pas faire d'accident. Mais malgré cela, la personne n'a rien d'accident. Tu vois, je veux te dire ce matin, cher ami, là, on est lundi, on débute la semaine. Bon, c'est certes le dernier jour de ce mois d'août, mais je veux te dire une chose, ce n'est pas les précautions que tu prends là qui t'évitent les dégâts ou encore des malheurs. C'est la grâce de Dieu. Et nous voulons vraiment t'encourager à lui dire merci, merci Père. Merci pour cette belle journée. On débute ça, cette journée avec la radio et les auditeurs là. Merci pour cette nouvelle semaine. Et surtout lui dis merci pour ce mois d'août. Regarde, voilà, tu es encore en vie là. Aujourd'hui on est lundi 31 août, tu es encore en vie. On veut dire merci à notre Dieu. Avec les ADC, bénis Dieu en tout temps. Et à Moussoukro et Boaké, c'est pour vous ça. Est-ce que tu dois te rendre au boulot ce matin? Vas-y, va dans la salle d'eau là. Rapidement. La quotidienne.

0: pour ceux qui n'ont pas encore rejoint l'armée des donateurs sur la radio de la vie, on a rendez-vous à 8h30 minutes. Les ADC sur ta radio, fréquence Villa Radio de la Ville, est 6h07 minutes. Bonjour et excellent réveil.
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0: Merci d'écouter fréquence vie, 6h08 minutes. Et je l'ai dit, cher ami, là, peut-être tu viens de te connecter maintenant sur Fréquence Ville, la radio de la vie, la radio qui te rappelle ce message essentiel. Dieu t'aime tellement. Jésus t'aime, mon frère. Alors, je le disais à l'entame de ces temps d'antenne, ce n'est pas parce que tu prends des précautions, tu fermes, tu mets les crochets de la maison là que les voleurs ne te rendent pas visite. Non, non, non, c'est juste des précautions que tu prends, mais ce n'est pas ce qui t'empêche de recevoir la visite des voleurs. C'est la grâce de Dieu. Les mêmes enfants, tu les accompagnes, partent à l'école. Il y en a qui accompagnent leurs enfants, ou même pendant les vacances là. Et les enfants partent, ne reviennent pas. Pour toi, il part, il revient à la maison. Et tu penses que c'est toi qui le fais? Non, non, non, c'est Dieu. Il faut lui dire merci, merci à notre Dieu. Et c'est pourquoi nous on t'encourage, en tout cas, chaque lundi, à 6h, on t'encourage à lui dire merci, à bénir le nom de notre Dieu pour cette semaine, pour ce jour. Il y a des voix que je n'entends presque plus, hein. Amis de Bingerville, on a Maman Walker aussi qui nous écoute du côté de Bingerville. Bonjour à Maman Dagba. Allez, oui, attends, la maman là. Maman Nyangoran d'Abobodoumé Péniel, voilà. C'est là pour nous, on prend le petit-déj maintenant avec le prophète Mé Bruno. C'est l'invité de ce matin, l'invité des CM.
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0: du centre de prière de délivrance et de guérison Bethesda. Et on s'y chante et on s'écoute le titre Tic. Bon, les baoulés, les paroles de Yamsoko là, désolé. Hein. La prononciation, ce n'est pas du tout facile. Hein. Titiqué, mamie. Bon, il est là dans ce studio. Bonjour au prophète Mé Bruno.
1: Bonjour Tao Daniel, que Dieu te bénisse abondamment. Amen. Meilleure semaine pour toi et meilleure journée pour toi au nom de Jésus.
0: Amen, amen. Alors, j'écoutais tout à l'heure un titre là où ils disent Diasso dedans.
1: Diasso, dire... lève-toi.
0: Ah, c'est lève-toi. Ah, d'accord. Lève-toi. Maintenant, comment on prononce. J'ai dit Tiké Mima. Ah, Tiké Mima. Moi, j'ai dit Tiké Mami. Ouvre mes yeux.
1: Seigneur, ouvre mes yeux pour que je vois ce que tu me montres.
0: Amen, amen, amen. Ouvre mes yeux pour que je vois ce que tu me montres.
1: Oui.
0: Ok.
1: Regarde-moi quelque chose que tu n'as pas des yeux pour voir.
0: Donc, tu passes à côté.
1: Oui.
0: Tu passes à côté, ouais.
1: Comme okay. Jérémie, Dieu a dit à Jérémie, tu vois quoi? Il a dit, dis donc. Il a ouvert la vie, c'est que Dieu lui a montré.
0: Ouais. Ah oui, comme Élisée et puis son serviteur là.
1: Son serviteur Géasi.
0: Oui.
1: Ouais.
0: Quand il a ouvert ses yeux, il a vu que. Hey, attends.
1: Comme l'âne et puis Balaam.
0: Oui.
1: L'âne
0: oui.
1: Voyait plus clair que le Balaam.
0: On le sait, chaque mois, il y a un thème développé oui. Du côté du centre de prière, de délivrance oui. Et de guérison Bethesda maintenant, puisque aujourd'hui, c'est le dernier jour
1: oui,
0: du mois d'août. Il y a eu la retraite spirituelle, on en parlait, je crois, le lundi dernier. Là.
1: Oui,
0: comment,
1: oui. Je bénis Dieu, je bénis son nom, il est bon.
0: Et
1: bon, j'ai tout dit aux gens, Dieu n'est pas dans nos programmes.
0: Mm-hmm.
1: Nous, on doit être dans son programme.
0: Yes.
1: Tao, c'est une première, j'ai dit aux gens, venez prendre un moment. Retraite spirituelle, on ne gêne pas.
0: Mm-hmm.
1: Vous mangez ou dormez pendant 3 jours. Mais Tao, Dieu s'est manifesté puissant. Les gens sont arrivés de partout.
0: Amen.
1: Lui était inondé. Il dit waouh, waouh, waouh. Et ce qui m'a touché hier, dimanche
0: ouais.
1: Quand on a commencé le culte, on était à l'œuvre.
0: Amen.
1: Tu as dit quelque chose tout à l'heure. Pas parce que tu gênes que Dieu se manifeste.
0: Mm-hmm.
1: C'est parce qu'il y a un Dieu de compassion, Dieu de grâce. Sinon, on a qu'une fois à fournir pour aider Dieu.
0: C'est ça.
1: Quand quelqu'un prend un seau d'eau, aller verser dans la mer, il dit à cause de moi, la mer est remplie.
0: Mmh.
1: Mon ami, avant que tu aies ton seau d'eau là, la mer est déjà pleine.
0: Oui.
1: Il
0: ne
1: faut pas dire que parce que tu allumes une torche, que la lune est claire.
0: Mmh.
1: Non, non, non. La lune est claire. Avant que tu allumes ta torche, ça veut dire que Dieu est à l'œuvre.
0: Amen.
1: Et Dieu s'est manifesté. Les gens n'ont pas envie de partir chez toi à la maison.
0: Mmh.
1: Ils sont venus à leur coucher, leur endard. Ils disent que c'était une première.
0: Formidable. Oui, c'est une première. Hein, c'est
1: une première depuis retraite. 26 ans.
0: Oui.
1: Vous savez, Dieu n'aime pas la monotonie.
0: Mm-hmm.
1: La Bible dit, j'ai dit quoi? Elle dit, Dieu part tantôt du matin, tantôt d'une autre.
0: Mm-hmm.
1: J'ai dit, bien inspiré, dis à mes enfants de venir faire 3 jours. Et ils mangent, ou manger ou buvez. Mais Tao, j'ai vu que c'est pas nos efforts qui fait l'œuvre de Dieu, mais c'est lui qui fait à travers nous.
0: Amen.
1: Et hier, c'était merveilleux. Et quand tout le monde vient s'asseoir, plus de 80, combien de personnes viennent s'asseoir, oui. Oui, pour que je les reçois un à 80, comme 82, 83 personnes.
0: Waouh, mais là on finit à quelle heure? Parce que là 80 personnes là, vous faites.
1: Quand Dieu donne un don à quelqu'un, il sait comment l'aider à utiliser. Vous voyez, non? On dit quand Dieu donne la vie, donne la provision. Donc, on a la foi de le faire. J'ai fini vers 13h. Pardon, le culte finit à 11h. On a fini vers 13h. J'ai fini de recevoir toutes ces personnes. Ils sont partis en joie.
0: Tao,
1: Dieu a fait quelque chose le samedi nuit. À 23h, mon téléphone sonne. On m'appelle, dit il y a un monsieur qui n'arrive pas à dormir pendant une semaine. Il n'arrive pas à dormir. Ses yeux sont ouverts. Il dit mais où me dérangez à 7h là? J'ai oublié que la machine n'a pas de programme. Tao, j'ai dit un maudit, il va dormir comme un bébé de 2 mois. Quand j'ai parlé, le monsieur, hier, je lui ai dit, papa, quand tu as fini, j'ai dormi comme un bébé de 2 mois. Il a dormi paisible. Waouh, waouh, waouh. C'est pour dire que Dieu a l'œuvre. Ne dis pas ce que Dieu n'a pas fait avec toi. Quand tu parles, faut savoir t'arrêter. Quel miracle! Que tu n'arrives pas à dormir.
0: Oui,
1: il a pris des médicaments.
0: J'imagine, ouais.
1: Mais j'ai dit sur le mot, il s'assoit, il dit papa, c'est moi que tu as prié hier là. Dieu a fait tellement de miracles.
0: Et
1: ça vous dit Dieu à l'œuvre. Je salue mes parents de Boaké. Que Dieu bénisse abondamment. Si Dieu le veut, ce jeudi, je serai à Boaké pour faire l'œuvre encore parce que les gens m'appellent de partout. Je viens à Boaké quand Yamsoko, préparez-vous. Si Dieu le veut, le vendredi, je serai à Yamsoko parce que je vais. Me déplacer comme d'habitude, je fais Boaké ce jeudi 3 et Yamsoukro ce vendredi 4 pour que Dieu bénisse ces enfants qui souffrent. Ils sont liés par les démons. Ils n'arrivent pas à jouer les démons. Tao,

0: combat.
1: Okay.
0: Et quand il vient, qu'il est pris pour ces personnes, Tao, dès que j'ai reçu mes crédits, ils sont venus dormir là. J'étais mal, mais hier, il m'a dit waouh, waouh, waouh. Ça dit, Dieu les a radicalement guéris, changés. Trois jours seulement. Dieu les a libérés de ces maladies, libérés de ces fardeaux, de ces angoisses, de ces tristesses. J'ai dit waouh, Dieu à l'œuvre. Mon frère, ma soeur qui me court ce matin, je salue aussi mon papa, que j'aime beaucoup, qui est à Pékin, on l'appelle Akesso. Si je prononce mal ton nom, vous m'excusez. Il s'appelle Bleu Tombio. Ce papa, vraiment, que Dieu te bénisse abondamment et que bénisse mes frères et soeurs de Yamsokro et de Bouaké. Ceux qui m'ont aidé à faire l'œuvre, Madame Kona, que Dieu te bénisse abondamment. Je suis en pleine forme. Et si Dieu le veut, je serai avec vous ce jeudi. Priez pour que Dieu décampe votre situation.
1: Et le vendredi du côté de Yamsokro, c'est
0: non, Bouaké.
1: Jeudi.
0: Bouaké, jeudi, c'est Bouaké.
1: Voilà.
0: Et vendredi, c'est Yamsokro.
1: D'accord. Mais oui. il y a chaque mois un thème développé du côté du centre de prière. Là.
0: Oui, le
1: donc,
0: thème.
1: En septembre, on aura droit à quoi?
0: Le thème de mois de septembre.
1: Oui, parce que demain, c'est le premier.
0: C'est l'enfantement.
1: Oh, ah, d'accord. L'enfantement.
0: Neuf mois. La femme doit enfanter, c'est l'enfantement. Elle doit enfanter. Oui, tu peux enfanter les enfants physiques, comme nous voyons là. Mais sans les enfantements des biens matériels, ils vont vivre comment? Oui, même quand une femme prend une grossesse, 9 mois là, tu dois payer un médicament,
1: oui,
0: tu dois la suivre à l'hôpital. Mais si tu n'as pas les moyens, donc chaque jour doit enfanter. Ce que vous voyez comme des maisons là, c'est l'enfantement des gens. L'immeuble là, c'est quelqu'un qui a enfanté. Voilà, c'est quelqu'un qui a enfanté. Donc on doit enfanter aussi les biens matériels pour que la famille soit heureuse, pour que la famille soit, comment on appelle?
1: Épanouie.
0: Oui, okay. Mais sans les biens matériels, tu as devenu quoi? Même pour quitter, pourquoi tu as pris une voiture, non? Tu es pas, non, je suis un animateur, la deux fréquentes villes. Je vais monter, dis, mais descends là-bas. C'est en train de payer caution et avance à Abidjan. Donc les gens doivent affronter leurs biens matériels, leur visa, leur voyage, leur travail, leur maison, leur voiture. C'est ça.
1: Oui, mais il y a des enfantements qui ne sont pas faciles aussi, hein, pour faire mes Bruno. Et il y a des enfantements, et les enfantements, on dit, elle a fait 11 mois, il a fait 12 mois dans le ventre de sa mère. Tous ne font pas 9 mois.
0: Tu penses que pour enfanter un président, c'est facile? Mais pour enfanter un ministre, c'est facile? Non. Si l'enfantement est douloureux, ça dépend ce qui sort de ton ventre.
1: Okay.
0: Oui, oui. Mais aujourd'hui, Tao, moi, j'aime quand je parle par la souffrance. Au lieu d'être béni, il est fier. Moi, je suis fier de cette personne. Moi, j'ai dit aux gens, ils ne croyaient pas, je n'aime pas la facilité. Quand je suis arrivé de Bouaké à Abidjan en 99, il dit pourquoi il parle comme ça? Il dit non, non, non, je passe par la souffrance avant d'arriver. Il dit le grand frère, bénédiction s'appelle la souffrance. Et après, petit frère, peut-être ça quoi? Bénédiction. Mais demeurer dedans, c'est pas normal.
1: Okay.
0: Rester dedans, mais est-ce que le peuple va rester dans le désert?
1: Non.
0: Ils ont traversé pour aller là où coule le miel. Mais inquiétez que tous les jours, chaque jour, même vie, c'est qu'il y a quelque chose qui ne va pas. C'est pas ça là que j'ai besoin de qui vient pour que je prie pour eux. Okay. Je dis quand leur situation. Amen. Toi qui veux te marier, une très belle femme n'a pas de mari. Oui, il n'a pas de mari. C'est pas normal. C'est pas normal. Tous les jours, quand tu dors, mari de nuit, les démons doivent se marier entre eux et les esprits se marient entre eux. Oui, c'est pas normal. Femme de nuit, là, est-ce que mari de nuit, est-ce qu'il paye d'autres?
1: Non.
0: Est-ce qu'il envoie femme, comment on appelle, à la mairie?
1: À la mairie, non, non.
0: Non, je maudis ces démons. Démons, mari, démons, et les esprits marient humains parce que Dieu a dit, soyez féconds, multipliez et remplissez la terre. Mon frère, ma soeur, tu es fatigué. Tu ne sais plus quoi faire. Les gens t'ont humilié. Ils t'ont vilipendé. Ils t'ont chassé. Moi aussi, j'ai passé par là. Papa disait que si tu as frappé quelque part, que tu as fait coucher les herbes ou faire détruire la partie où ils t'ont frappé là, ne dis pas que j'ai attaché fagot là. Faut c'est ainsi qu'ils m'ont frappé. Ouais. Hein? Mon père disait que c'est un bossu qui s'est creusé la tombe de son ami. Bossu. Les gens disent pourquoi tu lui parles d'être béni. Oui, je sais de quoi je parle. Je sais de quoi je parle. Les païens là, c'est pas anciens, ils régalent. Les pas, c'est pas la langue, il regarde. Mais quand Dieu te bénit, il reconnaît que ton Dieu est vivant. La Bible disait, quand Dieu a béni Isaac, les Philistins ont oublié de faire alliance avec Isaac. Parce qu'il dit, Dieu est avec lui.
1: Oui.
0: Dieu l'a béni. Dieu a béni Abraham. Il a béni Isaac. Il a béni Jacob. Il a béni Joseph. Mais est-ce que Joseph n'était pas béni? Qui savait qu'il y avait quelqu'un qui s'appelait Joseph? Mais quand Dieu l'a béni en Égypte, tout le monde a su qu'il y a un Hébreu qui en Égypte s'appelle Joseph. Mon ami, tu es fatigué. Viens me voir avec tes diplômes. Ce jeudi à Bouaké, en Yansou Château. Je vais prier pour toi. Mais on prie plusieurs passeports. Les gens sont partis partout. Dieu

0: mon témoin vient avec tes diplômes. Parce que ça ne sert à rien d'aller étudier sous la pluie, sous le soleil. Reste à la maison ce diplôme-là, ce n'est pas normal. Tu dois enfanter. Oui, tu dois enfanter ton travail. Tao. Des gens, j'ai vu, un jeune est venu me voir un jour, il veut devenir gendarme. Et il faut partir, devoir entrer sur la route. Il ne croyait pas. Aujourd'hui, il est gendarme. L'autre est venu devant les gens. Ils ont pensé que je plaisantais. Il dit, faut te mettre à genoux, faut casser un pied. Je vais mettre les polaires sur tes épaules.
1: Les épaules.
0: Les gens étaient là, ils pensaient que je vais... Non. C'est-à-dire, la foi est une folie devant les incrédules.
1: Oui.
0: Tao, je l'ai fait. Devant eux, vos partis, c'est déjà fait. Aujourd'hui, il est gendarme commando. Il a envoyé aussi son ami. Aujourd'hui, il a tellement de témoignages. Mais le problème, c'est qu'ils sont venus me voir d'abord, avant que je prie pour eux. Comment faire insertion à quelqu'un à distance si on ne voit pas son corps? Déplacez-vous, viens me voir. Après demain, jeudi, on est sur le château et je vais prier pour vous. Maintenant, le vendredi, déjà sur Yamsokro, toi qui es fatigué, on dit tu n'as pas reçu. Non, tu vas. Moi, ils m'ont dit ça. Tao, ils m'ont dit ça. Un ancien instituteur m'a dit à Boaké que Bruno, pauvre là, je vais t'embaucher là, avec ma voiture et puis te payer par moi. Et c'est quel genre de voiture? R4. Il dit, va m'embaucher, laver sa voiture. Ça dit, tous les insultes que j'ai reçues dans ma vie. Oui, humiliation que j'ai connue dans ma vie. Voilà pourquoi Dieu m'a élevé. Dire que c'est lui qui bénit. Mais toi, qui es en train de me dire, c'est là où j'ai passé. Viens me voir. Ce jeudi, on y a sous château, Boaké. Je vais prier pour toi. Et ceux qui t'ont humilié hier, pourront plus te reconnaître demain. Mais ses frères n'ont pas reconnu Tao.
1: Oui,
0: le convoi des Égyptiens. À cause de son accoutrement, c'est leur frère qui est là. C'est-à-dire, peu importe, quand Dieu bénit quelqu'un, moi, c'est toi qui l'as dormi. Tu ne peux pas le reconnaître demain. Jamais. Moi, son frère ne peut pas le reconnaître. Moi, sa mère ne peut pas le reconnaître. Parce que quand Dieu bénit, ça dépend l'attendement humain. Tout ce que vous voyez sur la terre, là, la gloire, là, c'est pour nous. Dieu nous a donné tous ses biens. C'est pas pourquoi les gens donnent aux païens. Il dit non, ça pour les païens. Oh, ce monde-là, ce n'est pas pour nous. Oui, je sais qu'on va aller au ciel. Mais avant que tu partes au ciel, tu ne payes pas maison.
1: Si.
0: Tu ne payes pas courant. Tu ne payes pas l'eau. Les enfants vont à l'école. On va dire non, quand son papa est pasteur, son papa est prophète, sa mère est chrétienne, les enfants n'ont qu'à aller à l'école. Non, l'État va les renvoyer parce que tu ne payes pas leur scolarité.
1: La scolarité, effectivement.
0: Ça fait mal. Quand tu vois les enfants d'autrui voir à l'école, tu ne peux pas aller à l'école, ce n'est pas normal. Viens me voir, la rentrée est arrivée, viens me voir tes enfants. Je vais prier pour toi. Tu auras les moyens pour escroquer tes enfants. Ils vont aller à l'école, ils vont travailler, tu seras heureux. J'ai dit aux parents que votre joie dépend de vos enfants. Votre durée de vie dépend de que les enfants ont reçu. Les parents sont joyeux. Mais Jacob pourrait mourir. Hein? Jacob, c'est parce que Dieu a béni Joseph que Jacob est resté en vie. Parce qu'il y avait de la famine, ils n'ont rien à manger. Il dit quoi? J'aurais appris. Cette partie m'a touché. J'aurais appris qu'il y a la nourriture en Égypte. Au de rester là, de chercher. Tu as appris que pour faire mes à Boaké. Tu as pour faire mes à Yamsoko. Tu attends quoi? Tu attends quoi? C'est quand ils ont appris qu'ils sont partis, qu'ils ont vu Joseph. Ce n'est pas que son fils est juste qu'il l'a vu. Mais quand ils sont partis, ils ont vu leurs frères. Déplacez-vous, mes frères et sœurs. Venez me voir ce jeudi, Boaké, Yamsoko, château, et le vendredi, Yamsoko, 220 logements, c'est pharmacie et Ebenezer. Tao, je vais saluer quelqu'un.
1: D'accord.
0: Il dit, il nous écoute tous les matins.
1: Okay.
0: Il a Tabo. Il dit, tous les lundis, je te coupe, toi et Tao Daniel. Vraiment, mon frère de Tabo, que Dieu, je ne connais pas ton nom, mais que Dieu te bénisse en bon. C'est que ce matin, tu m'as déjà écouté, moi et Tao Daniel.
1: Oui,
0: c'est pour dire que toi aussi, Dieu, que Dieu te. Il dit, il va se déplacer, venir me voir à Bigan. Il dit, quand il nous écoute, nous deux là, il est content, sa journée est bénie. Oui.
1: Gloire à Jésus. Maintenant, prophète, vous avez certes parlé de Yamsoukro, de Boaké et Abidjan. Ce mercredi, vous ne recevez
0: c'est
1: pas.
0: C'est déjà. Non, Abidjan, c'est un acquis.
1: Ah,
0: je suis là. C'est-à-dire, quand je finis mercredi, je cours maintenant pour aller à Boaké.
1: D'accord. Comme nous n'avons pas parlé de mercredi,
0: non,
1: c'est
0: comme,
1: pour ça que je suis
0: revenu. Non, ça. Pour Abidjan va passer le mercredi.
1: Okay.
0: Voilà pourquoi je n'ai pas parlé de ça.
1: D'accord. Donc jeudi,
0: jeudi
1: de Boaké.
0: C'est Boaké en Yassou Château. Maintenant, vendredi, c'est Yamsoko, en ces pharmacies Ebenezer, 220 logements.
1: D'accord.
0: Toi qui vois, tu m'écoutes ce matin, tes parents, faut appeler. Pourquoi me dis, mais papa, mes parents m'ont appelé d'Abidjan pour dire tu es à Yamsoko de venir te voir. Mes parents m'ont appelé d'Abidjan pour dire tu es à Boaké de venir te voir. Appelez vos parents qui sont à Yamsoko, qui sont à Boaké, que le prophète sera avec eux ce jeudi à Boaké en Yassou et le vendredi Yamsoukro, 220 logements à ces pharmacies et Benezer. Venez avec vos situations et vous allez partir avec la solution. Et la société plus âgée que la situation. Mm-hmm. Dis à le diable, Dieu va me bénir. Je serai élevé. Je vais me marier. Je vais enfanter. Je vais voyager. Parce qu'il aurait cru que je peux aller pour voyager un jour, Tao. Mais le monsieur m'a dit, il va payer 10 000 francs par mois. Mais Dieu m'a fait voyager. Allez, c'est en Israël, j'ai fait tout Israël, le nord, le sud. Je suis allé à Eilat. Eilat, c'est la frontière de l'Égypte et l'Israël. Après, il m'a envoyé, que ce soit Éthiopie, il m'a envoyé aux États-Unis d'Amérique. J'ai fait New York, j'ai fait Washington, j'ai fait Minnesota, j'ai fait Minneapolis, j'ai fait Chicago, j'ai fait Oregon, j'ai fait combien d'États? Toi aussi, Dieu va te faire voyager.
1: Amen.
0: Je ne suis pas plus mieux que toi. Je ne suis pas plus fidèle que toi. C'est Dieu qui fait. C'est la grâce de Dieu.
1: Yeah.
0: Quand la grâce arrive, c'est fini. Amen. Aucun sorcier, aucun démon ne peut t'empêcher d'arriver là où tu dois arriver. Mais viens me voir. Le jeudi, tu vas enfanter ton travail. Tu vas enfanter ta maison. Tao, quelqu'un qui travaille va à la retraite. Dans la maison location, est-ce qu'il va durer? Non, je suis en
1: train de dire. La question va se poser.
0: Les gens travaillent, mais Satan détruit les biens. Là, tu dois aller dans ta propre maison.
1: Ouais.
0: Mais n'arrive pas à construire. Venez me voir. Tu as construit ta maison. Et quand tu vas aller à retraite, tu vas habiter dans ta propre maison.
1: Est-ce qu'on peut avoir le même message en langue baoulée? Parce qu'il est 6h28 minutes là pour faire mes Bruno.
0: D'accord. Pour finir, tu seras baoulé. Mais si le minimum, il ne sera pas moi. On vient voir moi. 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
1: On va revenir, on va terminer pardon par les contacts. Nous rappelons, mesdames et messieurs, que nous sommes en direct ce lundi 31 août avec le premier responsable du centre de prière de délivrance et de guérison Bethesda, le prophète. Mais Bruno, il reçoit ce mercredi, il reçoit jeudi du côté de Boaké et vendredi du côté de Yamoussoukro. On vous donne les contacts à présent, prophète. Mais
0: merci.
1: Bruno.
0: Ces contacts sont valables pour les deux endroits. Je vous ai toujours dit, quand là, pourtant, ces pattes, les ailes et les pattes vont ensemble. Prenez-moi ces contacts. 07 07 66 07 73. Je reprends. 07 07 66 07 73 ou 01 01 22 51 14. 01 01 22 51 14. Soyez les bienvenus. C'est déjà fait au nom de Jésus. Amen.
1: Amen. Merci au prophète même Bruno. Et puis excellent mois de septembre, un mois de l'enfantement du côté donc, du centre de prière de délivrance et de guérison Bethesda. Il a dit pour toi qui m'écoutes en ce moment, qui est en quête d'emploi, qui veut voyager ou qui est malade, tu as besoin d'enfanter ta guérison, d'enfanter ton voyage, d'enfanter le travail. Rendez-vous mercredi à Abidjan du côté d'Abobo au centre de prière de délivrance et de guérison Bethesda. Le jeudi du côté de Boaké, le vendredi du côté de Yamoussoukro. C'est déjà fait. Merci pour fête, mes Bruno.
0: Merci, Tao Tao.
1: Et à présent, on va s'écouter Kanguka, 6h30. Et on revient juste après, les amis. Excellent réveil. Et merci d'être avec nous sur Fréquence Vie, la radio de la vie.
2: Shalom, chers auditeurs de l'émission Kanguka. Mon nom est Chris Dikumana. Aujourd'hui, nous sommes lundi. Vous allez suivre la première partie avec le serviteur de Dieu, Estras Biranguza. Et moi, je vais continuer dans la deuxième partie.
3: Shalom. Trois points composent la devise de Kanguka. Le premier point, c'est qu'il faut accepter la volonté de Dieu, même lorsqu'elle est différente de la vôtre. Le deuxième point, c'est qu'il faut prier tous les jours. Et le troisième point, c'est qu'il est interdit de se lamenter, mais il faut rendre grâce à Dieu en toutes choses. Aujourd'hui, je vais parler du troisième point qui nous rappelle qu'il est interdit de se lamenter, mais qu'il faut rendre grâce à Dieu en toutes choses. Il y a une chose que certaines personnes ne comprennent pas. Lorsque je dis qu'il est interdit de se lamenter, que nous devons rendre grâce à Dieu, ce n'est pas une technique ou une formule. C'est parce qu'il y a une puissance extraordinaire dans le fait de rendre grâce à Dieu. Beaucoup ne comprennent pas pourquoi il ne faut pas se lamenter, ou du moins, ils vont commencer à dire que cela revient à leur empêcher de s'exprimer. Je suis n'aime pas quand on se lamente. Lisez la Bible et vous verrez cela. Surtout dans l'Ancien Testament, nous voyons que lorsque les enfants d'Israël ont quitté l'Égypte, s'il y a une chose que Dieu ne voulait pas entendre, ce sont les lamentations des enfants d'Israël. Et on trouve cela dans plusieurs endroits de la Bible. Pourquoi alors Josué n'aime pas les lamentations? Parce qu'il sait qu'il y a beaucoup de choses qu'il a déjà accomplies dans votre vie. C'est triste de voir quelqu'un qui se lamente alors que tu lui as déjà donné beaucoup de choses. Si Josué a déjà fait quelque chose dans ta vie, si Josué t'a déjà protégé un jour dans ta vie, il s'attend à ce que tu sois reconnaissant. Il n'ignore pas que tu vis des temps difficiles, il n'ignore pas que tu as des difficultés aujourd'hui. Il sait ce que tu traverses et il ne t'empêche pas de t'exprimer ou de lui dire ce que tu ressens. Mais il veut avant tout un cœur reconnaissant. Un cœur qui reconnaît ce qu'il est, ce qu'il a déjà fait pour toi. Il y a des gens qui se lamentent, qui se plaignent de Dieu comme s'ils n'avaient jamais rien fait pour eux. Il y a des personnes qui, quand elles prient, donnent l'impression d'être en conflit avec Dieu. Une personne reconnaissante de ce que Dieu a déjà fait dans sa vie ne va pas désespérer parce qu'elle sait que le même Dieu qui a agi dans le passé, le même Dieu qui l'a secouru, le même Dieu qui a pourvu dans le passé agira encore aujourd'hui. Ne sois pas en colère pour ce que tu n'as pas encore aujourd'hui. Il n'y a personne qui a tout ce qu'elle désire dans cette vie. Que ce qui te manque ne soit pas un obstacle à ton action de grâce. Si tu es sauvé, rends grâce à Dieu pour ce salut. Si tu as la santé, rends grâce à Dieu pour cela. Tu ne peux pas passer toute une semaine sans dire merci à Dieu pour ce qu'il a fait dans ta vie ou pour ce qu'il est en train de faire dans ta vie. Je vous invite de lire dans 2 Chroniques, chapitre 5, verset 13. Il est écrit « Et lorsque ceux qui sonnaient des trompettes et ceux qui chantaient s'unissant d'un même accord pour célébrer et pour louer l'Éternel firent retentir les trompettes, les cymbales et les autres instruments et célébrèrent l'Éternel par ses paroles. Car il est bon, car sa miséricorde dure à toujours. En ce moment, la maison de l'Éternel fut remplie d'une nuée. » Ce passage illustre ce qui s'est passé quand Salomon était en train d'inaugurer le temple de Dieu. On voit bien que quand ils ont célébré, quand ils ont adoré, quand ils ont rendu grâce à Dieu, la présence de Dieu est descendue. La présence de Dieu a été attirée par leurs paroles. C'est-à-dire que tes paroles peuvent également attirer la présence de Dieu. En rendant grâce à Dieu, tu attires sa présence. Mais en te lamentant, tu peux t'attirer la colère de Dieu. Comme ce fut le cas pour les enfants d'Israël. J'aimerais te dire que même si tu as des problèmes, ne te lamente pas, mais attire la présence de Dieu dans ta vie par ton action de grâce. Même si tu es triste, même si tu as peur, même si tu as l'impression d'être découragé, rends grâce à Dieu et dis que la bonté et la miséricorde de Dieu durent à toujours.

0: Nous arrivons maintenant dans la deuxième partie, c'est-à-dire la partie de l'enseignement, le contenu de l'enseignement, comment vaincre la peur. J'ai commencé cet enseignement le 29 juin et si tu es nouveau dans l'émission, je te demande d'aller dans les archives et de commencer à partir du 29 juin. On a appris beaucoup de choses. Le but de cet enseignement est de vaincre l'esprit de la peur. Je vous ai dit que la peur est un esprit, il y a un esprit derrière la peur et la peur c'est le contraire de la foi. Tu ne peux pas développer ta foi pendant que la peur se développe en toi. Donc il y a quelque chose que tu dois lâcher. Soit tu développes la foi, soit tu développes la peur. Donc c'est à toi de choisir. Donc c'est très important ce que nous disions la semaine passée. Je parlais de la différence entre la foi et la confiance. Je vous ai dit que la foi c'est quelque chose qui vacille, ça change avec les circonstances. Aujourd'hui c'est bon, tu as une grande foi, les choses marchent bien, la foi grandit. Mais quand les choses ne marchent pas, la foi diminue. La foi change, ça monte et ça descend. Mais la confiance, c'est quelque chose de très fort, d'inébranlable, de solide, de stable. Voilà pourquoi il y a cet enseignement. On veut avoir la confiance. Quand tu atteins le niveau de la confiance, tu ne peux pas lâcher Dieu. Tu ne peux pas abandonner Dieu. Oui, tu peux pleurer. Oui, tu peux être dans la confusion, mais tu es convaincu que tu ne t'es pas trompé. C'est ça la confiance. Donc, un chrétien qui a la confiance, il grandit. Il ne vacille pas, il ne recule pas, il ne chute pas, il n'abandonne pas, il persévère parce qu'il sait au fond de lui que Dieu a toujours raison. Il y a la conviction intérieure que tu es dans la bonne voie parce que Dieu est Dieu. Il a communiqué avec ton esprit. La fois passée, on parlait de Jésus qui était dans la barque avec les disciples et à un certain moment, il y avait des vagues, la tempête, le vent violent et les disciples ont réveillé Jésus. Ils ont réveillé Jésus parce qu'ils disaient que nous périssons. Ils croyaient périr. Et Jésus, quand il s'est élevé, il a arrêté. Il a arrêté la tempête, il a arrêté le vent. Mais la question qu'il a posée, il a dit, pourquoi avez-vous ainsi peur? Comment n'avez-vous point de foi? Donc, il a souligné deux choses, la peur et la foi. Si vous avez peur, ça veut dire que vous n'avez pas la foi. Donc, Jésus, pourquoi est-ce que Jésus lui a demandé pourquoi ils avaient peur? C'est normal. La barque était remplie déjà. Donc, c'était clair qu'ils allaient mourir. Mais Jésus dit, vous n'avez pas raison d'avoir peur. Pourquoi? Parce que Jésus était avec eux. C'est si simple que ça. Si Jésus est avec toi, si Jésus est ton Seigneur et ton Sauveur, tu l'as reçu comme ton Seigneur et ton Sauveur, tu n'as aucune raison d'avoir peur. Oui, la peur peut venir, mais le fait de te rappeler que Jésus est là, c'est ça qui va faire grandir ta foi. Tu n'as pas le droit d'avoir peur si Jésus est avec toi. La peur vient, mais il faut la vaincre avec l'idée que Jésus est ton Seigneur et il est capable de combattre pour toi. C'est ça que Jésus voulait communiquer comme message. Et aujourd'hui, je vais vous montrer un deuxième exemple dans Matthieu chapitre 14. On nous parle des disciples dans la barque. Alors cette fois-ci, Jésus n'était pas avec eux. Et à la quatrième veille de la nuit, donc c'était la nuit, on a vu Jésus marcher sur l'eau. À cet moment, les disciples pensaient que c'était un fantôme, parce qu'on ne voyait pas bien le visage de Jésus. Et ils ont crié dans la peur. Mais au verset 27, Matthieu 14, verset 27, Jésus les a rassurés. Il a dit, rassurez-vous, c'est moi, n'ayez pas peur. Ça n'a pas suffi. Que Jésus dise, c'est moi, n'ayez pas peur. Les disciples voulaient encore plus de preuves. Mais j'aime beaucoup Pierre, au verset 28. Pierre a demandé à Jésus quelque chose de très intéressant. Il a dit, si c'est toi, ordonne que j'aille vers toi sur les eaux. Alors, pourquoi est-ce que Pierre a demandé à ce que Jésus l'appelle pour qu'il marche? Parce qu'il savait la puissance de la parole. Souvenez-vous de Pierre, il était un pêcheur. Quand Jésus lui a dit, jette le filet de l'autre côté, il a vu la puissance de sa parole. Le filet était rempli jusqu'à être déchiré parce qu'il y avait beaucoup de poissons alors qu'il avait pêché toute la nuit, il n'a rien eu. Mais juste sur sa parole, il a vu que Jésus est capable de faire des choses impossibles. Donc Pierre était conscient de la puissance de la parole de Jésus. Voilà pourquoi il a dit, si c'est toi, parle-moi. Donc, il connaissait la voix de Jésus, il connaissait la parole de Jésus. Et dans le cas présent, je ne sais pas les problèmes que tu traverses, mais tu as besoin d'une parole qui vient de la bouche de Jésus. Tu as besoin de connaître les promesses de Dieu sur ta situation. Et si tu découvres la promesse de Dieu sur ta situation, c'est comme si c'est Jésus qui te parle. C'est cette parole de Jésus, cette voix de Jésus qui va t'encourager. À partir de ce moment, tu auras la confiance. Tu n'auras pas seulement la foi, tu auras la confiance. Donc, la confiance doit être basée sur la parole. Pierre cherchait uniquement la parole qui sort de la bouche de Jésus parce qu'il connaissait la puissance de sa parole. Il sait comment le filet a été rempli de poissons alors qu'il n'y avait pas de poissons dans l'eau. Voilà pourquoi il insistait. C'est-à-dire que c'était la nuit. On ne voyait pas bien Jésus, mais il connaissait sa parole. Est-ce que tu connais la parole de Dieu? Est-ce que tu lis la parole de Dieu? Ça, c'est très important. La foi, c'est une bonne chose, mais la confiance est à un autre niveau et tu as besoin de la parole de Dieu pour nourrir cette confiance. Si je suis le vœu, on va continuer demain. Passez une bonne journée.
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Lundi 31 août 2026, la bonne semence. Simon-Pierre répondit à Jésus, « Seigneur, auprès de qui irions-nous ? Tu as la parole de la vie éternelle. » Jean 6, verset 68. Jésus dit, « Toi, suis-moi. » Jean 21, verset 22. Influenceurs. Les influenceurs sont nombreux sur les réseaux sociaux. À travers des blogs ou des vidéos en ligne, ils prodiguent des conseils, présentent toutes sortes de produits, enseignent diverses pratiques. Chacun a son domaine, loisirs, bien-être, mode, etc. Leur but, avoir un maximum de followers, des personnes qui les suivent de manière régulière et s'abonnent à leur chaîne sur Internet. Cette activité est une source de gain, mais elle génère aussi la fierté d'être admiré, liké, apprécié et le plus possible. Du côté des suiveurs, il peut se créer une dépendance grandissante. Certains suivent le quotidien de leur influenceur préféré et vont jusqu'à l'imiter dans ses comportements. Connais-tu Jésus, ce maître aimant, ce bon berger, dont l'influence ne peut être que bénéfique pour toi? Contrairement à tous ces inconnus qui s'agitent derrière leurs écrans pour attirer les internautes, Jésus ne recherche pas la publicité, il ne fera jamais pression sur toi. Il a prouvé qu'il t'aimait en donnant sa vie pour toi. Il veut te donner la vie éternelle et t'accompagner chaque jour. Il aimerait que tu puisses prononcer avec conviction les mêmes paroles que l'apôtre Pierre dans le premier verset du jour. Il sollicite ton cœur avec bienveillance pour que tu t'attaches à lui, que tu l'écoutes et le suives. Suivre Jésus-Christ est un appel à l'action, mais ce n'est jamais une addiction ni un aveu de faiblesse. Le divin maître aime son disciple. Faisons-lui confiance. Il ne veut que notre bien. Adapté du périodique, plaire au Seigneur.

influenceur. Bien avant que nous n'arrivions à la déclaration de Pierre, déjà les foules qui suivaient Jésus rendaient témoignage disant « Des paroles de grâce sortaient de sa bouche. Il rendait la vie à tous ceux qui le sollicitent et sa parole était avec autorité et puissance. » Luc 4, verset 19, 22, 36. Ainsi était la vie de Jésus autrefois et encore aujourd'hui, qui ne voulait que du bonheur pour l'homme. Il ne cherche pas son propre intérêt, mais plutôt sollicite le cœur de chacun de nous avec bienveillance pour s'attacher à lui, l'écouter et le suivre. Contrairement à ces influenceurs qui utilisent les réseaux sociaux pour s'attirer des hommes à eux, pour leur propre gain, leur proposant des promesses non tenues, et on devient leur proie. Alors, cher ami, la question « Connais-tu Jésus, le Fils de Dieu, venu dans le monde ?» Il est le chemin et la vérité et la vie. Jean 14, verset 6. Et tous comme Pierre, « Seigneur, auprès de qui irions-nous ? Tu as les paroles de la vie éternelle. » Jésus, le Fils de Dieu, est venu sur la terre pour chercher et sauver ceux qui étaient perdus. Il peut te libérer du poids de ta misère. Le connais-tu? Suivons-le, tous animés d'un saint zèle. N'arrêtons pas nos cœurs en ces bas lieux. Ce Dieu Sauveur lui-même nous appelle. Et nos vrais biens sont cachés dans les cieux.

Lundi 31 août 2026, le Seigneur est proche. Je crains qu'en quelque manière, comme le serpent séduisit Ève par sa ruse, ainsi vos pensées ne soient corrompues et détournées de la simplicité à l'égard de Christ. 2 Corinthiens 11, verset 3. Simplicité à l'égard de Christ. Nous avons parfois envie de rechercher ce qui est élaboré, compliqué, voire farfelu. Les intellectuels de ce monde trouvent l'évangile beaucoup trop simple et c'est pour eux une occasion de chute. S'ils ne marchent pas dans un esprit de jugement d'eux-mêmes, les croyants très doués intellectuellement risquent aussi de s'égarer de la manière même dans leur raisonnement. S'ils ne cultivaient pas cet esprit de jugement, toutes les conceptions, leurs pensées auront tendance à être corrompues et détournées de la simplicité à l'égard de l'Éternel. L'esprit est une partie très importante de l'homme et il est la cible des séductions les plus habiles de Satan. Néanmoins, l'esprit humain n'est pas le tout de l'homme. Ses affections et sa conscience ont une très large place. Le problème, c'est que l'intellectuel est très enclin à donner à son esprit une place bien plus grande que celle que lui accorde l'Écriture. Il peut oublier que Dieu nous donne sa parole et nous révèle sa vérité, non pour que nous en profitions intellectuellement, mais pour qu'elle s'impose à nos cœurs, faisant appel à notre conscience et gouvernant notre vie. Si nous faisons bien attention à cela, nous trouverons immédiatement de quoi occuper notre énergie spirituelle dans la vérité simple et profonde de la parole. Ainsi, s'évanouiront nos envies de choses compliquées, nouvelles et mystérieuses. Simplicité à l'égard de Christ. Voilà ce dont nous avons besoin. Le connaître, l'aimer, être unis à lui, parler le cœur, l'adorer, le servir, véritablement et simplement, d'après F.B. Hall. Pour la foi, la parole reste toujours simple. Les expressions choisies par le Saint-Esprit signifient ce qu'elles disent et la foi les accepte. Là où la maison est forcée de s'arrêter, la foi va plus loin et adore devant des choses trop grandes pour pouvoir être expliquées. Ainsi, la foi et les pensées sont gardées dans la simplicité à l'égard de Christ et l'âme se nourrit de lui tel que la parole nous le donne.

simplicité à l'égard de Christ. Il est toujours difficile à l'être humain d'accepter ou de concevoir ce qui est simple, facile pour la vie. La tendance est de se faire valoir de quelque chose de soi-même. C'est ce que la Bible appelle la folie de la sagesse humaine. À cet égard, Jésus disait ceci: « Je te loue, ô Père, Seigneur du ciel et de la terre, parce que tu as caché ces choses aux sages et aux intelligents et que tu les as révélées aux petits-enfants. Oui, Père, c'est ce que tu as trouvé bon devant toi. » Luc 10, verset 21. Raison pour laquelle connaître Christ comme le Messie, le roi d'Israël, était de l'opprobre pour les Juifs, tout comme Fils de Dieu, le Sauveur du monde. Telle a été et est l'Évangile, la bonne nouvelle du salut aux yeux des intellectuels que c'est trop simple pour être vrai. Ainsi, jadis, les faux ouvriers conduits par Satan semaient et continuent de semer des doutes dans les cœurs et dans l'esprit des hommes pour le salut offert simplement à quiconque croit. Mais tout ce qui est de Christ nous est révélé d'une manière simple, accessible à tous. Romains 1, verset 19. Pour en bénéficier, il faut être humble et se reconnaître comme n'ayant rien devant Dieu. Ainsi, il est écrit: Bienheureux les pauvres en esprit, car c'est à eux qu'est le royaume des cieux. Bienheureux les débonnaires, car c'est eux qui hériteront de la terre. Matthieu 5, verset 4 à 5. C'est le principe divin. Il n'y a autre mesure que de faire recours à la parole de Dieu dans la simplicité, nous laisser nous instruire dans la vérité. C'est l'aimer, le connaître, être uni à lui par le cœur, l'adorer, le servir, véritablement et simplement.

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1: Merci de vous réveiller avec nous sur les antennes de la radio Fréquence Vie. On est là depuis 6h du matin. Tao Daniel et le maître Ephraim Djadia, c'est l'heure pour nous de recevoir Chrysostome pour la première session d'information. Il est bien installé. Bonjour Chryso.
2: Bonjour.
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0: 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Bonjour et bienvenue à la une de cette édition. Côte d'Ivoire, le Premier ministre Robert Begré-Mambé s'engage à réhabiliter le lycée moderne de Sango. Sécurité routière, vacances et rentrée scolaire sans accident. La caravane sensibilisée à Korogo et à Boaké. Église méthodiste des Côtes d'Ivoire, retour sur un autre angle du culte de revoir au très révérend pasteur Armand Gouédié dans ce journal. Santé, 75e anniversaire du Centre national de transfusion sanguine des Côtes d'Ivoire, bientôt les festivités. Le professeur Yassongi Mamadou Sikongo révèle les objectifs et les grandes articulations à venir. Changement climatique, une menace pour la sécurité alimentaire en France. Moyen-Orient, naufrage meurtrier d'un bateau de croisière au large de Chypre. Sport, Mercato, 9 ans après Franck Caissier et la DEA se retrouve. Basket, les Bleus s'en sortent contre la Suède et se rapprochent du Mondial 2027. Voilà le menu principal de ce 7h GMT. Le Premier ministre Robert Begré-Mambé s'est engagé à œuvrer à la réhabilitation du lycée moderne de la commune de Sangon en collaboration avec la mairie à l'effet d'améliorer les conditions d'apprentissage au sein de cet établissement. Le sous-préfet de Sangon, Jean-Marc Asséry, a fait cette annonce samedi dernier lors d'une rencontre avec les parents d'élèves et les acteurs du système éducatif du lycée moderne de Sangon. L'avenir de la Côte d'Ivoire ne repose pas seulement sur les épaules des dirigeants, mais sur l'ensemble de la communauté éducative, a-t-il souligné. Après son lancement à Abidjan, la caravane nationale à vacances est rentrée sans accident, initiée par le ministère des Transports et des Affaires maritimes, était récemment, respectivement à Korogo et Boaké, deux localités à forte présence d'engins à deux et trois roues. Il s'agit justement d'une initiative visant à responsabiliser ses conducteurs face aux risques d'accident, particulièrement en cette période de vacances et de rentrée scolaire marquée par une forte mobilisation. Le directeur général des transports terrestres et de la circulation, Oumar Sako, et les différents intervenants ont rappelé les règles essentielles de prudence et encouragé l'adoption de comportements responsables sur les routes en présence des autorités administratives et politiques des localités visitées. Toujours en Côte d'Ivoire, comme nous le disions en titre, retour sur le culte de revoir, teinté de reconnaissance et de larmes au très révérend Armand Gouédié. Après 6 ans de ministère pastoral à l'église méthodiste de Côte d'Ivoire, Abidjan, Adjamé, Temple et Bénézer. C'était le dimanche 23 août dernier, en présence de plusieurs autorités ecclésiales, communales et coutumières. Louange bien entretenue par les chorales et Bénézer et Shekinahel et la fanfare de l'église. Hommage dont offrande ont été les temps forts de ce culte spécial qui a vu une visite inopinée du bishop Séraphin Anomoundé, président de l'église méthodiste de Côte d'Ivoire, fils du village. Le prédicateur Roland Tchaké, président des laïcs du temple Adjamé Ebenezer, exprime sa reconnaissance à Dieu et au très révérend Gouédié pour l'œuvre accomplie après 6 ans de service dans la dite église au micro de Biali Ebenezer. On l'écoute.
1: Oui, cela fait 6 ans que le très révérend pasteur Armand Gouédié a été affecté ici à Ebenezer. Et aujourd'hui, il a dit son culte de revoir parce qu'il a été affecté à l'église méthodiste Espérance d'Aboboga. Oui, c'est pour nous un moment de reconnaissance à Dieu, premièrement, qui a permis que le serviteur de Dieu vienne à Ebenezer et qu'il accomplisse la mission pour laquelle le Seigneur l'a appelé ici. C'est pour nous, oui, un moment de reconnaissance à Dieu et aussi un moment de reconnaissance à l'homme de Dieu qui a bien voulu se laisser diriger par le Seigneur pour être au service du peuple de Dieu. Il a été en bénédiction au peuple de Dieu. Il a été un soutien pour le peuple de Dieu. Par lui, le Seigneur est passé pour accomplir beaucoup de choses, beaucoup de choses. Nous pouvons retenir deux choses. La première, c'est lorsque nous nous préparions pour la dédicace de notre temple, il était au four et au moulin pour que ce projet de dédicace-là puisse prendre forme. Dieu est passé par lui pour faire beaucoup de choses. Vous voyez les belles chaises que nous avons dans le temple. Ça a été une opération lancée par lui et les fidèles se sont manifestés, ont répondu à cet appel. Pendant que le village d'Adjamé avait été détruit, Dieu est passé par lui pour créer un couloir humanitaire afin de soulager un tant soit peu par des vivres, par du numéraire, le peuple de Dieu, par les villageois qui avaient été impactés par la destruction. Le Seigneur vraiment passé par lui pour faire de grandes choses et nous voulons ce jour-là être reconnaissants au Seigneur pour tout ce qu'il a fait par son serviteur pendant 6 ans et bien les Adjamé et prier que le Seigneur bénisse son serviteur dans son ministère, dans cette nouvelle destination qu'est Abobo, la cité de l'espérance, que le Seigneur l'utilise davantage pour la gloire de son nom, au nom de Jésus. Amen.
0: Responsables et fidèles reconnaissants rendent hommage mérité ici au très révérend Armand Guédi.
2: Surtout Frère Evaristo, président des hommes de l'église de ce temple. C'est un sentiment de joie mêlée d'amertume. Mais en toute chose, ce que l'Éternel fait est bon. Il a permis à son point, à son serviteur, durant 6 ans, d'être au milieu de nous et d'y avoir travaillé pour le bien-être du peuple de Dieu. Comment ne pas encore dire merci au Seigneur, à l'Éternel notre Dieu, que nous adorons chaque jour, pour la grâce qu'il a déposée sur son serviteur, qui pour moi est l'homme de la dédicace. Comment ne pas dire merci à ce grand homme? Vraiment, il part, c'est vrai. Comme je le disais tantôt, la joie est mêlée à l'amertume, mais la joie prend le pas parce qu'il a appelé à aller servir à Bobo, à la cité de l'espérance.
3: Aujourd'hui, vraiment, ça me fait mal de voir le pasteur partir aujourd'hui. Mais comme c'est la volonté de Dieu, que ça se fasse. On lui dit au revoir. Et Dieu l'accompagne.
0: Le très révérend Armand Guédi rend grâce à Dieu au thème du culte de revoir émaillé de reconnaissance en son honneur.
4: Nous rendons grâce au Seigneur, parce que c'est lui qui est le maître des circonstances. Il a fait qui veut, où il veut, et le travail commence. Après beaucoup de parcours à Grand Bérébé, à Exode, à Saint-Fra, c'est bien habillé à Yamé que le Seigneur a bien voulu nous affecter par l'entremise de la conférence méthodiste de Côte d'Ivoire. Nous avons fait 6 ans avec des frères, des doyens, des adultes, des jeunes comme des enfants. Le Seigneur était à l'œuvre, donc sur le plan spirituel, sur le plan physique, sur le plan financier, matériel, sur le plan infrastructurel, les choses ont pu se faire, notamment la dédicace en 2021 et la construction d'un nouveau presbytère, Flambeau-Neuf, qui est le jaou du district, dans la même année de 2021. Les deux ont été dédicacés en même temps. Nous rendons grâce au Seigneur pour le travail. Ce n'a pas été facile, comme toujours quand on commence, mais le Seigneur est à l'œuvre. Comment faire le coaching? Comment avec l'humilité? Comment avec les stratégies? Comment avec la sagesse? Comment avec le discernement? S'approcher, approcher les frères et les sœurs, faire de sorte que les gens soient unis, parce que les générations sont diverses. Mettre toutes les générations ensemble, du doyen de l'église au plus petit de l'église, pour qu'ensemble nous puissions former une église famille. Par la grâce de Dieu, nous sommes en route pour être une église famille. Les uns et les autres se parlent. Les uns et les autres savent qu'ils sont de l'église de la communauté. C'est dans cette communauté, la plupart des ébriés, des chamans, à leur grande majorité, peut-être 75%, 80%, même 90%, mais on a 10% des frères, de ceux qui sont venus nous trouver ici aussi pour partager le culte avec nous.
0: Le Centre national de transfusion sanguine, CNTS, a lancé officiellement récemment son siège à Abidjan-Trècheville. Les activités, mesdames et messieurs, commémoratives de ses 75 ans d'existence autour du thème CNTS, 75 ans au service de la solidarité. Les festivités prévues du 14 septembre au 9 octobre 2026 prochain visent à retracer les grandes étapes de l'histoire de de la transfusion sanguine en Côte d'Ivoire, tout en mettant en exergue les transformations opérées au cours de ces 75 années. Dans cet extrait, le professeur Yassongui Mamadou fait l'historique succès du Dicentre.
5: Il faut savoir que la transfusion sanguine existe en Côte d'Ivoire depuis 1951, c'est-à-dire depuis l'époque coloniale. Depuis l'époque coloniale a été instituée la transfusion en Afrique occidentale française, donc la OEF. Donc la transfusion à cette époque coloniale, c'était quelque chose qui était encore assez rébarbatif. C'est la transfusion qui était sortie des années de guerre, après la Deuxième Guerre mondiale. Donc la transfusion qui se faisait encore de bras à bras, la transfusion de poches de sang qui était recueilli dans des bouteilles, dans des plafonds, sans véritable sécurité transfusionnelle totale. Et progressivement, les choses ont évolué. À la faveur des indépendances, donc, le centre de transfusion sanguine de Côte d'Ivoire a été créé parce que tous les pays avaient commencé à acquérir leur indépendance. Donc, il fallait faire en sorte que chaque pays puisse avoir son système pour pouvoir gérer ses exigences sanitaires. Donc, c'est comme ça a été créé la transfusion pour la Côte d'Ivoire uniquement.
0: Le directeur général du Centre national de transfusion sanguine de Côte d'Ivoire, professeur Yassongui Mamadou Sekongo, évoque l'objectif de ces célébrations à venir.
5: Il y a eu beaucoup d'évolutions, beaucoup d'évolutions, mais il faut savoir que pour nous, l'objectif de cette célébration, c'est de pouvoir faire en sorte que l'histoire de la transfusion soit connue de toutes les personnes vivant en Côte d'Ivoire, mais au-delà de la Côte d'Ivoire, à travers l'Afrique, mais également le monde entier. Savoir également qu'il y a eu des hommes, des pionniers qui ont posé les bases de ce système-là aujourd'hui. Ces personnes qui ont travaillé à faire en sorte que la transfusion résiste à toutes les crises. Parce que oui, il y a eu beaucoup de crises qui ont émaillé l'histoire de la transfusion sanguine en Côte d'Ivoire. Nous allons donc partager pendant ces célébrations ces histoires de crises, mais également ces histoires de transformation, de modernisation de tout le système, jusqu'à ce qu'on arrive à un système plus sûr, un système plus moderne, un système plus résilient. Mais cette transfusion sanguine, c'est d'abord des hommes qui ont contribué à faire en sorte que le système sanitaire ivoirien puisse contribuer à partager la vie, puisse contribuer à prolonger la vie de nos malades dans les hôpitaux. Et vous savez que la santé, c'est le bien le plus précieux. Quand vous êtes en bonne santé, vous êtes productif non seulement pour vous-même, pour votre famille, mais pour votre pays. Et l'État de Côte d'Ivoire a beaucoup investi dans le système sanitaire, en particulier dans la transfusion sanguine, pour faire en sorte que la vie des Ivoiriens soit prolongée tous les jours. Il est important que donc ces personnes-là qui ont partagé la vie pendant plus de 75 ans, ces personnes qui ont contribué à prolonger la vie de nos malades dans les hôpitaux, que cette personne-là soit reconnue nationalement, sur le plan national, sur le plan africain, sur le plan international. Mais au-delà de ces donneurs de sang, c'est tout un engagement institutionnel, l'engagement de l'État du Côte d'Ivoire.
0: Quelles seront les articulations de ces festivités marquant les 75 ans du Centre national de transfusion sanguine de Côte d'Ivoire? La réponse avec le professeur Yassongui Mamadou Sekongo, qui nous les révèle au micro de Biali Ebenezer.
6: Nous allons vous présenter tous les outils innovants que nous avons mis en place ici au service de la santé dans le domaine de la transfusion sanguine. Nous allons également vous présenter les travaux de ces éminents chercheurs qui travaillent à sécuriser le sang Côte d'Ivoire. Puis l'activité va se déployer à travers le pays. Vous aurez des inaugurations de nouveaux centres cette année. Je vous ai dit au 31 décembre, nous serons à 45 centres de transfusion sanguine. Actuellement, nous sommes à 34. Donc, cela veut dire qu'il y a 11 vendredis. Vous aurez les activités de porte ouverte de toutes ces structures d'opération de don de sang. Et le clou sera donc le 9 octobre. Le 9 octobre, nous allons nous retrouver ici le matin pour l'inauguration du nouveau siège du centre de transfusion sanguine dans l'enceinte même de l'ancien site. Ce bâtiment sera inauguré donc par Son Excellence Monsieur le Premier ministre et tous les autres présidents d'institutions, membres du gouvernement, qui seront là.
0: À l'étranger, en France, la succession de canicules et la sécheresse ont entraîné un effondrement de la production agricole. Le principal syndicat d'agriculteurs réclame une aide urgente du gouvernement, mais cela ne suffira pas. Le dérèglement climatique transforme en profondeur les conditions de travail des agriculteurs. Les étés caniculaires étant appelés à se reproduire, il faudra donc adapter les modes de production à ce nouveau climatique plus chaud, plus aride et plus imprévisible. Toujours hors de nos frontières Moyen-Orient, un bateau avec à son bord plus de 250 passagers a coulé hier dimanche au large de la République turque de Chypre, au nord autoproclamé. Au moins 8 personnes ont trouvé la mort et 17 sont portées disparues au soir du naufrage. Les autorités népalaises ont commencé à enterrer certains des centaines de corps retrouvés dans la région

Mais le joueur de 29 ans a préféré un comeback du côté de la DEA. Le milieu de terrain retrouve la Serie A italienne après des passages en Espagne, en Arabie Saoudite. Il portera le numéro 19 et pourrait même disputer le match de ce lundi face au Bologne dans le cadre de la seconde journée du championnat. L'équipe de France de basket a battu la douleur, la Suède 84-69 hier dimanche 30 août à Stockholm et fait un grand pas vers les qualifications pour la Coupe du Monde 2027. Après deux journées sur six disputées lors du tour principal, les Bleus, 7 victoires, une défaite, sont confortablement en tête du groupe L et assurés de posséder à l'issue de la fenêtre internationale. Trois succès d'avance sur le quatrième et premier non qualifié. Le PSG affrontera notamment le FC Barcelone et Manchester City lors de la phase de Ligue de la Ligue des champions masculines de football dont le tirage au sort a été effectué récemment à Monaco. Lens sera également opposé au club mancunien ainsi qu'à Liverpool et tandis que Lille jouera contre Arsenal et le Bayern Munich. Voilà, c'est la fin de ce journal, le rappel des titres à présent. Côte d'Ivoire, le Premier ministre Robert Begré-Mambé s'engage à réhabiliter le lycée moderne de la commune de Sango. Sécurité routière, vacances et rentrée scolaire sans accident. La caravane a sensibilisé à Korogo et à Boaké. Église méthodiste de Côte d'Ivoire, retour sur un autre angle du culte de revoir du très révérend pasteur Armand Guédi. C'était dans ce journal de 7h GMT. Santé, 75 ans, 75e anniversaire du Centre national de transfusion sanguine de Côte d'Ivoire, à bientôt les festivités. Le professeur Yasongué Mamadou Segongo était au micro de Biali Ebenezer. Changement climatique, une menace pour la sécurité alimentaire en France. Moyen-Orient, naufrage meurtrier d'un bateau de croisière au large de Chypre. Et puis sport, Mercato, 9 ans après, Franck Kessé et la DEA se retrouvent. Basket, les Bleus s'en sortent contre la Suède et se rapprochent du Mondial 2027. Point final donc de ce 7h GMT réalisé par Ephraim Djadja. Retour imminent de l'actualité 12h et 17h, Flash Info 19h30. Radio Fréquence Vissoir, le dernier journal de la journée avec Moïse Nguita. Celui qui marche dans la droiture craint l'Éternel, mais celui qui prend des voies tortueuses le méprise. Enseigne Proverbe 14:2. Excellente écoute radiophonique sur nos ondes. Les sentinelles et les bâtisseurs, deux opérations de mobilisation de fonds en cours. Nous y reviendrons dans nos prochaines éditions. Que Dieu nous garde.

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1: 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Notez bien, en venant, faites votre sac comme si vous entreprenez un voyage de 3 jours au programme. 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Vendredi de retraite, veillée de prière et de délivrance ouverte à tous. 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
1: Les familles Doumoro, Dipri et Nyatoa, les familles Lipri et Sopi, la veuve Joanne Doumoro née Lipri et ses enfants Mendy, Keren, Eyan et Lyon vous annoncent le rappel à Dieu de leur fils, beau-fils, époux, père, le prophète des nations Jean-Marie Doumoro, décès survenu le samedi 8 août 2026 aux États-Unis d'Amérique. Les familles éplorées partagent ces moments de deuil avec la grande famille de l'Église glorieuse internationale et du mouvement Joël 2:28, avec le corps pastoral et tous les frères et sœurs en Christ, ainsi qu'avec toutes les personnes en Côte d'Ivoire et à travers le monde qui l'ont aimé ou simplement connu. Le programme officiel des obsèques sera communiqué ultérieurement.
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0: S'ils l'ont le fait pour Dieu, alors qu'on le fasse bien.
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3: Bon, voici là. Venez avec Chila. Si cela n'a pas été. Le caïque m'y a eu, rien de mais. Vas-y, tout bien fait, le

0: Dieu vous bénisse, amis auditeurs. Merci de nous rejoindre. Nous sommes en fin de mois, aujourd'hui lundi 31 août 2026. Le lecteur de la Bible nous emmène à lire, à méditer le 11e chapitre du livre de l'Apocalypse. Apocalypse chapitre 11, verset 1 à 19. Avec nous en studio, le conseiller Faraka Séraphin. Bonjour, conseiller.
1: Bonjour, frère Alex.
0: Avec vous, donc, on a essayé de bien comprendre la portée spirituelle de ce texte prophétique. En tout cas, Apocalypse est le seul livre du Nouveau Testament et c'est un livre que nous avons plaisir à méditer dans cette émission. Alors, justement, ce 11e chapitre, est-ce qu'on peut avoir juste un aperçu avant la lecture?
1: D'accord, merci frère Alès. Et ces chapitres 11 du livre de l'Apocalypse révèlent la souveraineté de Dieu au milieu des persécutions, des oppositions et des jugements. Et nous allons découvrir que Dieu connaît ceux qui lui appartiennent, il protège également son témoignage dans le monde et conduit l'histoire vers son accomplissement. Même quand les forces du mal semblent triompher momentanément, Dieu reste le maître des événements et on verra que vers la fin, il accorde finalement la victoire à son peuple.
0: D'accord. Le texte sera lu entièrement tout à l'heure par nos soins. L'émission est mise en onde par Emmanuel Yao. Il est assisté d'Edouard Yao à ce microphone. Votre serviteur Adombi Alex Pacôme. Avant de lire le texte du jour, nous allons prier avec le conseiller Séraphin Faraka.
1: Seigneur, ce matin, tu nous donnes encore cette opportunité merveilleuse d'étudier ta parole. Nous voulons que tu viennes encore nous parler sous l'inspiration de ton esprit et permets que nos cœurs soient disposés à recevoir cette parole comme une semence favorable et que nous en donnons en retour des bons fruits dignes de témoignage à la gloire de ton nom. Béni sois-tu et contrôle toutes choses au nom de Jésus. Amen.
0: Amen.

0: Merci de lire avec nous le passage du jour proposé dans le cadre de cette émission. Le passage est tiré, bien sûr, du lecteur de la Bible, notre guide de méditation. Il s'agit d'Apocalypse, chapitre 11, les versets 1 à 19. La lecture est faite dans la Bible, version Louis II, verset 1. On me donna un roseau semblable à une verge en disant, « Lève-toi et mesure le temple de Dieu, l'autel et ceux qui adorent. Mais le parvis extérieur du temple, laisse-le en dehors et ne le mesure pas. Car il a été donné aux nations et elles fouleront au pied la ville sainte par an 42 mois. Je donnerai à mes deux témoins le pouvoir de prophétiser, revêtus de sacs, pendant 1260 jours. Ce sont les deux oliviers et les deux chandeliers qui se tiennent devant le Seigneur de la terre. » Verset 5. Si quelqu'un veut leur faire du mal, du feu sort de leur bouche et dévore leurs ennemis. Et si quelqu'un veut leur faire du mal, il faut qu'ils soient tués de cette manière. Ils ont le pouvoir de fermer le ciel afin qu'il ne tombe point de pluie pendant les jours de leur prophétie. Ils ont le pouvoir de changer les eaux en sang et de frapper la terre de toute espèce de plaie chaque fois qu'ils le voudront. Quand ils auront achevé leur témoignage, la bête qui monte de l'abîme leur fera la guerre, les vaincra et les tuera. Et leurs cadavres seront sur la place de la grande ville, qui est appelée, dans un sens spirituel, Sodome et Égypte, là même où leur Seigneur a été crucifié. Verset 9. Des hommes d'entre les peuples, les tribus, les langues, les nations, verront leur cadavre pendant 3 jours et demi, et ils ne permettront pas que leur cadavre soit mis dans un sépulcre. Et à cause d'eux, les habitants de la terre se réjouiront et seront dans l'allégresse. Ils s'enverront des présents les uns aux autres, parce que ces deux prophètes ont tourmenté les habitants de la terre. Verset 11. Après les 3 jours et demi, un esprit de vie venant de Dieu entra en eux. Ils se tinrent sur leurs pieds et une grande crainte s'empara de ceux qui les voyaient. Et ils entendirent du ciel une voix qui leur disait, « Montez ici !» Et ils montèrent au ciel dans la nuée et leurs ennemis les virent. À cette heure-là, il y eut un grand tremblement de terre et la 10e partie de la ville tomba. 7000 hommes furent tués dans ce tremblement de terre et les autres furent effrayés et donnèrent gloire au Dieu du ciel. Le second malheur est passé. Voici le 3e malheur vient bientôt. Le 7e ange sonna de la trompette. Il y eut dans le ciel de fortes voix qui disaient, « Le royaume du monde est remis à notre Seigneur et à son Christ. Il règnera au siècle des siècles. » Et les 24 vieillards qui étaient assis devant Dieu sur leur trône se prosternèrent sur leur face et ils adoraient Dieu en disant, « Nous te rendons grâce, Seigneur Dieu Tout-Puissant qui est, qui était, de ce que tu as fait vivre ta grande puissance et pris possession de ton règne. » Versets 18 et 19. Pour mettre fin à la lecture, les nations se sont irritées et ta colère est venue et le temps est venu de juger les morts, de récompenser tes serviteurs, les prophètes, les saints et ceux qui craignent ton nom, les petits et les grands, et de détruire ceux qui détruisent la terre. Et le temple de Dieu dans le ciel fut ouvert et l'arche de son alliance parut dans son temple. Il eut des éclairs, des voix, des tonnerres, un tremblement de terre et une forte grêle. Amen.
1: Amen.

0: Que le Seigneur vous bénisse, amis auditeurs. Merci de nous retrouver chaque matin autour de la parole du Seigneur. Aujourd'hui, lundi 31 août 2026, le lecteur nous fait lire Apocalypse chapitre 11, versets 1 à 19. Le conseiller Faraka Séraphin déjà dans les studios de la radio. Bonjour, conseiller.
1: Oui, bonjour, frère Alex.
0: On va commencer avec l'observation de ce passage. De quoi parle ce 11e chapitre de l'Apocalypse?
1: Merci, frère Alex. Alors, ce 11e chapitre de la lutte d'Apocalypse traite trois éléments, aux trois réalités. La première, c'est la protection du peuple de Dieu, qui est représentée ici par la mesure du temple. La deuxième chose, c'est le témoignage des deux témoins, des serviteurs fidèles appelés à rendre leur témoignage malgré l'opposition. Et la troisième des choses, c'est le triomphe final du règne de Dieu annoncé lors de la sonnerie de la septième trompette. Donc, ces passages montrent bien que Dieu ne laisse jamais son Église sans témoignage. Mmh. Et jusqu'à la fin, son royaume sera pleinement établi.
0: D'accord. Le texte, c'est bien le 11e chapitre du livre d'Apocalypse. Nous proposer cinq parties pour aller plus loin avec l'observation. Première partie, les versets 1 à 2. Dieu distingue ceux qui lui appartiennent. Deuxième partie, les versets 3 à 6. Un témoignage fidèle malgré l'opposition. Troisième partie, les versets 7 à 10. La victoire apparente du mal. Quatrième partie, Dieu justifie ses serviteurs, les versets 11 à 14. Et puis la dernière partie, le règne éternel du roi des rois, les versets 15 à 19. Commençons par la première partie, les versets 1 à 2. Dieu distingue ceux qui lui appartiennent.
1: Effectivement, frère Alex, ici, quand nous regardons dans le texte, le temple est mesuré. Mmh. Ici, c'est tellement qu'on peut faire référence à un temple physique, mais en réalité, Dieu est en train de nous enseigner sur quelque chose. Dieu, il connaît et il protège son peuple. Donc, Jean reçoit un rousseau pour mesurer le temple. Et ici, le temple, en réalité, c'est le peuple de Dieu. Et les adorateurs qui sont le peuple de Dieu sont comptés et reconnus par Dieu lui-même.
0: Oui.
1: Et l'autre chose, c'est que le parvis extérieur est livré aux nations pour un temps limité. Ça, c'est la première partie.
0: Deuxième partie, les versets 3 à 6, un témoignage fidèle malgré l'opposition.
1: Oui, nous avons affaire à deux témoins, le ministère fidèle de deux témoins qui sont suscités par Dieu lui-même. Et ils prophétisent avec puissance. Ils ont reçu leur mission, je dirais leur feuille de route, qui est soutenue par Dieu. Mmh. Donc, ils ont une mission sur la terre, soutenue par Dieu, qui leur donne le pouvoir de fermer même le ciel.
0: Oui.
1: Et de faire descendre la pluie ou d'arrêter la pluie. En tout cas, ils ont une puissance pas possible qu'ils ont reçue de la part de Dieu.
0: D'accord. Troisième partie, les versets 7 à 10. La victoire apparente du mal.
1: Effectivement, et quand les deux témoins ont fini leur mission, et comme le Seigneur l'a dit, la bête qui va sortir de l'abîme viendra pour régner un temps. Et cette bête va mettre à mort les deux fidèles témoins. Manifestement parlant, quand quelqu'un meurt, on dirait que c'est la fin. Mais en réalité, c'était qu'une partie du match qui n'était pas terminée.
0: Oui.
1: Donc, la persécution et la mort des témoins qui apparemment sonne la victoire du mal, ne semble qu'une partie remise. Parce que la bête va leur faire la guerre, ils sont mis à mort, le monde se réjouit momentanément.
0: Mm-hmm.
1: On peut même penser à la mort de Jésus, où après trois jours, le monde des ténèbres pourrait dire que tout est fini.
0: Mm-hmm.
1: Mais en réalité, Dieu n'avait pas encore dit son dernier mot. Mm-hmm. Et c'est ce que la suite va nous dire.
0: Mm-hmm. D'accord. Dieu justifie ses serviteurs. C'est la quatrième partie qui s'articule autour des versets 11 à 14.
1: Alors, comme je disais que Dieu n'avait pas encore dit son dernier mot, et Dieu va intervenir par la résurrection et l'élévation des témoins. Dieu leur redonne la vie, ils sont élevés au ciel, leurs ennemis sont saisis de crainte. Ceux qui croyaient que c'était déjà fini ont compris qu'en réalité, celui qui les avait mandatés a le pouvoir plus qu'eux-mêmes. Parce que celui-ci, non seulement en plus de les avoir ressuscités, mais va encore les enlever pour aller au ciel. Alors, il y a de quoi à craindre. Qu'est-ce qui adviendra pour la suite?
0: Nous y allons maintenant pour la dernière partie, la dernière portion de notre passage, les versets 15 à 19, le règne éternel du roi des rois.
1: Oui, cette dernière partie, nous allons entendre la septième trompette sonner et ce qui va marquer la victoire finale de Dieu. Le royaume du monde devient celui de Dieu parce que quand les deux témoins étaient vaincus et que le mal, la bête régnait, on pensait que c'était devenu le royaume de la bête. Mais ce royaume deviendra celui de Dieu. Et les fidèles J'ai dit, les deux témoins, ils sont récompensés par la suite. Et les rebelles, ceux qui se sont joints à la bête pour infliger quoi que ce soit aux deux témoins, que je peux appeler les rebelles, ils sont jugés. Ils sont jugés. Et le temps céleste va s'ouvrir.
0: D'accord. Merci de nous rejoindre pour ceux qui viennent de le faire. Nous sommes le lundi 31 août 2026. Le lecteur de la Bible nous fait lire Apocalypse chapitre 11, les versets 1 à 19. Avec nous en studio, le conseiller Séraphin Saraka, avec qui nous conversons autour de ce texte. Nous allons interpréter notre passage, c'est la deuxième phase de notre émission. Alors, on va y aller avec les promesses. Alors, est-ce qu'il y a des promesses dans le texte qui vont fortifier notre foi aujourd'hui?
1: Oui, frère Alex, et dans ce texte, nous avons trois promesses. Et je profite en même temps pour donner les conditions pour que le peuple de Dieu comprenne comment avoir part à ces promesses de Dieu.
0: Exactement.
1: Alors, la première promesse, c'est que Dieu connaît et protège son peuple. Quand il dit au verset 1, lève-toi et mesure le temple de Dieu. C'est la montre que Dieu connaît vraiment son peuple. Donc, Dieu ne perd jamais de vue ceux qui lui appartiennent.
0: Oui.
1: Et la condition pour bénéficier de cette promesse, c'est qu'il faut demeurer parmi ceux qui adorent véritablement Dieu. Sinon, Dieu ne te connaît pas.
0: Oui.
1: L'autre chose, c'est qu'il faut persévérer dans la foi. Parce que la menace était là, la bête était là, mais Dieu connaissait ceux qui lui appartiennent vraiment et ceux qui ont gardé vraiment la foi. Donc voici les deux conditions, demeurer parmi ceux qui adorent véritablement Dieu et persévérer dans la foi. C'est là qui peut nous permettre d'être parmi ceux que Dieu connaît et qu'il protège. La deuxième promesse, c'est que Dieu soutient le témoignage de ses serviteurs. Au verset 3, il dit, « Je donnerai à mes deux témoins le pouvoir de prophétiser. » Donc Dieu équipe ceux qu'il appelle. Il donne la capacité, toutes les ressources nécessaires pour qu'ils puissent bien accomplir leur mission. Et pour pouvoir bénéficier de cette promesse, il faut simplement accepter d'être un témoin de Christ. Il faut aussi marcher dans l'obéissance. Parce que Dieu ne peut pas envoyer ceux qui ne lui obéissent pas. C'est ceux qui lui sont fidèles et qui ont accepté d'abord de témoigner et qui lui obéissent. C'est ceux-là Dieu soutient et qu'il équipe et qui leur donne toutes les ressources nécessaires qu'il faut pour son œuvre. La troisième promesse, c'est la victoire finale appartient à Dieu. Le verset 15 dit, il dit, le royaume du monde est remis à notre Seigneur et à son Christ. Cette histoire se termine par le triomphe du mal, mais pas celui de Dieu. En réalité, il faut rester fidèle jusqu'à la mort. Il y a un chant chrétien qui dit de rester fidèle jusqu'à la mort parce que à la fin, c'est la victoire totale avec Dieu. Et il faut persévérer également malgré les épreuves qui continuent et qui nous assaillissent. Il faut persévérer pour que à la fin, la victoire soit notre partage.
0: On va passer aux vérités. Est-ce qu'il y a des vérités qu'on pourrait partager avec les auditeurs?
1: Oui, frère Alex, nous avons également plusieurs vérités dans ces passages. La première vérité, c'est que Dieu a toujours des témoins sur la terre. Même dans les périodes les plus sombres, Dieu maintient un témoignage fidèle. Donc Dieu a toujours des témoins sur la terre. La deuxième vérité, c'est que l'opposition au peuple de Dieu est réelle. La fidélité à Dieu peut entraîner la persécution et le rejet. La troisième vérité, c'est que le mal n'obtient pas toujours la victoire définitive. Ici, quand vous regardez la mort des deux témoins, cela pourrait paraître comme étant une défaite. Mais Dieu les ressuscite par la suite et les glorifie. Et c'est pour ça que je dis que le mal n'obtient jamais la victoire définitive. La quatrième vérité, c'est que Dieu dirige l'histoire. Les événements du monde ne sont pas hors de son contrôle. Tout ce qui se passe sous le règne de la terre ou sur la terre, Dieu, dans les cieux, a ça sous le contrôle. Et donc, Dieu dirige l'histoire. Quels que soient les temps, les événements, les circonstances, sachant que Dieu ne reste pas indifférent de cette situation-là. La cinquième vérité, c'est que il y a un jugement final qui est certain. C'est que chaque homme, à un moment donné, à la fin, devra rendre compte devant Dieu. Donc, il faut que nous nous attendions à cela. Il y a un jugement final qui est certain. La sixième vérité, c'est le règne de Christ qui est inévitable. En réalité, tous les royaumes de la terre passeront. Mais le royaume ou le règne du Seigneur demeurera éternellement. Et le verset 15 l'a clairement dit. Donc tout ce qui est sur la terre passera, mais le règne du Seigneur demeurera éternellement. Donc voici les quelques enseignements que nous pouvons tirer de ces passages de l'Apocalypse chapitre 11.
0: D'accord, nous allons conclure, méditons ensemble, amis auditeurs. Rappelons le texte que nous lisons, il s'agit d'Apocalypse, chapitre 11, les versets 1 à 19 avec nous en studio le conseiller Séraphin Saraka qui va nous aider donc avec les enseignements, l'application et la dernière phase que nous abordons avant la prière. Alors en termes d'enseignement, qu'est-ce qu'on peut retenir de ce 11e chapitre?
1: Alors l'enseignement principal que je vais dégager de ce 11e chapitre de l'Apocalypse, c'est que Dieu appelle son peuple à témoigner fidèlement jusqu'au bout, avec l'assurance que la victoire finale lui appartient. Si le croyant traverse des périodes de rejet, d'injustice, de souffrance, Dieu le connaît, Dieu le soutient, Dieu contrôle les événements, Dieu honorera la fidélité du peuple, Dieu établira définitivement son royaume. Donc de façon pratique, de façon quotidienne, nous ne devons pas craindre de témoigner de notre foi.
0: Oui.
1: Nous devons rester fidèles, que les résultats semblent faibles ou les résultats ne sont pas là, mais nous devons rester fidèles. L'autre chose, c'est que nous ne devons pas nous décourager devant les oppositions. Malgré la situation, nous ne devons pas du tout nous décourager. Nous devons aussi garder les yeux fixés sur le règne futur de Christ. Et pour cela, nous devons vivre chaque jour dans l'espérance de la victoire finale de Dieu. Donc, le témoin fidèle peut connaître l'opposition et la souffrance, mais Dieu lui réserve la victoire, car le règne de Jésus-Christ triomphera éternellement.
0: D'accord, on va terminer par la prière. Est-ce qu'on peut formuler prier pour un sujet?
1: Prions, frère Lès. Père Céleste, nous te remercions pour ta parole qui nous rappelle aujourd'hui que tu es le maître de l'histoire, le Dieu souverain qui règne sur toutes choses. Merci parce que rien ne t'échappe et que tu connais parfaitement ceux qui t'appartiennent. Seigneur, comme les deux témoins de ce passage, aide-nous à être des témoins fidèles de Jésus-Christ dans notre génération. Donne-nous le courage d'annoncer la vérité avec amour, sagesse et persévérance. Même lorsque nous rencontrons l'opposition, l'incompréhension ou le rejet. Oh Seigneur, pardonne-nous les moments où nous avons eu peur de parler de toi, de prendre position pour ce qui est juste. Fortifie notre foi afin que nous demeurions fermes dans les temps difficiles. Père, nous te remercions parce que ce chapitre nous enseigne que le mal n'a jamais le dernier mot. Lorsque les circonstances semblent nous décourager, rappelle-nous que tu es Dieu de la résurrection. Amen. Celui qui relève, celui qui restaure, celui qui honore ceux qui lui restent fidèles. Nous te prions pour ton Église dans ce monde aujourd'hui. Souviens-toi ou soutiens ceux qui souffrent à cause de leur foi. Accorde-leur ta paix, ta protection et ton espérance. Seigneur Jésus, nous croyons en cette merveilleuse déclaration que le royaume du monde est remis à notre Seigneur et à son Christ et il régnera au siècle des siècles. Aide-nous à vivre chaque jour dans cette espérance en gardant les yeux fixés sur ton règne éternel plutôt que les difficultés passagères de ce monde. Que ton esprit nous remplisse de force, de sainteté, de fidélité. Fais-nous des hommes et des femmes qui te servent jusqu'au bout avec joie et confiance. À toi seul la gloire, l'honneur, la puissance et l'adoration aujourd'hui et à jamais au nom de Jésus-Christ. Amen.
0: Amen. Merci d'avoir suivi Méditons ensemble, amis auditeurs. Merci pour l'intérêt que vous portez à cette émission. N'oubliez pas de lire la note explicative attachée au texte du jour, Apocalypse chapitre 11, les versets 1 à 19. La note explicative est la souveraineté de Dieu. Et la note explicative figure la page 106 et 107 dans le lecteur de la Bible. Demain, ce sera le mardi 1er septembre. Nous serons avec le conseiller Séraphin Saraka pour lire Deutéronome chapitre 7, les versets 1 à 11. D'ici là, portez-vous bien. Dieu vous bénisse. Bon début de semaine à vous. Shalom.
1: Shalom.

Ta parole est une lampe à mes pieds et une lumière sur mon sentier. Psaume 119, verset 105.

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5: 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Il est 8h sur la voix qui dit Dieu vous aime.
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0: Ta Radio, nous vivons ensemble le dernier lundi de ce mois d'août. On est ensemble depuis 6 heures. Merci, merci, merci Jésus pour cette nouvelle semaine. Merci pour cette belle journée.
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0: Et vous faites bien être avec nous. On va recevoir tout à l'heure là, la révérende Bémi Marthe Les Piliers. On parlera du concert de la rentrée scolaire qu'organise l'ONG Mino.
1: En Jésus-Christ.
0: Es-tu déjà arrivé au boulot? Ben, bonne arrivée. Et pour toi qui passera la journée à la maison avec nous. Reste branché, reste connecté. Installe-toi confortablement et puis voilà, passe ta journée avec la radio. J'ai envie de te blinder ta semaine. Oui, on blinde ta semaine avec Jean-Prince Glorieux. Blindé, soudé en Jésus.
2: Ah ouais.
0: Juste quelques minutes, nous allons recevoir la révélation.

0: Il se nomme Jean-Prince Glorieux sur ta radio, la blindée soudée en Jésus. Retrouvez la vidéo, le clip, voilà, sur YouTube. Retrouvez cette belle chanson sur toutes les plateformes de téléchargement légal. 8h12 minutes, on est en pleine forme là.
1: 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Hey.
0: Et on part à l'ONG Minonge. Je l'avais déjà annoncé, on reçoit la révérende Bémy Martel des Piliers avec elle. On va s'intéresser à un événement qui doit forcément toucher plus d'un. Ceux qui sont à l'écoute de la radio là.

0: Mais merci à mon frère docteur là, Isaac. Il dit voilà, docteur Isaac, ma responsable, madame Niago, hein, je crois bien. Donc bonjour mon frère, j'espère que tu vas bien. Je t'écoute actuellement sur Fréquence Vie dans le véhicule. Bonjour. Je viens de recevoir ton texto là. On veut dire merci avec cette belle chanson de la révérende Bémi Marthe, les piliers. Noué pour dire merci à tous ceux qui accompagnent depuis de nombreuses années. L'ONG Mino Général avec nous ce matin. Bonjour
1: Tao, sois béni. Amen. Bonjour à tous nos fidèles auditeurs, auditrices de la vie. Mm-hmm. Que le Seigneur nous bénisse.
0: Amen. Alors comme je l'ai dit, hein, on veut déjà dire merci parce que l'ONG Mino existe depuis de nombreuses années. Il y a des personnes qui sont fidèles, des donateurs qui sont là, et il y en a qui peut-être en 2026 se sont ajoutés à cette liste là de partenaires ou amis de l'ONG Mino.
1: Oui, je bénis le Seigneur pour sa grâce. Il rend grâce à Dieu d'abord qui nous soutient, qui est notre parrain,
0: oui,
1: qui nous a promis de nous connecter avec des personnes qu'il faut pour cette mission noble. Je bénis son Saint-Nom, je bénis le nom de notre Sauveur Jésus-Christ qui pourvoit aux besoins. C'est lui qui pourvoit. Et je dis grand merci d'abord à la radio Fréquence Vie qui depuis le début de cette affaire nous accompagne.
0: Cette aventure là, ok.
1: Nous accompagne dans les villes, les villages. C'est pas ici seulement Abidjan. Et aussi, comme tu viens de le dire, des personnes qui croient en notre appel, à notre ministère. Depuis 2000, nous sommes présents sur le terrain.
0: 26 ans.
1: Voilà, et puis bon. Et ces personnes qui s'ajoutent, qui nous découvrent chaque jour, je bénis le Seigneur, qui nous aide à rester constant dans la vision. C'est ce qui est aussi important.
0: Oui, je voulais vous poser la question même. D'où tirez-vous votre source de motivation? Parce que après, souvent, il y a certains qui relâchent, d'autres qui abandonnent. Parce que quand tu viens, par exemple, pour délivrer un message, il y a des personnes qui disent « Oh, ils aiment trop demander de l'argent. » Je sais que vous entendez souvent ce genre de réaction.
1: On m'appelle
0: vous continuez.
1: Mendiante.
0: Hein? Mais voilà.
1: Il y en a qui disent « Oh, c'est la mendicité. » Non, c'est un appel.
0: Okay.
1: Et c'est un ministère dans l'Église. C'est pourquoi j'ai dit comme ça que je suis à mon poste. Quand tu sais d'où tu viens, et que tu sais où tu vas, et tu sais qui t'a appelé, pourquoi tu fais, tu ne t'embrouilles pas. C'est pas de la mode, c'est pas parce qu'on fait ONG par-ci, par-là. C'est pas aussi de la mendicité parce que quand même, on a notre petite vie stable,
0: voilà,
1: qui est là. On a notre dignité quand même. Mais nous sommes esclaves du Seigneur.
0: Amen.
1: Voilà. Donc, la motivation vient du Seigneur et c'est une mission noble. Il nous a confié, il nous a demandé de motiver l'Église, de toucher ce qu'il faut pour que la parole du Seigneur soit appliquée.
0: Okay.
1: Donc, j'amène les gens à appliquer
0: la parole de Dieu. Okay.
1: Donc, je ne me lasse pas. Voilà, je vais continuer.
0: D'accord. Alors, on en parlait, je crois, il y a deux lundis déjà passés. On parlait déjà de ce concert-là à venir, un concert en vue pour aider ces orphelins.
1: Effectivement,
0: un concert pour
1: la rentrée édition 2026.
0: Oui.
1: On s'apprête pour, si tout va bien, ça sera pour le 13 septembre, par la grâce de Dieu.
0: Okay.
1: On s'apprête d'abord à soutenir les orphelins, les enfants des détenus, ce qu'on a

0: Et se lancer par la foi, car toi-même tu sais que tu vis par la foi, mais que tu obéis à la voix du Seigneur. La particularité aussi de ce concert-là, nous allons avec un autre partenaire IPR qui s'occupe de la sécurité routière. La première partie, nous allons mobiliser, sensibiliser les enfants à pouvoir mieux traverser la route. Zéro accident, zéro enfant touché par un véhicule. On va aussi motiver ceux qui accompagnent les enfants à l'école. IPA a des outils vraiment bien, bien sophistiqués qui permettent aux enfants de comprendre
1: le message.
0: Okay. Comment traverser la route.
1: Ah, c'est important.
0: Comment éviter un véhicule. On va aussi accentuer sur les différents feux et comment surtout traverser. Parce que souvent, ceux qui accompagnent, même les grandes mères, puisque nous avons affaire à des veuves qui ont leurs petits-enfants, qui accompagnent aussi leurs petits-enfants à l'école. Des fois, tu as la main de l'enfant et puis, bon, devant un véhicule, l'enfant t'arrache la main. Oui. Soit tu veux traverser et l'enfant retourne. Et puis, paf, le véhicule le prend. Ou bien l'enfant te dévance sans t'en rendre compte.
1: Donc, pendant que vous en parlez,
0: l'année passée, on l'a fait et ça a aidé.
1: Ça a aidé, okay.
0: Tous ceux qu'on a aidés et qui ont participé l'année passée, il y a eu zéro accident.
1: Amen.
0: Il faut préciser, Taro, je suis monitrice d'auto-école de profession. Voilà, le Seigneur m'a dit de laisser ça et de le servir. Donc là, je me sens aussi mieux dans mon affaire.
1: Oui.
0: Je ne suis plus à l'auto-école, mais... L'auto-école m'a trouvé dans le ministère.
1: Yes, parce que pendant que vous en parliez, je me souviens d'une petite fille, d'une petite sœur qu'on a perdue comme ça. C'était du côté de Ouragayo, tu vois, c'était le jour du marché, elle traversait, et puis on criait derrière, non, on revient. Donc elle voulait revenir, c'est fini.
0: Hein,
1: donc tout ça, on a besoin d'apprendre, de comprendre. Voilà. Lorsqu'un enfant traverse, il y a des attitudes qu'il ne faut pas avoir.
0: C'est ça. Donc déjà ce vendredi, à partir de 21h, c'est 24h pour une victoire.
1: Okay.
0: Et nous allons prier spécialement pour l'école ivoirienne.
1: Merci. Il y a
0: tous nos enfants. On ne va pas attendre. La fin de l'année, pour prier pour les examens. Non. Donc ce vendredi 24h pour une victoire, si les parents peuvent venir avec leurs enfants à 24h pour une victoire, nous allons. Tout se passe d'abord dans le spirituel avant que ça se matérialise dans le physique.
1: Oui.
0: Donc nous allons prier spécialement pour tous nos enfants, pour leur sécurité, pour leur collaboration avec les enfants des autres qui ne croient pas au Seigneur Jésus. Nos enfants, nous les encadrons à la maison, nous savons ce que sont nos enfants à la maison, mais avec leurs amis, c'est autre chose. Souvent, je dis, c'est pas sévère, mais nos enfants sont bipolaires. Il y a ceux qui sont devant nous, il y a ceux qui sont derrière nous. Je sais de quoi je parle.
1: Oui.
0: On a eu des conséquences. Nous encadrons les enfants. Donc, comme Job, nous devons veiller sur la vie de nos enfants.
1: Okay.
0: Spirituellement. Donc, c'est la première partie.
1: Donc, c'est pour ce vendredi.
0: Vendredi
1: hein?
0: 4 septembre, à partir de 21h, 24h pour une victoire. Le Seigneur a dit, laissez venir à moi les petits-enfants. Voilà. Donc, si vous tenez à la vie de vos enfants, à l'avenir de vos enfants, nous sommes en train d'investir de grosses sommes dans nos enfants. C'est pour avoir un résultat demain. Donc voilà ce que nous pouvons faire déjà pour tous nos donateurs et tous ceux qui nous écoutent. Là, c'est au siège de l'ONG Minoge. Et là, concernant le concert pour la rentrée, j'ai donné les détails. Ça sera animé par les enfants eux-mêmes, par l'orchestre des enfants et puis des chantres qui vont nous accompagner. Il y a Excel qui a accepté de nous accompagner aussi.
1: Super.
0: Voilà. Donc, mais nous avons des besoins.
1: Voilà.
0: D'abord, nous avons besoin des tenues scolaires. De la maternelle jusqu'en terminale. Les kakis de collégiens et autres secondaires, les bleu-blancs, les robes colorées gris, bleu-blanc, les kakis pour les primériens. Nous avons besoin des cahiers de 300 pages, les cahiers d'étudiants, de, en fait, toutes tendances confondues.
1: Les fournitures scolaires.
0: Les fournitures scolaires depuis la maternelle jusqu'à l'université. Parce qu'il y a les grandes écoles, il y en a qui vont dans grandes écoles, même à l'université, on aura besoin des rames, tout ce qu'il faut pour l'école.

0: Et puis maintenant, pour nous aider à inscrire un enfant.
1: Voilà, ça c'est
0: ouais,
1: important.
0: C'est aussi important. Oui. Mais je veux qu'on le fasse librement.
1: Sans contrainte.
0: Sans contrainte ni tristesse. Parce que ce que tu donnes, c'est à Dieu. Ce n'est pas à l'homme. Et nous aurons besoin de 30 000 francs pour inscrire un enfant au primaire.
1: D'accord, 30 000 francs pour un enfant au primaire.
0: Voilà, nous aurons besoin de 60 000 francs pour un enfant au secondaire.
1: Ok.
0: 100 000 et plus pour les grandes écoles. Les parents savent de quoi je parle. C'est juste le minimum pour pouvoir permettre à un enfant de ne pas rester à la maison et regretter le parent défunt ou bien... Un parent, peut-être pour sa faute, s'est retrouvé derrière les barreaux. Ou bien les parents dont les enfants, c'est-à-dire eux tous sont déguerpés, ils sont en train de se chercher. Et puis bon, les enfants même ont mal terminé la fin de l'année. Et puis cette reprise, on va pouvoir les aider. Ça n'arrive pas qu'aux autres. Je veux qu'on laisse parler nos cœurs. Et de la même manière, nous aimons nos enfants pour leur sécurité. Puisque le Seigneur dit, en donnant un verre d'eau, c'est... À un de ses plus petits, c'est à lui.
1: C'est à lui que nous donnons.
0: En le faisant, qu'on prie sur ce qu'on peut donner. Il y en a qui peuvent avoir 10 000 francs, 5 000 francs. Ça dépend de tes moyens. Mais il faut participer pour le bien-être de l'Église. Tu vois, dans Galates 6, à partir du verset 9, il est écrit, « Ne nous lassons pas de faire le bien, car nous moissonnerons autant convenable si nous ne relâchons pas. » Verset 10, ça me touche tout le temps. Ainsi donc, pendant que nous en avons l'occasion, pratiquons le bien envers tous et surtout envers les frères en la foi. Quand je parle, c'est pas seulement les enfants d'Abidjan. C'est depuis des années que nous faisons ça. Hein. Il y a les enfants à l'intérieur. À l'heure où je parle, là, le pasteur de Zou est là. Il m'attend actuellement à l'ONG pour prendre déjà les fournitures puisque lui doit partir avant le concert.
1: Ok.
0: Tu vois, là-bas, on a plus de 60 enfants qu'ils ont sélectionnés. Tu vois, il y a les enfants de Logwalé, il y a les enfants de Ma, il y a les enfants de Katagi, il y a les enfants de Dabou, de Bonoua. En fait, on a plein d'enfants. Laissez parler votre cœur, ce n'est pas du jeu, ce n'est pas pour plaire à quelqu'un. Vous dire que je suis la meilleure qui pratique la libéralité en Côte d'Ivoire. Non, c'est un appel juste pour te dire que c'est juste devant Dieu. Et en cela, c'est en cela que le Seigneur pourra aussi nous bénir. En le faisant, ceux qui ont des entreprises, le Seigneur permettra que votre entreprise soit protégée, mais que tout marche. Et pour ceux qui sont malades, vous pouvez recevoir aussi la guérison. Et même pour la vie éternelle, comme le jugement dernier dans Matthieu 25, où le Seigneur parle de là où il avait faim, qu'on lui a donné à manger, il avait soif, il a félicité ces personnes pour dire entrer dans la gloire de votre maître pour le royaume qui a été préparé pour vous depuis la création des cieux et de la terre. Donc, quand nous le faisons, c'est pour le Seigneur. Et surtout, on ne doit pas se taper la poitrine pour dire, c'est moi, j'ai fait, et puis telle personne est devenue tant. Non, non, non, on le fait pour le Seigneur, et Dieu qui est juste pour ne pas oublier nos bienfaits, pourra nous rembourser d'une manière ou d'une autre. Voilà Corneille qui faisait du bien, il était pieux, il faisait du bien au peuple, beaucoup de bien au monde, et quand il avait besoin du Saint-Esprit, c'est le Seigneur lui-même qui lui a montré son GPS. Il a envoyé l'ange pour lui dire, fais ceci, fais cela, va dans telle ville, tu vas trouver tel homme de Dieu.
1: Oui.
0: Vous qui priez pour que Dieu mette les vrais hommes de Dieu sur votre route, commencez à donner aux pauvres. Le Seigneur va vous connecter avec celui qu'il faut pour votre marche avec le Seigneur. Parce qu'aujourd'hui, on ne sait plus en qui il faut croire et comment aller. La foi est basculée, mais... Je vous assure qu'il y a aussi de grands serviteurs de Dieu, des vrais servants de Dieu dans la nation. Sauf que le Seigneur a permis qu'ils soient cachés, comme au temps d'Élie. Élie pouvait dire, je suis resté le seul pieux. Dieu lui a dit non. Il y a encore plus de 400 qui sont cachés. Et il y a des vrais qui prient et qui servent Dieu véritablement. Et nous venons dans la maison de Dieu pour chercher Dieu, pas pour... regarder la vie de quelqu'un et puis quitter la maison de Dieu. Bon, je ne sais pas pourquoi il dit ça, mais peut-être quelqu'un est concerné et tu ne sais même plus, tu as envie de quitter l'église, tu as envie de faire ceci, cela. Accroche-toi au Seigneur, pense aux pauvres, fais ce que le Seigneur te demande et tu auras la vie éternelle.
1: Amen. Alors, nous sommes en direct avec la révérende Bémy Marthe Lépilier. On parle justement des activités de l'ONG Minoge. Rendez-vous ce vendredi pour 24 heures pour une victoire. On doit prier pour confier l'année scolaire de nos enfants. Donc, venez en famille avec vos enfants, on priera. Et donc, ce vendredi, à partir de 21h, 24 heures pour une victoire. Maintenant, pour le concert de la rentrée scolaire, là, pour ceux qui ne pourront pas être là, mais qui veulent vous accompagner, voilà, vous soutenir, est-ce qu'il y a des contacts pour
0: voilà, ce
1: le
0: qui
1: faire.
0: Est bien, c'est que les contacts sont dans ma main.
1: Okay.
0: Voilà, si quelqu'un appelle quelqu'un pour dire, maman dit de donner l'argent, dites à la personne, maman même n'a qu'à m'appeler. Voilà, ou dites à la personne que maman même m'appelle. Donc, pour tous ceux qui veulent participer, les numéros que je donne répondent aux différentes transactions sur les mobiles. Donc, je suis au 07 09 18 24 95. 07 09 18 24 95. Ou le 05 05 99 93 64. 05 05 99 93 64. Je voudrais aussi m'adresser à ces mamans-là et tous ceux qui, chaque année, bénéficient des bienfaits de l'ONG Minoge, ces enfants à qui nous donnons des fournitures scolaires. Depuis le début des vacances, on vous a demandé les différents bulletins de notes. Si vous êtes passé en classe supérieure, pour nous permettre de refaire vos paquets. Et puis aussi, nous, chaque 3 mois, on fait le rapport de nos activités, que ce soit financier, que ce soit tout ce que nous faisons. Donc, c'est nous bon. Avons besoin de faire ça pour tous nos donateurs. Quand quelqu'un te donne les moyens de faire un travail, il faut être en mesure de lui faire un rapport physique et financier. Donc, on a besoin, si vous m'écoutez, les mamans veuves là, n'attendez pas, bon, le délai est déjà passé, mais on a besoin de ça pour notre rapport pour l'année 2025 et 2026. Voilà, parce que nous rentrons dans la rentrée, dans l'année 2026-2027. On a besoin de ça, que ce soit les hommes de Dieu aussi, du côté de Trois-Rouge et autres. On a besoin des bulletins de choses. Vos enfants, pour notre rapport, c'est important. N'attendez pas la dernière minute, n'attendez pas le jour du concert pour venir nous tendre les rapports. Bon, ce que Dieu va nous donner, les déguerpies là-même sont trop même déjà. Voilà.
1: D'accord.
0: Aidez-nous à bien travailler professionnellement parce que c'est important pour le corps de Christ, même pour nous-mêmes. Aujourd'hui, là, il y a les cahiers de notes, les registres de dons pour les ONG et qui est chose, comment on appelle ça? Les gens, comment je veux dire, c'est surveillé.
1: Oui, c'est surveillé. Je crois, Consulting en parle, 6 BNL.
0: Oui,
1: 6
0: voilà.
1: BNL,
0: c'est, donc, nous, on a ça. Okay. Les carnets de dons, les natures de dons, tout
1: ça
0: et tout.
1: Être, donc, tout on c'est fait, chiffré, on
0: c'est
1: doit
0: chiffré.
1: Suivre, suivi.
0: Voilà, c'est bien suivi. Okay. Donc, quelqu'un va envoyer des lots de cahiers, il faudrait qu'il sache au moins, quand on va faire les rapports, qu'il sache que... Ah, tel enfant a reçu, terminal a reçu, CPE a reçu, grande école a reçu. Donc, je récapitule pour dire que pour aider un enfant à l'inscription au primaire, du CP1 au CM2, même maternelle déjà, même c'est trop cher, mais bon, avec 30 000 francs, on peut leur permettre d'aller à l'école. Ils ne vont pas pleurer parce que papa n'est pas là ou bien chose. Maintenant, secondaire, 60 000 francs, grande école à partir de 100 000. 150 000, 200 000. On a une même inscrite à l'université à 200 000. Toutes ces choses, ces enfants-là sont là et c'est bien réel.
1: Amen.
0: Donc, le siège de l'ONG Minoge, c'est à Yopougon-Sojefia. Donc, le 24 heures pour une victoire, c'est au siège. Et le conseil aussi, c'est au siège. Donc, nous sommes à Yopougon-Sojefia. Nous ne sommes pas loin de la pharmacie du marché. Donc, je suis au 07 09 18 24 95 07 09 18 24 95 ou le 05 05 99 93 64. Que Dieu nous bénisse.
1: Amen.
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1: Rendez-vous donc ce vendredi déjà avec l'ONG Minoge, 24 pour une victoire. On priera pour la rentrée scolaire, on priera pour les études de nos enfants. Ne restez pas chez vous à la maison, venez.
3: C'est les vacances.
1: Et nous partons maintenant, j'ai fait l'allemand, hein, Naomi aussi avec moi a fait l'allemand, mais bon, on va s'écouter un titre en espagnol. La fête dans le désert, Monte Santo.

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Et dans Jacques chapitre 1, verset 2, il est écrit que je dois avoir de la joie lorsque je traverserai diverses épreuves, car de là j'en sortirai victorieux. Et bien, c'est ce que nous chante le groupe Montessante.

8h36 minutes. Bonjour et excellente journée avec nous. On est là depuis 6h. Est-ce que tu viens de te connecter? Maintenant, nous sommes là depuis 6h. Tao, Daniel et le maître Ephraim, Dja. À 9h, nous allons céder l'antenne à François Delormas pour l'agapé du jour. À 17h, vous aurez Philadelphia en compagnie de Prison. À 13h, nous ouvrirons les portes du Salon des Amis. Vous serez en compagnie d'Ikio, Niawa Joseph. Et nous, on revient ce soir à partir de 21h, de 21h à 1h du matin. Ce sera Tao Daniel et le maître Ephraim Dja. Je l'avais annoncé, on va parler à présent de l'opération Les Sentinelles.

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1: Notre avenir s'écrit avec vous, auditeurs et auditrices de la radio Fréquence Vie. Alors, tout au long de cette semaine, et je crois, durant tout ce mois de septembre, octobre, novembre, mais bon, les lundis, à partir de 8h30, je m'adresserai aux sentinelles. 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Avant donc de donner le numéro de téléphone pour appeler et prendre votre engagement, j'aimerais partager avec vous cette portion des Saintes Écritures. Lévitique, le chapitre 1er. Lévitique, le chapitre 1er, à partir du verset 1. L'Éternel appela Moïse de la tente d'assignation. Il lui parla et dit. L'Éternel appela Moïse de la tente d'assignation. Il lui parla et dit. Parle aux enfants d'Israël et dis-leur, lorsque quelqu'un d'entre vous fera une offrande à l'Éternel, il offrira du bétail, du gros ou du menu bétail. Si son offrande est un holocauste de gros bétail, il offrira un mâle sans défaut. Il offrira à l'Éternel de la tente d'assignation devant l'Éternel pour obtenir sa faveur. Donc ça c'est pour déjà ceux qui apportent à l'Éternel une offrande du gros ou du menu bétail. Ensuite vous pouvez continuer, hein, on passe peut-être au verset 10. Verset 10, si son offrande est un holocauste de menu bétail, d'agneau ou de chèvre, il offrira un mâle sans défaut. Vous voyez, il y a déjà des catégories. Hein. Notre Dieu est en train de s'adresser à Moïse et il est en train de délivrer un message spécifique à chaque individu selon sa catégorie. Gros bétail. Et donc, ceux qui ont de gros business, des entreprises qui ont comme chiffre d'affaires des millions, voici ce que vous devez apporter. Maintenant, pour ceux qui ont peut-être des entreprises, on va dire, de centaines de mille, hein, voici ce que vous devez apporter. Allons-y plus loin même. Il parle même je vais retrouver le passage là. Des pigeons, voilà. Donc, les pigeons même, c'est pour ceux qui font le petit... Bon, la catégorie pigeons, hein, si on veut la transcrire dans en 2026 ici, on parlera de ceux qui ont des petits business, peut-être ils vendent peut-être, mais en tout cas de petits business quoi. Voilà. Donc eux, ils sont de la catégorie oiseaux, voilà. Donc au verset 14, il dit si son offrande à l'Éternel est un holocauste d'oiseaux, il offrira des tourterelles ou de jeunes pigeons. Je reviendrai en tout cas sur cette portion des Saintes Écritures, je reviendrai sur ce passage ou ce chapitre pour m'adresser à une personne. Alors, lorsque Dieu donne ces précisions-là, c'est pour dire à quelqu'un, tu ne peux pas être de la catégorie de gros bétail et apporter une offrande de celui qui est dans la catégorie de pigeon, quoi. Ça ne passe pas. Dieu n'agrée pas ce genre d'offrande. Tu es dans une catégorie de gros bétail. Ton offrande là est proportionnelle à ta catégorie. Si tu es dans la catégorie menu bétail, ton offrande est proportionnelle à ta catégorie. Si tu es de la catégorie pigeon ou oiseau, ton offrande est proportionnelle à ta catégorie. Maintenant, ce que Dieu n'approuve pas, c'est que tu sois de la catégorie des gros bétail. Je n'ai pas envie de parler. Bon. Comme on parle de la radio Fréquence Vie, je vais peut-être parler d'une personne qui est dans l'église. Tu es de la catégorie des gros bétail. Et toi, l'offrande que tu apportes, ils sont les offrandes de ceux qui sont de la catégorie des oiseaux. Quoi. Non, Dieu n'est pas d'accord avec. Dieu n'est pas d'accord avec. Alors, aujourd'hui, lundi 31 août 2026, je l'avais déjà annoncé, je m'adresse à ceux qui sont de la catégorie de gros bétail. De gros bétail. Donc, la catégorie diamant. Tu es à l'écoute de la radio Fréquence Vie, tu es de la catégorie de gros bétail. On te permet de rejoindre l'armée des donateurs sur Fréquence Vie en intégrant donc le groupe là, cette catégorie diamant. La catégorie diamant, dans cette catégorie, les donateurs décident de donner, d'apporter à la radio Fréquence Vie 50 000 francs par mois sur un an. 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Je m'adresse donc à la catégorie gros bétail. Et maintenant, il y a une catégorie aussi de personnes que Dieu aime, que Dieu approuve. Ce sont les personnes qui sont de la catégorie menu bétail, c'est-à-dire qu'elles n'ont pas assez. Ou encore même, elles sont de la catégorie oiseau, la pigeon, etc. Elles n'en ont pas assez, mais elles décident.
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1: Elles décident donc de contribuer, de donner 50 000 francs. Donc elles décident de donner l'offrande de la catégorie gros bétail parce qu'elles veulent que leur business atteigne cette dimension. Ah, c'est un acte de foi. Donc tu peux être de la catégorie menu bétail, tu vois, de la catégorie oiseau, tauterelle, pigeon, etc. Peut-être un petit business, hein. Peut-être chaque fin de mois, tu as peut-être 100 000, 150 000. Et tu dis, je trouve que ce que je gagne là, ça ne m'arrange pas. Je vais bouleverser les choses. Dieu aime ces personnes-là. Je vais bouleverser les choses. Et donc, au lieu de donner l'offrande de ceux qui appartiennent à la catégorie oiseau, tauterelle, pigeon, là,

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Alors je vous attends, 0777-86-86-40, on s'écoutait à l'instant. Landry Froibi, psaume 119. À présent, Paul Charvy. 0777-86-86-40, 0777-86-86-40. Et j'ai partagé avec vous ce matin Lévitique, le chapitre 1er. Vous pouvez aller hein, où Dieu donne de façon spécifique un commandement à Moïse. Il lui dit ceci. Il y a des personnes parmi le peuple qui appartiennent à la catégorie gros bétail. Et il y en a qui appartiennent à la catégorie menu bétail. Il y en a qui appartiennent à la catégorie oiseau. 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Intègre la catégorie diamant. 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

Et je le dis, ce que tu n'approuves pas, c'est qu'une personne soit de la catégorie gros bétail, et puis vient faire une offrande de ceux qui appartiennent à la catégorie des oiseaux, là. Non, non, non, non, c'est, ce n'est pas normal. Zéro sept soixante-dix-sept quatre-vingt-six quatre-vingt-six quarante.

0: Et l'apôtre Paul, dans Philippiens, le chapitre 4, verset 17, pouvait dire ceci.
1: C'est fini pour lui.
0: Parce qu'il y avait aussi des murmures, hein. Il y avait aussi des murmures parmi le peuple.
1: Mon Dieu ne dort pas.
0: Philippiens 4, verset 17, il dit ceci. Ce n'est pas que je recherche les dons, mais je recherche le fruit qui abonde pour votre compte. Je réponds pour toi, cher ami. L'apôtre Paul dit ceci. Bon, je monte. Vous le savez vous-même, Philippiens, au commencement de la prédication de l'évangile, lorsque je partis de la Macédoine, aucune église n'entra en compte avec moi pour ce qu'elle donnait et recevait. Vous fûtes les seuls à le faire, car vous m'envoyâtes déjà à Thessalonique et à deux reprises de quoi pourvoir à mes besoins. Et il dit, il est en train de leur dire déjà que voilà, merci hein, pour ce que vous avez fait pour moi. Et au verset 17, il dit, ce n'est pas que je recherche les dons, ce n'est pas que je recherche votre argent, mais je recherche le fruit qui abonde pour votre compte. Il est en train de leur dire ceci. Au-delà du fait que vous me soutenez, voilà, vous m'accompagnez, ce n'est pas en fait l'argent là ou les dons là que je recherche. Mais derrière les dons que vous faites, il y a des bénédictions qui sont rattachées à ces dons là. Et c'est justement ces bénédictions que je veux pour vous. Et justement ces bénédictions là que je veux pour vous, pour votre entreprise, pour vos familles. Il dit non, ce n'est pas que je recherche les dons, hein, non, mais je recherche le fruit qui abonde pour votre compte. Et donc chaque fois que tu prends la décision d'accompagner la radio Fréquence Vie, fais-le sans contrainte. Parce qu'il y a des bénédictions, il y a le fruit de cette offrande, le fruit de cet accompagnement. Le fruit là qui va abonder pour ton compte.

Il le fera pour ta famille. 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Il y a plusieurs auditeurs là, qui nous suivent en ce moment. Il y a des enfants qui doivent présenter un concours ou passer un examen. 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

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Il dit, attends, le papa n'a pas encore d'enfant. Non, il est marié, n'a pas encore son premier enfant. 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

0: suite. Quoi? Et c'est déjà la fin de cette première matinale en compagnie de Tao Daniel et de maître Ephraim Jaja.
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0: Les invite sur la piste de danse. Bon, si tu es là maintenant, tu veux danser avec nous là, dans ce studio, ben lève-toi et danse. Et pour ceux qui viennent d'arriver au boulot, si c'est possible pour toi de danser, ben réjouis-toi. Dis merci à ton Dieu pour ce mois. C'est le dernier lundi, hein, le dernier jour du mois d'août. Dès demain, on passe au mois de septembre. Et nous voulons lui dire merci. Bonjour à Ami de Benjerville et toute la famille.
1: Alléluia.
0: Bonjour à Maman Walker. La famille Bundy depuis Barcori. Bonjour, bonjour.

C'est en temps radio là, merci à toutes et à tous, on vous a réveillé, on était là depuis 6h, certains étaient debout depuis 4h ou 5h du mat, et ils ont décidé de démarrer cette nouvelle semaine avec nous sur les antennes de la radio Fréquence Vie. C'est l'Agapé, et on reçoit le maître Fonsa Delormas. Oh yeah.

Voilà, Pascaline Mambé ou bien Souveraine Mambé, je ne sais pas quoi là, voilà. Faut attendre, hein, pardon, faut attendre un peu. Laisse-moi, c'est comme quand on va déposer un dossier, les gens disent, mais je suis chez lundi, laisse-moi arriver. Mais tu m'as dit, tu m'as donné rendez-vous lundi, c'est ça là, l'Ivoirien, hein, il ne travaille pas. L'Ivoirien travaille, hein, il va au funérail vendredi. Samedi, il va s'amuser, il va à la plage. Dimanche, c'est bon, s'il est chrétien, il va à l'église, s'il n'est pas chrétien, il ne sait pas qu'est-ce qu'il va faire, il va jouer Maracana. Donc lundi, il est fatigué. Donc, les gens travaillent mardi, mercredi, jeudi. Parce que vendredi, c'est funérailles. Lundi, il vient d'arriver, il est fatigué. Donc, on travaille mardi, mercredi, jeudi. Tu vois, non? Donc, Pascaline, ouais, laisse-moi arriver. Laisse-moi installer d'abord. Je suis arrivé. Laisse-moi respirer. Laisse-moi trouver mes repères. Laisse-moi prier pour confier le bureau au Seigneur. Et puis, laisse-moi saluer mes collègues. Les saluer depuis, après, tu arrives. Tu vois, non? Voilà. Ça, c'est l'Ivoirien, ça. Elle s'appelle Naomi. Ah. Ouais, grand technicien devant l'Éternel. Bon, c'est vas-y, Naomi Oura, Naomi Bamba, Naomi Tao. Bon, elle dit Tao, Tao. C'est pas Tao, Zao, c'est Zao, non, Zao et Tao, non. Lui, c'est Tao Daniel. Bon, il y a un nom guéri qu'il cache. C'est qui est-ce que je vais découvrir. Moi, je suis un chercheur. On est content de vous savoir à l'écoute. Hein. Nous sommes aujourd'hui le lundi. Je crois que c'est le dernier lundi hein, du mois de d'août. Voilà, il paraît qu'on ne prononce pas le T là. C'est le mois d'août. Voilà, le mois d'août. Le français est trop compliqué. Et donc, ça cadre bien, c'est le 31. Moi, j'aime bien la date du 31 là. Le 31, voilà. 31 décembre, 31 juillet, 31 août. Voilà. On est ensemble pour la matinale. Dédicace à tous nos amis de la MFE. Toutes nos mamans, hein. Voilà, Poco, Yvonne, Nguessan, Rosalie, maman, Walker, Kodjo Lidi, Zidago qui m'a abandonné. Voilà, maman Dagbalé aussi qui m'a abandonné. Vous voyez, je dis les mamans parce que les hommes là, vous avez abandonné le combat. Hein. Je parle de Toby Kofi, King Jesse, de quoi encore donne-moi les noms là. Puy Théodore, ouais, ça c'est un grand nom, Puy Théodore, et puis tous les autres qui suivent, voilà. On attend vos réactions, voilà. Antoine Dja, lui, là, donc il nous a complètement abandonné. Voilà, on commence avec Adonai, du groupe Gaël.

Ceux qui ont le Fils. Celui qui a le Fils a la vie. C'est pas tout le monde qui a le Fils, hein? Yes. Lève les mains, lève les mains. Nobi, lève les mains. Hier, on a adoré avec ce cantique-là, jamais. Célébré. Tu es le Père, hein? De tous ceux qui ont le Fils en eux. C'est vrai.

0: donnez pas le micro à Lazare ou à Daniel pour chanter à l'église. Il va gâter le culte. Chacun a son travail. Chacun a son travail à l'église. Chacun a son travail. Regarde ça.
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0: Alléluia. Alléluia.
2: Les merveilles de ta gloire.
0: Alléluia.

Yes, sir. Hallelujah. Hallelujah. Laisse-toi aller. Yes, sir. Oh, Jésus est bon, les gars. Hallelujah.

Yes. Souveraine. Comment ça venir? Comment ça venir maintenant? Comment ça venir? Comment ça venir? Comment ça venir? Comment ça venir? Soit dans le mouvement, soit dans le mouvement, soit dans le mouvement.

0: Alléluia.
1: Tu remplis les cieux, Adonai.
2: Oh, tu remplis les cieux, Adonai.
0: Oh, Alléluia. Lazare, tu sais pourquoi il pleut? Il y a des fines gouttes de pluie. Il y a des fines gouttes de pluie. Où il s'est réveillé, il dira.
3: La voix qui dit Dieu vous aime.
0: Oh! Merci à nos amis de la technique. Parce que si tu continues comme ça, l'émission, je ne pourrai plus parler. Souverain, commence à venir. Sois dans le mouvement. Sois dans le mouvement. On donne la parole au prédicateur. L'atmosphère est déjà dégagée. Quand le prédicateur arrive, il est déjà bien. Mais quand le mouvement de l'adoration n'est pas bien mené, le prédicateur, il va se chercher. Il va se chercher. Il va oublier ses repères. Donc, souverain, commence à venir. Commence à venir maintenant. Commence à venir.
4: Has he been walking with you?
3: Du lundi au vendredi.

0: L'agapé, c'est maintenant.
1: Oui, quand le mouvement, quand l'atmosphère est dégagée comme ça, le prédicateur, il est déjà dans le mouvement. Et si se laisse conduire, qu'il a un peu d'humilité en lui, il est capable de dire, c'est pas la peine, il ne peut pas prêcher, continuer. Mais quand le prédicateur vient et puis il se cherche, ça veut dire que nous-mêmes, ou bien il vient, il chante encore. Tu n'as pas honte. Pasteur qui ne s'est pas chanté, il vient, il est obligé de venir chanter encore. Ça veut dire que tu n'as pas bien fait. Hein? Donc toi, il faut conduire les choses. Que l'atmosphère est dégagée. Parce qu'à l'église, là, il y a beaucoup de personnes. Il y en a qui viennent dire, oh Dieu, là, c'est mon dernier culte. Ici, là, on n'aime pas les gens. Il y en a qui sont malades. Il y en a qui sont écrasés par facture de courant, facture de l'eau, voilà, rentrée. Donc, tous ceux-là, ils sont assis là. Il ne faut pas, ils vont te maudire. Ils sont déjà énervés. Donc, donne-leur la joie d'être dans la présence de Dieu. De sorte que quand ils quittent là, ils t'appellent, mon fils, j'ai été invité. Église, là, c'est quand encore? Tu vois, non? C'est tout ça, l'église. Donc, on va parler. Il faut ouvrir les oreilles pour bien écouter. Parce qu'il est question des fondamentaux. Ça dit, c'est la vie des hommes. Parce qu'il y a un homme, il y a une femme, et puis les enfants viennent après. Lazare, tu vois qui a été traduit littéralement en Adjoukour, comment on appelle les enfants? Les petits étrangers en Adjoukour. C'est-à-dire qu'ils sont là pour un temps, d'après un pasteur. Après, je vais me retrouver avec ma femme. Et puis vous allez dire, la vieille mère, le vieux père. C'est comme ça que nos enfants nous traitent. Donc on est venu vous parler. On est venu vous parler, voilà, de l'école de mariage. On est dans la dernière ligne droite. Voilà, donc c'est les 4 et 5. 4 et 5, là, c'est pas loin. Ça dit, vendredi, c'est ça, non? Vendredi et samedi, c'est ça, non?
2: C'est ça.
1: Vendredi et samedi. Voilà, ici même, dans la cour de l'église qui abrite la radio. Mmh. Quand le Saint-Esprit te dit, attends.
2: C'est ça.
1: Yahya, il a attendu. Nous tous, on est Yahya. Depuis là, tu t'es marié pas, tu attends quoi? Déjà, il attendait. Il attendait. On pensait qu'il n'était pas garçon. Non, hein? C'est parce qu'il attendait. Il attendait son temps. Voilà. Alors, souveraine, comment ça va?
2: Je suis trop content.
1: Quels sont les bons? Est-ce qu'ils s'inscrivent même, les gars, là? Mes amis, là?
2: Ah, ça. Nous ne faisons que passer l'annonce. Nous passons l'annonce. Nous repassons l'annonce. Mais on espère qu'ils vont nous entendre et qu'ils vont commencer à s'inscrire. Oui, ils s'inscrivent, mais c'est tout lent. Pour cette troisième session, ils s'inscrivent, mais c'est tout lent. Alors, nous continuons de faire la communication parce que c'est cette semaine que nous faisons effectivement ce programme, la troisième session. Nous ouvrons les portes de la troisième session cette semaine, vendredi 4 et samedi 5, par la grâce de Dieu. Et le grand thème que nous allons aborder pour cette troisième session, c'est quand le Saint-Esprit te dit attends. Quand le Saint-Esprit te dit attends. Pourquoi quand le Saint-Esprit te dit attends? Ben, il faudra s'inscrire pour savoir exactement pourquoi le Saint-Esprit te dit attends. Nous avons démarré cette année avec, nous avons annoncé en début de cette année que nous aurons trois sessions et la dernière session, ce sera la session du mois de décembre. Alors, nous avons eu la première session qui s'est bien passée par la grâce de Dieu. Nous avons eu la deuxième session qui s'est très bien passée par la grâce de Dieu et nous abordons la troisième session qui nous espérons sera meilleure que les deux premières sessions. Alors quand le Saint-Esprit te dit attends, pour nous c'est un message d'amour, c'est un message d'un père qui est en train de prévenir ses enfants.
1: Faut attendre.
2: C'est un message d'un père qui dit je sais ce qu'il y a devant, je sais les dangers qu'il y a devant, si tu viens vers moi je saurai exactement, si tu sais attendre mon temps, la Bible dit que je fais toutes choses belles en son temps, donc attends et je ferai ce que ton cœur désire mais que tu ne connais pas. Alors comme d'habitude nous avons trois orateurs, on dit qu'on ne change pas une équipe qui gagne, alors nous aurons trois orateurs. Le premier orateur, ce sera moi, lorsque ce sera comment discerner la voix de Dieu, la voix de l'Esprit, La voix de la chair.
1: C'est ça là qui m'intéresse même.
2: Et la voix du diable. Voilà. C'est là où tout se
1: joue. C'est pas facile. Hein.
2: Parce que quand les émotions parlent, souvent on a l'impression que c'est Dieu. Et on a tendance à rapporter tout à Dieu alors que ce n'est pas Dieu qui parle.
1: C'est vous les femmes là, c'est vous.
2: Et les hommes.
1: Quand le frère n'a rien là, non, Dieu m'a pas dit. Quand il n'a rien, d'après un pasteur, bon, il n'a rien. Bon, toi, tu as quoi?
2: C'est une annonce ciblée.
1: voilà. Donc, vas-y, continue.
2: Ce matin, c'est une annonce ciblée. Il y a aussi des hommes qui le font. Il y a des hommes qui courent et qui cherchent aussi. Tu veux que j'en parle?
1: Surtout quand elle est belle.
2: Ah, surtout quand elle est belle.
1: On ne réfléchit pas. Hein.
2: Et puis, quand on dit là, mais est-ce que tu as vu, c'est moulé?
1: Hey, c'est pas facile.
2: C'est bien non. rempli en hein, haut. Non,
1: souverain.
2: Bon, donc, les hommes
1: souverain.
2: Aussi font ça.
1: Souverain. L'homme est l'homme. C'est pas facile.
2: Ah, mais donc, quand tu fais ton annonce visée, là, il faut être prêt. Hein, parce que si on commence, on ne va pas s'en sortir. Alors, on aura le deuxième module qui est comment bien vivre et apprécier sa saison d'attente. Mm-hmm. C'est très important. Oui. Parce que souvent, d'autres sont dans l'impatience parce qu'ils ne savent pas quoi faire dans cette période d'attente-là. Il faut que chacun sache qu'il y a beaucoup de choses à faire. Il y a de belles choses à faire pour le Seigneur. Il y a d'abord qu'il faut apprendre à être heureux tout seul parce que le mariage ne va pas vous combler à 100%. Mm-hmm. Si vous avez compris ça, quand vous serez marié, vous serez heureux dans votre mariage. Même si l'absence du mari est là, même si l'absence de la femme est là, vous avez appris à être heureux seul, ce sera très facile pour vous de progresser. Le troisième module, ce sera quand l'impatience devient l'ennemi de notre destinée conjugale et éternelle. Moi, c'est ce thème qui me plaît. Ce n'est pas moi qui le traite, mais c'est ce thème que j'apprécie. Parce que nous le disons toujours que notre éternité est directement liée au choix du conjoint. Si vous avez fait un mauvais choix, ce sera comme aller au ciel en marchant à côté de l'enfer. Donc la dernière,
1: comme une africaine.
2: La plus petite erreur que vous aurez à faire va directement vous jeter en enfer. Moi, je ne fais pas partie de cette école qui te marie, tu te remaries, tu divorces, tu te remaries, tant que la personne est vivante là. Je ne fais pas partie de cette école-là. Je fais partie de l'école biblique, l'école qui dit c'est jusqu'à ce que la mort nous sépare. Donc ne vous laissez pas gouverner par l'impatience. Ne vous laissez pas diriger par l'impatience. Nous vous attendons, c'est au 07 07 68 53 85 qu'il faut s'inscrire, je reprends 07 07 68

0: à ce séminaire et puis demander pardon à Dieu. Mm. Parce qu'on a branché des frères et des sœurs.
1: Ah.
0: La sœur est dans l'église, ça fait longtemps, il n'y a pas mari.
1: Ah oui, bien sûr.
0: Et puis au lieu d'enseigner à la sœur d'être patiente.
1: On a bien vivre voilà. sa saison d'attente.
0: Bon, ma sœur, il y a ça fait longtemps que tu es là. Le frère, il est venu, il faut accepter.
1: Bien sûr.
0: Tu vieillis.
1: Mm-hmm.
0: Bon, il faut accepter.
1: Mm-hmm.
0: Bon, et puis bon, on ne réfléchit pas. Et puis demain, hein, faut pas, on va faire comme Adam. Quand ça chauffe, il dit Dieu, la femme que tu m'as donnée.
1: Mmh.
0: Mmh. Au départ, il a crié, il était content. Hein?
1: Bien sûr.
0: Maintenant, quand ça commence à chauffer, il dit Dieu, la femme que tu m'as donnée. Il ne faut pas en voir qui j'ai Dieu.
1: C'est, donc, la mauvaise, c'est la mauvaise compréhension voilà. du mariage qui fait qu'on accepte toutes les propositions. Nous tous, on nous a proposé.
0: Mmh. C'est pas mauvais en soi. Hein?
1: C'est pas mauvais. Mmh. Quelqu'un peut nous dire oui, Abraham a envoyé son serviteur le plus ancien pour aller chercher.
0: Mmh.
1: Mais le plus ancien, il était très spirituel.
0: Mmh.
1: Il n'était pas.
0: Faut pas tout dire ici.
1: Uh-huh.
0: Donc, et puis on dit quoi?
1: Nous aussi, on nous a branchés. Mais on n'a pas accepté parce qu'on avait compris le
0: mariage. Oui.
1: On savait que c'était lié directement à l'éternité.
0: Merci.
1: On a dit non.
0: Lazare, tu entends?
1: Le pasteur s'est fâché de.
0: Quand le serviteur d'Abraham est passé, lisez bien. On dit quoi? Il a bien regardé.
1: Il a regardé, il a pris.
0: Il a bien regardé.
1: Bien sûr.
0: Ah, tu as bien regardé.
1: C'était un homme spirituel, c'était pas un homme charnel.
0: Mmh. Ah, bon.
1: Abraham a fait le choix.
0: On dit la seule. Elle, j'aime tous les jours. Mmh. Est-ce que tu as bien regardé?
1: Bien sûr.
0: Parce que nous, on ne va pas t'encourager. Hein? On va te dire, mon frère, que Dieu te bénisse. Maintenant, quand tu vas derrière toi, on dit un faux type comme ça.
1: Mmh.
0: On lui a parlé, il n'a pas écouté.
1: Bien sûr.
0: Tu as vu, c'est pas bon.
1: Donc, c'est chacun avec son choix. C'est chacun avec son destin. On peut vous encourager, on peut vous donner des conseils dans le choix. Mais de grâce, le dernier mot vous appartient. Ça n'appartient pas à celui qui.
0: Pas. Nos expériences peuvent la tuer. En tout cas, merci beaucoup.
1: Merci au Seigneur.
0: Alors, j'ai en face de moi mon collègue. C'est sa présence qui m'inspire comme ça. Alors, Pagny est là pour nous annoncer une bonne. Aujourd'hui, là, on fait pas la. Chaque fois qu'ils organisent cette affaire-là, c'est toujours à Yopougon. Toujours à Yopougon. C'est quoi? Venez vers nous ici, venez à Abidjan. Ben nous, à l'aéroport, quand la chauffe, on peut prendre Abidjan facilement pour partir. Pagny, je suis content. Ah oui, en tout cas, c'est une très bonne nouvelle. La Fondation Gospel Impact, 11e édition.
2: Tout à fait.
0: Bonjour, cher collègue.
2: Bonjour, François.
0: Je suis content.
2: Moi, je suis heureux de te retrouver.
0: Quelles sont les bonnes nouvelles pour nous du côté de Yopougon?
2: Alors, les bonnes nouvelles, vraiment, c'est une bonne nouvelle, d'accord? Parce que déjà, la Fondation Gospel Impact, je voudrais dire aux auditeurs de la Radio de la Vie,
0: mm-hmm.
2: parler un petit peu de la Fondation Gospel Impact,
0: mm-hmm.
2: que la Fondation Gospel Impact est engagée dans la prise en charge et la scolarisation des enfants orphelins, démunis.
0: Mmh, mmh, mmh, mmh.
2: Parce que nous estimons que les enfants orphelins ont le droit d'aller à l'école, ils ont le droit à l'éducation.
0: Mmh.
2: Et donc nous, depuis bien des années, nous nous efforçons à leur donner un avenir meilleur,
0: mmh.
2: En leur garantissant une éducation de qualité. Et François Delormaz, toi-même tu le sais, le Seigneur nous dit en Jacques 1 au verset 27, et je cite,
0: « La religion
2: pure et sans tache devant Dieu le Père, c'est celle qui consiste à visiter la veuve et l'orphelin dans leur affliction et à s'abstenir des souillures du monde.
0: Mm-hmm. »
2: Alors Dieu attire notre regard. Dieu nous invite à avoir un regard compatissant sur ces veuves et ces orphelins au milieu de nous.
0: Mm-hmm.
2: Et nous, à la Fondation Gospel Impact, on a si bien compris. Et on organise chaque année des programmes d'envergure, des concerts, des dîners galas pour collecter des fonds afin de scolariser au bas mot 500 enfants orphelins. Par édition, nous scolarisons plus de 500 enfants orphelins. Et nous sommes à la 11e édition. La 11e édition, c'est dans quelques jours seulement, on va dire.
0: Mm-hmm.
2: Ça commence déjà par le dîner gala au plateau à la caisse table le vendredi 4 septembre à 19h. L'entrée est sur carton d'invitation. Et puis, le grand concert, le concert géant, c'est dimanche à Yopougon.
0: Mmh.
2: Tu disais tout le temps à Yopougon. Mais c'est à Yopougon qu'est née la vision. Mais en 2021, on s'est retrouvé au stade d'Angré.
0: Si,
2: 2022,
0: si.
2: On était dans la grande salle de l'hôtel Bellecôte.
0: Si.
2: On viendra vers vous derrière
0: c'est ça, derrière le pont.
2: D'accord. Et donc, c'est dimanche-là, à partir de 15h, au stade de la BAE à Yopougon.
0: Oui.
2: C'est la 11e édition de Gospel Impact. Mmh. Et il y a plusieurs chantres à l'affiche. Il y a le chantre Nestor David, le chantre Otis Indy,
0: oui.
2: King David, Prophète Codé,
0: oui.
2: Karine Zoku, Elie Gata, Merveille Colombe,
0: oui, oui.
2: Regrand Ebi, mmh. Le prophète Lunis au cinéphore et le chantre Griot Prophétique. Ils sont 11 sur l'affiche.
0: Ouais, Griot Prophétique,
2: voilà. avant eux. Oui. Il va avoir une vingtaine de chantres qui vont faire la première partie. C'est okay. un concert géant.
0: Ouais. En tout cas, c'est à partir de quelle heure?
2: À partir de 15h, c'est dimanche.
0: Jusqu'au.
2: On sera au stade.
0: Tant qu'on n'est pas fatigué.
2: Non, les gens doivent aller au travail le lendemain.
0: Ah, c'est quand?
2: C'est de 15h à 19h.
0: Non, le jour, c'est un samedi?
2: Non, c'est dimanche.

0: Je vous rappelle, donc il faut libérer les gens. Déjà, à partir de 13h, les portes seront déjà ouvertes. Alors, c'est à partir de 15h que nous commençons ce grand temps de louange et d'adoration, Gospel Impact. C'est un événement qui est bien connu à Yopougon et même au-delà de Yopougon. Vous, auditeurs de la radio de la vie, vous pouvez consulter notre page Facebook. Voilà, vous tapez tout simplement Fondation Gospel Impact. Vous allez voir toutes nos activités depuis 2016, les enfants qui témoignent parce que l'impact cet événement a sur les enfants, c'est vraiment important. Il y a des enfants qui sont sur la page qui témoignent des bienfaits de Gospel Impact. Aujourd'hui, des enfants que nous avons scolarisés, et il y en a qui sont à l'université, voilà, qui sont dans les grandes écoles, il y en a qui ont commencé à travailler.
1: Voilà.
0: Et même l'édition dernière, au dîner gala de l'année dernière, certains étaient là, ils ont rendu témoignage. Les images sont disponibles sur la page Facebook de la Fondation Gospel Impact. Et donc, nous voulons inviter tous les auditeurs de la radio de la vie. L'entrée, c'est 2000 francs, 5000 francs pour.
1: Bon, les tickets sont là.
0: Les tickets sont disponibles. C'est un stade. Voilà, devant le stade, il va y avoir un ou deux guichets. Mais nous bénissons Dieu parce que dans les églises, il y a la bonne réaction. Le peuple de Dieu achète les tickets parce que la cause est noble. Mmh. Voilà, les gens, ils ont épousé cette cause parce que justement, la cause de l'orphelin, ça tient au cœur de Dieu. Mmh. La Bible dit qu'il est le père des orphelins. Mmh. Et ce n'est pas Dieu qui va descendre pour aider les orphelins. C'est nous, ses serviteurs, son peuple, qui avons cette responsabilité de scolariser surtout ces enfants-là. Et donc, nous, à la Fondation Gospel Impact, on s'évertue à le faire chaque année et c'est grâce à la contribution des uns et des autres, hein, parce que c'est à partir des fonds que nous recueillons, voilà, justement, au conseil, au dîner gala, et nous avons le coup de franche pour scolariser plus de 500 enfants orphelins.
1: Non, c'est beaucoup, ça c'est une cause très noble. Mm-hmm. Je sais qu'on a dit, hein, les tickets c'est à 2000 francs.
0: Oui, 2000 francs les tickets sont.
1: Mais non, on ne sait jamais, peut-être que quelqu'un veut prendre 50, 100 tickets, pourquoi pas. Mm-hmm. Quelqu'un aussi a écouté ce que vous avez dit et veut vous soutenir. Mm-hmm. Hein, parce que donc tu vas communiquer les contacts qui sont monnaie et puis qui sont wave en même temps. Allons-y.
0: Très bien. 07 08 15 45 18. 07 08 15 45 18. C'est le contact de la Fondation Gospel Impact.
1: Le seul numéro.
0: Voilà. 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Vous pouvez faire des dépôts, soutenir, nous appeler. Si vous avez des cahiers, des livres, des tenues scolaires, il faut nous appeler. On peut passer prendre chez vous à domicile ou au service, n'importe où vous trouvez. On peut venir prendre ces dons-là pour aider les enfants parce que c'est la scolarisation. On a besoin des cahiers, des sacs, des livres,
1: des
0: tenues scolaires, tout ce dont on a besoin pour aller à l'école. Voilà.
1: Donc, merci beaucoup.
0: C'est bien ça.
1: Merci. J'ai bien envie de continuer, hein, parce que ce qu'il dit, c'est très important. Nous sommes à la rentrée des classes, hein, c'est la semaine prochaine déjà, et c'est maintenant qu'il faut faire parler son cœur. Bon, on nous fait signe que le temps qui nous est imparti, hein, pour la première partie, donc on va aller avec les impératifs et puis on se retrouve dans une demi-heure, c'est ça ? À tout à l'heure.
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2: Effectivement, c'est maintenant. Nous sommes à la deuxième partie. Bonjour à ceux qui viennent maintenant de nous prendre en marche. Sachez que vous êtes à l'Agapé, c'est tous les matins à partir de 9h jusqu'à 11h midi, ça dépend. Et puis voilà, du lundi au samedi, hein, voilà. Je reçois la Fondation Parlons en Langue. Quand on dit la Fondation Parlons en Langue, c'est l'évangéliste Nenebi qui est là pour nous parler de voyage, de pèlerinage au Cameroun avec l'apôtre Dionchi. Il est là pratiquement deux mois pour nous en parler. Nous sommes pratiquement dans la dernière ligne droite puisqu'on est à quelques jours de l'événement. Évangéliste, bonjour.
3: Bonjour Delomas et bonjour à tous ceux qui sont à l'écoute de la radio de la vie. Les nouvelles effectivement sont bonnes, c'est juste pour rappeler aux uns aux autres que le compte à rebours a commencé. Il ne nous reste plus que 3 semaines, 21 jours pour aller au Cameroun, à Boya, pour participer à ce voyage pèlerinage organisé par le ministère de l'Arche de l'Alliance de Dieu, dirigé par l'apôtre Dionchi. Oui, ce sera du 22 au 28 septembre 2026. Je voudrais ce matin inviter quelqu'un pour lui dire qu'il y a une raison d'aller au Cameroun. L'apôtre Dionchi en personne a souhaité qu'il y ait une délégation de personnes qui viennent de la Côte d'Ivoire. Quelqu'un va peut-être me demander, mais qui est concerné par ce voyage? Il y a deux catégories de personnes. La première catégorie de personnes, ce sont des personnes qui ont des situations bloquées depuis tant d'années. Ça peut être une situation de maladie ou des situations de manifestation de l'ennemi dans la vie de ces personnes. Or, Dieu a fait la grâce à l'apôtre Dionchi d'avoir des dons de guérison, de délivrance et de miracles extraordinaires, puisque les gens viennent des quatre coins du monde entier

0: de Saba et demander lui pourquoi elle est partie de chez elle pour aller voir le prophète de l'autre côté d'Israël, hein, le roi Salomon. Et elle est allée le voir juste pour avoir la sagesse. Et poser la question également au général Naaman, il vous dira qu'il avait besoin de guérison. Il a dû quitter la Syrie pour aller en Israël pour avoir cette guérison. Vous avez votre raison, mais dans tous les cas, je vous invite ce matin à participer massivement à ce pèlerinage, à ce voyage pèlerinage au Cameroun pour pouvoir obtenir ce que votre cœur désire à travers l'homme de Dieu, l'apôtre John Chi. C'est véritablement pour cela que je suis là ce matin.
1: Voilà. Parce que c'est bien de faire la précision. Les gens se disent, mais est-ce qu'on a besoin de se déplacer pour aller voir un homme de Dieu? Il y a aussi des hommes de Dieu ici en Côte d'Ivoire, mais je pense que la précision est de taille. C'est toujours bon d'aller partager des expériences, voilà, et de se déplacer, hein, voilà, pour apprendre. Voilà, c'est important. Parce que souvent, on est dans notre petit rayon là, on pense que tout connaître, mais quand on sort, on se rend compte qu'il y a encore quelque chose, une plus-value, il y a toujours quelque chose qu'on peut ajouter à ce qu'on a déjà comme expérience. Alors, quand on est intéressé, comment on fait?
0: Ben, y a deux numéros auxquels vous pourrez appeler, mais je voudrais aller aussi dans le même sens que toi pour dire aux gens, non, Dieu n'a pas déménagé de la Côte d'Ivoire, Dieu est toujours là. C'est même biblique de voir des gens qui se déplacent d'un endroit à un autre. Donc, ça dépend de ce que chacun attend de Dieu, et Dieu utilise toujours quelqu'un pour pouvoir bénir les autres. Il y a deux numéros auxquels vous pourrez nous appeler. D'abord, quand vous allez nous appeler, on vous donne le montant. Ce n'est pas parce qu'on ne peut pas le donner à l'antenne, mais c'est parce que nous, jusque-là...
1: Il y a des cas.
0: Voilà, c'est au cas par cas, nous essayons d'analyser. Parfois, il y a des situations qui exigent même que nous appelions l'homme de Dieu pour lui dire, bon, voilà, telle situation devant laquelle nous nous trouvons. Mais toujours est-il que, lorsque on va vous dire le montant, c'est un package. C'est un package. Il faudrait que les gens s'activent. Parce que le voyage se fait en avion. Donc, il y a un billet d'avion à réserver. Dans le package, vous avez le billet d'avion. Vous avez une réservation pour l'hébergement, la restauration. Et puis, on fait les démarches pour vous pour obtenir le visa. Parce que nous avons déjà rencontré les autorités consulaires de l'ambassade du Cameroun. Et donc, le package comprend également cela. Donc, si vous avez votre passeport en cours de validité, ainsi que le certificat... le carnet international de vaccination. Vous venez et puis, bon, on vous obtient le visa et nous sommes en contact avec le ministère qui est dirigé par l'apôtre John Chi, qui est le fils spirituel du prophète
1: Benson
0: Yoshua, de regretter mémoire. Donc, il y a deux numéros auxquels vous pourrez nous joindre. Vous appelez au 01 04 40 35 35. Je répète, 01 04 40 35 35 ou au 07 47 33 88 45 07 47 33 88 45. Que Dieu vous bénisse.
1: Voilà, tout à l'heure nous recevions donc le confrère Pagny Innocent qui est venu aussi pour nous annoncer une très bonne nouvelle, hein. Voilà, la 11e édition de Gospel Impact, voilà, ce sera voilà dimanche prochain à Yopougon au stade Jesse Jackson. C'est 2000 francs seulement. Voilà, BAE. C'est 2000 francs seulement. Il a été clair, les 2000 francs, c'est pour aider à scolariser un orphelin. Voilà, à scolariser... ça étonne, hein. Oui, à l'heure actuelle, il y a des enfants. Oui, il y a des enfants qui ne peuvent pas aller à l'école parce que démunis. Hein. Voilà, donc, vous avez une tenue scolaire, des cahiers, tout ce qui peut permettre à un enfant d'aller à l'école. Eh bien, c'est important. C'est pour tout ça qu'il faut écouter toutes les communications qui sont faites afin d'y participer pour notre bien-être. Et c'est pour ça que la prise des portes est très, très importante. Hein, voilà, le pasteur Chami est là pour nous dire, parce qu'aujourd'hui c'est le 31, demain c'est le 1er, voilà. Donc il faut déjà attaquer et prophétiquement prendre les bénédictions qui s'attachent à chaque mois. Pasteur Chami, bonjour.
2: Bonjour Delors et bonjour à tous les fidèles auditeurs de la Radio de la Vie. Et comme toujours, je vous transmets le bonjour du révérend docteur Amoku Yapo Paul Sej, qui est bien sûr le leader de la mission évangélique La Restauration, en abrégé MERES.
1: Arrachez le mois d'élu.
2: C'est ce que nous devons faire à partir de demain. Pour ne même pas dire qu'à partir d'aujourd'hui, à minuit, pour ceux qui savent le faire, déjà à minuit, nous sommes à la brèche pour arracher le mois d'Eloul qui correspond au 6e.

0: mois du calendrier biblique et le mois de septembre qui correspond, n'est-ce pas, au 9e mois du calendrier grégorien. Nous autres chrétiens, j'ai coutume de le dire, nous sommes à cheval entre ces deux mois, le mois des Louls, le mois biblique et le mois l'année grégorienne. Alors, donc nous serons à la brèche à partir de demain, c'est-à-dire sur le coup de midi. Il y a des prières qui sont très importantes devant notre Dieu. C'est vrai que la Bible nous interpelle à prier en tout temps, mais nous devons aussi savoir qu'il y a des temps marqué au milieu de la nuit comme au milieu du jour. Tu as fini de prier à minuit, prie aussi à midi. Donc c'est les deux extrêmes, au milieu de la nuit, au milieu du jour, pour donner des ordres pour que le mois de Loul puisse s'attacher à toi. C'est très important. N'attends pas la fin du mois pour dire que le mois a été difficile. Mais qu'est-ce que tu as fait ou comment tu es entré dans ce mois? C'est très important. On est étonné que les portes sont fermées. Quelquefois, mais j'ai dit, les portes ne sont pas fermées, mais elles semblent être fermées. Mais les difficultés, ce sont les difficultés qui t'amènent à croire que ces portes-là sont fermées. Bien-aimé, depuis que tu existes, as-tu commandé autant? As-tu donné des ordres à ta journée, à ton mois, à ta semaine? Si oui, c'est une bonne chose. Sinon, viens nous rejoindre à ce temps de prière. Nous allons avoir 3 jours de prise de porte, à savoir le 1er, le 2 et le 3. Pour ceux qui ne savent pas, les prises de porte se font 3 jours après ou 3 jours avant ou le jour J. Donc, la prise de porte court sur une semaine.
1: Voilà, donc quand du 1er samedi, demain mardi?
0: Demain mardi, 1er, mercredi et le jeudi. Mmh. Ou bien même, aujourd'hui même, tu peux le faire,
1: à partir de midi.
0: Comme nous l'avons fait avec OSB ce matin.
1: Alors, comment ça se passe? C'est à partir de quelle heure?
0: De midi à 14h.
1: Midi à 14h. Ce qui est bien, c'est qu'on ne paye pas 5 francs.
0: On ne paye pas, on ne paye pas. On vient juste pour acquérir de la connaissance et puis aller le faire à la maison. C'est très important. On le fait ensemble, mais en même temps, les notes que tu as prises te permettent aussi de pouvoir le continuer à la maison à partir de minuit. Bien-aimé, on a dormi jusqu'à aujourd'hui, on n'a rien eu. Si on te dit de ne pas dormir à minuit de prier, fais un effort. Mais quand on vous parle, j'ai sommeil. Le sommeil t'a donné quoi? La Bible dit un peu de sommeil, un peu d'assoupissement et la pauvreté te surprendra. Il fut un temps où nous avons veillé tous les vendredis. Hein, tous les vendredis d'une année. J'ai dit bien tous les vendredis.
1: Oui, oui, oui.
0: Les gens disent, vous allez mourir. Mais nous sommes encore là.
1: Quelqu'un dit, la prière, tu peux.
0: Mais la prière, tu sais, c'est quelque chose, c'est la seule chose qu'on peut faire sans modération.
1: Ouais.
0: Tu peux prier jusqu'à, tu ne vas pas mourir, bien-aimé. Viens nous rejoindre à ce temps de prière et tu vas voir que ce mois-là sera un autre mois. Tu ne vas pas le reconnaître parce que Dieu va ouvrir les vannes du ciel, les écluses des cieux pour te faire du bien.
1: Il y a quelqu'un qui nous écoute et qui n'a jamais participé à un tel programme. Il veut savoir en détail de midi à 14h. Comment ça se passe?
0: D'abord, le dirigeant prend la parole à partir de midi. Mmh. Il conduit le peuple. Nous sommes venus pour prier.
1: Mmh, ah,
0: on
1: oui.
0: va pas toi-même. Voilà. Donc, de midi jusqu'à midi 45, c'est un temps de prière.
1: Mmh.
0: L'homme de Dieu qui sera sélectionné ce jour-là viendra en 15 minutes, 20 minutes donner une exhortation. Et on crie aux portes, on donne des ordres à la journée.
1: Oh, c'est ce que j'aime, ce jeu. Maintenant, quelqu'un peut venir, puis il, peut-être qu'il est nouveau, il ne sait pas prier, puis il voit sa bombarde autour de lui. Comment il fait? Il va apprendre?
0: Ben, d'abord, quand on parle de prise de parole, on parle aux chrétiens.
1: Ouais.
0: Quelqu'un ne peut pas dire que les chrétiens ne savent pas prier.
1: Ouais, ouais.
0: C'est pas possible.
1: Ouais,
0: à moins que tu sois un nouveau chrétien.
1: Ouais, ouais.
0: Voilà. Mais néanmoins, on donne des sujets.
1: On donne des sujets.
0: Là-bas, tous les sujets du côté de la mairesse ont profondément un verset biblique.
1: C'est ça qui est bon. C'est vrai que tu comprends, t'expliques.
0: Oui, il y a toujours le verset qu'on lit avant de donner le sujet.
1: Mmh.
0: On ne prie pas comme battant l'air.
1: Mmh.
0: On a un fondement. Dieu n'exauce pas nos belles prières. Il exauce sa parole.
1: Alléluia.
0: Donc, les prières sont basées sur la parole de Dieu, sur le fondement des apôtres.
1: Ok. Alors, ceux qui veulent vous rejoindre.
0: Nous sommes au 2x07-73-88-71. Ou le 01 71 70 04 28. Dès le moment, tu vas payer droit d'auteur. Hein, parce que rejoindre les choses, ça, c'est le pasteur Chami qui doit.
1: Non, c'est pour t'aider.
0: Non, il n'a pas demandé de m'aider.
1: Donc, on va reprendre
0: tous ceux qui veulent nous joindre et surtout nous rejoindre, c'est très important. Hein. Il y a où Emmanuel Ri du côté de la baie vitrée. Mais nous sommes en situation radiophonique. 2x07.
1: Voilà, prenez note.
0: 73. 88 71 ou le 01 71 70 04 28.
1: Encore.
0: 01 71 70 04 28.
1: Et le 07?
0: 2 fois 07, 73 88 71. Ce sont les numéros directs du pasteur Chami.
1: Emmanuel, on va accompagner le pasteur Chami en musique quand tu veux.

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C'est sur cette note que nous allons nous dire au revoir pour ce temps-là, pour l'Agapé. À 9h11, on a eu beaucoup de plaisir. Hein. On a parlé avec Souveraine Mambé, pasteur Chami Innocent Pagny. Je parle de nos annonceurs et voilà, ils sont nombreux comme ça, avec qui on a eu à échanger, l'évangéliste Nenebi. En tout cas, pour l'heure, on vous dit au revoir. Hein. Moi, je vous donne rendez-vous demain, sous le coup de 15h, dans le cadre de Jésus en musique. D'ici là, portez-vous bien et puis ne partez pas, puisque le programme se poursuit sur les ondes de la radio de la vie. Dieu nous bénisse. Au revoir.

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1: Nous allons parler du succès. Et avant même d'entrer en profondeur, j'aimerais définir le succès selon Dieu. Parce qu'il y a le succès selon le monde et selon les hommes. Selon les hommes, le succès, c'est être célèbre. Et ce n'est pas mal d'être célèbre. Mais ce n'est pas toujours ça, le succès, selon Dieu. Selon les hommes, le succès, c'est être milliardaire. Et c'est très bien d'être milliardaire. Mais ce n'est pas toujours ça, le succès, selon Dieu. Selon les hommes, le succès, c'est être élevé, avoir du pouvoir, de l'autorité. Mais ce n'est pas toujours cela, le succès, selon Dieu. Des fois, il y a des succès que nous appelons échecs et des échecs que nous appelons succès parce que nous ne savons pas ce que vraiment le succès selon Dieu. Pour Dieu, réussir, c'est atteindre ta mission, c'est atteindre ta destinée, ta destination, c'est devenir et faire ce que Dieu veut. C'est ça, réussir. Ainsi, mettons, si au lieu de devenir pasteur, j'étais devenu un grand pilote, eh bien pour le monde ce serait extraordinaire, le pasteur ou bien Marcelo est devenu pilote. Ma famille allait m'acclamer, les gens allaient m'acclamer, le grand pilote de l'air. Mais devant Dieu ce serait un échec parce que je ne suis pas né et je n'ai pas été créé pour devenir pilote mais pour prêcher la parole. Ainsi frères et sœurs, tant que tu n'atteins pas ce pourquoi tu es né, c'est pour ce pourquoi tu as été créé, tu es un échec et tu as échoué. Quelqu'un peut passer toute sa vie sans être connu, dans l'anonymat, et il a réussi dans cet anonymat, et un autre est connu mondialement, il a échoué parce que le plan de Dieu n'était pas qu'il soit connu. Es-tu en train de faire ce à quoi Dieu t'a appelé? Le succès, c'est découvrir ce à quoi Dieu t'appelle et l'atteindre. J'ai suivi une histoire. Trois personnes se sont tenues devant Dieu. La première personne a dit, « Dieu, je suis devenu un grand banquier. » Et Dieu lui dit, « Tu as échoué. Je ne t'ai jamais appelé à être banquier. Je voulais que tu sois un pasteur. » Et puis un autre vient devant Dieu. Dieu, je suis devenu un grand pasteur. Dieu lui dit, tu as échoué. Je ne t'ai jamais appelé être pasteur. Tu devais être un banquier pour soutenir les pasteurs. Et une femme vient devant Dieu, toute tremblante, disant que moi, vraiment, j'ai échoué, je n'ai rien fait. Elle vient devant Dieu et dit, Dieu, la seule chose que j'ai faite de formidable dans ce monde, c'est que j'ai élevé cet enfant. Je l'ai aidé seulement à te connaître. C'est tout ce que je fais et je ne m'attends à rien. Et Dieu lui dit, tu as réussi. Je ne t'ai pas envoyé sur la terre pour être grande, pour être connue, pour être célèbre, pour être riche. Je t'ai envoyé pour engendrer cet enfant et l'amener sur mon chemin. Mais cet enfant va sauver des millions de personnes. Tu as réussi. C'est ça, mes frères et sœurs, le succès selon Dieu. C'est découvrir ce à quoi Dieu t'appelle et l'atteindre. Es-tu en train de faire ce à quoi Dieu t'appelle? Es-tu en train d'atteindre ce à quoi Dieu t'appelle? Frères et sœurs, lorsque nous lisons 1 Corinthiens 11, verset 1, nous voyons que Paul dit qu'il imite Jésus et il demande à ses disciples de faire de même, de l'imiter comme il imite Jésus. Lorsque j'ai lu un livre de John Maxwell qui parlait du leadership, c'est un livre qui parle des 12 lois du leadership. C'est le plus grand écrivain chrétien en matière de leadership. Alors c'était un livre tellement bien écrit. Alors j'ai voulu tester le leadership de Jésus, voir si Jésus avait répondu aux 12 lois du leadership de John Maxwell. Et je vous assure, Jésus y avait réussi à 200%. Pourquoi je te dis cela? Parce que le plus grand modèle en matière de succès, ce n'est pas l'homme, mais c'est Dieu. Lorsque tu veux réussir, regarde à Dieu, car c'est Dieu qui va t'aider à réussir. Jésus est le chemin, la vérité et la vie, dans le domaine du salut, mais aussi dans le domaine du succès. Quiconque veut réellement réussir doit faire de Jésus-Christ son modèle. Donne-moi l'amen. Frères et sœurs, il n'y a pas un succès qui dépasse le succès de Jésus. Jésus-Christ est venu dans ce monde, il n'a eu que 3 ans de ministère. Imaginez, 3 ans de ministère. Mais en 3 ans, il a bouleversé le monde jusqu'à présent. On a commencé à compter les dates à partir de sa naissance. Sans internet, sans télévision, Jésus-Christ bouleverse le monde jusqu'à présent. Le livre qu'il nous a laissé est le livre le plus vendu au monde. Et il y a des milliards de chrétiens sur la terre alors qu'il n'a eu qu'un ministère de 3 ans. Acclamons le succès de Jésus-Christ. Il est venu sur la terre afin de te sauver. Il est mort, il est ressuscité après 3 jours. À présent, il est à la droite de Dieu le Père et il est une source de salut parfaite. Pour toi, Jésus a réussi. Il a dit, tout est accompli. Comment quelqu'un peut naître en Israël et influencer les 5 continents? Comment quelqu'un peut naître à un endroit précis? Il n'a pas voyagé dans le monde entier, mais sa doctrine est répandue dans le monde entier. Comment un homme peut bouleverser à ce point la terre? Lorsque tu prends la dimension divine de Dieu, tu vas dire, c'est de la dimension divine de Jésus, tu vas dire c'est normal parce qu'il est Dieu. Mais vous devez savoir que Jésus-Christ a exercé tout son ministère en tant qu'un homme, afin d'être un modèle de succès pour les hommes. Quelles sont les lois que Jésus-Christ a appliquées pour avoir le succès qu'il a aujourd'hui? Quelles sont ces lois? Lorsque Moïse devait construire le tabernacle, il devait regarder au tabernacle céleste. Et nous, lorsque nous voulons chercher le succès, nous devons regarder à Jésus. Lorsque Noé devait construire l'arche, il devait regarder à l'arche céleste. Car sans elle, il allait échouer et faire un bateau qui allait se noyer. Lorsque tu veux réussir, ne regarde pas à l'homme, regarde à Jésus-Christ de Nazareth. Voici la première loi. La connaissance de Dieu. Jésus dit dans Jean 10 verset 30, moi et le Père nous sommes un. Moi et le Père nous sommes un. Le premier secret pour réussir, ce n'est pas le succès. Le premier secret pour réussir, c'est connaître Dieu. Si tu ne connais pas l'architecte de ta vie, tu ne sauras jamais ce que ta vie doit être. Parce que tu peux croire que Dieu t'a appelé à des petites choses alors qu'il t'appela des grandes choses. Mais comme tu ne le connais pas, ta connaissance petite et non profonde de Dieu va engendrer une destinée petite et sans profondeur. Qui est Dieu pour toi? Pour celui qui croit que Dieu peut tout, il peut croire que Dieu peut faire de lui un grand homme. Mais pour ceux qui croient que Dieu ne donne que le spirituel, il va seulement croire que Dieu peut lui donner le salut, mais dans le domaine de l'argent, du pouvoir, de l'autorité, Dieu ne peut rien. Ta connaissance de Dieu détermine ton succès. Je crois pour ma part que Dieu donne le spirituel, Dieu donne aussi le matériel. Je crois pour ma part que Dieu donne le spirituel, il donne aussi l'intellectuel. Je crois que pour ma part que Dieu peut bénir mon âme, bénir mon esprit, bénir mon corps, bénir ma société et bénir mon continent au travers de moi. Je le crois. La révélation que tu as de Dieu détermine ce que ta vie sera. Les apôtres croyaient que Jésus ne pouvait marcher que sur l'eau. Le jour où Jésus-Christ a marché, ne pouvait marcher que sur la terre. Le jour où Jésus-Christ a marché sur l'eau, ils ont eu peur. Et si pour toi Dieu ne peut donner que le spirituel, le jour qu'il voudra te donner des millions, tu vas croire qu'on veut t'ensorceler ou t'amener dans l'occultisme alors que c'est Dieu. Dieu n'est pas dérangé que tu sois multimillionnaire. Dieu n'est pas dérangé que tu sois multimilliardaire. Dieu n'est pas dérangé que tu sois célèbre. Dieu est dérangé quand tu l'abandonnes, lorsque tu as l'argent, lorsque tu es célèbre. Mais si tu ne crois pas cela, chaque fois que la grandeur viendra dans ta vie, tu auras peur. Tu penseras que c'est le diable alors que c'est Jésus, mais il marche sur l'eau. Jésus a dit, dites notre Père, ensuite dites, donne-nous le pain quotidien. Tu dois connaître Dieu avant d'avoir le succès. Car si tu ne connais pas Dieu, le succès va te tuer, le succès va te détruire. C'est pourquoi le plus grand travail de Dieu dans ta vie n'est pas de te bénir, mais c'est de t'enseigner. Le plus grand travail dans ta vie, c'est de te transformer, ce n'est pas de te bénir. Car vous devez savoir que Dieu ne bénit pas nos poches, Dieu bénit nos cœurs. Et c'est le cœur qui a la révélation, qui aura la bénédiction dans les mains. C'est pourquoi laisse Dieu t'enseigner qui il est, par sa parole, dans la prière, dans les enseignements. Et lorsque tu connaîtras Dieu, c'est alors qu'il commencera à te bénir, parce que Dieu veut être sûr de toi avant de te bénir. C'est pourquoi la révélation de Dieu précède la possession des bénédictions divines. Donne-moi l'amen. Ne viens jamais à l'église à peine converti. Dieu, je vais me marier. Tu vas épouser qui? Tu ne connais pas Dieu. Car lorsque tu ne connais pas Dieu, tu vas même te marier dans la chair. Tu vas épouser quelqu'un parce qu'il est beau. Tu vas épouser une femme parce qu'elle est belle, parce que tu n'as pas la connaissance des principes de Dieu. Seigneur, donne-moi l'argent. Tu n'as pas encore besoin d'argent. Tu as besoin de connaître Dieu. Car si tu as l'argent sans Dieu, l'argent va te chasser loin de Dieu. Connaissez et connaissez Dieu et connaissez-le encore. Et lorsque Dieu vous bénira, vous aurez la stabilité, la capacité de garder ce que Dieu vous a donné. Combien de gens, il suffit seulement que Dieu lui donne une voiture, il n'a plus le temps de venir à l'église. Il suffit seulement que Dieu lui donne le mariage, il n'a plus le temps pour Dieu. Une femme, tu abandonnes Dieu pour une femme. Tu abandonnes Dieu pour... Dieu t'a donné un enfant, tu n'as plus le temps pour lui. Si un enfant peut te séparer de Dieu, alors quand tu as l'impact sur 1 million de personnes, connais d'abord Dieu, connais sa sainteté, connais son amour, connais sa bonté. C'est alors que Dieu te bénira. Et ainsi tu ne seras pas que béni, tu deviendras une source de bénédiction pour les autres. Car les hommes qui connaissent Dieu ont appris que Dieu ne les bénit pas pour elles, mais Dieu bénit pour les autres. Plus tu grandiras, plus Dieu t'élèvera, plus tu t'enracineras, plus Dieu te donnera, plus tu t'approfondiras, plus Dieu te confiera. C'est pourquoi Dieu te teste avec des petites choses. Il ne te donne pas directement ce que tu veux. Il te donne un peu, et puis encore un peu, et puis encore un peu. Car si peu peut te perdre, alors beaucoup. Frères et sœurs, est-ce que ça dérange Dieu de te donner tout un quartier? Il va s'appauvrir pour ça? Est-ce que ça dérange Dieu de faire de toi un homme grand? Ça ne le dérange pas. Mais Dieu, ça le dérange lorsqu'il sait que s'il te donne, tu vas le quitter et l'abandonner. Parce que ce qui est plus important pour Dieu, c'est que tu ailles au ciel. La Bible dit, qu'est-ce qui sert à un homme de gagner le monde entier s'il perdait son âme? Avant que Dieu ne te donne le monde entier, il doit d'abord sauver ton âme. Ensuite, il te donnera le monde entier. Oh, donne-moi l'amen. Donne-moi l'amen. Jésus dit, moi et le Père, nous sommes un. La première chose que Dieu a faite dans ma vie, ce n'est pas de me bénir, c'est se révéler à moi. Quand tu commences à remarquer que Dieu commence à beaucoup se révéler à toi, sache qu'il est prêt à te bénir. Il est en train de te dribbler pour te passer. Mais le problème, c'est que nous n'aimons pas l'école de l'enseignement, mais nous aimons la bénédiction, alors que c'est l'école de l'enseignement qui donne la bénédiction, parce qu'il y a toujours la préparation avant la bénédiction. Un Dieu qui ne se révèle pas à toi avant de te bénir ne t'aime pas. Parce que la bénédiction se prépare. Parce que la bénédiction est dangereuse. Dis-moi comment tu connais Dieu. Je peux te dire combien Dieu te donnera. Dis-moi la profondeur que tu as avec Dieu. Et je peux te dire combien tu supporteras. Car il y a des gens qui supposent être capables mais sont incapables. Comme Pierre pensait qu'il allait être fidèle à Jésus alors qu'il pouvait le renier. Frères et sœurs, des fois Dieu te dit grandis dans les choses de Dieu, tu dis non Seigneur je suis prêt. Dieu te connaît, il sait qu'à un certain niveau, si tu arrives là-bas, opé-moi. Frère, si toi, ta crainte de Dieu dépend de la pauvreté, le jour que la richesse viendra, tu vas abandonner. Toi, si ta crainte de Dieu provient du fait qu'on te surveille, le jour que tu pourras prendre un billet, tu vois dans un endroit, il n'y a pas ta femme, il n'y a pas tes amis, je respecte tous les hommes qui voyagent seuls, sans leur femme. Ils sont dans des hôtels 5 étoiles, autour d'eux, toutes sortes de femmes. Comme il est parti, c'est comme il est revenu. Car il y a des péchés qu'on ne commet que dans la grandeur. Si tu n'es pas le grand David, tu ne peux pas voir Bathsheba, parce qu'il faut avoir une grande maison pour regarder dans les kikos des autres. Lorsqu'il était berger, il ne pouvait pas voir Bathsheba parce qu'il n'avait pas un château qui permet de regarder dans les douches des autres. Mais quand il est monté, il a vu Bathsheba, il est tombé. Frère, lorsque Dieu te garde berger, il sait que tu es incapable de résister devant Bathsheba. Reste à ce niveau jusqu'à ce que Dieu extirpe de toi l'impudicité, l'adultère. C'est alors qu'il te bénira. Oh, donne-moi la main. Donne-moi la main. Rien qu'une petite voiture, tu changes de démarche. Maintenant, si Dieu te donne une Range Rover, tu vas commencer à nous cogner, tu nous tamponnes et on doit te demander pardon. Rien qu'être locataire, tu es orgueilleux. Quand tu seras propriétaire, tu vas commencer à insulter tous les quartiers. Rien qu'avoir un homme sans enfant, tu es orgueilleuse. Quand Dieu va te donner les mapas, c'est pourquoi Dieu te garde à ce niveau, parce que tu dois le connaître, et le connaître, et le connaître. Et quand tu le connaîtras, c'est alors qu'il te bénira. Donne-moi la main que je parle. Un jour, j'ai entendu un frère dans notre église de Cité Mamboutou. Il a dit à Dieu, « Dieu, arrête de trop parler. Quelle impolitesse spirituelle. Bénis maintenant. Arrête de m'enseigner. Je suis fatigué de tes enseignements. Bénis-moi. » Frère, si Dieu trouve que tu dois encore connaître, connais. Il te connaît mieux que toi-même. Il sait que Pierre, tu parles beaucoup, mais tu as peur de la mort. Laisse-le t'enseigner sur comment on peut vaincre la mort et puis tu vaincras. Frères et sœurs, le Dieu qui te connaît te fait attendre, non pas parce qu'il ne t'aime pas, mais parce qu'il te connaît tellement et il t'aime tellement, c'est pourquoi il attend. Donne-moi la main. La connaissance de Dieu précède le succès. La connaissance de Dieu précède la bénédiction, parce que la bénédiction, s'il n'y a pas la connaissance, ça détruit. J'ai entendu des femmes prier, Dieu ne bénit plus mon mari, ça suffit. Parce que chaque fois qu'il avait plus de salaire, il ajoutait une autre femme. Salaire de 1 000 $ une femme, 2 000 $ deux femmes, 3 000 $ trois femmes, 10 000 $ 10 femmes. Alors il faut l'amener même à 100 $ comme ça. Oh oui, oh oui, oh oui, oh oui. Certains hommes, je vous assure, Dieu n'élève pas votre bénédiction parce que votre femme prie tous les jours que Dieu arrête de vous bénir. Parce qu'avant la bénédiction, tu étais un bon mari. Mais depuis que Dieu t'a béni, tu es devenu un mauvais mari. Tu n'as pas de sorcière dans ta vie. Tu as une femme qui est remplie de foi et du Saint-Esprit, qui prie en d'autres langues, mais dans... en parlant d'autres langues, et tu penses qu'elle dit Dieu bénit, mais dans le cœur, oui, je vous dis la vérité, il y a des hommes, vous n'avancez pas parce que vos propres femmes prient contre vos bénédictions. Tu es béni, on ne te voit plus. Que tu perdes le travail comme ça, on te voit. Connaître Dieu, c'est le premier plan. Pas. C'est pourquoi lorsque Moïse va auprès de Dieu, Dieu ne le bénit pas d'abord, il dit je suis. Parce que quand tu es béni, tu dois savoir que celui qui te bénit n'est pas toi-même et c'est je suis. C'est pourquoi les hommes qui connaissent Dieu, dans la bénédiction, ne tombent pas dans l'orgueil, mais ils disent ce n'est pas mon intelligence, ce n'est pas ma force, ce n'est pas ma capacité, mais c'est Dieu qui m'a fait grâce. J'étais un berger, mais celui qui a fait de moi un prophète. J'étais un berger, celui qui a fait de moi un roi. Mais les gens qui ne connaissent pas Dieu, lorsqu'ils sont bénis, ils disent je suis intelligent, je suis capable, j'ai beaucoup étudié. Beaucoup de gens étudient comme toi, ils n'ont pas ce que tu as. Beaucoup de gens sont capables comme toi, ils n'ont pas ce que tu as. Tout dépend de la grâce et de la faveur de Dieu. Donne-moi la main, hein? Donne-moi la main, hein? Donne-moi la main, hein? Donne-moi la main. La connaissance de Dieu brise. La connaissance de Dieu brise. Lorsque Dieu, les gens te trouvent extraordinaire, toi-même tu sais que tu es un homme, mais avec un Dieu extraordinaire. Je crois que je suis un homme très ordinaire, mais avec un Dieu très extraordinaire. Et si le Dieu extraordinaire m'abandonne, tout s'arrête à l'instant même. Je sais que ce n'est pas ma manière de parler, ce n'est pas ma manière de deux, mais ce n'est que la grâce de Dieu. Et quand tu le sais, ça te garde dans l'humilité.

Je viens. Dans le rouleau du livre, il est question de moi pour faire, ô Dieu, ta volonté. Quelle était la volonté de Dieu? C'est que Jésus soit le sacrifice. Quand Jésus est né, il savait que sa vocation, c'était mourir comme un sacrifice. C'est pourquoi quand on voulait faire de lui un roi, il refusait. Il connaissait sa mission. Lorsqu'on voulait le détourner de sa mission, il refusait. Il s'enfuyait même lorsque les gens voulaient prématurément faire de lui un roi. Il savait qu'il devait d'abord être un agneau, ensuite manifester le lion. Il devait d'abord donner le sacrifice de sa vie, ensuite manifester la royauté. La connaissance que tu as de ta mission te permet d'être têtu. Les gens te ballottent tout le temps parce que tu ne sais pas ce que tu es venu faire sur la terre. Ainsi, les gens te conseillent, disent, ah, mais toi, tu seras un bon mécanicien, tu deviens mécanicien. Demain, tu seras un bon pharmacien, tu deviens pharmacien. Demain, tu seras bien Dubaï, tu commences à aller à Dubaï. Et demain, tu fais plein de choses parce qu'il y a plein de conseils. Mais celui qui a la révélation de sa mission, il ne canalise que les conseils qui l'aident à devenir ce qu'il doit devenir. Oh, donne-moi la main, donne-moi la main. Lorsque je sais que Dieu m'appelle à être pasteur, tu me donnes des conseils pour devenir pasteur, je t'écoute. Mais si tu me donnes des conseils pour devenir politicien, je ne t'écoute pas parce que mon appel n'est pas de devenir président de la République, mais de devenir le père du président de la République et le conseiller du président de la République. Mais lorsque tu ne sais pas, tu risques de dire je vais être président, mais ton appel ce n'est pas être président, ton appel c'est d'être le conseiller du président. La connaissance de ce que tu dois être te permet de rester dans le canal, dans ton couloir et de ne pas être dévié par les conseils et par les prophétie des autres. Donne-moi la main. Quand tu sais et tu sais et tu sais pourquoi tu es né, tu vas rester dans ton couloir des années après des années jusqu'à ce que l'arbre puisse tomber. Voici ce que les sages disent. Ils disent qu'on ne fait pas tomber un arbre en tapant partout, mais on fait tomber un arbre en tapant au même endroit. Si je tape 1000 fois à 1000 endroits sur un arbre, il ne tombe pas. Mais si 1000 fois je tape au même endroit, il tombe. Lorsque tu tapes sur ton appel, tu tapes ta vocation, tu tapes une année, 2 ans, 3 ans, 4 ans, un jour, boum. Reste dans ton appel, reste dans ta vocation. Même si pendant un temps, les autres réussissent et toi c'est comme si tu échoues. Tu n'échoues pas, ce n'est pas encore le temps de Dieu pour ta manifestation. Laisse les pharisiens, laisse les sadducéens se manifester. Un jour, tu iras au baptême de Jean-Baptiste et le ciel s'ouvrira et on dira, voici mon fils bien-aimé. Reste dans ton couloir. Frères et sœurs, Dieu ne bénit pas partout. Il ne bénit que dans le domaine de ton appel. Si Dieu t'appelle à être médecin, toi tu deviens pasteur, il ne te bénira pas comme pasteur. Il attendra que tu redeviennes médecin pour te bénir parce que toi tu dois ouvrir les ventres des gens pour devenir grand. Give me amen. Hein? Give me amen. C'est pourquoi tu ne réussis pas dans ta vie parce que tu fais le travail de quelqu'un d'autre. Imagine que mes pieds deviennent la tête et la tête devienne les pieds. Ça va marcher? Mais c'est ce que tu fais. Tu fais ce que tu fais, pourquoi? Parce que ton père est mathématicien, toi aussi tu fais la mathématique. Ce n'est pas parce que ton père est mathématicien que tu as le cerveau mathématicien. En français, arrête de faire la mathématique parce que ton père est mathématicien. Tu risques de croire que tu n'es pas intelligent alors que tu n'es pas dans le domaine de ton appel. Si tu fais de Lionel Messi un basketteur, tu vas croire qu'il n'a pas de talent. Mais donne-lui le ballon au niveau du pied. Tu vas découvrir que Dieu lui a donné quelque chose. Reste dans ton domaine. Reste dans ton domaine. Même si ça ne marche pas aujourd'hui, si ça ne marche pas demain, je te dis qu'un jour, si c'est toi, je te dis qu'un jour, si c'est ton appel, Dieu t'élèvera. Donne-moi la main. Donne-moi la main. Lorsque tu sais et tu sais et tu sais et tu sais, sois têtu. Lorsque tu sais et tu sais et tu sais, reste focalisé. Les gens qui touchent à tout ne vont nulle part. Tu sais que toi, tu dois être un grand médecin. Même si vos études vous demandent 7 ans, fais les 7 ans. Fais les 7 ans, les autres 3 ans, ils commencent à travailler. Toi, continue à étudier. Et on va se moquer de toi. Eux, ils ne font qu'étudier. Je ne fais qu'étudier parce que moi, je construis un gratte-ciel. J'entre encore en profondeur parce que quand je monterai, j'ouvrirai ton cerveau. J'ai un cousin à moi qui a fait ça. Quand tout le monde a arrêté d'étudier,

Il étudiait. Il s'est marié, il étudiait. Il est allé étudier le cerveau. Quand il est revenu, mes frères, il t'ouvre le cerveau, tu lui donnes 10 000 dollars. Il ouvre encore 10 000 dollars. Ceux qui ont commencé avec des salaires de 1 000 dollars, lui les a doublés en un jour. Reste dans ton domaine et aime ton domaine. Apprécie ton domaine. Vante ton domaine. Célèbre ton domaine. C'est pourquoi lorsque les gens venaient dire à Jésus-Christ, regarde les rois, regarde les constructions, il n'était pas là-bas, il était concentré. Il devait mourir, il devait ressusciter, il devait mourir. C'est pourquoi il disait toujours, il faut que le Fils meure, il faut que le Fils de l'homme meure. Pourquoi? Il sait qu'il est impossible de recevoir le nom qui est élevé au-dessus de tout autre nom si tu ne restes pas dans ta destinée. Celui qui ne sait pas pourquoi il existe accompagne ceux qui savent. Car la connaissance donne le leadership. Celui qui ne sait pas pourquoi il existe accompagne celui qui sait. Et les hommes qui ne savent pas pourquoi ils existent dérangent ceux qui savent. Ça t'est déjà arrivé très tôt matin, surtout les dimanches. Toi, tu es pressé pour aller à l'église. Et le dimanche, les gens roulent très lentement. N'est-ce pas qu'ils te dérangent? Parce que eux, en soi, ils se promènent dimanche. Mais toi, c'est le jour où tu dois arriver à temps. Pourquoi ils te dérangent? Parce qu'ils ne savent pas où ils vont. Mais toi qui sais que tu dois arriver à l'église à 7 heures, tu es dérangé. C'est

0: je ne savais pas ce que j'étais venu faire sur la terre. Quand j'ai regardé Michael Jackson, je m'habillais comme Michael Jackson et je voulais être Michael Jackson. Pile, pile, pile, pile. Et puis un jour, je vois tel qui est un homme d'affaires, je vais être homme d'affaires. Et puis un jour, je vois un pilote, je vais être pilote. Et puis un jour, je vais. Mais quand j'ai entendu la voix de Dieu, et il m'a dit, je t'ai appelé à prêcher la pureté. Je t'ai mis à part pour que tu sois mon serviteur. Et je t'appelle Jérémie. Frères et sœurs, je me suis focalisé. Et aujourd'hui, après 25 ans, je suis en train de commencer à voir, car ce n'est que le début. Le résultat de 25 ans de consécration. Et je crois que Dieu me donnera les extrémités de la terre. Et cette église serait une église de 100 000 personnes avec des millionnaires, des milliardaires, des pasteurs, des apôtres, des ministres, des présidents. Oui, frère, Dieu m'a dit tout ça dans ma chambre. Et un jour, je le verrai. Mais je dois rester là. Que personne ne te déville. Une fois que tu sais que personne ne te déville, reste là. Jusqu'à ce que quelqu'un te remarque. Crie jusqu'à ce que quelqu'un te remarque. Crie ton appel jusqu'à ce que quelqu'un te remarque. Et maintenant j'entends des gens qui me disent, pasteur, comment je saurai ce que je suis venu faire sur la terre? Vrai ou faux? Comment on sait? Comment découvrir la volonté de Dieu? Il faut lire la Bible. Vous dites que Dieu ne vous parle pas, mais vos Bibles sont fermées. L'église aujourd'hui dit Dieu parle, mais les Bibles sont fermées. La plus grande prophétie, c'est la parole. La plus grande prophétie, c'est la Bible. Tu as un prophète dans ta maison, disponible le matin, midi, soir, mais tu ne reçois qu'une prophétie parce que tu n'ouvres pas la Bible. Toutes les personnes qui lisent la Bible en prière entendent la voix de Dieu. Ce matin, il m'a dit, je ne laisserai pas les orgueilleux dominer sur toi. Un rhéma, je méditais les psaumes et puis le logos. Et puis il y a un rhéma, parce que le rhéma, c'est lorsqu'une partie des écritures est éclairée et Dieu te dit ça c'est pour toi. Et une parole est sortie des écritures et Dieu m'a dit ça c'est à toi. Je ne laisserai pas les orgueilleux dominer sur toi. Et j'ai pris ça et aucun orgueilleux ne dominera sur moi. Quiconque est orgueilleux ne peut dominer. Ne peut dominer. Rhéma. Mais j'ai reçu ça de qui? Le matin, la Bible. Quel prophète aura le temps de te prophétiser à 3h du matin? À 2h du matin. Vous qui courez derrière les prophètes. Dans le Nouveau Testament, on ne cherche pas les prophètes. Mais le prophète te cherche. Agabus cherchait Paul. Paul n'a jamais cherché Agabus. Dans l'Ancien Testament, on cherche les prophètes parce qu'on n'a pas le Saint-Esprit. Dans le Nouveau Testament, le prophète nous cherche parce que nous avons le Saint-Esprit. Et nous cherche pourquoi? Pour enlever nos doutes par rapport à ce que Dieu a dit. Parce que des fois Dieu peut te parler, tu doutes, maintenant il envoie le prophète pour te dire ne doute pas, c'est Dieu, et puis tu fais. Mais si tu vas chercher un prophète, disait qu'est-ce que Dieu a dit, tu vas vite auprès d'un prophète, il va te remplir de tout, même de lui-même. S'il est en colère, Dieu va te frapper. S'il est heureux, tu mentiras. Dans le Nouveau Testament, il n'y a pas de consultation prophétique où j'ai dit le prophète s'assied, toute l'église vient, Dieu a dit. Ce n'est pas le Nouveau Testament, c'est l'Ancien Testament. Mais dans le Nouveau Testament, Dieu te parle et puis Dieu envoie quelqu'un qui ne sait pas que Dieu t'a parlé, il te dit, Dieu t'a dit. Lis la Bible régulièrement. Et voici ce qui se passe quand on lit la Bible. Il y a la voix de Dieu dans la Bible. Qui entend une voix dans la Bible? Quand on lit la Bible, il y a une voix, non? C'est ça la voix de Dieu. La voix qui sort de la Bible, c'est ça la voix de Dieu. Maintenant, quand tu lis beaucoup la Bible, cette voix de Dieu, tu vas t'habituer à elle. Le jour que quelqu'un te dit une chose qui n'est pas conforme à cette voix, tu vas savoir que ce n'est pas Dieu. On ne peut pas t'expliquer comment est la voix de Dieu. La voix de Dieu est grosse, la voix de Dieu est douce, c'est faux. Le Saint-Esprit parle doucement, le diable aussi parle doucement. Dieu parle avec autorité, Satan aussi parle avec autorité. Pour savoir quand Dieu parle, tu dois seulement l'entendre parler. Explique à quelqu'un ma voix. Explique la voix du pasteur maintenant à quelqu'un. Ça ira? Il crie, beaucoup de gens crient. Il parle vite, beaucoup de gens crient vite. Parle vite. Et comment? Mais si quelqu'un a déjà entendu ma voix, souvent, même parmi 10 000 personnes, peut savoir, pasteur Oloba, n'est-ce pas? Comment tu sais? Parce que tu as déjà entendu. Quelqu'un qui a déjà entendu Dieu saura que Dieu a parlé ou pas. C'est pourquoi je prie que Dieu te parle lui-même, que Dieu t'enseigne lui-même. Alléluia. Nous devons arrêter d'engendrer des chrétiens qui dépendent de nous pour connaître la voix de Dieu parce que nous ne sommes pas éternels et permanents. L'église ne doit pas engendrer des bébés spirituels qui n'entendent Dieu que par les prophètes. C'est une faiblesse. Le jour où le prophète meurt, les prophéties meurent. Mais si tu dépends de Dieu, même si le prophète meurt, Dieu continue à te parler parce que toi-même, tu as le Saint-Esprit. Donne-moi la main. Donne-moi la main. Donne-moi la main. Si dans l'Ancien Testament, Samuel entend Dieu mais il ne comprend pas, est-ce que le sacrificateur a prophétisé à sa place? Il lui a dit, va auprès de Dieu. Si dans l'Ancien Testament, on te pousse vers Dieu, et dans le Nouveau Testament, on va te repousser vers Dieu. C'est pourquoi moi, quand vous me cherchez, vous me dites, pasteur, qu'est-ce que Dieu a dit? Je te dis quoi? Et toi-même, qu'est-ce qu'il t'a dit? Oh, lui, Dieu ne lui parle pas. Ah bon? Tu penses vraiment que Dieu ne me parle pas? Mais Dieu m'a parlé de te faire grandir. N'est-ce pas que nous donnons deux sortes d'éducation à nos enfants? Soit tu fais tout pour eux, soit tu leur dis, fais toi-même, n'est-ce pas? Quels enfants deviennent forts et grands? Ce sont ceux à qui on dit, fais toi-même. Le jour où papa meurt, maman meurt, il continue. Mais le bébé, maman, quoi, ouvre mes lacets, maman, ferme mes boutons, maman. Mais celui qui a 11 ans, lui-même, il fait les œufs. À 11 ans, lui-même, il répare ses habits. Tu auras peur que cet enfant, à ta mort, il ne sert à rien. Tu lui as déjà appris à être ton homme. Mais est-ce que tu ne l'aimes pas? Tu l'aimes. Est-ce que tu n'as pas des choses à faire pour lui? Tu peux. Mais tu sais que tu ne seras pas toujours là. Des fois, le prophète peut dormir. Des fois, il peut pécher. Des fois, il peut perdre la vie de prière. Des fois, il peut être déconnecté de Dieu. Toi, maintenant, tu le cherches. Mais Nzora Serenanza Malobele Kala en français. Dieu lui a parlé il y a longtemps. Mais toi, tu vas venir trouver les makokotos spirituels. Tu connais les makokotos? C'est la nourriture qui est en bas là-bas. À réchauffer. Là, on va pécher. À repêcher prophétie expérience. Il va te donner une prophétie par expérience. Tu vois comme ce frère-là. Si seulement tu le regardes. N'est-ce pas qu'il a l'air d'un patron? Hein, regardez le nom. Vrai ou faux? Je dis, frère, tu seras grand. Dieu te bénira, Dieu t'élèvera. On t'a déjà dit ça dans ta vie, non? Tu vois. Moi, je suis un Gingon. Gingon. Non, je ne sais pas. Mais ce qui bouleverse ta vie, c'est quand tu sais et tu sais que Dieu t'a parlé. Parce que des fois, mes frères, la vie devient difficile. Il m'est arrivé dans ma vie de douter que Dieu m'avait appelé. Tu doutes. Pauvreté, souffrance, l'église ne grandit pas. Satan te dit, tu t'es trompé. Il fallait finir tes études. Mais quelque chose m'a fortifié. Ce jour-là, c'était Dieu. Ce jour-là, c'était Jésus qui m'était apparu. Ce jour-là, je vais relire les prophéties. Et puis je dis, non, Dieu m'a parlé. C'est difficile, mais ce n'est pas parce que c'est difficile que Dieu n'est pas avec moi. Je sais qu'un jour, il finira par bénir et par élever. Tu dois avoir ton rhéma. Dieu parle par la Bible, mais Dieu parle aussi par la voix audible. Mais j'aimerais vous dire la vérité en matière de voix audible. Dieu ne parle pas souvent par voix audible. Moïse, je suis l'Éternel. Il y a beaucoup de gens qui attendent ça. Seigneur, parle-moi. Oh, c'est là. Ngan sambenayo. Nazolo bela. Oh, sauter. Kima. Ça arrive rarement. Dieu m'a déjà parlé à l'oreille. Je peux compter 20 fois, maximum 30 fois. Mais la plupart des temps, Dieu ne parle pas dehors. Tu sais pourquoi? Parce que Satan est aussi dehors. Si Dieu ne te parle que dehors, Satan te parlera dehors, tu penseras que c'est Dieu. Mais il aime parler dedans, parce qu'il est le seul être dedans. Qui a déjà entendu une voix qui n'est pas sa voix sortir de lui-même? Tu peux être là, tu entends une voix dedans qui te parle, mais ce n'est pas toi. C'est la manière dont Dieu aime parler, parce que c'est une connexion sécurisée sans piratage. Mais des fois, Dieu, il ne parle pas avec des mots, il parle avec des convictions. Tu sens seulement que... Non, ça l'en haut. Dieu t'avait parlé, non. Non, ça l'en haut. Comment? Et aussi, ma bonne. Et aussi, ma. Et puis tu fais, et Simbi, Des fois, Dieu parle par la paix. Seigneur, tu veux que je fasse? Tu veux que je fasse? Que je ne fasse pas? Que je fasse? Il dit ni oui, ni non. Mais tu attends seulement, tu sens seulement une paix dans ton cœur. C'est Dieu qui a parlé. Il peut aussi parler par l'agitation. Tu commences à demander quelque chose, la paix commence à te quitter. La paix commence à te quitter. Arrête, ne fais pas. Chaque fois dans ma vie que j'ai eu à faire quelque chose sans la paix de Dieu, j'ai échoué. Chaque fois que j'ai fait quelque chose sans une paix totale, j'ai échoué. Mais quand j'ai la paix, même si ça s'écoule, ça finit toujours par marcher. Et aussi Dieu parle par les circonstances. Tu dis, Seigneur, je dois voyager. Tu arrives à l'aéroport, on te laisse. N'insiste pas. Tu rentres à la maison, tu entends que l'avion là qui est parti n'est pas arrivé. Ah, morosui fièvre. Ce qui n'a pas la qui n'a qu'à dire. Pani tout bel ara, morati koukoufa. Tu vois, tu demandes la main à une femme. Elle dit non. N'insiste pas. Peut-être tu allais épouser une sorcière. Tu as raté. Mais Dieu, au lieu de te dire elle est sorcière, il fait seulement qu'elle dise hein, non. Pourquoi? Elle a vu le feu en toi. Elle dit non. Toi, maintenant, comme tu es un grand dragueur, jusqu'à ce que tu insistes et la sorcière accepte, et puis ta vie est détruite. Apprenez à écouter le nom de Dieu dans les circonstances. Des fois aussi, Dieu te dit oui par les circonstances. Tu vas quelque part, tout le monde est mis de côté, seulement toi qui es choisi. Dieu t'a parlé, qui t'a choisi. Dieu t'a déjà parlé. Des fois, il parle par le fardeau. Quand tu te promènes, tu ne supportes pas la saleté. Tu dois devenir ministre de l'environnement. Quand tu vois les gens pauvres, tu ne supportes pas. Tu dois devenir riche pour aider les gens. Moi, je serai riche et très riche parce que je ne supporte pas voir quelqu'un dans la misère. Depuis que je suis enfant, je ne supporte pas voir quelqu'un souffrir. Mais toi, depuis Boumana, na mukokoli ali bokabate. En français, depuis que tu es enfant, même le mukokoli du pain, tu ne partages pas. Toi-même, les bananes, tu ne partages pas. Les bananes, tu ne partages pas. Dieu va te donner la richesse comment? Bitabe, bitabe, bitabe. Les gens viennent chez toi, quand tu prépares, tu diminues le feu. Quand les gens mangent chez toi, tu es mal à l'aise qu'ils mangent. Tu ne seras jamais grand. Je prie que Dieu bénisse tous les gens qui ont un grand cœur, qui ont un bon cœur, qui ne supportent pas la misère. C'est un appel à la richesse. Toi qui ne supportes pas la misère, c'est un appel. Oui, il y a des gens qui tolèrent la misère. Moi, je ne tolère pas la misère. Je hais la misère. On dise tout ce qu'on veut. Moi, je n'aime pas la misère. J'aime pas la saleté. J'aime pas la pauvreté. Je hais la pauvreté. Quel bonheur il y a à être pauvre. Tu arrives à l'aéroport, des grands garçons de 20 ans, 30 ans qui te demandent, papa donne, 1000 francs, 1000 francs. Tu te dis, Seigneur, si je peux trouver un travail pour eux. Tu vois une veuve qui se bat dans la vie, vendre le créoline. Oh Seigneur, si je peux l'aider. Tu vois un orphelin qui se bat dans la vie. Seigneur, si je peux l'aider. Le cœur que tu as, c'est ton appel. Les choses qui t'énervent révèlent ton appel. Les choses qui t'énervent révèlent ton appel. Toi qui ne supportes pas l'injustice, que Dieu fasse de toi un grand juge au nom de Jésus. Toi qui ne supportes pas que les innocents finissent en prison, que Dieu fasse de toi un avocat au nom de Jésus. Toi qui ne supportes pas la maladie, que Dieu te donne un don de guérison ou fasse de toi un grand médecin. L'appel de Dieu peut se cacher dans le fardeau. Tu ne supportes pas voir des fous. Tu es appelé à en prendre soin. Je connais un pasteur Obiang, pasteur Obiang. Oh, c'est où? Au Gabon. Cet homme m'a invité. On a travaillé dans le stade. Et j'ai trouvé que c'était bien. Mais je n'étais pas très impressionné parce que j'ai vu déjà des croisades. Mais on finit la croisade. Il organise une soirée de gala pour les fous. Cet homme, vous savez quel appel il a? Il cherche les fous au Gabon. Il te prend, il te lave, il coupe tes cheveux, il t'habille, il te nourrit et il prie pour toi. Et il nous a présenté des fous qui étaient guéris, des fous qui chantent à la chorale, des fous qui servent Dieu. J'ai dit, waouh, ça c'est un appel. Un jeune garçon est venu me voir hier ou avant-hier. Il dit, pasteur, prie pour moi. Ce jeune garçon n'a même pas beaucoup d'argent, mais il prend les orphelins, il les amène en ville. Il organise une fête pour eux, afin qu'ils ne sentent pas l'absence de papa et de maman. ce garçon sera riche. Le cœur que tu as détermine ton futur. Le fardeau que tu as détermine ton futur. Les choses qui t'énervent déterminent ton futur. Les choses que tu ne supportes pas déterminent ton futur. Des fois tu dis que Dieu ne te parle pas. Il y a longtemps que Dieu t'a parlé, mais tu n'as pas entendu le fardeau que tu as. Frères et sœurs, il y a des hommes qui n'ont jamais vu des visions, ni vu des songes, mais qui, rien que par un fardeau, ont bouleversé la terre. Martin Luther King ne supporte pas le racisme. Et voilà que Dieu l'a utilisé. Qu'est-ce que tu ne supportes pas? Et Dieu parle aussi par des songes. Voici, je vais te donner un petit secret. On nous a appris que quand tu pries, il ne faut pas dormir. Vrai ou faux? N'est-ce pas? Je veux te dire que des fois, il faut dormir. Oui, il y a deux sortes de sommeil. Il y a le sommeil charnel et le sommeil spirituel. Des fois, quand tu pries, Dieu sent que tu es trop conscient, qu'il ne peut rien te montrer, et puis te plonge dans un sommeil. Et c'est là qu'il te donne un songe. Mais des fois, tu résistes au sommeil que Dieu te donne, c'est pourquoi tu ne vois rien. Il y a des sommeils, quand ça te prend, quand tu pries, dors. Et c'est là que Dieu va te parler. Parce que des fois, tu ne peux pas voir des visions. Certains, vous avez peur des visions. C'est pourquoi Dieu ne te parle que par les songes, parce que certains ont peur des visions. Pourquoi la vision, des fois, effraie? Tu es là comme ça, et puis tu vois double. Mais des fois, Dieu peut te parler, tu n'es pas endormi. Tu es comme ça et tu vois. Tes yeux s'ouvrent deux fois. Tu vois le monde physique et tu vois le monde spirituel. Qui a déjà vu ça? Que cela arrive dans ta vie. Que cela arrive dans ta vie. Dieu n'est pas un menteur. Dieu n'est pas un menteur. Je dis Dieu n'est pas un menteur. Ce qu'il t'a montré arrivera. Et comme tu sais et tu sais, persévère dans cette vision. Continue et continue. Si tu as des foules, tu as vu des foules, un jour tu les verras. Si tu as eu une vision où tu faisais des miracles, un jour. Il y a deux jours, j'ai eu une vision. J'ai prié pour quelqu'un qui avait un pied courbé, qui s'est redressé. Je m'attends, lorsque je vais à Ouagadougou, de voir des miracles et des prodiges, parce que Dieu ne ment pas. Oh, donne-moi un amen. Dieu te parle, il te dit, cette femme, tu l'épouseras. Sois calme, tu l'épouseras. Même si quelqu'un tourne autour, il ne l'épousera pas. Tu l'épouseras. Les hommes de vision sont calmes. Give me amen. Give me amen. Ça t'est déjà arrivé. Tu vis quelque chose et tu sens que tu l'as déjà vu. Tu vois et tu dis, j'ai déjà vu. Ce sont des choses qui prouvent que Dieu maîtrise le futur et qu'il est capable de te révéler le futur dans le présent. Un jour, je me tiens quelque part et je vois une chose que j'ai vue il y a 20 ans. Et j'ai dit, Dieu, mais j'avais vu ça il y a 20 ans. Pourquoi? Il me dit, j'ai prévu ça pour que tu saches que tu es dans ma volonté. Parce qu'après des années dans le ministère, tu peux douter que tu es toujours dans la volonté de Dieu. Ainsi, Dieu te révèle ton futur. Et lorsque ce futur arrive, Dieu te révèle qu'il t'a déjà révélé pour que tu saches que tu es toujours sur le chemin. Je prie que Dieu ouvre tes yeux. Je prie que Dieu ouvre tes yeux. Que tu ne fasses pas ce que les hommes te disent de faire, mais que tu fasses ce que Dieu t'a dit. Et une fois que Dieu a parlé, sois têtu. Connaître Dieu, connaître ton appel. Une autre chose, pour finir, tu dois faire l'inventaire de ton potentiel. Tu dois compter tes bénédictions. Tu dois compter tes talents. Jésus a dit, voici mon corps livré pour vous. Voici mon sang versé pour vous. C'était son potentiel pour sa mission. Pour sauver, il doit verser son sang. Pour sauver, il doit donner son corps. Et toi, pour réussir, qu'est-ce que tu dois donner? Certains ici, ton potentiel c'est l'intelligence. D'autres c'est la beauté. D'autres c'est la force. D'autres tu as une intelligence dans les affaires. D'autres tu es très relationnel. Tu peux arriver à un endroit et tu as des amis du coup. Sache que par ce que Dieu t'a donné, tu réussiras. Arrête de trop connaître ce que les autres ont. Découvre ce que Dieu t'a donné. Maximise ça. Amplifie ça et tu deviendras grand. Il n'y a aucun homme qui n'est vide. Tous les hommes ont quelque chose. Tous les hommes ont quelque chose. Si moi je ne sais pas jouer au foot, je sais parler. Lionel Messi ne parle pas comme moi. Et moi je ne joue pas au foot comme lui. Dans le domaine de parler, je lui dépasse. Dans le domaine du foot, il me dépasse. Mais chacun de nous est né avec quelque chose. La sœur chante très bien. Tu peux être complexé par rapport à elle. Mais toi, tu es fort en comptabilité. Tu as quelque chose. Tout le monde a quelque chose. Tout le monde a quelque chose. Fais l'inventaire de tes bénédictions. Quand tu connais ton potentiel, prends-en soin. C'est ça ton arme de guerre. Un jour, je suis allé me faire soigner. Les dents me dérangeaient. J'arrive chez le dentiste, mes frères. J'étais étonné. Je me suis comporté vraiment comme un bébé. Agitation niniwana bandeko. Il me met un truc dans la bouche. Et puis il me dit, monsieur, sois calme. C'est très dangereux. Je dis, papa, c'est très dangereux. Et il me met un truc, une scie électrique. Ya, frère, c'est quoi ça? Il dit, Mister, be quiet. Nini, be quiet. Il a dit, mais pourquoi tu as agité comme ça? Pourquoi tu as agité comme ça? Vous savez pourquoi j'étais agité? Il avait mis une scie dans ma bouche internationale. S'il me coupait la langue. Parce que moi, tout Dieu a mis. C'était comme s'il avait le pied de Messie. Et je dis, papa, j'étais agité parce que je savais qu'il était à côté de ma richesse. Que si seulement il m'enlève la voix. Toi, Dieu a tout mis où? Garde là-bas. Protège là-bas. Protège. C'est pourquoi quand j'ai une petite toux, je me soigne rapidement. Quand il y a trop de climatisation, il faut couper. Pourquoi? Toi, Dieu t'a donné de shooter. Basket, tu n'aimes pas. Frère, tu peux devenir millionnaire en shootant. Tu peux devenir millionnaire en écrivant. Tu peux devenir millionnaire en donnant des conseils. Tu peux devenir millionnaire en cuisinant. Tu peux devenir millionnaire derrière ton ordinateur. Mais que Dieu te donne de découvrir ton potentiel. Et en matière de potentiel, nous tombons souvent dans le complexe d'infériorité. Où tu trouves que l'autre, Dieu lui a beaucoup donné. Et toi, tu n'as rien. Tout ce que Dieu donne est grand. Tout ce que Dieu donne est grand. Swista, vent de l'eau. Swista, maï. Kovo vadis, pain. Mais toi, si Dieu te dit, ton potentiel, c'est vendre le pain. Non, tu comment pas. Kaiser, c'est le pain. Aime ce que Dieu t'a donné. Maximise cela. Valorise cela. Ne sois jamais complexé. Je dis, ne sois jamais complexé. Ne sois jamais complexé. Je t'apprécie, mais je m'apprécie aussi. Je reconnais ta grâce. Moi aussi, j'ai quelque chose. Je ne suis pas né vide et tu n'es pas né vide. Arrête d'être complexé dans la vie. Tu as quelque chose. Dis, j'ai quelque chose. Et je réussirai avec ça. Tyson réussit qu'avec des coups. Rien que les coups, il devient millionnaire. D'autres, ils tapent seulement dans une balle, tennis, il devient millionnaire. Mais toi, tu dis que tu n'as rien. C'est pourquoi je bénis Dieu pour un de nos frères. Mon frère, tiens-toi debout. Oui, frère, tiens-toi debout. Oui. Ce frère, c'est un créateur. Il invente des machines. Il fait des machines de pondou, des machines d'huile, des machines même qui époussettent les pieds depuis qu'il est enfant. Mais il est sourd-muet. Mais toi, tu parles, tu entends. Oh, Dieu m'a rien donné. Ça, c'est la preuve d'un génie. Frère, je veux que le monde le soutienne. Nous avons au Congo un génie. Un génie. Oui. Il est déjà passé à Congo Web, à Biwan. À Biwan, on est venu le chercher. Et il forme d'autres personnes à se débrouiller dans la vie. Mais toi, tu pleures. Je ne peux rien. Tu as quelque chose. Ce frère m'a donné la rage de vaincre. Mon frère, mes respects, acclamons pour lui. Un jour, je passe devant une boutique. Je trouve un homme qui n'a pas de pied et qui n'a pas de main, mais qui est en train de vendre. Quand les gens viennent acheter, il fait ça. Mais là, il n'a même pas les mains pour prendre l'argent. On prend pour lui. Mais chaque matin, il sort. Mais toi, avec tes deux mains, tes pieds, tes yeux, ta bouche, tes oreilles. Oh, nzama tigingai. Oh, Congo, yoko boma biso. Eh, boma bendiente. Naba chinois, boko fati. En français, le Congo ne tue pas les Libanais, ni les Chinois, ni les Indiens. Ça tue que toi, le Congolais. Fils du pays, tu dis que le Congo va te tuer. Tu te maudis toi-même. Frère, tu as quelque chose. Tu as quelque chose. Arrête de pleurer, tu as quelque chose. Si tu dois vendre les beignets, vends les beignets. Si tu vas vendre l'eau, vends l'eau. Mais tu as quelque chose. Sois même un répétiteur à domicile. Aide les gens. Fais quelque chose. Arrête de te plaindre. Tu as deux pieds, deux mains, une tête, une bouche, des yeux. Et tu te plains dans la vie. Tu te plains dans la vie. C'est une insulte à Dieu. Tu viens dans ta vie. Toi, tu vois des œufs. Toi, tu vois du sucre. Toi, tu vois la farine. Mais celui qui a la vision, il voit un gâteau. Tu te promènes quelque part, les gens marchent à pied. Et tu dis, il n'y a rien. Mais celui qui a une vision, il voit comment il va leur vendre des chaussures. Tu arrives à un endroit, tout est noir. Toi, tu dis, il fait noir. L'autre voit comment il va vendre les groupes électrogènes. Là où toi, tu ne vois que des problèmes, l'autre voit des opportunités. Et sachez que c'est dans les ténèbres que la lumière brille et les étoiles brillent. Quand les choses sont difficiles, c'est l'endroit où il faut briller. Quand les choses sont compliquées, c'est là que les grands se révèlent. Et sache que tu as quelque chose. Tu n'es pas né vide. Même si toute ta vie on t'a insulté, que tu es bête, que tu ne connais rien, tu ne sais rien, c'est faux. C'est faux. Dieu ne peut pas envoyer quelqu'un sur la terre, une terre de combat comme ça, sans lui donner des armes. Impossible. Tu as quelque chose. Ton problème, c'est que tu passes ton temps à parler de ce que Dieu fait dans la vie des autres et tu as oublié de faire l'inventaire de tes bénédictions. Voici mon corps, voici mon sang. Avec ça, il est devenu le roi des rois, le Seigneur des seigneurs. Que Dieu vous bénisse abondamment.
1: Le succès n'est pas un hasard, mais le fruit de principes appliqués avec foi et persévérance. Que Dieu vous donne la sagesse de marcher dans ses lois. 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
4: Madame et Monsieur, bonjour. Débuté le mardi 25 août dernier à l'église méthodiste au temple Bethesda de Bingerville, les festivités de la Journée nationale de la femme méthodiste ont pris fin hier dimanche 30 août 2026 à l'église méthodiste du village d'Abiaté dans le district de Songon dans une ambiance de louange et de convivialité. C'était en présence de Madame Ibito Wahamato, présidente de l'Union des femmes méthodistes de Côte d'Ivoire, de Madame Marie Moudé, épouse du bishop Mundéano Séraphin, président de l'Église méthodiste de Côte d'Ivoire, de la présidente des laïcs et de plusieurs personnalités ecclésiastiques, coutumières, communales et conférences au panel sur le thème « Suivre les traces des fondatrices et pionnières de l'Union ». Distinction action sociale avec don de kits scolaires ont été les temps forts de ces festivités, des échos dans nos prochaines éditions. C'est dans une atmosphère de célébration qu'enfants, jeunes et parents ont tous vibré au rythme de Jésus règne en 7e édition, une célébration qui met en avant l'annonce de l'Évangile à travers le talent artistique des enfants et des jeunes. C'était hier dimanche 30 août à l'église Aubusson-Adam, Abidjan-Koumassi, en présence des leaders ecclésiales, parents et un public venu nombreux savourer ce moment merveilleux. Des échos dans nos prochaines éditions. La première édition de la Journée universitaire de l'intelligence artificielle JUA 2026, initiée par le réseau Estudiantin pour la valorisation de l'intellect et du leadership en Afrique, le Revila, a connu un franc succès le samedi 29 août dernier à l'université Félix Houphouët-Boigny à Abidjan-Cocody. Cette première édition a vu une forte mobilisation des participants composés d'étudiants, d'enseignants-chercheurs, de doctorants, travailleurs et entrepreneurs et plusieurs représentants d'associations tous mobilisés autour du thème central « Comprendre, créer et maîtriser l'IA, la jeunesse au cœur de la transformation ». Formation, ateliers pratiques et échanges étaient au cœur de cette première édition de la Journée universitaire de l'intelligence artificielle, des échos dans nos prochaines éditions. Le gouvernement envisage de porter le taux d'insertion des apprenants issus de l'enseignement technique et de la formation professionnelle de 46% en 2025 à 70% en 2030. Il prévoit également aussi de construire 136 nouveaux centres d'établissement et de structures de formation technique et professionnelle. Le ministre délégué auprès du ministre de l'Éducation nationale, de l'alphabétisation et de l'enseignement technique, chargé de l'enseignement technique, Jean-Louis Moulot, l'a annoncé le vendredi 28 août 2026 au siège de l'UNICEF à Cocody-Riviera-Golf, Abidjan. À l'international, des centaines de passagers sont restés bloqués dans plusieurs aéroports du Kenya hier dimanche en raison d'un mouvement de grève des contrôleurs aériens et d'autres employés du secteur. À Nairobi comme à Mombasa, de nombreux vols ont été retardés ou reprogrammés. Le mouvement concerne notamment des employés de l'autorité Kenya de l'aviation civile et de l'autorité des aéroports du Kenya. Les grévistes réclament de meilleurs salaires, une amélioration de leurs conditions de travail, davantage de personnel et l'application d'avantages professionnels déjà négociés. En sport, pour terminer Mondial Basket en 2027, la Côte d'Ivoire a subi sa deuxième défaite dans les éliminatoires de la Coupe du Monde de Basketball 2027 en s'inclinant hier dimanche face à l'Angola sur le score de 70 à 91 à Dakar au Sénégal lors de la troisième rencontre de la quatrième fenêtre. Les éléphants restent néanmoins en tête de la poule F avec 16 points. Et voilà la fin de ce flash d'information. L'actualité revient à 17h GMT.
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1: Les familles d'Oumoro, Dépris et Niatoua, les familles Lépris et Sopi, la veuve Joanne d'Oumoro, née Lépris, et ses enfants Mendy, Keren, Eyan et Lyon, vous annoncent le rappel à Dieu de leur fils, beau-fils, époux, père, le prophète des nations Jean-Marie d'Oumoro, décès survenu le samedi 8 août 2026 aux États-Unis d'Amérique. Les familles éplorées partagent ces moments de deuil avec la grande famille de l'Église glorieuse internationale et du mouvement Joël 2:28.

0: avec le corps pastoral et tous les frères et sœurs en Christ, ainsi qu'avec toutes les personnes en Côte d'Ivoire et à travers le monde qui l'ont aimé ou simplement connu. Le programme officiel des obsèques sera communiqué ultérieurement.
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0: Bon après-midi, vous êtes bien avec nous et nous partons tout de suite avec une nouvelle session de tube.
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2: 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L'alpha et l'oméga, le commencement et la fin de toute chose. Nous le déclarons ce soir. Nous voulons le déclarer avec force ce soir. Une vie veut déclarer cela ce soir. Seigneur, nous croyons en toi. Yoki sa satana soni na popo alelo. 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Dieu est fidèle. Il accomplit tout ce qu'il dit. Il achève tout ce qu'il a commencé. Nous voulons le déclarer ce soir. Parle avec force. Parle à toi-même ce soir. Je n'abandonnerai pas. Je n'abandonnerai pas. Alléluia. Alléluia. Nous n'abandonnerons pas. Ce soir, nous voulons te le dire. Le déclarer ce soir, Seigneur. Alléluia.

nous allons le chanter à

0: Alléluia. C'est dans cette atmosphère que j'aimerais demander à tous ceux qui sont venus ce soir avec n'importe quel problème. C'est dans votre corps, c'est resté chez vous à la maison. Quelqu'un est malade, quelqu'un a besoin d'une intervention divine. Prenez juste votre main, mettez-la là où vous êtes malade. Ou si vous avez quelqu'un que vous avez laissé à la maison, ou quelqu'un que vous connaissez qui a besoin que Dieu fasse quelque chose. Alors si ce n'est pas vous, mettez votre main sur votre tête. Je ne sais pas si vous le croyez, mais moi je le crois. Le Dieu de la guérison est ici au milieu de nous pendant que nous prions. Il est écrit par ses meurtrissures, nous sommes guéris. Sois guéri de ce problème cardiaque au nom de Jésus. Je refuse cette opération sur toi. Ça n'aura pas lieu au nom de Jésus de Nazareth. Sois guéri de ces maux de dos. Tu vas sortir d'ici en sautant et en courant. Sois guéri de ce rhumatisme au nom de Jésus de Nazareth. Je déclare ce soir que ce qui te dérange dans le...
1: 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Romains 10, 17 déclare « La foi vient de ce qu'on entend, et ce qu'on entend vient de la parole de Christ. »
2: 1 Roi, chapitre 13. Voici, un homme de Dieu arriva de Juda à Bethel par la parole de l'Éternel pendant que Jéroboam se tenait à l'autel pour brûler des parfums. Il cria contre l'autel par la parole de l'Éternel et il dit « Autel ! Autel ! Ainsi parle l'Éternel. Voici, il naîtra un fils à la maison de David. Son nom sera Josias. Il immolera sur toi les prêtres des hauts lieux qui brûlent sur toi des parfums, et l'on brûlera sur toi des ossements d'hommes. » Et le même jour, il donna un signe en disant « C'est ici le signe que l'Éternel a parlé. Voici, l'autel se fendra. » Et la cendre qui est dessus sera répandue. Lorsque le roi entendit la parole que l'homme de Dieu avait criée contre l'autel de Bethel, il avança la main de dessus l'autel en disant « Saisissez-le !» Et la main que Jéroboam avait étendue contre lui devint sèche, et il ne put la ramener à soi. L'autel se fendit, et la cendre qui était dessus fut répandue, selon le signe qu'avait donné l'homme de Dieu par la parole de l'Éternel. Alors le roi prit la parole et dit à l'homme de Dieu « Implore l'Éternel, ton Dieu, et prie pour moi, afin que je puisse retirer ma main. » L'homme de Dieu implora l'Éternel, et le roi put retirer sa main, qui fut comme auparavant. Le roi dit à l'homme de Dieu « Entre avec moi dans la maison, tu prendras quelque nourriture, et je te donnerai un présent. » L'homme de Dieu dit au roi « Quand tu me donnerais la moitié de ta maison, je n'entrerai pas avec toi. Je ne mangerai point de pain et je ne boirai point d'eau dans ce lieu-ci. Car cet ordre m'a été donné par la parole de l'Éternel. Tu ne mangeras point de pain et tu ne boiras point d'eau et tu ne prendras pas à ton retour le chemin par lequel tu seras allé. » Et il s'en alla par un autre chemin. Il ne prit pas à son retour le chemin par lequel il était venu à Bethel. Or, il y avait un vieux prophète qui demeurait à Bethel. Ses fils vinrent lui raconter toutes les choses que l'homme de Dieu avait faites à Bethel ce jour-là et les paroles qu'il avait dites au roi. Lorsqu'ils en eurent fait le récit à leur père, il leur dit « Par quel chemin s'en est-il allé ?» Ses fils avaient vu par quel chemin s'en était allé l'homme de Dieu qui était venu de Juda. Et il dit à ses fils « Scellez-moi l'âne !» Ils lui scellèrent l'âne, et il monta dessus. Il alla après l'homme de Dieu, et il le trouva assis sous un térébinthe. Il lui dit « Es-tu l'homme de Dieu qui est venu de Juda ?» Il répondit « Je le suis. » Alors il lui dit « Viens avec moi à la maison, et tu prendras quelque nourriture. » Mais il répondit « Je ne puis ni retourner avec toi, ni entrer chez toi. Je ne mangerai point de pain, je ne boirai point d'eau avec toi en ce lieu-ci. Car il m'a été dit, par la parole de l'Éternel, tu n'y mangeras point de pain et tu n'y boiras point d'eau, et tu ne prendras pas à ton retour le chemin par lequel tu seras allé. » Et il lui dit, « Moi aussi, je suis prophète comme toi. » Et un ange m'a parlé de la part de l'Éternel et m'a dit, « Ramène-le avec toi dans ta maison, et qu'il mange du pain et boive de l'eau. » Il lui mentait. L'homme de Dieu retourna avec lui, et il mangea du pain et but de l'eau dans sa maison. Comme ils étaient assis à table, la parole de l'Éternel fut adressée au prophète qui l'avait ramené. Et il cria à l'homme de Dieu qui était venu de Juda, « Ainsi parle l'Éternel, parce que tu as été rebelle à l'ordre de l'Éternel et que tu n'as pas observé le commandement que l'Éternel, ton Dieu, t'avait donné. Parce que tu es retourné et que tu as mangé du pain et bu de l'eau dans le lieu dont il t'avait dit, tu n'y mangeras point de pain et tu n'y boiras point d'eau, ton cadavre n'entrera pas dans le sépulcre de tes pères. » Et quand le prophète qui l'avait ramené eut mangé du pain et qu'il eut bu de l'eau, il sella l'âne pour lui. L'homme de Dieu s'en alla, et il fut rencontré dans le chemin par un lion qui le tua. Son cadavre était étendu dans le chemin. L'âne resta près de lui, et le lion se tint à côté du cadavre. Et voici, des gens qui passaient virent le cadavre étendu dans le chemin et le lion se tenant à côté du cadavre. Et ils en parlèrent à leur arrivée dans la ville où demeurait le vieux prophète. Lorsque le prophète qui avait ramené du chemin l'homme de Dieu l'eut appris, il dit « C'est l'homme de Dieu qui a été rebelle à l'ordre de l'Éternel, et l'Éternel l'a livré au lion, qui l'a déchiré et l'a fait mourir, selon la parole que l'Éternel lui avait dite. » Puis, s'adressant à ses fils, il dit « Scellez-moi l'âne !» Ils le scellèrent et il partit. Il trouva le cadavre étendu dans le chemin, et l'âne et le lion qui se tenaient à côté du cadavre. Le lion n'avait pas dévoré le cadavre et n'avait pas déchiré l'âne. Le prophète releva le cadavre de l'homme de Dieu, le plaça sur l'âne et le ramena. Et le vieux prophète rentra dans la ville pour le pleurer et pour l'enterrer. Il mit son cadavre dans le sépulcre et l'on pleura sur lui en disant « Hélas, mon frère !» Après l'avoir enterré, il dit à ses fils « Quand je serai mort, vous m'enterrerez dans le sépulcre où est enterré l'homme de Dieu, vous déposerez mes os à côté de ses os. Car elle s'accomplira, la parole qu'il a criée, de la part de l'Éternel, contre l'autel de Bethel et contre toutes les maisons des hauts lieux qui sont dans les villes de Samarie. » Après cet événement, Jéroboam ne se détourna point de sa mauvaise voie. Il créa de nouveau des prêtres des hauts lieux pris parmi tout le peuple. Quiconque en avait le désir, il le consacrait prêtre des hauts lieux. Ce fut là une occasion de péché pour la maison de Jéroboam, et c'est pour cela qu'elle a été exterminée et détruite de dessus la face de la terre.
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Oui, il est effectivement 13h passées de 7 minutes. C'est la même couleur du temps partout en Côte d'Ivoire. Mesdames et messieurs, si c'est maintenant que vous nous prenez en marche, vous êtes bien sûr donc au Salon des Amis. Au Salon des Amis, on a toujours de très très bonnes nouvelles. On a aussi des informations à vous porter. Et puis on a aussi de la musique à écouter, des chansons à écouter pour nous édifier. Surtout que entre midi et deux, les gens se reposent, les gens prennent leur pause déjeuner, et puis d'autres ont déjà fini de prendre le déjeuner, ils sont en train de se reposer, comme le mot le dit. Et ici en studio, le studio B de la radio Fréquence Ville, nous sommes avec des annonceurs. Tout à l'heure, nous allons échanger avec l'évangéliste Nenebi. Mais avant, nous allons nous écouter un merveilleux cantique. Et ce cantique est une signature vocale d'une servante de l'Éternel. Alors, je le dis, cette belle chanson est une signature vocale de notre sœur Chantre Phoebe depuis le Burkina Faso. On écoute un bout de ce merveilleux cantique.

J'ai trouvé ma moitié merveilleux cantique que nous écoutons maintenant, qui va nous permettre tout à l'heure d'échanger avec l'homme de Dieu, l'évangéliste Nenebi, à l'occasion du 50e anniversaire de l'apôtre John Shee. Tout à l'heure, nous donnerons une communication relative à une expédition, c'est-à-dire un départ, un voyage, un pèlerinage qui va se tenir à Boya, ville où réside l'homme de Dieu, le prophète John Shee, si vous voulez, l'apôtre, disons.

0: Voilà, j'ai trouvé ma moitié merveilleux cantique que nous dédions à tous ceux qui célèbrent leur anniversaire de mariage aujourd'hui. Que Dieu bénisse votre mariage, votre foyer, votre couple. J'ai trouvé ma moitié. Nous donnons l'occasion maintenant à l'évangéliste Néné Bi, confortablement installé, pour nous parler de la célébration du 50e anniversaire des naissances de l'apôtre Gyonchi qui va se tenir à Boya. Bonjour.
1: Oui, bonjour Ikio et bonjour à tous ceux qui sont à l'écoute de la radio de la vie. Que la grâce de notre Seigneur demeure avec vous tous.
0: D'accord. Alors, on parle de la célébration du 50e anniversaire de l'apôtre Gyonchi, où des Ivoiriens déjà sont prêts pour effectuer le voyage.
1: Oui, effectivement, à la demande de l'homme de Dieu qui a déjà effectué un déplacement ici en Côte d'Ivoire, il y a de cela 11 ans exactement, il demande qu'une délégation ivoirienne participe au cinquantenaire de vie qu'il va célébrer, et cela va se tenir du 22 au 28 septembre 2026 dans la ville de Boya au Cameroun.
0: Mm-hmm. Alors, qui peut partir à cette célébration, et puis quelles sont les conditions qu'il faut, et puis qu'est-ce qu'un Ivoirien gagnerait à aller à Bouya pour participer au 50e anniversaire de l'apôtre Gyonchi?
1: Ok, d'accord. Dans un premier temps, il y a deux catégories de personnes que ça concerne. Je veux dire, la première catégorie de personnes, ce sont des malades ou bien des gens qui vivent des situations de blocage depuis plusieurs années, qui ne voient pas le bout du tunnel. Et comme Dieu a fait grâce à l'homme de Dieu, de beaucoup de dons, de délivrance, de guérison et tout cela, voilà, donc les gens sont invités à aller. C'est la première catégorie de personnes invitées à aller au Cameroun. La seconde catégorie, ce sont les ministres de Dieu, les serviteurs ou les servants de Dieu, qui ont soif de surnaturel. Comme la Bible dit en Romains 1, verset 11, l'onction se transfère. Donc ça veut dire tout simplement que tous ceux qui sont à l'écoute de cette merveilleuse radio, en tant que serviteurs de Dieu, peuvent aller également pour recevoir une touche de la part de l'homme de Dieu, ne serait-ce que pour recevoir l'onction par son canal. Maintenant, à savoir qu'est-ce que les Ivoiriens ou tous ceux qui habitent la Côte d'Ivoire qui seraient intéressés par ce voyage, qu'est-ce qu'ils gagneraient? Ça a d'abord un fondement biblique. Je veux dire, aller d'un endroit à un autre ne date pas d'aujourd'hui. Allez-y poser la question à la reine de Saba qui vous dira que oui, elle avait besoin de sagesse, donc il fallait qu'elle aille voir le roi Salomon. Elle a effectué le déplacement. Si vous posez la même question au général Naaman qui a quitté la Syrie pour aller également en Israël à la recherche de la guérison, donc les besoins sont multiples. Donc en fonction de ce que vous attendez de Dieu, bon, je crois que vous gagnez à aller au Cameroun, parce que le ministère dirigé par l'homme de Dieu, l'apôtre Gyonchi, est un ministère à dimension internationale. Donc les gens se déplacent de tous les quatre coins du monde entier pour aller pour célébrer le Seigneur, qui pour recevoir une délivrance, qui pour recevoir une guérison, qui pour, je veux dire, passer à un autre niveau du ministère pour ceux qui sont des serviteurs et des servantes de Dieu.
0: Très bien. En tout cas, chacun y gagnerait à y aller selon son besoin. Voilà, donc chaque pèlerin, par rapport au cas que l'évangéliste Néné Bi vient de citer, chaque pèlerin avait un objectif bien précis, objectif qui l'ont poussé bien sûr à effectuer le pèlerinage. Alors, chacun sait de quoi il souffre, ce dont il a besoin ici à Abidjan. L'occasion est bonne pour effectuer le déplacement. Je rappelle que c'est du 22, c'est ça, 23?
1: Oui, du 22 au 28 septembre 2026.
0: Septembre 2026, c'est-à-dire dans quelques jours seulement.
1: Oui.
0: Et donc, c'est pourquoi il faut se précipiter, puisqu'il y a des demandes de visa à faire, il y a des billets d'avion à réserver, et puis il y a l'hébergement même qu'il faut déjà réserver pour être, en tout cas, vraiment à l'aise au cours de ce pèlerinage.
1: Oui, en effet.
0: Alors, peut-on ici dans notre studio parler déjà des conditions pour des participations, sinon qu'est-ce qu'il faut faire?
1: Ok, d'accord. Le compte à rebours a commencé. Le voyage va avoir lieu le 22 septembre. Mm-hmm. Et donc, il faut prendre les dispositions pour remplir ces conditions. La condition première, c'est d'avoir un visa, c'est d'avoir un passeport en cours de validité. Mm-hmm. Et puis, deuxième condition, il faut faire une réservation d'hébergement et puis pour la restauration. Mm-hmm. Et la troisième condition, c'est qu'il faut avoir un visa en bonne et due forme. Mm-hmm. Alors, nous vous proposons un package. Dans l'argent que vous devez payer, nous menons les démarches pour que vous puissiez obtenir le visa. Et voilà, donc nous avons deux numéros auxquels vous pourrez nous appeler tout à l'heure. Et à partir de ce moment, nous allons vous donner toutes les informations. Quelqu'un peut se demander, mais pourquoi est-ce qu'il ne dit pas le montant
0: à l'antenne, oui.
1: À l'antenne, mais c'est pour une raison toute simple. Mm-hmm. C'est au cas par cas. Donc il y a des situations, il y a des cas sociaux. Il y a aussi que des gens peuvent exposer certaines situations qui peuvent faire que même on peut faire recours à l'homme de Dieu pour savoir comment le faire. Mais dans un premier temps, il faut savoir qu'il faut prendre les dispositions. Le compte à rebours a commencé, comme je le disais tout à l'heure. Mm-hmm. C'est le 22 que l'événement va avoir lieu, le voyage va avoir lieu. Aujourd'hui, nous sommes à la fin du mois d'août. Prenez les dispositions pour qu'on puisse faire une réservation d'avion, du billet d'avion, parce que si vous ne faites pas des réservations maintenant, ça va être compliqué. Ne vous réveillez pas le 21 pour mm-hmm. dire que vous allez avoir un billet d'avion facilement pour aller au Cameroun, certains voyages de groupe surtout.
0: Mm-hmm. Très bien. Alors, amis auditeurs, mesdames et messieurs, vous êtes toujours avec nous. Nous échangeons avec l'évangéliste Nenebi. Que reste-t-il à dire à propos de ce voyage sur le pays du Cameroun et précisément la ville de Bouya?
1: Oui, je veux vraiment encourager les uns et les autres. Parce que c'est vrai, il ne faut pas que quelqu'un se dise, mais est-ce que Dieu aurait déménagé de la Côte d'Ivoire pour aller s'installer au Cameroun? Non. Il y a des grands serviteurs de Dieu. Dieu fait de bonnes choses à travers ses serviteurs ici en Côte d'Ivoire. Mais l'apôtre Dion Chi, l'occasion nous est donnée, parce que quand il était venu ici déjà en 2015, le Seigneur s'était puissamment manifesté à travers lui. Donc aujourd'hui, il a demandé personnellement que les Ivoiriens, il y a des gens qui y vont déjà de façon individuelle, mm-hmm. mais il a demandé qu'à ce cinquantenaire-là, les Ivoiriens soient là, qu'il y ait une délégation ivoirienne. Pour quelqu'un qui ne le connaîtrait pas, l'apôtre Dion Chi est le fils spirituel du prophète Tibi Gueshua, de regretter mémoire, qui était du Nigeria. Donc, vraiment, le dernier mot que j'aurais à dire aux uns et aux autres, c'est vraiment de participer à ce voyage, de ne pas hésiter, parce que vous y gagnerez, en tout cas, non seulement physiquement, mais spirituellement également.
0: Voilà, donc avec l'évangéliste Nenebi, on va vers la fin de cet entretien. Hein, vous savez, nous parlons de cette expédition qui va se tenir sur la ville de Bouya au Cameroun du 22 au 28 septembre 2026. Ici, il faut déjà commencer à s'inscrire. S'inscrire, ça s'entend, il faut pouvoir faire des appels pour faire des réservations, pour dire je m'appelle XY, j'ai un passeport en cours de validité, combien le billet d'avion coûtera, combien l'hébergement coûtera, combien le visa coûte. Alors pour toutes ces démarches, il faut maintenant appeler à partir de maintenant jusqu'à ce que le 22 on parte. On ne s'élève pas le 21 matin pour dire mais tiens, il faut que je parte à Bouya. Voilà, c'est pas comme si on partait à Boaké ou à Yamoussoukro, on pouvait se prendre le ticket à une heure du voyage. C'est pas possible. Hein?
1: Oui, effectivement, on veut vraiment encourager les gens à prendre leur disposition maintenant, parce que c'est quand même depuis le mois de juillet que nous communiquons sur l'événement, sur ce voyage-là, ce voyage pèlerinage. Il est vrai, les gens sont vraiment intéressés. Ben, nous voulons davantage dire aux gens que plus nous serons nombreux, mm-hmm. ce sera encore plus intéressant, parce que l'homme de Dieu, il aime particulièrement la Côte d'Ivoire et il nous a demandé vraiment de motiver les gens à effectuer le déplacement à venir. Mm-hmm. Voilà, ce que vous gagnez à aller au Cameroun, c'est non seulement nous allons participer au culte de délivrance, au culte d'adoration et tout ça, il aura des temps de prière pour les personnes malades, mais surtout il donnera l'occasion d'avoir une rencontre individuelle avec chaque pèlerin.
0: Oui.
1: Quelqu'un m'a demandé, mais est-ce que c'est possible? Je dis oui, il aura une rencontre personnelle avec chaque pèlerin, de sorte que vous puissiez lui exposer.
0: Un B2B.
1: Lui exposer ce que vous attendez
0: seul
1: de Dieu.
0: Seul.
1: Et puis, bon, il donne des instructions divines. Voilà, ça peut être par rapport à votre ministère, ça peut être par rapport à la vie même, ça peut être par rapport à ce que vous attendez aussi de Dieu. Donc,

Voici les deux numéros qu'il vous faut appeler pour vous inscrire et participer à ce pèlerinage sur le Cameroun, précisément à Bouya, une ville à quelques encablures de celle de Douala. Et c'est donc du 22 au 28 septembre 2026. Merci, évangéliste. Et on part maintenant écouter le grand capitaine. Le grand capitaine, c'est une merveilleuse chanson de la servante de Dieu Meurici qui sera en attraction le dimanche 1er novembre prochain au Parc des Expositions. Le grand capitaine pour vous à présent.

la fin du monde, selon Matthieu 28, 20. Il ne nous a pas dit adieu, il ne nous a pas dit au revoir. Il dit qu'il est avec nous jusqu'à la fin du monde. Jésus, le grand capitaine, s'il est avec nous effectivement, comme Paul disant, qui sera contre nous? Personne, personne. Amen.

Oui, le grand capitaine. Le grand capitaine avec Merussi en attraction le dimanche 1er novembre 2026, donc au parc des expositions, juste à l'entrée de l'aéroport international Félix Houphouët-Boigny.

Oui, Jésus-Christ, le grand capitaine, ce merveilleux capitaine qu'il nous faut suivre un peu partout. Écoutez, voilà, Jésus-Christ, le grand capitaine.

Elle, c'est chantre d'Akia qui nous chante ici. 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Il te couvre de sa grâce, de sa main.

Voilà le temps pour nous de vous dire au revoir par rapport à cette émission Espace, que dis-je, Salon des Amis. Nous venons donc de mettre terme à ce grand rendez-vous qui a été réalisé par le patriarche Emmanuel Yao, l'enfant de Kondrobo. Au microphone, c'était Joseph Ikiyo-Niawa. Et tout à l'heure, nous céderons l'antenne et le micro à tout le staff de la production de cette émission, La Voix des Anges, avec l'animatrice Wendy. Toute l'équipe est à pied d'œuvre pour que tout à l'heure, à 14h, alors vous puissiez célébrer le Seigneur avec l'équipe de Wendy. C'est pour tout à l'heure. On continue de savourer ce merveilleux cantique.

Il dit à moi la chose arrive. L'alpha et l'oméga, le commencement et la fin de toutes choses. Nous le déclarons ce soir. Nous voulons le déclarer avec force ce soir. Une vie veut déclarer cela ce soir. Seigneur, nous croyons en toi. Donc, il s'assata na soni na popo alelo. Le van zambe na zozela. Zambe na yebi oko sala. Ah, circonstance mon côté kosa yo na popo alelo. Dieu est fidèle. Il accomplit tout ce qu'il dit. Il achève tout ce qu'il a commencé. Nous voulons le déclarer ce soir. Parle avec force. Hein, parle à toi-même ce soir. Je n'abandonnerai pas. Je n'abandonnerai pas. Alléluia. Alléluia. Nous n'abandonnerons pas. Ce soir, nous voulons te le dire. Le déclarer ce soir, Seigneur. Alléluia. Alléluia.

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Shalom famille de la radio Fréquence Vie, la radio de la vie. Bienvenue dans votre émission préférée, La Voix des Anges. Votre émission de vacances de tous les lundis, mardis et vendredis de 14h à 15h. Cette émission révèle les adorateurs qui célèbrent Jésus-Christ et qui fait vibrer vos après-midi. Je suis Wendy Zirée, votre servante, votre animatrice. Et je suis dans la joie d'être avec vous aujourd'hui pour ce nouveau numéro de La Voix des Anges. Alors aujourd'hui, c'est un numéro assez spécial, oui. D'habitude, dans La Voix des Anges, on chante. Mais aujourd'hui, on va faire plus que chanter. On va prouver que nous chantons, mais nous connaissons aussi la Bible. Et oui, ce n'est pas seulement une compétition de karaoké, c'est aussi une compétition de connaissance. J'ai avec moi dans ce studio deux anges, deux candidats, deux enfants de Dieu qui aiment chanter, mais qui aiment aussi la parole de Dieu. Ils vont s'affronter, mais dans l'amour, dans la joie et dans la connaissance de la Bible. Qui connaît sa Bible, qui connaît les versets, qui connaît les histoires, les personnages et les paraboles. On va le savoir tout à l'heure. Alors famille, restez branchés, montez le volume. Ne zappez pas du tout, restez branchés parce qu'aujourd'hui on va s'amuser, mais on va surtout apprendre. Bienvenue dans La Voix des Anges. Spécial, je... Avant de commencer les choses sérieuses, je vous envoie la présidente avec son titre « Beaucoup à dire ». Bonne écoute sur la radio de la vie et je vous dis à tout de suite.

0: C'était beaucoup à dire de la présidente Hollande, un morceau imposé de notre compétition La Voix des Anges. Alors, pour cette compétition, le livre imposé est le livre de Matthieu. Le livre de Matthieu est le livre imposé de notre compétition d'aujourd'hui. Alors, on va pour la première question. Est-ce que vous êtes prêts? On a Anse, DJ et Colombe. Vous n'êtes plus à présenter, c'est pourquoi je ne vous ai pas présenté. Vous êtes déjà connus de tous. Exactement. Est-ce que vous êtes prêts? On peut commencer? Ça peut aller?
1: Ouais,
0: pas trop stressé, hein?
2: Un peu.
0: Mais ça va aller avec la première question, ça va aller. D'accord, première question. Les mages d'Orient arrivèrent d'abord à avant de trouver Jésus. Je reprends. Les mages d'Orient arrivèrent d'abord à avant de trouver Jésus. Réponse A, Nazareth. Réponse B, Damas. Réponse C, Jérusalem. Et la réponse D, Jéricho. Je reprends. Réponse A, Nazareth. Réponse B, Damas. Réponse C, Jérusalem. Et la réponse D, Jéricho. C'est quoi la bonne réponse? Oui, Colomb.
2: Réponse C.
0: Réponse C. JJ.
1: Réponse A.
0: Réponse A. Vous notez? Ok. Question numéro 2. On reprochait à Jésus, selon Matthieu 11, verset 19, d'être un ami des péagers et des pécheurs. Quel autre reproche trouve-t-on dans le même verset? On reprochait à Jésus, selon Matthieu 11, verset 19, d'être un ami des péagers et des pécheurs. Quel autre reproche trouve-t-on dans le même verset? Je reprends. On reprochait à Jésus, selon Matthieu 11, le verset 19, d'être un ami des péagers et des pécheurs. Quel autre reproche trouve-t-on dans le même verset? Réponse A, il fait bonne chère. Réponse B, il est un buveur du vin. Réponse C, il est un hypocrite. Réponse A, il fait bonne chère. Réponse B, il est un buveur du vin. Réponse C, il est un hypocrite. C'est quoi la bonne réponse? Vas-y, Colombe.
2: Réponse A.
0: Réponse A pour Colombe.
1: Réponse
0: JJ.
1: B.
0: Réponse B pour Colombe, pour JJ. On passe à la question suivante. Question 3. Par quel signe Pilate montra-t-il au peuple qu'il ne voulait pas se charger de la culpabilité d'avoir condamné Jésus sans raison d'accusation? Je reprends. Par quel signe Pilate montra-t-il au peuple qu'il ne voulait pas se charger de la culpabilité d'avoir condamné Jésus sans raison d'accusation? Réponse A. Ça va? Réponse A. Il se lava les mains en présence de la foule. Réponse B. Il fit un signe de croix. Réponse C. Il se prosterna devant Jésus. Je reprends. Réponse A. Il se lava les mains en présence de la foule. Réponse B. Il fit un signe de croix. Et la réponse C, il se prosterna devant Jésus. C'est quoi la bonne réponse, Colombe?
2: Réponse A.
0: La réponse A pour Colombe,
1: la
0: JJ. La réponse A. On continue, nous sommes en direct pour ceux qui nous prennent en cours. Nous sommes dans La Voix des Anges, notre émission Vacances. Et vous nous suivez tous les lundis, mardis et vendredis à partir de 14h. Et nous sommes dans ce studio. Et aujourd'hui, cette émission est un peu spéciale avec nos deux anges qui sont là avec nous. C'est la compétition de quiz biblique. Donc, si vous nous suivez, vous pouvez jouer avec nous depuis la maison. On continue avec la quatrième question. La quatrième question, ça peut aller, Hans, Colombe, ça peut aller. Question 4. La première béatitude est... car le royaume des cieux est à eux. La première béatitude est car le royaume des cieux est à eux. Réponse A. Heureux celui qui sont doux. Réponse B. Heureux les pauvres en esprit. Réponse C. Heureux ceux qui ont faim et soif de la justice. Réponse D. Heureux ceux qui procurent la paix. Je reprends. Réponse A. Heureux ceux qui sont doux. Réponse B. Heureux les pauvres en esprit. Réponse C. Heureux ceux qui ont faim et soif de la justice. Et la réponse D. Heureux ceux qui procurent la paix. C'est quoi la bonne réponse? Oui, Colombe?
2: La réponse D.
0: La réponse D pour Colombe. JJ?
1: La réponse B.
0: La réponse B. C'est bien noté. On poursuit. Question 5. Voilà, question 5. Laquelle des phrases suivantes était prononcée par Jésus et nous est rapportée à la fin du premier évangile? Laquelle des phrases suivantes était prononcée par Jésus et nous est rapportée à la fin du premier évangile? Réponse A. Je suis avec vous tous les jours. Réponse B. Ne perdez pas le courage. Réponse C. À la fin, tout ira bien. Et la réponse D, je suis fière de vous. Je reprends. Je suis avec vous tous les jours. Réponse B, ne perdez pas le courage. Réponse C, à la fin, tout ira bien. Et la réponse D, je suis fière de vous. La réponse maintenant.
2: Réponse A.
0: La réponse A pour Colombe.
1: Réponse A.
0: La réponse A pour JJ. Ça va? Vous tenez le coup? Ouais. On peut continuer?
1: Oui.
0: Ok. Prochaine question pour vous maintenant, les candidats. Les mages d'Orient apportaient à Jésus en cadeau. Les mages d'Orient apportaient à Jésus en cadeau. Réponse A, de l'or. Réponse B, de l'encens. Réponse C, de la myrrhe. Réponse D, des pierres précieuses. Je reprends. Réponse A, de l'or. Réponse B, de l'encens. Réponse C, de la myrrhe. Et la réponse D, des pierres précieuses. La réponse maintenant, Colombe, JJ.
2: Réponse A.
0: La réponse A pour Colombe, JJ.
1: La réponse C.
0: La réponse C pour JJ. On poursuit. Question 7. Jésus enseigne dans le sermon sur la montagne. Ne jugez pas. Jésus enseigne dans le sermon sur la montagne. Ne jugez pas. Réponse A. Afin d'obtenir le royaume des cieux. La réponse B, afin de ne pas commettre une injustice. La réponse C, afin de rester sans erreur. Et la réponse D, afin de ne pas être jugé. Réponse A, afin d'obtenir le royaume des cieux. Réponse B, afin de ne pas commettre une injustice. La réponse C, afin de rester sans erreur. Et la réponse D, afin de ne pas être jugé. La réponse maintenant, cher candidat.
2: Réponse B.
0: La réponse B pour Colombe.
1: La réponse D.
0: La réponse D pour JJ. On poursuit. Vous voulez souffler un peu? Non. On continue. Je sais que ça peut aller. Question 12. Laquelle des requêtes suivantes ne fait pas partie du Notre Père? Laquelle des requêtes suivantes ne fait pas partie du Notre Père? La réponse A, rends-nous heureux. La réponse B, que ton règne vienne. La réponse C, pardonne-nous. Et la réponse D, ne nous laisse pas entrer dans la tentation. Je reprends la question. Laquelle des requêtes suivantes ne fait pas partie du Notre Père? La réponse A, rends-nous heureux. La réponse B, que ton règne vienne. La réponse C, pardonne-nous. Et la réponse D, ne nous laisse pas entrer dans la tentation. Colombe. JJ, la réponse
2: A.
0: La réponse A pour Colombe.
1: A.
0: Et la réponse A également pour JJ. Question numéro 10. La deuxième béatitude est heureux ceux point point point car ils seront consolés. La deuxième béatitude est heureux ceux point point point car ils seront consolés. La réponse A, qui sont en deuil. La réponse B, qui sont renoncés à eux-mêmes. Réponse C, qui sont persécutés à cause de la justice. Réponse D, qui pleurent. Je reprends les réponses. Réponse A, qui sont en deuil. Réponse B, qui ont renoncé à eux-mêmes. Réponse C, qui sont persécutés à cause de la justice. Réponse D, qui pleurent. C'est quoi la bonne réponse pour vous? Je reprends. La deuxième béatitude est heureux ceux point point point car ils seront consolés. La deuxième béatitude est heureux ceux point point point car ils seront consolés. La réponse A, qui sont en deuil. Réponse B, qui ont renoncé à eux-mêmes. Réponse C, qui sont persécutés à cause de la justice. Et la réponse D, qui pleure. La bonne réponse, c'est quoi? Colombe JJ. La bonne réponse, vas-y.
1: La réponse C.
0: La réponse C pour JJ. Et la réponse?
2: La réponse B.
0: La réponse B pour Colombe. On continue. Question 9. Que comprend-on sous les béatitudes? Que comprend-on sous les béatitudes? Réponse A, des prières adressées aux personnes béatifiées. Réponse B, une série de propos de Jésus faisant partie du sermon sur la montagne. Réponse C, la partie essentielle du Notre Père. Et la réponse D, un guide de fêtes joyeuses. Je reprends la question. Que comprend-on sous les béatitudes? Réponse A, des prières adressées aux personnes béatifiées. La réponse B, une série de propos de Jésus faisant partie du sermon sur la montagne. Réponse C, la partie essentielle du Notre Père. Et la réponse D, un guide de fêtes joyeuses. C'est quoi la bonne réponse?
1: La réponse B.
0: La réponse B pour JJ. Et la réponse?
2: La réponse C.
0: La réponse C pour Colombe. La question numéro 8. Faites comme ça. Vous êtes un peu soufflés. Nous sommes en direct, nous sommes sur la radio de la vie et vous suivez l'émission La Voix des Anges. On reprend cette partie, vous êtes sur la radio Fécrosby et vous suivez La Voix des Anges. Voilà, c'est maintenant que je vous sens là. On boit un peu d'eau pour JJ. Nous sommes à la question, si vous suivez en classe.
1: 8.
0: La question 8. Ok, c'est bien noté la question 8. La sixième béatitude est heureux car ils verront Dieu. Je reprends la question. La sixième béatitude est heureux point point point car ils verront Dieu. La sixième béatitude est heureux point point point car ils verront Dieu. La réponse A, ceux qui regardent vers le ciel. La réponse B, ceux qui sont doux. La réponse C, ceux qui ont le cœur pur. Et la réponse D, les pauvres en esprit. Et je reprends les réponses. Réponse A, ceux qui regardent vers le ciel. La réponse B, ceux qui sont doux. La réponse C, ceux qui ont le cœur pur. Et la réponse D, les pauvres en esprit. C'est quoi la bonne réponse? Colombe.
2: La réponse C.
0: La réponse C pour Colombe.
1: La réponse D.
0: La réponse D pour JJ. On continue, on continue. Question numéro
1: 7.
0: Numéro
2: 9.
0: 9. Question numéro 9. Colombe, je suis très bien en classe, elle est très très concentrée. Question numéro 9. Comment les mages d'Orient s'appelaient-ils? Comment les mages d'Orient s'appelaient-ils? La réponse A, Gaspard.

0: Voici la question pour vous maintenant, cher candidat, pour la question pour Colombe et JJ. Dans quelle ville de Galilée où Pierre résidait, Jésus a-t-il installé son quartier général? Dans quelle ville de Galilée où Pierre résidait, Jésus a-t-il installé son quartier général? Réponse A, Nazareth. Réponse B, Tibériade. Réponse C, Capernaüm. C'est quoi la bonne réponse?
1: La réponse C.
0: La réponse C pour JJ.
2: La réponse A.
0: La réponse A pour Colombe. On continue. Quel était le prix payé à Judas Iscariote pour la trahison de Jésus? Quel était le prix payé à Judas Iscariote pour sa trahison de Jésus? Réponse A, 15 pièces d'or. Réponse B, 30 pièces d'argent. Et la réponse C, 3 chevaux. Je reprends si vous voulez. Quel était le prix payé à Judas Iscariote pour sa trahison de Jésus? La réponse A, 15 pièces d'or. Et la réponse B, 30 pièces d'argent. Et la réponse C, 3 chevaux. La bonne réponse, JJ?
1: Je dirais la réponse A.
0: La réponse A. La réponse A pour JJ, Colombe.
2: La réponse B.
0: La réponse B pour Colombe. Prochaine question. La cinquième béatitude est heureux, point, point, point, car ils obtiendront miséricorde. La cinquième béatitude est heureux, point, point, point, car ils obtiendront miséricorde. La réponse A, ceux qui pleurent. La réponse B, ceux qui sont persécutés à cause de la justice. Réponse C, ceux qui ont faim et soif de justice. Et la réponse D, les miséricordieux. La bonne réponse, je reprends pour vous. La question, les réponses, ok. La cinquième béatitude est heureux, point, point, point, car ils obtiendront miséricorde. La réponse A, ceux qui pleurent. La réponse B, ceux qui sont persécutés à cause de la justice. Réponse C, ceux qui ont faim et soif de la justice. Et la réponse D, les miséricordes de Dieu. La bonne réponse, JJ, oui.
1: B.
0: La réponse B pour JJ Colombe.
2: La réponse D.
0: La réponse D également pour Colombe. On poursuit. Prochaine question. Pourquoi Joseph se proposa-t-il de rompre secrètement sa relation avec Marie? Pourquoi Joseph se proposa-t-il de rompre secrètement sa relation avec Marie? La réponse A. Vous suivez bien? Ok, la réponse A, pour ne pas se ruiner financièrement. La réponse B, pour ne pas la diffamer. Et la réponse C, pour ne pas fâcher les parents. C'est quoi la bonne réponse, Colombe?
2: La réponse B.
0: La réponse B pour Colombe.
1: La réponse B.
0: La réponse B pour JJ également. On poursuit avec la prochaine question. Quelle est la suite de la phrase? Car là où deux ou trois sont assemblés en mon nom, vous devez compléter la phrase. La réponse A, on se dispute. La réponse B, on crée une association. La réponse C, je suis au milieu d'eux. Et la réponse D, il faut choisir un responsable du groupe. La bonne réponse, je vous écoute maintenant, cher candidat.
1: La réponse
0: Colombe
1: C.
0: JJ. La réponse C pour JJ.
2: Réponse C.
0: La réponse C également pour Colombe. On poursuit.

0: avec la prochaine question maintenant. La huitième béatitude est heureux, ... car le royaume des cieux est à eux. La huitième béatitude est heureux, ... car le royaume des cieux est à eux. La réponse A, les pauvres en esprit. La réponse B, ceux qui sont doux. La réponse C, ceux qui procurent la paix. Et enfin la réponse D, ceux qui sont persécutés à cause de la justice. C'est quoi la bonne réponse?
1: La réponse C.
0: La réponse C pour Colombe, JJ. On ne peut plus reprendre. La réponse, JJ.
2: La réponse A.
0: La réponse A pour JJ. On continue. Nous sommes en direct avec l'émission La Voix des Anges. Je suis avec la candidate Colombe et le candidat JJ Hans. Ils sont dans ce studio, ils sont avec nous et ils sont en train de lutter. Ils sont en train de lutter. Vous pouvez les soutenir depuis la maison. Voilà, on poursuit avec la prochaine question. Jésus ordonna à Pierre de pêcher un poisson avec un hanneçon. Que devait-il trouver dans la bouche du poisson? Je reprends. Jésus ordonna à Pierre de pêcher un poisson avec un hanneçon. Que devrait-il trouver dans la bouche du poisson? Réponse A, une alliance perdue. Réponse B, une croix en argent. La réponse C, une pièce de monnaie pour payer des impôts. Réponse D, la clef du royaume des cieux. Je reprends les réponses. Une alliance perdue. Réponse A. Réponse B, une croix en argent. Réponse C, une pièce de monnaie pour payer des impôts. Et la réponse D, la clef du royaume des cieux. C'est quoi la bonne réponse pour vous? Colombe?
1: La réponse C.
0: La réponse C pour Colombe.
2: La réponse C.
0: La réponse C également pour JJ. Quel était le nom du roi qui fit tuer les de moins de plus ans de Bethléem? Je reprends la question. Quel était le nom du roi qui fit tuer les de moins de 2 ans à Bethléem? La réponse A, Hérodote. Réponse B, Hérode. Réponse C, Hérodien. Et la réponse D, Auguste. Je reprends les questions. La question et les réponses. Okay. Quel était le nom du roi qui fit tuer les de moins de 2 ans à Bethléem? Réponse A, Hérodote. Réponse B, Hérode. Réponse C, Hérodien. Et la réponse D, Auguste. Quoi la bonne réponse? Colombe.
1: Réponse B.
0: La réponse B pour Colombe.
2: La réponse B.
0: La réponse B pour JJ. On poursuit. Bâti sur le roc et bâti sur le sable. Dans cette image utilisée par Jésus en Matthieu. Bâti sur le roc et bâti sur le sable. Dans cette image utilisée par Jésus en Matthieu 7, versets 24 à 28, c'est, ... vous devez compléter la phrase. La réponse A, le temple. Réponse B, une maison. Réponse C, un pont. Et réponse D, une tour. Réponse A, le temple. Réponse B, une maison. Réponse C, un pont. Et la réponse D, une tour. Quoi la bonne réponse, JJ?
2: Réponse B.
0: La réponse B pour JJ. Colombe?
1: Réponse A.
0: La réponse A pour Colombe. On poursuit. Ça va, on peut continuer. Ça va Colombe. JJ, ça va, ça peut aller. Tu as de l'eau auprès de toi, donc tu peux. Ok, on continue. Je sens que c'est un peu chaud là. C'est un peu chaud. Les questions sont difficiles ou faciles? Ça va aller, ça va aller, ça va aller. Ah, JJ dit que ça peut aller. D'accord, voici la question pour vous maintenant. Combien de mages d'Orient arrivaient à Bethléem pour adorer Jésus? Combien de mages d'Orient arrivaient à Bethléem pour adorer Jésus? La réponse A, 2. Réponse B, 3. Réponse C, 4. Et la réponse D, il n'y a pas d'indication dans le test biblique. Je reprends les réponses. La réponse A, 2. Réponse B, 3. Réponse C, 4. Et la réponse D, il n'y a pas d'indication dans le test biblique. La bonne réponse, oui, Colombe.
1: La réponse D.
0: La réponse D pour Colombe.
2: La réponse D.
0: La réponse D également pour JJ. On poursuit. À quel personnage de l'Ancien Testament Jésus lit-il Jean-Baptiste? À quel personnage de l'Ancien Testament Jésus lit-il Jean-Baptiste? La réponse A, Abraham. La réponse B, Moïse. La réponse C, David. Et la réponse D, Élie. La bonne réponse, je reprends. À quel personnage de l'Ancien Testament Jésus lit-il Jean-Baptiste? La réponse A, Abraham. La réponse B, Moïse. Réponse C, David. Et la réponse D, Élie. C'est quoi la bonne réponse? JJ, Colombe.
1: La réponse D.
0: La réponse D pour Colombe.
2: JJ. La réponse A.
0: La réponse A pour JJ. On continue. Selon la parabole rapportée dans Matthieu 13, versets 24 à 30, il est interdit aux serviteurs d'arracher l'ivraie entre le blé avant la moisson. Pourquoi cette interdiction? Je reprends. Selon la parabole rapportée dans Matthieu 13, versets 24 à 30, il est interdit aux serviteurs d'arracher l'ivraie entre le blé avant la moisson. Pourquoi cette interdiction? La réponse A. L'ivraie fanera tout seul avant la moisson. La réponse B. Ce travail est interdit dans les lois juives. La réponse C. L'ivraie se montrera comme la vraie moisson. Et la réponse D. Le maître ne veut pas prendre le risque qu'on déracine le blé en arrachant l'ivraie. Je reprends les questions. Réponse A. Les réponses plutôt. Réponse A. L'ivraie fanera tout seul avant la moisson. Réponse B. Ce travail est interdit dans les lois juives. La réponse C. L'ivraie se montrera comme la vraie moisson. Et la réponse D. Le maître ne veut pas prendre le risque qu'on déracine le blé en arrachant l'ivraie. Quoi la bonne réponse? Colombe, JJ? Colombe?
1: La réponse B.
0: La réponse B pour Colombe.
2: La réponse D.
0: D pour JJ. On poursuit. Quand Jésus raconte... Qu'est-ce que tu as, Colombe? Ça va aller. Ça va aller. Restez juste concentré. Quand Jésus rencontrait une femme samaritaine au puits de Jacob, de quoi lui parla-t-il? Quand Jésus rencontrait une femme samaritaine au puits de Jacob, de quoi lui parla-t-il? La réponse A, de l'eau vive. Réponse B, d'une source d'eau qui jaillira jusque dans la vie éternelle. Et la réponse C, des vrais adorateurs. C'est quoi la bonne réponse? Colombe, DJ. Je reprends la question. Quand Jésus rencontrait une femme samaritaine au puits de Jacob, de quoi lui parla-t-il? La réponse A, de l'eau vive. Réponse B, d'une source d'eau qui jaillira jusqu'à la vie éternelle. Réponse C, des vrais adorateurs. Est-ce que la bonne réponse, GG?
2: La réponse B.
0: La réponse B pour GG. Et la réponse?
1: La réponse B.
0: La réponse B pour Colombe. On poursuit, il nous reste quelques questions. Soufflez un peu. Voici la question pour vous maintenant. Où Paul a-t-il séjourné en prison pendant de nombreux mois après son arrestation à Jérusalem? Où Paul a-t-il séjourné en prison pendant de nombreux mois après son arrestation à Jérusalem? Réponse A, à Antioche. Réponse B, à Césarée. Réponse C, en Crète. Et la réponse D, à Sidon. Je reprends les réponses. Réponse A, à Antioche. Réponse B, à Césarée. Réponse C, en Crète. Et la réponse D, à Sidon. C'est quoi la bonne réponse?
1: La réponse D.
0: La réponse D pour Colombe.
2: La réponse
0: DJ.
2: A.
0: La réponse A pour DJ. Je crois qu'on a terminé avec cette phase. On a terminé avec cette première partie. Vous pouvez vous applaudir quand même. C'était vraiment chaud, c'était vraiment chaud. Voici Ange qui prenait un peu d'eau quelquefois pour, pour se détendre un peu. Mais Colombe, franchement, elle n'a rien su elle, donc je ne sais pas comment elle fait pour, comment elle faisait pour déstresser un peu. Le quoi, le sang de Jésus? D'accord, je crois qu'on va partir un peu.

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De retour sur l'antenne de la radio Fréquence Vive, vous êtes dans votre émission La Voix des Anges avec Wendy et dans ce studio, il y a les candidats JJ Anse que nous allons ovationner. Vous pouvez l'ovationner aussi depuis la maison. Et il y a aussi la belle, charmante dame. Désolée si je n'ai pas fait de compliments pour toi. Colombe, elle est avec nous aussi. Nous avons fini la première partie de notre émission et nous sommes maintenant à la deuxième partie de notre émission. Mesdames et messieurs fidèles auditeurs et auditrices de la radio Fréquence Vie, dans la voix des anges, on chante, on médite, on connaît aussi la musique gospel. Aujourd'hui, notre blind test s'appelle « À qui la voix ?» On fera le tour de l'Afrique. Voilà, il y aura trois manches. On va en Côte d'Ivoire, au Congo, au Nigeria. Okay. Je mets un son tout simplement. Vous me donnez le nom de l'artiste. Voilà, c'est okay. Pas compliqué. C'est pas d'accord. Compliqué. Vous chantez dans les groupes musicaux, donc je crois que vous êtes pétri de talent. Ça va aller. On va commencer maintenant. Donc vous écoutez attentivement ce test très musical et dites-nous le nom de l'artiste qui interprète ce chant. On va commencer chez nous en Côte d'Ivoire. Donc si tu es ivoirien, tu dois forcément trouver l'auteur. On commence maintenant avec le premier titre. On est en Côte d'Ivoire là.

0: vous avez devant vous des feuilles et des stylos, vous écrivez simplement le nom de l'artiste. Enfin, un peu comme à l'école. Là.
1: Yes.
0: Et vous nous montrez Colombe, Nestor David aussi. Donc les deux ont trouvé, c'est la bonne réponse, c'est Nestor David qui chante son titre Aïka. J'ai vu que vous êtes bien amusé sur le titre. Ok, on passe au prochain. Le prochain titre. Nous sommes toujours en Côte d'Ivoire. Des anges et la compétition, la deuxième compétition. À qui la voix? Depuis la maison, vous pouvez danser. Hein?
2: C'est tombé chez moi. Oh.
0: À qui la voix? À qui la voix? Qui a chanté ce titre? Colombe m'éveille pour JJ. Colombe m'éveille pour Colombe. Ah, mais Colombe, donc je comprends. Donc, si tu n'avais pas trouvé ça là, franchement, j'allais te mettre dehors. Mettez ce code dehors. On poursuit avec le prochain titre.

C'est fini, c'est fini, c'est fini, c'est fini. Montrez les ardoises. Constance, yes, elle a trouvé, c'est la bonne réponse. Chante Constance, c'est ça, c'est exactement la bonne réponse. La chante Constance, notre maman Constance avec son titre Owadeo. Alors, et ça c'est le prochain titre.

0: partie de Lausanne.
1: L'artiste des jeunes, c'est pour toi tu vois. Je t'adore. Donc depuis la maison, le jeu peut continuer.
0: Papa, tu m'as dit.
1: Montrez les ardoises. C'est quoi la bonne réponse? K.S. Bloom. Exactement. Exactement, c'est K.S. Bloom. Avec son titre, Papa.

0: jour en Côte d'Ivoire. Ils seront étonnés de me voir. On montre les endroits. C'est fini. Elle n'a rien écrit.
1: Elle ne connaît pas.
0: D'accord, 0 point pour Colombe. Rebecca Yonfou, exactement. Ouais. Dieu qui répare avec les points. Rebecca Yonfou avec son titre, ils seront.

0: Oui, et j'ai oublié son nom.
1: On montre, c'est fini, c'est fini, c'est fini, c'est fini, c'est fini. Il n'a rien écrit, Didier.
0: Je connais son nom, mais...
1: C'est toujours comme ça à l'école. Non, je connais. Je connais.
0: Je l'écoute. Seigneur.
2: Je ne sais pas comment on prononce son nom.
1: Prononce.
2: C'est mot.
1: Parce que ce que tu écris là, c'est pas ça.
0: Faveur mon coco, wesh.
1: Non, mais c'est fini. C'est fini. C'est fini. C'est fini, dommage. Vous perdez les points. Bon, vous n'avez même pas eu les points. Je ne sais pas ce que vous avez fait. Vous n'avez pas les points.

0: Je sais
1: c'est
0: pas
1: bon, c'est fini. On montre.
2: Je connais pas son nom, Zéro aussi.
0: Sandra Moubi, Moubi, quelque chose comme
1: zéro.
0: Ça.
1: Zéro point pour Colombe. JJ qui s'est débrouillé, où il a trouvé. Il a...
0: Sandra Moubi.
1: Sandra Moubi.
0: Sandra
1: Moubi avec le titre Goodness. Goodness. On poursuit avec le prochain.

montrer les ardoises. À qui la voix? À qui la voix? Tu n'as pas terminé. Déborah Lukalu, ok, on t'accorde le point. DJ, Déborah Lukalu, c'est exactement. Exactement, exactement. Déborah Lukalu, son titre, Call Me Favor.

0: Pardon.
1: Qui a chanté ça?
2: Bon.
1: Qui a chanté ce titre? Qui a chanté ce titre?
2: Je le connais.
1: À qui la voix? Ah,
0: son nom là, je connais pas. Connais
1: ça t'échappe, non? Ça t'échappe, non? Ça t'échappe, non?
0: Attends, je pense, je sais pas si c'est ça, mais peut-être. Je sais pas.
1: Montre. Quoi?
0: Mike.
1: Non, non.
0: C'est pas...
1: Tu voulais dire quoi, Mike ou Kalamba?
0: Oui, okay.
1: Non. Je savais que tu allais écrire ça. Je savais que tu allais écrire ça. C'est pas Mike Kalamba. C'est Alka Mbumba.
2: Oh.
1: Voilà, avec bien. Son titre Fandanayo. Fandana. Quand c'est pour danser, là, on est chaud pour danser. Au prochain titre, prochain titre. We are a chosen generation. On termine au Nigeria, le pays qui a exporté le gospel. Voilà.

0: sad.
1: Vous devez chanter aussi. Qui a chanté ce titre? Sinache, effectivement, c'est Sinache qui a chanté. Un point pour JJ et zéro pour Colombe.

0: qui a chanté ce titre.
1: Bon.
0: Qui a chanté ce titre.
1: Les noms sont compliqués, ça. Vraiment, c'est pas possible.
0: Prosper Oshimana.
1: Oui, c'est vrai.
0: Prosper Oshimana, son titre, Ekouéme.

0: Qui a chanté ce titre? Vous ne trouvez pas?
1: Non.
0: Vous ne voyez pas?
2: Non, non.
0: Vous ne voyez pas? Colombe.
1: On connaît chanson sans se connaître la
2: tête. On connaît aussi.
0: Hey,
2: chanson d'ancien temps.
0: Gaël.
2: Oui, c'est vrai. Je
0: Gaël. El Shaddai. Gaël.
1: On a continué. Elle, le reste là. Là, on a mettre.
0: On a fini pour cette deuxième partie de notre émission, La Voix des Anges.

0: Fin de notre émission, c'est la fin de notre émission. Merci de nous avoir écoutés, merci de nous avoir suivis depuis la maison, depuis le travail, depuis je ne sais pas, partout là où vous êtes. Merci de nous avoir suivis. C'était La Voix des Anges. On vous donne rendez-vous pour demain à partir de 14h jusqu'à 15h. Je serai avec vous pour un autre numéro de La Voix des Anges. Merci à Colombe, merci à JJ, merci beaucoup. Et le jeu continue depuis chez vous. Vous pouvez continuer à jouer à Qui la voit et aussi nos quiz bibliques. Merci à tous et je vous dis à demain pour un autre numéro de La Voix des Anges. D'ici là, que le Seigneur vous bénisse et bonne suite de programme sur la radio de la vie. Au revoir.
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Salut, salut à tous les auditeurs et auditrices de l'émission Tribune Jeune, une émission qui a pour vocation de sensibiliser la jeunesse chrétienne sur sa marche dans le Seigneur. Aujourd'hui, cette émission est animée par Francis Drigby et Jean-Baptiste Kra a su la mise en onde. Le thème aujourd'hui que nous allons voir, c'est l'attribution des tâches aux disciples. L'attribution des tâches aux disciples. Voilà, avant de poursuivre, nous allons juste marquer une pause en musique avec Déborah Lucalou dans son titre « Restauré ».

0: Mesdames et messieurs, vous qui nous suivez depuis vos postes récepteurs, là où vous êtes, sachez que vous êtes à Tribune Jeune. Une très bonne émission qui vous fait du bien d'ailleurs. Le thème que nous allons aujourd'hui voir ensemble, c'est l'attribution des tâches aux disciples. Nous poursuivons, nous allons parler maintenant de la définition, définir le thème. Kra, Ézéchiel, qu'est-ce qu'on entend par le mot attribution?
1: Ok, attribution déjà, de façon littéraire, nous parle de attribuer, c'est-à-dire donner, rendre une personne responsable d'une tâche, lui dire voici ce que vous devrez faire et comment l'exécuter.
0: On parle de l'attribution des tâches. Qu'est-ce qu'on entend par l'attribution des tâches aux disciples? On va écouter le pasteur Kouadiané Florent pour cette définition.
2: Merci bien, frère Francis. L'attribution des tâches aux disciples, d'abord, je vais démarrer par l'attribution qui est conférée, une prérogative ou bien un emploi à une personne. Les tâches, c'est tout ce que nous devons faire. C'est un contenu. C'est-à-dire que où il y a plusieurs, comment je vais dire, il y a plusieurs objectifs à atteindre. Voilà, c'est une tâche. On va te dire, par exemple, quelqu'un qui travaille dans une entreprise, on va lui dire, bon, nous devons atteindre cette production. Donc, c'est une tâche qu'on te confère pour que nous puissions atteindre la production de peut-être 10 tonnes. Donc, c'est à toi de développer toutes les stratégies qu'il faut pour pouvoir atteindre les 10 tonnes. Donc, c'est de conférer des attributions à une personne.
0: D'accord. On a aussi vu que Jésus-Christ, voilà, quand il est venu sur terrain, lui qui est le maître, il s'est choisi des disciples à qui il a confié vraiment des tâches. Alors, selon vous, pourquoi l'a-t-il fait, pasteur Kwame?
3: Selon moi, pourquoi est-ce qu'il a attribué des tâches à ses disciples? Je pense que pendant 3 ans et demi, ils ont appris auprès de lui. Et vu que vraiment, devait partir et devait vraiment laisser vraiment un relais, voilà, laisser un relais. Et je pense que quelqu'un qui a vécu pour 1 an, 2 ans, 3 ans avec quelqu'un, tu n'as rien appris pour en donner, vraiment ça veut dire que tu n'as vraiment appris. Donc il les a enseignés pour qu'eux aussi ils enseignent, il a donné des tâches pour que vraiment eux-mêmes aussi puissent vraiment les rendre, être à son image en fait.
0: Voilà, c'est pour rendre ça, son œuvre pérenne,
3: de le reprendre partout.
0: Voilà. D'accord, c'est compris. Mm-hmm. Alors comment les disciples ont-ils réagi selon vous quand Christ a donné ses tâches? Est-ce que ils se sont plaints ou bien comment les choses se sont passées, Véronique?
4: D'abord, je voudrais revenir un peu sur les dits de pasteur Josué. Alors, au fait, ils étaient tous ses disciples, certes, mais il y avait des visions. Mais ces visions-là étaient partagées. Alors, quand on parle de partage, c'est comme vous et moi, nous sommes dans ce studio en train de parler de l'œuvre de Dieu. On n'est pas tous prophètes, voilà. On n'est pas tous prophètes. Alors, s'ils ne partageaient pas, parce qu'il y a certains qui se sentaient peut-être dans le rôle d'évangéliser, d'autres se sentaient dans le rôle d'apporter, ainsi de suite. Donc, moi, je pense bien que c'est d'où est partie cette histoire de partager quand même les tâches, les rôles à chacun, pour que ensemble, ces 12 tâches-là puissent quand même accomplir l'œuvre de Dieu. Voilà.
0: Maintenant, comment était leur réaction vis-à-vis de ces tâches que Christ leur confiait?
4: Leur réaction, bon, moi je dirais c'est une réaction normale de tout un chacun. C'est comme moi, je me sens bien peut-être dans la manière de taper le tam-tam. Maintenant tu viens me dire non, il faut que j'aille jouer à la guitare. Mais il y a de quoi que je réagisse peut-être de façon négative. Mais parlant de la possibilité, on dira qu'avec Christ, on peut tout faire. C'est-à-dire si à la base j'étais batteur, avec Christ, je peux devenir peut-être guitariste. Voilà, pour nous dire qu'on peut sortir d'un cadre pour pouvoir parfaire ce cadre-là qu'on nous confie avec Jésus.
0: D'accord. On a beaucoup de pasteurs ici, merci beaucoup. On a beaucoup de pasteurs ici avec nous, on a jusqu'à 3, voilà. Je veux savoir, dans vos différentes églises, dans les communautés, quelles sont les tâches réellement que vous conférez un peu? Est-ce que chacun peut dire un peu, voilà, chez moi, peut-être 2 tâches par personne, rapidement de passage. Oui, on va commencer avec le pasteur Kwame Josué.
3: Bon, chez nous, à l'église Vive la Parole Révélée, il y a Msoukro, bon, il y a la secrétaire, vraiment, qui est chargé de relayer l'information, prévoir le rendez-vous du pasteur avec les rencontres, tout ça. Il y a aussi, je veux dire, avant de faire les offrandes, il y a un dirigeant des offrandes, c'est-à-dire qu'il vient donner un passage pour inciter le peuple à donner avec joie, non pas de façon religieuse. On va prendre son enfant là-bas, tout à jeter. Non. Donc il y a un message qui procède d'abord. Voilà, en semaine, je ne peux pas pour ça. Voilà, à donner. Donc donne un segment de 5 à 7 minutes par rapport aux offrandes. Donc ce sont une tâche aussi.
0: Monsieur pasteur Kouadiané aussi, quelles sont les réalités là-bas, rapidement?
2: Je crois que bon, dans chaque communauté, nous savons qu'il y a déjà des standards au niveau des tâches, hein, qu'il y a des départements qui sont déjà définis. Mais en dehors de ça, il y a certaines tâches voilà, plus spécifique par rapport au soutien spirituel de l'Église. Ça, donc, il y a le domaine de la prière, voilà, confié à des personnes, non pas comme cela, mais à des personnes spécifiques qui sont qualifiées par rapport à la prière dans ce domaine. Et il y a le domaine, bon, comme je pourrais dire, peut-être que tout ce qui concerne le mobilier, voilà, la construction, la gestion de la logistique. Donc, il y a un peu tout cela.
0: D'accord, merci bien. Oui, on va écouter aussi l'apôtre et vous, voilà, qui est aussi un père. Ses enfants sont à l'écoute de cette émission. Ils veulent aussi comprendre quelles sont les tâches qu'il leur confère aussi là-bas. Allez, allons-y.
5: Déjà, il faut être le plus... Ce que moi, je conseille au pasteur, c'est d'être le plus biblique possible. Alors, en Luc chapitre 2, dans l'équipe de Jésus, il y avait deux groupes. En Luc 2, la Bible dit qu'il y avait les disciples qui allaient avec lui partout. Et puis, il y avait les femmes qui soutenaient. Donc, les femmes qui soutenaient apportaient de la provision au ministère qui était exercé. Les disciples allaient avec lui. Vous voyez, en Luc chapitre 10, il a envoyé un groupe, deux à deux, pour aller évangéliser. Donc, il y a les tâches spirituelles et il y a les tâches physiques. Dans le livre des Actes aussi, la même chose a été reprise. En Actes des Apôtres, il y avait les tâches spirituelles et puis il y avait les tâches physiques.
0: Maintenant, comment vous implémentez ça, Jean?
5: J'arrive. Finalement, ces tâches spirituelles et physiques-là ont été départagées. Les hommes de Dieu, Pierre et les autres, s'occupaient de l'enseignement et de la prière

0: côté physique. Donc là encore, on choisit des gens pour cela. Mais pourquoi ces responsabilités-là, ces tâches-là sont? La Bible répond à cela. La Bible dit, Jésus les a envoyés deux à deux devant lui dans les villes où lui-même, il devait aller. Il devait lui-même aller. Mais pourquoi il ne pouvait pas aller? En fait, l'homme de Dieu à lui seul ne peut pas tout faire. Lui, dans la gestion des hommes, il faut que le leader comprenne. Je l'ai dit il n'y a pas longtemps quelque part, il faut que le leader comprenne qu'il y a cinq qualités qu'il ne possède pas. Et ces cinq qualités-là le limitent et ces cinq qualités-là font qu'il doit transmettre les tâches à d'autres personnes. La première chose, il n'est pas esprit. Tant que vous êtes dans un corps humain, vous devez transmettre. C'est pourquoi Jésus, dans un corps humain, il a transmis des tâches aux autres. Il était limité par la chair. La deuxième chose, vous n'êtes pas omnipotent. Aucun homme de Dieu n'est omnipotent. Aussi grande que soit l'onction que vous avez, il y a des choses que vous ne pouvez pas faire. La troisième chose, c'est que vous n'êtes pas omniscient. Vous ne savez pas tout. La quatrième chose, vous n'êtes pas omniprésent. La cinquième chose, vous n'êtes pas éternel. Donc ces cinq points-là font qu'il faut qu'à un certain moment, vous appreniez à former les gens pour leur déléguer des tâches et des responsabilités. Sinon, vous allez mourir vite. Et c'est ce qui cause aujourd'hui la mort de beaucoup de serviteurs de Dieu. Ils pensent qu'ils sont l'alpha et l'oméga de leurs églises.
1: D'accord.
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1: On pense que toutes ces expériences et bonnes paroles édifient vraiment le corps du Christ. Et surtout, tous ceux qui sont à l'écoute de cette émission, nous vous encourageons à toujours participer et à écouter ces émissions qui vous feront vraiment du bien. Alors, on va aussi voir, on parle d'attribution des tâches aux disciples. Est-ce que cela a des répercussions, je peux dire, positives sur leur vie? Si oui, en quoi est-ce que attribuer des tâches, des responsabilités, léguer des pouvoirs à des personnes peut faire du bien en ces personnes? Pasteur Kwame.
4: J'ai reçu le témoignage d'une dame en Israël qui était une étudiante à la retraite et le gouvernement l'a exilé, l'a appelée encore pour qu'elle vienne enseigner. Dès qu'elle a reçu la nouvelle, vraiment, elle a commencé à bénir Dieu. Pourquoi? Parce que selon elle, Dieu venait d'augmenter ses jours. Parce que si le gouvernement vraiment l'a appelée, ça veut dire qu'elle est encore utile. Donc je pense que confier des tâches aux gens là permet vraiment de vivre en fait. Lorsque Dieu demande à Noé de construire l'arche, imaginons que Noé avait désobéi, Noé allait aussi raccourcir sa durée de vie. Donc le fait que Noé a construit l'arche, ça a encore prolongé ses jours. Voilà, il allait mourir tôt. Attention, il allait vite mourir. Donc le fait de recevoir des tâches ou des directives de Dieu allonge.
0: Moi, je vais ajouter un si tu permets. C'est l'arbre qui produit du fruit qu'on émonte afin qu'il donne davantage de fruits, qu'il vive davantage en fait. Donc celui qui n'a pas de tâches est inutile. Et l'arbre inutile est coupé et jeté au feu.
4: Donc voilà un peu mon droit de réponse. Bon, l'apôtre aussi
2: a ajouté. Restons-tu dans le cas de l'église. Hein, voilà. Alors, comment les tâches confiées à des personnes que nous voyons responsables dans nos églises, que nous responsabilisons, peut aider, peut contribuer à la croissance même de l'église?
5: Oui, c'est important. Vous savez, comme l'apôtre venait de le dire, que l'homme du Dieu, il n'est pas omniprésent, omniscient, omnipotent. Il n'est pas éternel. Donc, Paul nous disait qu'il était important de conférer l'enseignement qu'on a reçu à des personnes qui soient aussi capables de pouvoir aussi également les transmettre. Parce qu'il y a des choses qu'on ne veut pas faire et que d'autres sont capables de le faire. Et ça permet à ces personnes-là de faire de façon excellente. Vous savez, quand vous confiez quelque chose à une personne, ça donne de la valeur à cette personne. Elle se sent utile, elle se sent considérée. Et l'expérience, elle met en place son expérience afin de pouvoir booster l'église pour aller de l'avant. Parce qu'elle veut avoir des résultats pour que demain, le nom du Seigneur soit glorifié.
1: Mais pasteur, pendant que vous dites ça, il y a des personnes aussi qui sont parfois frustrées dans les églises. Et qui reprochent vraiment des choses au pasteur, hein, qui disent que non, il y a longtemps, je suis à l'église ici, ça me fait déjà des années, on responsabilise les autres, ce sont eux qui sont à tel poste et tel poste. Moi, je suis là, je suis tout dans les yeux, dans le nez même du pasteur, mais il ne me voit jusque-là, il ne me voit pas, il ne me donne rien. Bon, là, comment est-ce que vous justifiez ça, vous, en tant que serviteur et pasteur?
5: Oui, vous comprenez, dans Actes chapitre, je crois, c'est Actes chapitre 4, je crois bien, où les Hellénistes se plaignaient d'avoir leurs veuves ou bien leurs personnes, leurs frères délaissés et au profit de d'autres choses. La Bible dit que les apôtres vont dire que nous, on va se confier à l'enseignement et à la prière, mais trouvez-nous des personnes. Trouvez-nous des personnes. Trouvez-nous des personnes capables de pouvoir faire cette gestion. Et la Bible dit qu'ils ont choisi des personnes et ces personnes ont été recommandées au Seigneur. Vous savez, c'est Dieu.
2: Chapitre 6.
5: Actes chapitre 6. Merci bien, apôtre. C'est Dieu qui choisit ces personnes et non pas l'homme. Mais c'est Dieu qui choisit. Et tu peux être là, même dans les narines du pasteur, il ne te verra pas si Dieu ne l'a pas convaincu de te prendre pour cette tâche. Donc voici un peu.
2: D'accord.
5: Mais je vais poser une question.
2: D'accord.
5: Si tu permets. C'est le

0: de qui on fait.
1: Ok.
0: Jésus dit, la moisson est grande, les ouvriers sont peu. Il ne dit pas, allez-y choisir des ouvriers pour la moisson. Il dit, priez le maître de la moisson pour qu'il envoie des ouvriers. C'est le maître de la moisson qui choisit les ouvriers.
2: Vous dites bien, mais je dis que nous sommes dans ce studio pour dénoncer souvent les choses qui ne sont pas bien, pour que l'église se porte bien. Voilà, et on constate que le pasteur, il est assis dans sa chaise juste là-bas à la chaire parce qu'il voit tout le monde, ceux qui rentrent, et il voit quelqu'un qui rentre avec un ventre un peu gros. Certainement, il fait un bon travail et la dîme est consistante et ce qu'il dépose...
1: Automatiquement, il devient le responsable de ceci.
2: Oui, hein, ça, c'est des choses, on ne va pas se taire là-dessus.
1: Oui.
2: Beaucoup de pasteurs aussi responsabilisent très vite ce genre de personnes. Pourquoi est-ce que cela se passe par les... Dites quelque chose aujourd'hui à ceux qui sont à l'écoute parce
1: dans
2: que
1: le livre
2: sont frustrés
1: de, dans le livre de Samuel.
2: Oui, allons-y.
1: Quand Saül est rejeté par Dieu, le prophète Samuel, qui est un prophète dans la bouche duquel il y a la parole de Dieu, on lui dit, va choisir le nouveau roi. Il va dans la maison d'Isaïe, et par deux fois, il se trompe. Pourquoi il s'est trompé? En fait, quand nous analysons le texte biblique, l'histoire biblique, nous allons nous rendre compte de quelque chose. Dans ce que le peuple lui a demandé pour la première fois, se retrouvait la raison pour laquelle il s'est trompé la deuxième fois. Ils ont dit, choisis-nous un roi qui ressemble au roi des autres nations. Les rois des autres nations étaient grands de taille, étaient costauds. Et la première fois où le peuple demande ce roi, qui Dieu leur donne? Il leur donne le roi qu'ils ont choisi, l'homme le plus grand de taille d'Israël qui était Saül. Donc dans la deuxième fois, la pensée du prophète n'étant pas renouvelée, il sait plus que ce n'est plus le peuple qui demande, mais c'est Dieu qui demande. Or, Dieu, dans sa manière de choisir, il prend tout ce qui est vil pour en faire un sujet de gloire.
2: Yes.
1: Il prend le simple pour en faire un héros. Il prend le faible pour en faire un fort. Donc, il prend le plus petit pour être le plus grand. C'est comme ça que Dieu travaille. Lui, il avait oublié qu'il n'était pas sur le registre des hommes, qu'il était sur le registre de Dieu. Alors, il s'est trompé. Beaucoup de serviteurs de Dieu se trompent parce qu'ils ne savent pas que l'œuvre de Dieu n'est pas un travail humain.
3: Là, il faut le reconnaître.
1: Ce n'est pas une entreprise humaine. Dans toute entreprise humaine, on choisit des hommes qualifiés. Dans l'entreprise de Dieu, Dieu n'a jamais choisi quelqu'un qui est qualifié. Voilà pourquoi Pierre, qui est le dernier, le plus nul des Israélites, se retrouve être le pasteur des Israélites. Et Paul, qui est le plus érudit des Israélites, se retrouve le pasteur des païens. Donc Dieu n'a que faire de tes diplômes. Dieu n'a que faire de ton choix. La Bible dit qu'on les reconnaissait comme étant des hommes sans instruction. Et on était étonné qu'ils maîtrisaient la parole. Pourquoi? Parce que Dieu veut, dans sa manière de faire, amener les gens à comprendre que c'est lui qui fait. Le corps, la personne n'est qu'une enveloppe qu'il utilise. Vous voyez, malheureusement aujourd'hui, nous on a pris l'œuvre de Dieu pour une entreprise humaine. On l'a organisée comme une entreprise humaine. On l'a pensée, on l'a conçue comme une entreprise humaine. Voilà pourquoi on prend celui qui a le gros ventre, on prend la fille qui est jolie pour la mettre à l'accueil.
2: D'accord.
1: Finalement, elle séduit les fidèles qui arrivent.
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2: Voilà, ici, quand tu veux entendre toutes les vérités,
1: non, mais c'est important. On l'a mis, maintenant elle séduit tout le monde. C'est ce qu'elle sait faire. On dit, hein, quand la mère va séduire les gens pour entrer à l'église. Mais elle est séduite pour entrer à l'église et tous sont devenus ses copains. Maintenant, tu te plains. Dans le royaume de Dieu, on n'a pas dit que c'est celui qui est jaloux qui en a mis devant. On a pu, je dis souvent, Francis, et ça c'est important. Au ciel, on n'a pas dit qu'il chante bien. On dit qu'il chante à l'unisson. Le texte biblique est clair. La Bible n'a pas dit qu'il chante bien. On n'a pas dit que les anges ont belle voix. On dit qu'ils chantent à l'unisson. C'est différent. Chanter bien est différent de chanter à l'unisson. C'est-à-dire qu'ils sont d'accord de chanter la même chose. Ils ont un esprit uni pour chanter la même chose. On n'a pas dit qu'ils ont belle voix. Il y en a qui ont voix de grenouilles, de crapauds, de je ne sais pas. Mais ils chantent à l'unisson. Voilà. Donc ce n'est pas parce que la fille a une belle voix qu'on doit la prendre comme chante. Et on la prend comme chante, elle devient artiste dans l'église. Elle demande qu'on paye caché. C'est bien chanter là, tiens, vous voyez. On appelle un diplômé pour être pasteur. Maintenant, bon.
2: On a tellement dit dans ce studio. Que Dieu vous bénisse.
1: Amen.
2: Tous ceux qui écoutent cette émission, vraiment faites-en bon usage parce qu'il y a beaucoup d'expressions et d'expériences que nous distillons ici à travers les ondes de la radio. Que Dieu vous bénisse.
1: Amen.
2: Alors, nous poursuivons pour toucher un peu, hein. On va toucher un peu ceux qui se plaignent donc. On ne me prend pas, je devais être responsable de tout ça. Vous, dans ce studio aujourd'hui, qu'est-ce qu'on peut leur dire par rapport peut-être à leur attitude, leur façon de faire, qu'eux-mêmes ne se rendent pas compte? Qu'est-ce qu'on peut leur dire afin de changer pour plaire à Dieu, pour qu'on puisse aussi leur confier des tâches, selon
5: Mais ce qu'on peut leur dire, c'est de leur dire de se mettre au travail. Parce que seul le travail peut déterminer ton engagement, ta foi, ta consécration, voilà, à ce Dieu que tu aspires tant. Mais si tu es là, que tu ne fournis aucun effort, toutes les activités de l'église, tu n'es pas présent. Même quand il y a des programmes au niveau de l'église, non, toi, tu es trop responsable pour venir aux prières du soir ou bien à des moments de jeûne et prière, ou même pour venir balayer la maison de Dieu. Mais tu veux quoi en retour?
2: D'accord. Le frère Ézéchiel, les jeunes se plaignent aussi. Ils trouvent que à la tête de l'église, là, tous les responsables, c'est des vieillards. Voilà, c'est les mamans, les mémés. Voilà, ce sont ces personnes-là qui sont là-bas. Alors, les jeunes aussi veulent faire partie de ceux-là, des responsables de l'église. Alors, qu'est-ce qu'on peut dire à ces jeunes-là pour que Dieu puisse aussi les choisir pour son service, pour leur confier des tâches?
3: Vous voyez, j'ai écouté un enseignement récemment qui m'a tellement fait du bien et qui m'a amené à comprendre certaines choses. L'homme de Dieu disait que lorsque tu commences à demander des places à l'église, demander de prêcher, demander de diriger, c'est que tu n'es pas encore prêt. Parce que celui qui est prêt, c'est Dieu. Donc si réellement ton mentor, le pasteur qui est là, c'est réellement Dieu, si tu es prêt, Dieu va lui dire tu es prêt. Et pourquoi c'est toi qui veux dire à ton pasteur que je suis prêt, alors que Dieu qui l'a mis là, qui est devant toi, il ne lui a pas encore dit que cet enfant est prêt, mais il est devant. Donc tant qu'on va commencer à dire non, je pense que je suis prêt, c'est que tu n'es pas encore prêt. Tu dois toujours rentrer dans l'ombre, te former, et celui qui est prêt, qui envoie, te révélera au jour voulu.
2: D'accord, merci Ézéchiel.
0: Je voudrais dire quelque chose. Mm-hmm. On n'attend pas d'être sur un pupitre pour exercer. Voilà, il y a des gens dans la rue. Si tu dis que tu es évangéliste, il faut aller dans la rue. Tu es prophète, il y a des gens, va prophétiser sur eux. Voilà, tu n'as pas besoin, vous savez, dans le royaume de Dieu, le titre ne fait pas la fonction. Dans le royaume de Dieu, le titre ne fait pas la fonction. Dans le monde, c'est le titre qui fait la fonction. C'est quand on le nomme qu'il devient. Dans le royaume de Dieu, devient et puis on va te nommer. Vous voyez, David avait été choisi pour être roi. Mais le même jour, il ne s'est pas assis sur le trône. Il était déjà roi. C'est après qu'il s'est assis sur le trône. Donc, les gens doivent comprendre que on n'est pas obligé de vous nommer. On n'est pas obligé de reconnaître votre appel. Mais si vous êtes vraiment appelé, si Dieu a mis quelque chose en vous, ça doit savoir. L'eau ne fait pas bruit d'en fait. Souvent, là, on n'en voit pas l'eau. Mais mangez pas serré coup des gens. On va chercher l'eau. On a bu Bissap, on a bu Tommy, on a bu jus, on a bu tous les jus. Là. Toutes les sucreries, on a fini de boire. Et puis, un coup, tout le monde dit, il n'y a pas l'eau.
6: Ça veut dire que l'eau, c'est vite.
0: Non, il ne fait pas publicité. Elle ne fait pas publicité. L'eau ne fait pas publicité. Lumière ne fait pas publicité. Ce qui est utile, ça ne fait pas publicité. Tu vas vivre dans ton noir là un matin. Tu vas chercher lumière. On t'a fait sortir.
2: Merci. 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
2: Voilà, ça, il faut les amis de Jésus, vraiment très inspirés pour faire ressortir toutes ces belles choses, ces belles paroles, ces belles pensées. Et que Dieu bénisse vraiment cette belle équipe qui est ici, dans ce studio de l'église évangélique de Dieu, précisément à Yamoussoukro, pour vous produire ces belles émissions. Fidèles auditeurs, merci d'être avec nous. Nous sommes déjà à la fin de notre émission. Nous allons conclure avec le consultant. Et le thème que nous avons partagé, c'est l'attribution des tâches aux disciples. Voilà, apôtre Emouye Kinson, ce thème-là, qu'est-ce que nos auditeurs doivent retenir?
0: D'abord, la première chose, c'est que si Dieu, Jésus lui-même, dans un corps humain, a bien voulu confier des tâches aux gens, il faut que nous, pasteurs, serviteurs de Dieu, servants de Dieu, responsables, on apprenne à confier, à déléguer les tâches. Maintenant, l'autre chose, c'est lui qui a appelé ses disciples, c'est lui qui les a appelés, c'est lui qui les a établis. Donc, ce n'est pas à vous, jeunes gens, de vous appeler, de vous biper, de vous appeler, de vous choisir, de vous établir. Il y a trop de laisser aller dans l'église de Dieu. Tout le monde est devenu bishop, tout le monde est devenu évêque, tout le monde est devenu archevêque, tout le monde est devenu archebishop. Tout le monde a des titres faramineux, bizarres, oui, on ne comprend plus rien. Finalement, au lieu d'édifier le corps de Christ, ça détruit ce que Dieu est en train de bâtir. On va vous confier des tâches. On doit confier des tâches, mais on ne les confie pas à n'importe qui. Quand vous lisez le livre des Actes des Apôtres, on dit, on veut choisir des hommes qui ont été avec nous pour remplacer Judas. On a choisi quelqu'un qui a été avec nous depuis le baptême de Jésus. Il est là, hein? On ne l'a pas choisi, il n'a pas parlé. Il était là jusqu'à la résurrection, jusqu'à la montée au ciel. C'est là qu'on dit, hé, mon frère, tu es là-haut. Ah, tu peux remplacer Judas. Il dit, ah, moi, je suis là-haut. Bon, il faut le remplacer. Voilà, ils l'ont choisi après.
2: C'est ça.
0: Mais il était toujours là. Quand Jésus faisait ses croisades ambulantes, là, il était là. Quand on attrapait Jésus, il était là. Mais on ne l'a pas pris le même jour. Le problème, c'est quoi? On est trop pressé de paraître. On est trop pressé. Une mangue non mûre n'est pas succulente, elle n'est pas délicieuse. Elle crée des problèmes à la santé de celui qui va consommer. Laissez, vous allez être mûr. Parce que quand la mangue est mûre, son noyau est prêt à se reproduire. C'est ça qui est le plus important. La mangue mûre, son noyau aussi est mûr. Il peut produire une nouvelle génération. On a des chrétiens qui ne sont pas mûrs. Quand ils sortent, ils produisent des demi-chrétiens qui, moi, on sait, produit un quart de chrétiens. Laissez-vous aller mûrir. Ce qui fait que l'œuvre de Dieu n'est plus transgénérationnelle. Que Dieu nous bénisse.
7: Amen.
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2: C'est ici la fin de cette émission. Voilà ce numéro dans lequel vous avez entendu vraiment de très belles choses encore, comme nous avons l'habitude de le faire ici dans nos studios de l'Église évangélique de Dieu. Nous étions aujourd'hui avec des invités qui ont fait du bien. Nous voulons vraiment vous dire merci pour tout ce que vous faites pour le corps du Christ dans le nom de Jésus-Christ. Nous disons aussi merci aux consultants. Voilà, c'est l'apôtre Emmy Kinson. Que Dieu vous bénisse. Francis Dribé était à ce microphone et Jean-Baptiste Kra a assuré la mise en ombre. Que Dieu vous bénisse. Nous vous donnons rendez-vous dans un prochain numéro. Que Dieu vous garde.
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Bonjour mes bien-aimés, bienvenue à notre étude d'un personnage biblique du mardi 22 août 2023. Personnage numéro 27, Elkana, dixième partie. 1 Samuel 1, versets 1 à 3 que nous lisons. Il y avait un homme de Ramathaïm Sophim, de la montagne d'Ephraïm, nommé Elkana, fils de Jéroham, fils d'Eliou, fils de Tohu, fils de Souf, Éphratien. Il avait deux femmes, dont l'une s'appelait Anne et l'autre Pénina. Pénina avait des enfants, mais Anne n'en avait point. Chaque année, cet homme montait de sa ville à Silo pour se prosterner devant l'Éternel des armées et pour lui offrir des sacrifices. Là se trouvaient les deux fils d'Eli, Ophni et Phiné, sacrificateurs de l'Éternel. Fin de citation. 1 Samuel 1, versets 1 à 3. Thème numéro 3. L'Église et la polygamie. Quatrième partie. Le Seigneur Jésus a clairement affirmé la pensée de Dieu sur le mariage. C'est l'union d'un homme et d'une femme, pas d'un homme avec des femmes. C'est bien clair. L'union d'un homme et d'une femme, et non pas l'union d'un homme et des femmes. Les apôtres du Seigneur lui emboîtent le pas. L'apôtre Paul écrit dans sa première lettre aux Corinthiens, 1 Corinthiens 7, verset 2, « Toutefois, pour éviter l'impudicité, que chacun ait sa femme et que chaque femme ait son mari. » Fin de citation. « Que chacun ait sa femme et que chaque femme ait son mari. » La précision est si claire. Il n'y a même pas de place pour une maîtresse. La monogamie est la volonté de Dieu pour le mariage. Telle est la révélation finale des Écritures. Notons que quand nous lisons donc la parole de Dieu, et surtout le Nouveau Testament, les épîtres pauliniennes ou les épîtres des autres apôtres touchant au mariage, eh bien, quand dans un texte sacré, le mot « femme » est au pluriel, le mot « mari » est aussi au pluriel, et vice-versa. Donc, quand dans un texte, on voit le mot « femme » qui est au pluriel, il est suivi du mot « mari » qui est au pluriel. Et quand le mot « mari » est au pluriel, il est aussi suivi du mot « femme » au pluriel. Ça va toujours ensemble. Exemple. Éphésiens 5, verset 22. « Femme » au pluriel. « Soyez soumises à vos maris » au pluriel, comme au Seigneur. Autre exemple. Éphésiens 5, verset 24. « Or, de même que l'Église est soumise à Christ, les femmes aussi doivent l'être à leur mari. Les femmes, pluriel, doivent l'être aussi à leur mari, pluriel, en toutes choses. » Dernier verset, dernier exemple, Éphésiens 5, verset 25. « Mari, au pluriel, aimez vos femmes, au pluriel, comme Christ a aimé l'Église et s'est livré lui-même pour elle. » La pensée
de la monogamie demeure dans le fond de ces versets. Car lorsqu'on dit femme au pluriel, soyez soumises à vos maris, c'est clair, il ne s'agit pas de plusieurs femmes qui doivent être soumises à un mari. C'est plusieurs femmes, dans le sens que chaque femme a son mari. Voilà. Donc la pensée et la monogamie demeurent dans le fond de ces versets. Les explications de l'auteur sacré le prouvent. Éphésiens 5, verset 23. Car le mari est le chef de la femme, comme Christ est le chef de l'Église, qui est son corps et dont il est le sauveur. Ça, c'est après avoir dit au verset 22. Or, de même que l'Église est soumise à Christ, les femmes aussi doivent l'être à leur mari, en toutes choses. Femme plurielle, mari pluriel. Et maintenant, il apporte une précision en disant, car le mari est le chef de la femme, comme Christ est le chef de l'Église. Donc, après avoir parlé aux femmes au pluriel, vis-à-vis de leur mari au pluriel, il précise le plan de Dieu. Le mari est le chef de la femme. Là, il revient dans la formule initiale. Un mari, une femme. Car le mari est le chef de la femme. Comme Christ est le chef de l'Église. Ainsi de suite. Encore un autre verset. Éphésiens 5, 33. Qui est la conclusion du développement de Paul sur le mariage. Du reste, que chacun de vous aime sa femme comme lui-même et que la femme respecte son mari. Singulier, singulier. Que chacun de vous, chaque mari, aime sa femme, pas ses femmes. Et que chaque femme, pas les femmes, respecte son mari au singulier. La monogamie est clairement dégagé. Enfin, Paul reprend la formule du mariage. Éphésiens 5, verset 31. C'est pourquoi l'homme quittera son père et sa mère et s'attachera à sa femme, et les deux deviendront une seule chair. Fin de citation. En tenant compte du caractère progressif de la révélation, nous retiendrons que la pensée finale de Dieu sur le mariage est la monogamie. L'Église, en tant que le peuple de Dieu de la Nouvelle Alliance, devrait se conformer aux clauses de son alliance avec Dieu au lieu de vouloir vivre sous une alliance qui ne la concerne pas. Oui? C'est bon de comprendre ça. Nous précisons que l'ancienne alliance, la loi de Moïse, a été conclue entre l'Éternel et le peuple d'Israël. C'est typiquement une alliance entre l'Éternel et le peuple d'Israël. Ce n'est pas avec un autre peuple quelconque sur la terre. C'est uniquement entre l'Éternel et le peuple d'Israël. Cette alliance-là, elle, on va dire, la constitution du peuple d'Israël. C'est elle qui règle sa relation avec Dieu et, voilà, sa vie quotidienne, son fonctionnement en tant que peuple. Alors, bien-aimés, nous sommes l'Église, le peuple de la Nouvelle Alliance, vivons sous notre alliance. À suivre. Pensée forte, la monogamie est la volonté de Dieu pour le mariage. Pasteur Nyonso Emile Conan vous salue et vous bénit. Bonne journée à tous. Et si Dieu le veut, à demain matin pour la suite de notre étude.

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Et maintenant, vous voyez, elle passe ma voix, Philippe Agnon. Vous voulez doubler des grands, fidèles, vous voulez doubler des grands. 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
2: Madame et Monsieur, bonsoir. Débuté le mardi 25 août dernier à l'église méthodiste au Temple Bethesda de Bergerville, les festivités de la Journée nationale de la femme méthodiste ont pris fin hier dimanche 30 août 2026 à l'église méthodiste du village d'Abiaté dans le district de Songon dans une ambiance de louange et de convivialité. C'était en présence de Madame Ibitoa Ramatou, présidente de l'Union des femmes méthodistes de Côte d'Ivoire, de Madame Marie Moudé, épouse du bishop Moudé Anno Séraphin, président de l'Église méthodiste de Côte d'Ivoire, de la présidente des laïcs et de plusieurs personnalités ecclésiastiques, communales et coutumières. Des échos dans nos prochaines éditions. C'est dans une atmosphère de célébration que enfants, jeunes et parents ont tous vibré au rythme de Jésus règne 7e édition. Une célébration qui met en avant l'annonce de l'Évangile à travers le talent artistique des enfants et des jeunes. C'était hier dimanche 30 août dernier, à l'église Busson-Adam Abidjan-Koumassi, en présence des leaders ecclésiales, parents et un public venu nombreux savourer ce beau moment. Nous y reviendrons dans nos prochaines éditions. La première édition de la Journée universitaire de l'intelligence artificielle juillet 2026, initiée par le réseau Estudiantin pour la valorisation de l'intellect et du leadership en Afrique, le Revila, a connu un franc succès le samedi 29 août dernier à l'université Félix Houphouët-Boigny, Abidjan-Cocody. Cette première édition a vu une forte mobilisation des participants composés d'étudiants, d'enseignants-chercheurs, doctorants, travailleurs et entrepreneurs et plusieurs représentants d'associations. Tous mobilisés autour du thème central, comprendre, créer et maîtriser l'IA, la jeunesse au cœur de la transformation. Formation, ateliers, pratiques et échanges étaient au cœur de cette première édition de la Journée universitaire de l'intelligence artificielle. Des échos dans nos prochaines éditions. Le gouvernement envisage de porter le taux d'insertion des apprenants issus de l'enseignement technique et de la formation professionnelle de 46% en 2025 à 70% en 2030. Il prévoit aussi de construire 136 nouveaux centres, établissements et structures de formation technique et professionnelle. Le ministre délégué auprès du ministre de l'Éducation nationale, de l'alphabétisation et de l'enseignement technique, chargé de l'enseignement technique, Jean-Louis Moulot, l'a annoncé le vendredi 28 août 2026 au siège de l'UNICEF à Cocody Riviera Golf à Abidjan. Il s'exprimait à l'occasion de l'atelier de lancement de l'annuaire statistique 2025-2026, un événement couplé à la présentation de l'annuaire statistique 2024-2025. À l'international, des centaines de passagers sont restés bloqués dans plusieurs aéroports du Kenya hier dimanche en raison d'un mouvement de grève des contrôleurs aériens et d'autres employés du secteur. À Nairobi comme à Mombasa, de nombreux vols ont été retardés ou reprogrammés. Le mouvement concerne notamment des employés de l'autorité Kenya de l'aviation civile et de l'autorité des aéroports du Kenya. Les grévistes réclament de meilleurs salaires, une amélioration de leurs conditions de travail, davantage de personnel et l'application d'avantages professionnels déjà négociés. En sport, pour terminer Mondial Basket 2027, la Côte d'Ivoire a subi sa deuxième défaite dans les éliminatoires de la Coupe du Monde de Basketball 2027 en s'inclinant hier dimanche face à l'Angola sur le score de 70 à 91 points à Dakar au Sénégal lors de la troisième rencontre de la quatrième fenêtre. Les éléphants restent néanmoins en tête de la poule F avec 16 points. Et voilà, fin de ce flash d'information. Ne manquez surtout pas l'édition de 19h30.

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0: Merci, Djadja Ephraim, du côté de la baie vitrée. Mesdames et messieurs, bonsoir. Santé pour tous, santé mentale à vos portes. Nous sommes là, nous, c'est Odile Souveraine et votre serviteur René Moti Samuel Chrysostome. Sans oublier Ephraim Djadja du côté de la baie vitrée. Savoir vivre, pourquoi certaines personnes se permettent tout. T-O-U-T. Nous creusons la réflexion avec Souveraine Odili, mesdames et messieurs. Alors, pour ceux qui viennent de nous prendre en cours pour la première fois, peut-être, Souveraine Odili est diplômée en psychologie de première ligne au Programme national de santé mentale. C'est une professionnelle, donc. Alors, Souveraine, nous allons vous demander de rafraîchir un tant soit peu la mémoire de nos fidèles auditeurs. Et ensuite, nous allons clore cette série d'émissions aujourd'hui, n'est-ce pas?
1: Oui, c'est ça. Alors, bonsoir, bonjour, auditeurs, auditrices de la radio Fréquence Vie. C'est un bonheur, comme vous le savez déjà, pour moi d'être là. Tous les lundis, ben, on bénit le nom du Seigneur. Alors oui, nous, depuis 3 semaines déjà, nous, c'est Chrysostome et moi, qui parlions de pourquoi savoir vivre, pourquoi certaines personnes se permettent-elles tout chez les autres. Alors, nous avons commencé tout simplement à poser des questions. Pourquoi certaines personnes se permettent-elles tout? Nous en avons parlé à la première émission. À la deuxième émission, nous en avons parlé. Et aujourd'hui, c'est la troisième émission. Nous avons dit, je vais faire rapidement un résumé. Déjà, quand nous avons parlé des comportements, des savoir-vivre, nous parlons des comportements qui peuvent sembler anodins pour certains, mais qui révèlent beaucoup de choses dans notre éducation, dans notre maturité spirituelle, dans notre maturité physique, également dans nos rapports avec les autres et surtout notre capacité à respecter les limites qui nous sont fixées. Alors, nous en avons parlé, nous avons dit que nous en parlons, nous continuerons de parler de ce thème simplement parce que nous avons compris que le savoir-vivre, ce n'est pas seulement savoir dire bonjour, ce n'est pas seulement savoir dire merci, ce n'est pas seulement savoir dire s'il vous plaît, mais c'est aussi savoir se comporter chez les autres. C'est savoir jusqu'où est-ce qu'on m'autorise à aller. C'est aussi savoir respecter l'intimité des autres, les biens des autres, l'espace qu'on nous donne, j'ai envie de dire le petit espace qu'on nous donne, le petit espace que ceux qui nous accueillent nous donnent. Nous avons dit que la Bible nous rappelle clairement que la réputation est préférable à de grandes richesses. Ça veut dire que notre réputation, c'est notre ombre. Notre réputation, c'est nous. Notre réputation, c'est notre personnalité. Elle nous suit partout. Lorsque nous nous tenons mal, lorsque nous ne savons pas comment nous comporter, et si cette personnalité ou cette réputation est mal tenue, mal préservée, elle peut nous ouvrir ou nous fermer les portes. Nous avons dit qu'il y a quelque chose dans tous les actes que nous posons, il y a quelque chose que nous ne devons pas oublier, que nous devons préserver à tous les prix, c'est notre réputation. Et puis, nous sommes revenus sur la définition générale. Nous avons dit que le savoir-vivre, c'est l'ensemble des attitudes, des comportements, des règles de conduite qui permettent de vivre harmonieusement avec les autres dans le respect, la considération et dans les limites de chacun. Ensuite, nous avons parlé de comment mesurer l'impact de nos comportements sur la santé mentale des autres. Parce que oui, le savoir-vivre ne concerne pas uniquement la politesse, mais c'est ni les gestes de bonne manière, ça concerne tous les comportements. Et nous devons savoir une chose, que chaque mauvais comportement affecte la personne ou les personnes qui nous entourent. Nous avons parlé des comportements comme l'intrusion, l'indiscrétion, le mépris, l'irrespect, le non-respect de ses limites qui peuvent sembler anodines. Mais pour celui qui les pose, mais pour celui qui les reçoit ou que celui qui les regarde, ça peut générer un type de stress, ça peut générer une irritation, ça peut générer un malaise, ça peut générer de l'épuisement émotionnel dont on a parlé et parfois même une véritable souffrance. Parce que la personne qui les endure ne sait pas comment faire, ne sait pas comment se comporter avec la personne qui lui fait subir ça. Donc ça peut épuiser, ça peut pousser une personne à une véritable souffrance. Et nous avons posé la question de savoir. J'ai plutôt demandé aux personnes de se poser la question de savoir toujours avant de poser un acte, quel impact est-ce que mes comportements, mes attitudes ont sur les autres? Si vous ne le faites pas, malheureusement, vous allez dégoûter les personnes qui vous ont apprécié, les personnes qui vous ont aimé, les personnes qui vous fréquentent ou qui vous ont fréquenté. Nos comportements laissent des traces dans l'esprit des gens. N'oubliez jamais. Quand vous marchez, marchez comme sur des œufs. Peu importe là où vous vous trouvez, marchez comme sur des œufs. Parce que le manque de savoir peut blesser, ça peut épuiser, ça peut fragiliser la santé mentale de l'autre et aussi votre santé mentale. Parce que si vous ne savez pas vous tenir, quand vous manque de respect, vous allez être choqué. Vous allez être blessé. Il faut donc apprendre, si ce n'est pas trop vous demander, à faire attention à l'impact que vos actes laissent sur la santé mentale des autres. Et nous avons parlé des effets néfastes sur le savoir-vivre, sur la personnalité. Nous avons dit beaucoup de choses. Nous avons dit que le manque de savoir-vivre ne dégrade pas seulement les relations avec les autres. Elle peut déformer progressivement notre propre personnalité. C'est à ce moment-là qu'on dira, c'est mon habitude, oh. Je suis comme ça, oh. Non, ce que nous devons retenir, faisons régulièrement, finit par devenir ce que nous sommes aux yeux des autres.
0: Tout à fait. Ce n'est pas une affaire de naissance.
1: Ce n'est pas une affaire de naissance. C'est à ce moment-là qu'on parle de « c'est mon habitude, c'est ma nature ». Mais il y a certaines habitudes, quand elles laissent de mauvaises traces sur la santé mentale des autres, y compris sur la nôtre, nous devons nous en défaire. Il faut perdre ces habitudes-là. C'est ici que nous nous sommes arrêtés le lundi dernier, par la grâce de Dieu. Et aujourd'hui, nous voulons poursuivre. Ben, quand tu
0: tout
1: me
0: à fait,
1: la
0: tout à fait, tout à fait. En tout cas, merci beaucoup, souveraine Odili, et merci d'être
1: Seigneur.
0: Là.
1: Merci Seigneur.
0: La santé menace un peu, mais vous avez fait effort.
1: Oui, c'est ça.
0: Et merci beaucoup. Cela démontre aisément votre amour pour ce que vous faites.
1: Merci Seigneur.
0: En tout cas, que Dieu vous bénisse.
1: Amen, amen.
0: Ouais, c'est vrai que vous êtes en train de préparer également un programme et tout et tout. C'est épuisant.
1: Oui, à la fois. C'est épuisant.
0: D'accord, ça va.
1: Oui, ça va, ça
0: juste
1: se passe.
0: Juste la petite parenthèse, hein. Ouais.
1: Oui, ça se passe bien. D'accord. C'est cette semaine, merci beaucoup de le faire. Mais c'est cette semaine, nous sommes à jour J moins 5. C'est le vendredi à 18h, ce vendredi 4 à 18h et le samedi à 9h. D'accord. Nous nous retrouvons à la salle que vous connaissez dans l'enceinte de l'église du USO, dans la belle salle. Quand nous la décorons, elle ne ressemble plus à la même salle. Ben, on se sent bien là-bas, l'Esprit de Dieu prendra le contrôle. D'accord. Et on parlera de ce grand et beau thème quand le Saint-Esprit te dit « Attends ». C'est 10 000 francs seulement qu'il faut payer pour les deux jours.
0: D'accord. En tout cas, félicitations pour le travail.
1: 07 68 53 85. On donnera le numéro à la fin.
0: Tout à fait, sans problème.
1: Merci beaucoup.
0: En tout cas, félicitations pour ce que vous faites et beaucoup de courage à vous.
1: Merci au Seigneur.
0: Santé mentale, mesdames et messieurs, nous y sommes. Le savoir vivre, c'est très important quand on vit en communauté. C'est très important. Alors, elle a fait un résumé. Aujourd'hui, nous allons voir un peu... le savoir-vivre sur la réputation, puis sur notre crédibilité et notre influence.
1: Bien sûr.
0: Autrement dit, quels sont les éléments néfastes du manque de savoir-vivre sur notre, deux points, réputation.
1: Sur notre santé
0: après
1: mentale.
0: Après santé mentale, réputation,
1: non, après,
0: on part d'abord avec quoi?
1: On part d'abord avec santé mentale,
0: d'accord, santé
1: et réputation
0: mentale.
1: Après, d'accord.
0: Vous en avez parlé, mais on peut creuser la réflexion.
1: Oui, la semaine dernière, on a parlé des effets néfastes sur du manque de savoir-vivre sur notre personnalité. On a vu beaucoup de choses que je viens de dire tout de suite. Aujourd'hui, nous verrons les effets néfastes du manque de savoir-vivre sur notre santé mentale. D'abord, après les autres. Alors, parce que nous voulons finir au jeu. Donc, à vos marques, prêts, on s'en va.
0: D'accord. Je pense que c'est parti, hein, chers auditeurs. La dernière fois, elle a fait un survol un peu vers la fin de l'émission sur ce point-là, santé mentale. Aujourd'hui, elle va creuser la réflexion.
1: Voilà. Donc, sur la santé mentale, vous devez savoir que le manque de savoir-vivre augmente le stress et les tensions relationnelles. Parce que quand une personne est constamment en conflit, dans les reproches, dans les malentendus ou dans les disputes, elle finit même par vivre dans un climat de tension.
0: D'accord.
1: Donc, sur notre santé mentale, vous allez vous sentir très mal. Vous allez vous sentir stressé. Il y aura cette tension-là dans vos relations, alors qu'elle aurait pu être évitée si on savait se tenir, si on savait se comporter. Sur notre santé mentale également, elle nous enferme dans des comportements négatifs. Comment ? À force de parler brutalement ou d'être impulsif, d'être égoïste ou irrespectueux dans nos comportements, ceux-ci peuvent devenir des habitudes difficiles à corriger.
0: D'accord.
1: Tout à l'heure, parce que je disais, notre réputation, c'est nous. Notre réputation nous suit. Donc, à force d'avoir ces comportements négatifs, sur nous-mêmes, notre santé mentale, ça va nous donner un caractère, ça va nous déformer. On l'a dit à la première émission et à la deuxième émission. Ça va nous déformer. Ça va nous rendre impulsifs. Ça va nous rendre égoïstes. Ça va nous rendre irrespectueux. Ça va modifier nos comportements et ça va devenir une partie de nous, c'est-à-dire des comportements qui vont être difficiles à corriger. Troisièmement, sur notre santé mentale encore, ça va, elle nous prive de relations saines. Le manque de savoir-vivre nous prive de relations saines. Comment je dis ça? Une personne qui ne respecte pas ni les autres, ni leurs limites, peut progressivement se retrouver isolée. Ah oui, vous pouvez vous retrouver isolée. Parce que les gens vont vous mettre un stigma qui n'est pas vous. Mais peut-être seulement que vous ne savez pas vous tenir. Peut-être que vous ne savez pas comment faire. Mais il faut apprendre, ça s'apprend. Personne ne savait au départ comment on mange avec une cuillère, avec une fourchette. Mais quand tu te projettes dans l'avenir, quand tu sais que je vais fréquenter tel, ou Dieu m'a dit que je serai grand, tu te comportes en fonction. Donc vous devez apprendre à vous comporter bien pour que vous ayez des relations saines. Parce qu'une personne qui ne se respecte pas et qui ne respecte pas les limites qu'on lui pose, progressivement va se retrouver isolée. Ce n'est pas que vous êtes maudit, ce n'est pas que vous êtes vilain, ce n'est pas que vous n'êtes pas riche, ce n'est pas que vous... Mais vous ne savez pas vous tenir et les gens vont vous laisser à votre place. Dans l'isolement relationnel, ça peut peser lourdement sur le bien-être d'une personne. Nous avons besoin d'être sociables. Nous avons besoin d'être avec les autres. Mais on va tellement vous déposer là-bas où vous voulez être que vous allez vous sentir seul. Et finalement, votre santé mentale va prendre un coup. Qu'est-ce que ça va faire encore sur notre santé mentale? Ça empêche l'introspection et la remise en question. Quelqu'un qui n'a pas de savoir-vivre ne va jamais se mettre en cause. Lorsque nous pensons que le problème, c'est toujours les autres, nous ne pouvons pas... Il n'y a pas de possibilité de remise en cause. Quand nous pensons que nous faisons ce que nous pouvons et nous faisons ce que nous devons, ce sont les autres qui ne nous comprennent pas, ça va progressivement entacher votre relation.
0: Et là, la santé mentale plane. Hein,
1: ça va prendre un coup.
0: D'accord.
1: Ça va prendre un coup parce que vous serez seul. Ça va prendre un coup parce que vous allez toujours penser que les autres sont le problème. Alors qu'on vous dépose là parce que vous ne savez pas vous tenir. Celui qui refuse de se remettre en question finit par répéter les mêmes erreurs. Ça, c'est une leçon qu'il faut qu'on apprenne.
0: C'est pas fort. On vous dépose là. Choisissez la personne.
1: Non, on vous dépose là où vous êtes. Non, vous aimez bien la place où vous ne savez pas vous tenir,
0: d'accord,
1: où vous ne savez pas parler, où vous ne savez pas faire attention à l'effet néfaste.
0: On vous dépose là.
1: On vous laisse là.
0: Tout à fait.
1: Parce que vous aimez bien là, on vous laisse là.
0: Tout à fait.
1: On va vous laisser là parce que vous ne vous remettez jamais en cause. On va vous déposer là parce que vous allez répéter les mêmes erreurs.
0: Et même en Christ, hein, dans le corps du Christ.
1: C'est dans le Christ même, on parle comme ça. On est sur la radio.
0: C'est une soeur, c'est un frère. Il faut l'aider.
1: En quoi? Dans la prière ou bien
0: dans la prière, okay. Naturellement.
1: Vous comprenez, vous êtes d'accord avec moi que quelqu'un qui veut changer, c'est quelqu'un qui pense qu'il a mal fait.
0: D'accord.
1: Mais là, je suis en train de parler de remise en cause. La personne ne se remet pas en cause. La personne pense qu'elle a toujours raison. La personne pense qu'elle fait toujours bien. Ce sont les autres qui ne me comprennent pas. Et moi, je fais ce que je peux, mais les gens sont toujours contre moi. Qu'est-ce que toi, tu fais?
0: Je suis incompris, incomprise.
1: Et puis, cinq personnes sont contre toi seules. Souvent, c'est cinq personnes qui ne se connaissent pas, de différentes positions, de différents endroits, mais qui ont la même perception de toi,
0: d'accord,
1: qui ont la même conclusion de ta personne. Il faut te remettre en cause. Quand on rencontre une personne qui se remet en cause, on a envie de dire oui, elle se remet en cause, mais finalement, peut-être qu'elle ne sait pas qu'elle nous fait du mal. On peut l'aider. Mais quand la personne dit que c'est l'autre le problème, c'est difficile.
0: D'accord.
1: Qu'est-ce que ça va créer encore?

0: personne bien, sauf que vous ne savez pas comment il faut faire. Mais quand on vous reproche quelque chose, ayez l'amabilité, ayez la gentillesse, craignez suffisamment Dieu pour dire aide-moi. Ne faites pas comme si vous connaissez tout alors que vous ne connaissez pas. Les effets néfastes du manque de savoir vivre sur notre réputation. Je peux aller?
1: Non, on peut y aller, on peut y aller.
0: Très bien.
1: C'est-à-dire tout, le tout ici là, c'est pas avec S, c'est pas avec E, S à la fin. C'est-à-dire tout T ou tout avec S à la fin. C'est T-O-U-T. Et dans ce tout là, il y a le T-E-S dedans, il y a aussi S dedans.
0: C'est ça.
1: C'est ça, hein?
0: Oui, c'est ça.
1: D'accord. On y va.
0: Oui, c'est ça. Les effets néfastes du manque de savoir-vivre sur notre réputation. J'ai dit, le savoir-vivre, c'est nous. La Bible dit une réputation est préférable à de grandes richesses. Il y a une version qui dit une bonne réputation est préférable à de grandes richesses. Ça veut dire que chacun
1: doit... Dès lors, qu'il est d'accord avec.
0: Chacun doit laver son image tous les jours. Chacun doit laver sa réputation tous les jours en marchant comme sur des œufs. Vous devez marcher comme si deux. Mais je pars d'ici qu'on ne trouve rien à redire sur moi. Ce n'est pas de l'orgueil, ce n'est pas non plus de la méfiance, mais je sais où je vais et j'ai envie je n'ai pas envie qu'on me critique. Je n'ai pas envie de partir. Si Dieu me maintient là, c'est bon. Mais si je dois partir, quand je tourne le dos, je ne veux pas qu'on trouve quelque chose à redire sur moi. On doit apprendre à faire les choses bien. Sur notre réputation, le manque de savoir-vivre ou la bonne réputation doit savoir vivre là, ça construit une réputation. Et le problème avec le savoir vivre, c'est que ça ne construit pas la réputation devant nous.
1: D'accord.
0: Ça construit la réputation à notre insu. Je viens de le dire.
1: À notre insu, oui.
0: À notre insu, parce que les gens parlent dans votre dos. Donc marchez, quand vous tournez et que vous partez, soyez sûr qu'on ne trouve rien à redire sur moi. Donc pour que la réputation ne soit pas une mauvaise
1: réputation. Et d'aucuns disent que les gens parleront toujours. D'aucuns disent cela.
0: Les gens parleront.
1: Qu'on le veuille ou non, les gens parleront toujours.
0: Les gens
1: Qu'est-ce que vous en pensez? Vous n'êtes pas d'accord avec cette assertion?
0: Non, les gens parlent toujours. On ne peut pas empêcher les gens de parler. Les gens parleront toujours. Mais à l'unanimité, ceux qui parleront, qui essaieront de salir votre réputation, ce sera 10% contre 90%.
1: D'accord.
0: Parce que vous aurez suffisamment lavé votre image.
1: D'accord.
0: Vous aurez suffisamment su comment on marche.
1: On n'a pas dit bavarder, hein? Il parle.
0: Il parle. Il y a une différence. On parle.
1: D'accord.
0: Nous pouvons oublier nos paroles, nos attitudes. Nous pouvons oublier nos comportements. Mais les autres, eux, ne peuvent s'en souvenir. Attention. Ma maman aimait dire, celui, quand elle te dit, je t'ai donné. Et puis tu dis, non, tu ne m'as pas donné. Elle dit, regarde, hein. Celui qu'on a volé n'oublie pas, mais celui qui vole peut oublier souvent. Donc, vous posez des actes, vous pensez que ça passe inaperçu. Mais votre comportement répété va finir par vous créer une image. Ça va finir par vous laisser une trace. On va vous donner un nom à votre insu. C'est ça qui fait mal. Parce que quand vous allez découvrir le nom qu'on vous a donné là, c'est plus difficile à laver. Donc que chacun commence à laver son image. Quoi? Les effets néfastes du manque de savoir-vivre sur notre réputation. Ça fait perdre la confiance. Une personne indiscrète, une personne irrespectueuse, une personne qui s'octroie le droit d'appeler quelqu'un à minuit. J'étais en train de scroller là sur mon téléphone et puis j'ai vu, mais il y a longtemps je ne l'ai pas appelé, hein. Il faut que je l'appelle. Il est minuit.
1: Juste
0: papa.
1: Pour bavarder et non parler.
0: Il est minuit. Il est minuit. Si la personne ne dort pas, elle prie normalement.
1: Ah oui.
0: Quelle causerie à minuit? Ou bien à l'heure du dîner, ou bien à 13h, ou bien la personne vous tend une ordonnance et toi tu n'as jamais rien. Un temps de moi, tu n'as jamais rien. Papa, je travaille pour toi. Non. Je dois te donner. Si j'en ai, je partage. Mais ce n'est pas une obligation. On n'impose pas, on n'exige pas. C'est un manque de savoir-vivre. On n'arrive pas chez le voisin, on prend les pieds, on met sur le guéridon. On allume la télé, on prend la télé, on commence sous prétexte qu'on a une familiarité. Attention. On ouvre le frigo, on se sert. Il faut respecter les limites. Parce que quand vous ne le faites pas, les limites peuvent devenir quelqu'un à qui on hésite à confier les choses.
1: Quand on veut parler, là, dans ce cas d'espèce, quand on veut parler, on dit non, on est en Afrique. Toi, tu es africain ou tu es blanc?
0: Je suis africaine. Maman est baoulée.

0: Mais c'est compliqué.
1: Mon papa est brillé à la diable.
0: C'est compliqué.
1: Je suis ivoirien.
0: Ouais, une mambé quand même.
1: Je suis à Caen.
0: Non, mais vraiment, c'est compliqué.
1: Mais le manque de savoir-vivre, ça ferme des portes. On peut parler de ça en riant, mais c'est quelque chose qui va ternir votre image. Quand vous êtes une personne avec... une personne sans savoir-vivre, on ne peut pas vous confier certaines choses. Il y a des gens qui vous confient des secrets qui leur sont chers. Et puis quand vous êtes trop heureux parce qu'on vous a fait une offrande là-bas, oh, et souveraine même, j'étais chez elle, et voilà ce qu'elle a dit, vraiment, il ne faut pas dire à quelqu'un. Hein.
0: Mais tu as déjà dit.
1: Oh.
0: Il y a un problème de santé mentale. Tu as déjà dit et tu dis ne dis pas à quelqu'un.
1: Il y en a, il y a problème. Il y a problème de santé mentale. Quelqu'un, demain, quand on va dire, toi, ta bouche là, tu parles trop. Et tu vas penser que les gens sont en train de t'insulter. Mais tu as fait tes preuves. Tu bavades. Tu parles à tout moment. Tu ne tries pas les mots. Tu parles, ça sort, comme disent les Ivoiriens. Tu n'as pas de retenue. Non, ça va salir votre réputation. Et ça sera à votre insu. J'ai dit, ça peut fermer les portes. Dans la famille, au travail, dans une église ou même dans une société, le talent seul ne suffit pas à retenir ça. La manière dont nous traitons les autres peut déterminer les opportunités que nous conservons ou que nous perdons. Je ne sais pas, j'ai commencé à dire ça depuis la première émission. La santé mentale, le savoir-vivre va vous fermer les portes ou vous ouvrir des portes. La manière dont nous traitons les autres, la manière dont nous nous tenons avec les autres, la manière dont nous nous comportons chez les gens peut déterminer les opportunités que nous allons conserver ou que nous allons perdre. Attention. Neuvième chose sur notre réputation. Ça peut passer, on peut faire passer, comment on appelle ça, une personne que nous ne sommes pas. Je viens de le dire, vous êtes une personne bonne dans le fond, vous êtes une personne bien dans le fond, mais vous ne savez pas comment on fait. La seule chose qui vous reste dans ce cas d'espèce, c'est il faut reconnaître que ce que je fais mal. Je suis toujours gauche dans mes agissements. Aide-moi. Quelqu'un pourra vous aider. Nous pouvons avoir un bon cœur, nous pouvons avoir une très bonne intention, nous pouvons avoir même de belles qualités, mais si notre comportement est régulièrement blessant, si notre comportement est régulièrement choquant, si notre comportement laisse à désirer, les gens finiront par se retenir. Les gens finiront par ne plus... Oh, celle-là, c'est pas la peine. Ou bien celui-là, c'est pas la peine. Je l'aime bien, mais si je l'envoie chez moi, tu as vu le sac que j'ai pris là. C'est ça, elle va vouloir prendre. Dans le manque de savoir-vivre, il y a souvent un petit bout de convoitise. La réputation est souvent le souvenir, retenez. Le souvenir, même pas le est souvent, est toujours le souvenir que les autres gardent de la manière dont nous les avons fait se sentir. Quand je suis allée avec cette personne, quand j'ai rencontré cette personne, quand j'ai visité cette personne, c'est ça qu'on appelle la première impression. La première impression est très importante dans la suite des relations. Comment est-ce que vous avez permis à la personne de se sentir bien, mal, vilaine, inutile, mauvaise? L'impression que vous laissez, c'est cette impression-là qui va déterminer la suite de vos relations. Donc, le savoir-vivre n'est pas simplement une question d'éducation, c'est une forme de responsabilité, s'il vous plaît. C'est une responsabilité que chacun doit se donner. Responsabilité envers notre santé mentale, responsabilité envers notre santé émotionnelle, responsabilité à tous les niveaux. Responsabilité dans nos émotions avec les autres, mais surtout envers la réputation. Parce que nous sommes en train où nous devons la construire chaque jour. Nous devons construire notre réputation chaque jour, avec le savoir-vivre. Ce n'est pas en priant, ce n'est pas en chantant, ce n'est pas en sachant prêcher, ce n'est pas... On a respecté le Dieu à qui on a manqué de respect. Non, pas on, pas moi, que des gens ont manqué, à qui des gens ont manqué de respect. Pourquoi? Parce qu'ils prêchent tellement bien. Et la prédication leur a ouvert des portes. Ils savent tellement faire ceci ou cela. Ça leur a ouvert des portes. Mais leur manque de savoir-vivre leur a fermé la porte dans certaines maisons. Nous devons savoir que notre réputation, c'est ce qui nous accompagne, c'est ce que nous sommes. Nous pouvons nous contrôler. Nous pouvons contrôler notre réputation.
0: C'est possible.
1: Nous pouvons, c'est possible. Il suffit juste, comme je le dis, dans le cas d'espèce, mm-hmm. reconnaître que je veux le faire.
0: Mais si on n'est pas humble aussi, c'est compliqué. Hein.
1: Bon, cela, c'est une autre paire de manches.
0: C'est compliqué. D'accord. Mm-hmm. Sinon, c'est possible.
1: C'est possible. Hein,
0: c'est possible.
1: C'est possible.
0: D'accord.
1: C'est possible.
0: D'accord.
1: Il y a des gens qui étaient très bavards au départ mm-hmm. et qui se disent, bon, ça m'a causé tellement de préjudice, mm-hmm. je décide de changer.
0: D'accord.
1: Et ils changent.
0: Ils changent.
1: Il y a des gens qui disent, oh, j'étais bagarreux, mm-hmm. je critiquais beaucoup, mm-hmm. ça m'a causé tellement de préjudice, mm-hmm. Aujourd'hui, je veux changer.
0: D'accord.
1: Et ils changent.
0: D'accord.
1: On se dit, au départ, on se méfie, mais...
0: Ephraim Djadja et toi,
1: enfin...
0: la question est posée, hein.
1: En fonctionnant, vous vous rendez compte que la personne là, elle a vraiment changé.
0: Mm-hmm.
1: Tout le monde a une seconde chance.
0: Mm-hmm.
1: Mais quand la personne continue dans les mauvaises actions, bon, ça devient un peu difficile à gérer.
0: À gérer, mm-hmm. d'accord. Mm-hmm. Mise en nom d'Ephraim Djadja, ce microphone, Nimotis Amé Chrysostome, Odile Souveraine, notre consultante, mesdames et messieurs.
1: Mm-hmm.
0: Alors, dans un court instant, nous allons ouvrir le téléphone d'Ephraim Djadja. Mm-hmm. Mais avant, le dernier point nous intéresse, on va commencer et puis nous allons ouvrir le téléphone et de
1: d'accord.
0: façon concomitante, nous allons gérer cela.
1: D'accord.
0: On peut y aller ?
1: On peut y aller.
0: D'accord.
1: Les effets néfastes du manque de savoir-vivre sur notre crédibilité et notre influence.
0: Mmh.
1: Waouh ! Influence.
0: Mmh.
1: Il est influenceur. Mmh. C'est une influenceuse. C'est un influenceur, on entend dit. Le manque de savoir-vivre. Le manque de savoir-vivre peut diminuer notre crédibilité.
0: Ah, d'accord. Diminuer.
1: Diminuer. Diminuer jusqu'à faire disparaître notre crédibilité. J'insiste. C'est pas que diminuer, mais diminuer jusqu'à faire disparaître cette crédibilité.
0: En quoi est-ce que...
1: On peut être compétent. On peut être intelligent.
0: Mm-hmm.
1: On peut avoir de bons conseils à donner.
0: D'accord.
1: On peut être brillant. On peut même avoir de belles valeurs.
0: Mm-hmm.
1: Mais si notre comportement est régulièrement irrespectueux, si notre comportement, ce que nous savons faire, c'est de dénigrer les autres auront du mal à nous prendre au sérieux.
0: Mm-hmm.
1: Votre crédibilité est en train de prendre un coup. Et si votre crédibilité a pris un coup, il n'y a plus d'influence.
0: Mm-hmm.
1: On va vous mettre dans les influents négatifs.
0: Mm-hmm.
1: Les effets néfastes du manque de savoir-vivre
0: c'est un très bon terme,
1: notre crédibilité et notre influence.
0: Mm-hmm.
1: Ça va réduire votre capacité à influencer positivement.
0: D'accord.
1: Positivement.
0: Mm-hmm.
1: Ça va réduire. Nous voulons parfois conseiller. Nous voulons parfois enseigner.
0: Mm-hmm.
1: Nous voulons parfois diriger. Nous voulons aider les autres. Mais notre comportement peut conduire à contredire notre comportement là,
0: c'est sensible,
1: ça peut contredire mm-hmm. notre message.
0: Mm-hmm.
1: Je peux avoir de très belles choses à donner,
0: mm-hmm.
1: je peux avoir de très bons conseils à donner,
0: mm-hmm.
1: mais mon comportement,
0: de très belles idées
1: à proposer, même au sein du travail,
0: mm-hmm.
1: mais vous n'êtes pas crédible.
0: Mm-hmm.
1: Vous allez aller dire devant le directeur général, il est en train de lire comme ça à haute voix, c'est moi qui ai écrit ça.
0: Mm-hmm.
1: C'est ton chef de département. Même si
0: vous
1: devez avoir un peu de tenue, un peu de comportement, un peu de retenue, un peu de tenue et un peu de retenue. Donc, vous allez voir que les gens vont commencer à vous écouter difficilement. Vos propositions ne vont plus être prises en compte. Quelqu'un va prêcher le respect ou quelqu'un va prêcher l'irrespect. Vous allez toujours trouver des choses à dire. Donc, influencer positivement, c'est aussi la discrétion. C'est aussi savoir se taire. C'est aussi donner de belles idées avec le comportement qui va avec. Ça peut faire que les gens votent vous baisser dans l'estime des autres. Ah, ça me fait trop mal. D'une fois qu'on dit, j'avais beaucoup de respect pour toi, ou bien je t'avais placé sur un piédestal, mais tu as baissé dans mon estime. Je m'arrange pour ne jamais entendre cette phrase. Parce que quand on dit, tu as baissé dans mon estime, après le piédestal là, tu ne peux plus monter parce que la personne qui t'a déposé, c'est elle qui t'a fait descendre.
0: C'est extrêmement négatif. C'est pas bon.
1: Il faut. Nous devons tout faire pour ne pas baisser dans l'estime des autres.
0: Mm-hmm.
1: Le respect ne se réclame pas. Hein.
0: Mm-hmm.
1: C'est notre façon d'être.
0: Mm-hmm.
1: C'est notre façon de nous comporter
0: mm-hmm.
1: qui nous donne ce statut.
0: Ça pose.
1: Ce n'est pas notre âge. Le respect, la crédibilité et l'influence, ce n'est pas une affaire d'âge. Ce n'est pas une affaire de fonction. Ce n'est pas une affaire de position. Hein? Quand je parle de position, je parle de position dans la société. Ce n'est pas une affaire de « j'ai l'argent ». Mais ça se construit aussi par notre manière de traiter les autres. Donc, pour que les gens nous voient comme crédibles et influents, nous devons nous environner ou bien être imbibés. J'ai envie de dire ça comme ça, c'est-à-dire mouiller complètement, c'est ça imbibé. Nous devons être imbibés de savoir-vivre. Ça ne doit pas nous manquer. Notre comportement parle toujours avant que notre bouche ne parle pour nous. Les pas que nous posons définissent clairement où est-ce que nous sommes en train d'aller. La Bible dit ça, non? Le chemin que nous prenons définit là où on s'en va. Donc l'attitude que nous avons, les mauvaises manières que nous avons, nous définissent carrément. Alors si notre savoir-vivre influence notre santé mentale, si ça influence nos relations, si ça influence notre réputation, si ça influence notre crédibilité et même notre influence, une question mérite d'être posée. Quel témoignage est-ce que mon comportement au quotidien est en train de laisser derrière moi?
0: Alors, Odile Souveraine, les auditeurs veulent participer. D'accord. Compte tenu du temps,
1: okay,
0: on va faire de façon concomitante. Hein.
1: Okay.
0: Voilà, c'est une émission de sensibilisation, donc souffrez. Hein.
1: Non.
0: D'accord. Ephraim, Dadia, allô?
2: Oui, bonsoir, Chrysostome.
0: Oui, bonsoir, comment tu vas?
2: C'est bien, et je salue reste, excuse-moi, je pèse les mots, c'est la dernière session, c'est un plaisir pour moi d'être à la dernière, soit l'enseignant de la dernière session.
0: En tout cas. Alors,
2: donc, je salue respectivement Souveraine Odili.
3: Bonsoir, Frézou.
2: Et infiniment merci, parce que moi, j'adore le savoir-vivre. Et dans le savoir-vivre, il y a véritablement ce respect que tu vas apprendre. Et respecter, c'est l'une des valeurs que moi, personnellement, mes pères, ma mère et mon père m'ont légué. Et j'ai deux préoccupations souveraines qui vous concernent. D'abord, la toute première, je veux savoir la différence entre le savoir-vivre et le savoir-être.
1: D'accord.
2: La seconde et dernière préoccupation, je veux savoir, souvent nous dit, cultiver le calme, poser des limites et rechercher le soutien, est-ce des facteurs qui peuvent vous amener à non seulement savoir vivre, et aussi entraîner une bonne santé mentale chez la personne?
0: On va reprendre la seconde question. La première, savoir vivre, savoir être, la nuance,
3: tonton,
0: mais la seconde,
3: vous reprenez. Prendre ça pour moi.
0: Ouais, vous reprenez, moi, vous reprenez la seconde.
2: La seconde question, voilà, cultiver le calme, poser des limites et rechercher le soutien, est-ce des facteurs qui peuvent vous emmener à non seulement, quand je parle de vous emmener, je parle de soutien chacun, hein, à non seulement savoir vivre et aussi entraîner une bonne santé mentale chez la personne. Merci infiniment.
0: D'accord. Odili, on commence par la seconde question.
3: Si on a oublié.
0: C'est ça.
3: Envoyez-nous ça par.
0: Comme la question était vraiment longue, il n'y a pas de souci. D'accord.
3: Ok, d'accord. Quelle est la différence entre le savoir vivre et le savoir être? Le savoir vivre, c'est comment je me comporte avec les autres. C'est de ça qu'on est en train de parler. Le savoir-vivre désigne, par exemple, l'ensemble de règles, ou si vous voulez, l'ensemble de politesse, l'ensemble de respect, l'ensemble de bonnes manières qui permettent de vivre harmonieusement. C'est la définition qu'on a donnée sur le savoir-vivre là-bas, depuis le début. Voici le savoir-vivre, ce que c'est. Donc, le savoir-vivre, donc, ça nous permet d'avoir des limites. Le savoir-être, c'est qui je suis dans ma manière d'être. Le savoir-vivre, c'est l'ensemble de règles, c'est l'ensemble de comportements, d'attitudes qui me permettent de vivre harmonieusement avec les autres. Et le savoir-être, c'est qui je suis dans ma manière d'être. C'est, comme on dit, le savoir-être. Il y a l'humilité dedans. Il y a les bonnes manières dedans. D'accord? Il y a la maîtrise de soi dedans. Le savoir-être, c'est être capable d'être empathique. C'est être capable d'être patient. C'est être capable d'avoir le respect. C'est avoir le sens de la responsabilité. Donc, le savoir-vivre, c'est, ce sont les règles qui gouvernent, qui me permettent de vivre harmonieusement avec les autres. Et le savoir-être, c'est qui je suis dans ma manière d'être avec les autres, également avec moi-même aussi. J'espère que c'est clair.
0: C'est clair.
3: D'accord. La deuxième question, comment cultiver le calme? Tant que je donne moins.
0: Le calme d'abord.
3: Comment cultiver le calme? Mais comment cultiver le calme? Frère Zou, la question a été trop longue.
0: Oui, traite. En tout cas.
3: S'il peut rappeler, ça va être rappelé. Bon. On va prendre ça.
0: On va résumer, puis on verra s'il peut ou envoyer par
3: voilà.
0: Si,
3: allô? Oui, allô?
0: On va faire le cumul. Là.
2: Oui, toujours.
0: Oui. Allô?
2: Bonsoir. Oui, c'est Dio.
0: Ah, papa Dio. D'accord.
2: Oui, allô.
0: Allô, on vous entend, allez-y.
2: Voilà. Bon, moi, je vais dire merci d'abord à Odili, parce que ça fait très longtemps, moi, je ne l'écoute pas, hein, parce que moi, je ne suis pas à ces émissions.
0: Mm-hmm.
2: Voilà. Bon, moi, ce que je peux dire avant qu'elle intervienne dans la question de mon frère,
0: ouais, Zou, j'aime.
2: Moi, c'est de dire à ma fille Odili, lui dire merci, parce que moi, je dis toujours merci. Je ne peux pas dire que ce qu'elle dit là. Mais moi, de mon côté, je comprends. Hein. Je n'ai pas dit que les autres ne comprennent pas.
0: D'accord. Et la question, c'est une question, une contribution
2: Voilà. Je dis seulement, je dis merci et qu'elle continue pour nous vraiment nous éclairer, nous édifier.
0: D'accord.
2: Voilà, merci.
0: C'est noté, Papa Zou. Remerciement.
3: Papa Zou, c'est pas Papa Zou.
0: Papa Zou. Papa Dio. Papa Dio Philippe, voilà son prénom.
3: Frère Zou, pardonnez.
0: Papa Dio Philippe. Alors,
3: on a senti le calepin.
4: Oui, bonsoir, tonton Criso.
0: Oui, bonsoir, comment tu vas?
4: Bonsoir, Dame Odili.
3: Bonsoir, Daniel.
4: Ok. Il y a quelque chose qui m'a captivé un peu l'esprit.
3: Ok.
4: Le respect est notre façon d'être. Ça, je l'ai noté et puis je l'ai souligné. Voilà. Donc, moi, je pourrais dire quelqu'un qui se respecte lui-même respecte aussi les autres. Ma question est de savoir.
0: Oui, la question.
4: Est-ce que le manque de savoir vivre, là, c'est pas on m'a dit quoi? Excusez-moi.
0: Oui.
4: Oh. C'est pas manque de sagesse.
3: D'accord.
0: D'accord. Donc c'est noté, c'est la question.
3: Hein. D'accord.
0: La question, d'accord. C'est noté.
3: Ok. Maintenant, j'ai sorti mon calepin, frère Zou. On vous attend.
0: Ouais, possibilité de revenir pour la seconde question.
3: Manque de sagesse. Ok. D'accord. Est-ce que le manque de savoir vivre n'est pas un manque de sagesse? Bien sûr. Le manque de savoir vivre est un manque de sagesse. La sagesse, c'est ce qui nous permet de savoir nous arrêter quand il faut.
0: Mm-hmm. Allô?
3: De savoir.
0: Allô?
5: Allô?
0: Oui, bonsoir madame.
5: Bonsoir monsieur.
0: D'accord, qui nous appelle?
5: C'est Marie-France.
0: Marie-France, d'accord. Alors, Odili, à l'écoute, une question?
5: Une question.
0: D'accord, allez-y. Voilà, une question courtement. Allez-y.
5: Ouais. Dame Odili,
3: oui.
5: Elle parle beaucoup. Tout ce qu'elle dit est bien, mais en Afrique, c'est pas possible.
0: D'accord.
5: Il y a des gens qui savent préparer. C'est-à-dire ce qu'elle dit là, ça doit s'apprendre. Ça doit être une formation. Il y a des gens qui savent préparer, qui n'ont pas fait une formation hôtelière. Il y a des gens qui parlent le français et qui se battent à l'école. Moi, comme ça là, mon enfant, il ne sait pas préparer rien, tout et tout, mais allez où je parle là. J'imagine que je prépare, je l'apprécie.
0: D'accord.
5: Je suis propre. Et tout ça là, c'est pas. Bon. En Afrique ici, là, si on veut tenir compte de tout ça là. Au fait, c'est nous à l'ouest, tout ce qu'elle dit là c'est bien, mais nous on peut pas accepter ça là.
0: D'accord.
5: Tu vas chez ton frère, tu vas respecter, bon, on met des brefs,
0: D'accord, Marie-France, d'accord. Donc c'est une contribution, hein, c'est ça?
3: Elle a une question. Okay.
0: Ouais, la question, oui. Elle aurait pu commencer par la question, puis terminer par la contribution, ce serait mieux comme ça. Hein.
3: Marie-France
0: d'accord.
3: Dit que...
0: Elle dit, c'est pas possible. À l'ouest, c'est pas possible. D'accord. Tu vas chez ton frère, tu ouvres le frigo, tu fais ce que tu veux. Voilà. Allô?
6: Hi.
0: Ouais, Michel Kodjo lui dit bonsoir.
6: Bonsoir Mathieu Dini.
3: Bonsoir la mère.
6: Ah, le savoir-vivre, c'est important. Hein? Il nous a vraiment fait un cours et pour que chacun de nous se retrouve. Il a tout dit. Parce que c'est très important.
0: D'accord.
6: Hein? Le savoir-vivre, hein? c'est très important.
0: Contribution.
6: Bon, pour moi.
0: Question, contribution.
6: Ma question, il y a des personnes qui se font passer pour ceux qui ne sont pas. Et eux, elles ne se remettent jamais en cause. Quand une situation arrive, c'est les autres. C'est les autres. Parce que quand les autres réagissent, c'est les autres. C'est ça aussi, ça fait partie du savoir-vivre. Et moi, je crois que ces personnes-là, ce sont des personnes qui font des appels, les nazis. C'est-à-dire, ils dénigrent les autres, ils veulent humilier les autres pour qu'on puisse les voir. Et quand maintenant les personnes réagissent, tout que les personnes sont mauvaises.
0: Oh, d'accord, c'est la question en même temps.
3: On va baisser. Voilà. D'accord. C'est ça.
6: Donc, c'était ça.
0: D'accord.
6: Je suis dehors, les gens, je ne sais pas si vous m'avez bien entendu.
3: Si, si.
0: D'accord.
3: Si on a bien compris.
0: Allô? D'accord.
3: Elle est partie. D'accord. On revient rapidement à la question de la sœur Danielle. Oui, c'est un manque de sagesse. C'est un manque de sagesse dans la mesure où la sagesse, quand on dit quelqu'un est sage, c'est-à-dire c'est une personne qui sait comment s'arrêter, qui sait quand s'arrêter, qui sait quand parler, qui sait quand se taire. C'est ça qu'on appelle la sagesse. Pourquoi? La personne ne trempe pas dans n'importe quoi. Quand elle dit quelque chose, elle veut que ce soit pris en compte. Quand elle donne un conseil, elle veut que ce soit observé. Elle veut, parce que pourquoi elle se dit, ce sont des personnes qui réfléchissent avant. Mais une personne qui manque de savoir-vivre n'est pas sage. N'est pas sage. Une personne sage connaît ses limites. Une personne sait que je ne suis pas chez moi. Une personne sage sait que je ne dois pas dire ça. Je ne dois pas me mêler si on ne me demande pas mon avis. Je ne dois pas parler si on ne me demande pas. Ça, c'est la sagesse.
0: Marie-France, en même temps, tombe sur la question de Marie-France.
3: La question de Marie-France.
0: Parce qu'à l'ouest, là, viens, on ouvre le frigo.
3: Voilà,
0: on fait quoi? Donc, tu as préparé quoi? Il n'y a pas
3: bien de la sauce. Je rentre dans la maison de quelqu'un, je me rends compte que le propriétaire de la maison laisse ses chaussures dehors et moi, je rentre avec. C'est un manque de savoir-vivre, donc c'est un manque de sagesse.
0: Mais donc, c'est pas possible en Afrique.
3: Donc, elle dit
0: en Afrique.
3: Je t'aime.
0: Au-delà de l'Ouest, elle dit c'est pas possible en Afrique.
3: C'est possible en Afrique. C'est possible
0: que
3: en Afrique. Je viens de décliner mes différentes ethnies, donc c'est possible. Et je suis pas française. Il y a un monsieur que j'ai rencontré il y a pas très longtemps. Il disait que quand je t'entends à la radio, je pensais que tu étais métisse. Il dit je suis noire. Je suis même très noire. Je suis baoulé. Je suis brillé à la diant. Vous avez compris? Non, je suis ici. Je suis à Caen. 100%. Il n'y a pas de métissage. Il n'y a rien dedans. Donc, le savoir-vivre, c'est possible en Afrique. Il faut savoir où tu t'en vas. Il faut savoir se projeter avec les grands. Et tu ne peux pas aller chez un grand, tu te comportes comme tu veux, tu dis je suis de l'Ouest. Marie-France, pardon, pas te fâcher. On a déjà fait par là, elle et moi ici, mais on va se réconcilier, on se connaît. On ne peut pas.
0: Vous ne pouvez pas aller chez
3: un grand, vous ouvrez le frigidaire parce qu'on est, on est de l'Ouest. On est de l'Ouest, ça n'a rien à voir. Je connais des gens de l'Ouest qui savent très bien se tenir. Moi, ma responsable de département, je suis programme national de santé mentale, ma responsable de groupe est de l'Ouest. Elle est mariée à un baoulé, elle est de Lakota. Elle se tient bien. J'avais ma meilleure amie en France. Chaque fois que j'allais voir Florence, elle est décédée aujourd'hui, chaque fois que j'allais voir Florence, c'est quelqu'un qui paye. Elle était de l'Ouest, mais elle avait des tenues. Donc, ne généralisez pas les gens de l'Ouest.
0: Oh, viens, on ouvre le frigo, on dit, il n'y a rien dans le frigo.
3: Il n'y a rien dans le frigo, et puis on se plaint. Tu n'es pas chez toi. Je dis ici, faites comme chez toi, tu n'es pas chez toi. C'est un connecteur de comparaison.
0: Allô?
3: Tu n'es pas chez toi.
0: Oui, santé mentale, la santé pour tout.
3: Oui, d'accord. Zou. Merci beaucoup. Voilà.
0: D'accord. On va aller calmement avec la question. Allons-y.
2: Voilà. Okay. Je veux savoir, Simone, vous dites.
3: Oui.
2: Cultiver le calme.
0: Bon, on va s'arrêter là d'abord. On prend notre.
3: Oui, cultiver le calme.
0: Cultiver le calme. Ensuite.
2: Voilà. Poser des limites.
0: Poser des limites. Ensuite.
2: Rechercher le soutien.
3: Rechercher le soutien, d'accord.
0: Et enfin, on va dire enfin.
2: Voilà.
0: Et enfin,
2: ces trois facteurs que j'ai cités, voilà, est-ce que ces trois facteurs peuvent vous amener à non seulement savoir vivre et aussi entraîner une bonne santé mental sur la personne.
3: D'accord.
2: Ça peut
3: bon.
2: Aller.
3: Oui, c'est
2: ça,
3: bon.
2: D'accord.
0: C'est bon. Ça peut aller. On a compris doucement, la lettre et l'esprit.
3: Doucement.
0: Merci beaucoup, Zou Gervais.
3: Ben, j'ai essayé de résumer.
0: Alors,
3: cultiver le calme, poser des limites, rechercher le soutien, sont-ils des facteurs qui permettent d'amener, mm-hmm. qui permettent à amener une personne mm-hmm. à savoir vivre et entraîner la bonne santé mentale. J'ai essayé de résumer. Mm-hmm. Oui, bien sûr, ce sont trois facteurs qui permettent ou qui peuvent entraîner une bonne santé mentale ou qui cultivent la bonne santé mentale. Mm-hmm. Cultiver le calme, c'est une sagesse. On a parlé des gens qui sont très bavards. Mm-hmm. Mais quand vous réussissez finalement à vous maîtriser, ça s'appelle la santé, ça s'appelle la maîtrise de soi. Je suis quelqu'un de bavard, mais j'ai écouté cette émission en trois séances mm-hmm. et on m'a dit, je dois me taire si on ne m'a rien demandé. Mm-hmm. Et vous commencez à cultiver ça, vous commencez à faire violence sur vous, vous commencez à vous taire tant qu'on ne vous a pas demandé. Mm-hmm. Vous recherchez le soutien, oui. Mm-hmm. Je recherche le soutien. Pourquoi ? Parce que peut-être, je ne sais pas s'il y a une connexion entre les deux, mais je recherche le soutien parce que je n'arrive pas à le faire seul. Oui. Troisièmement, est-ce que ce sont des facteurs qui peuvent poser des limites ? Voilà, poser des limites également, ça c'est un bon facteur. C'est un facteur qui vient justement avec cultiver le calme. Je pose des limites désormais. Je ne sais pas si c'est moi ou si c'est l'autre, mais je pose des limites. Je pose des limites dans le sens où je m'occupe de ce qui me regarde. C'est un peu fort, mais c'est ça. Je m'occupe de ce qui me regarde. Je m'occupe de ce qui me regarde. Je ne vais pas fouiller dans la vie de l'autre. Je me pose des limites. Je recherche le soutien parce que je n'arrive pas à le faire. Je cherche le soutien parce que je n'arrive pas seul. Est-ce que ces trois facteurs peuvent amener une personne à vivre ou peuvent entraîner la bonne santé mentale? Bien sûr, parce qu'on vous manque moins de respect, premièrement. Deuxièmement, vous êtes en voie de reconstruction. Parce que vous avez découvert que ce n'est pas bon d'être comme vous êtes. Vous posez des limites. Pourquoi ? Parce que vous avez compris que c'est une belle chose. Quand vous avez assemblé ces trois facteurs et que vous arrivez finalement au résultat que vous-même vous vous êtes donné, ou bien, ou comme on appelle, c'est ça, au résultat que vous attendez, je suis bavard, je veux être calme, je ne savais pas poser de limites, je veux poser des limites, je n'y arrivais pas. Alors je cherche maintenant de l'aide. Voilà trois choses qui vont vous permettre de vous sentir bien, sinon même très bien. Très bien, parce que tous ceux qui, j'ai envie de parler un peu comme mes petits frères d'Adjamé, c'est-à-dire ceux qui rentrent dans vos 6 mètres.
0: Comme les bras mongolas.
3: Comme les bras mongolas. Yeah. Ils ne peuvent plus rentrer dans vos 6 mètres. Pourquoi ? Parce que désormais, eux aussi, ils vont apprendre à vous parler avec respect, parce que vous commencez à imposer le respect. On ne va pas dire oh, va là-bas. Non, on ne pourra pas dire va là-bas parce que je ne me mêle plus de ce qui ne regarde pas, mais je me mêle de ce qui me regarde. On ne pourra plus me dire pardon, tais-toi un peu parce que j'ai posé des limites. Donc ma santé mentale est au beau fixe. Personne ne me frustre, personne ne m'offense. Tout le monde commence à me respecter. Donc oui, ces trois facteurs, frère Zou, peuvent favoriser une très bonne santé mentale chez une personne.
0: D'accord. Très bien.
3: Je pense que j'ai
0: compris
3: la question.
0: Non, c'est clair. Zou Gervais, il est d'accord avec nous. Hein. C'est tellement bien expliqué, il va appeler, mais je crois qu'il est d'accord. Il est d'accord. Alors, le temps nous persécute. Hein.
3: Oui,
0: dans un court instant, nous allons clore l'émission. Je vais demander à Ephraim de refermer le téléphone du côté de la baie vitrée qui crépite. Alors, Odili, que retenir de la série d'émissions ? C'est qui est sûr ?
3: D'accord. Plus tard, si Dieu nous accorde la grâce et la bonne santé, on reviendra. Voilà. Oui. Pour conclure rapidement, je dirais que
0: retenir ?
3: Le savoir-vivre est une question de cœur. Est une question de respect, frère Zou, comme on vient de dire. Est une question de respect de soi et respect des autres. Bon, au terme de cette réflexion, ce que je voudrais qu'on retienne, c'est que le savoir-vivre n'est pas simplement savoir dire bonjour. On a déjà dit comment ça va, excusez-moi, s'il vous plaît. Ce n'est pas que ça, mais c'est une question de respect. C'est une question de je sais où je m'en vais. C'est une question où je sais qui je transporte. Je parle en thème de chrétien. Je parle en thème de j'appartiens à Christ. Jésus même a dit, quand vous arrivez chez quelqu'un, si on ne vous a pas reçu, secouez la poussière de vos pieds et repartez. Ça veut dire que vous n'avez pas le droit de vous imposer votre présence aux autres. C'est ce qu'on doit retenir. C'est ce que la Bible a dit. Quand on va, la semaine dernière, frère et soeur Daniel nous a dit, quand tu vas chez, ne va pas trop chez les autres, sinon ils vont commencer à te traiter très mal. Ils vont commencer à ternir ton image. Ce que nous devons retenir à la fin de cette émission, être chrétien n'est pas seulement savoir prier, il faut apprendre à vivre avec les autres, à respecter les limites. Il faut savoir que Paul a dit, en donnant cet avertissement, 1 Corinthiens 11, verset 17, en donnant cet avertissement, je ne vous loue point de ce que vous assemblez pour devenir meilleur, mais pour devenir pire. Paul avait un problème avec ça. Parce que quand les chrétiens se réunissent, tout ce qu'on a dit depuis 3 semaines, là, l'objectif, c'est que vous devenez meilleur et non pire. Maintenant, si à la 3e émission, il y a ceux-là qui pensent que ça n'a pas, ce n'est pas très important pour eux, mais bon, ils ont décidé de devenir pire. Nous, on a décidé de faire cette série d'émissions pour permettre à ces personnes qui ne savaient pas qu'elles se comportaient mal de rentrer en elles-mêmes et de pouvoir faire la paix et de ne pas voir des portes se fermer devant elles par leur propre faute. Voilà l'objectif. Donc, le reste de savoir-vivre, c'est une affaire de cœur, c'est une affaire de respect de soi et de respect des autres.
0: D'accord.
3: Voici ce qu'il faut
0: retenir. Le temps de faire la sieste, c'est là où on vient clink, là où... On est à table,
3: là.
0: C'est là on vient. Et puis bon, quand on a été mal reçu, on dit que non, en Afrique, c'est comme cela.
3: Et après, votre santé mentale a pris un coup. On dit non, je me sens mal, je suis stressé. Non, vous pouvez éviter tout ça.
0: Voilà, c'est cela. Il faut éviter. Il faut proscrire cela. C'est important. Merci beaucoup, Odélie Souveraine.
3: Merci au Seigneur.
0: Quand même, le petit Gbassou.
3: Oui.
0: C'est ton programme rapidement. Quand
3: oui,
0: même, hein.
3: Mon programme. Merci beaucoup. Mon programme, c'est cette semaine déjà. Vendredi 4 à 18h. 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Le grand thème, c'est quand le Saint-Esprit te dit « Attends ». Pourquoi Dieu dit « Attends » Ben venez, on saura. On a 3 sous-thèmes qu'on vous proposera. Et puis bon, je crois que vous serez bénis. Merci beaucoup.
0: Et là, c'est la réception du Saint-Esprit. Le Saint-Esprit dit « Attends ».
3: Oui, attends. Voilà. Donc, il faut attendre.
0: C'est aussi le savoir-vivre.
3: Oui, c'est aussi... c'est vrai. Bon. C'est le savoir-vivre. Quand le Saint-Esprit dit « Oh, tonton Criso,
0: il est intelligent. »
3: Oui.
0: En tout cas, merci beaucoup.
3: Merci beaucoup.
0: Que Dieu te bénisse.
3: Amen, amen.
0: Souveraine Odélie.
3: Merci à tous.
0: Notre consultante, merci beaucoup. Que Dieu te bénisse.
3: Amen, merci.
0: Ephraim Dadia, merci beaucoup. Que Dieu te bénisse également. Merci.

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1: Marlène et Jean-Claude sont très heureux de te présenter une émission très spéciale afin de comprendre les faits d'actualité. Merci pour ta fidélité. C'est toujours avec un immense bonheur que je te retrouve. Et aujourd'hui, de manière toute particulière, car notre thème est « Vaval à brûler ». Nous avons une seule référence biblique qui se trouve au livre de 1 Corinthiens, chapitre 10, les versets 1 à 11. 1 Corinthiens, chapitre 10, les versets 1 à 11. Mais juste avant, prions. Notre Seigneur et notre Dieu, grande est notre joie. Grande est notre joie de voir comment tu veilles sur tes enfants. Et tu invites toutes celles et ceux qui croient en toi à porter attention à ce qui se passe actuellement. Cet esprit, merci de nous conduire dans tous la vérité, nous t'en prions, au nom de Jésus et pour ta gloire éternelle. Amen. Notre thème est « Vaval à brûler ». C'est le carnaval aux Antilles. Mais quelque chose s'est déroulé le mardi 4 mars, aux alentours de 16 heures, sur le boulevard du Général de Gaulle. Le carnaval s'achève généralement par la destruction de Vaval, le mercredi des cendres, où beaucoup de personnes qui se trouvent dans la masse chantent « Malgré la vie est belle, Vaval nous laisse. Vaval, Vaval, qu'est-ce que nous t'avons fait pour que tu nous laisses ?» Et les gens se livrent à toute espèce d'activité pendant ces fêtes de carnaval. Pourtant, les flammes ont consumé la création du plasticien Hervé Beuze sur le boulevard du Général de Gaulle. Que s'est-il passé? Plusieurs personnes m'envoyèrent des petites vidéos et le chauffeur du camion qui tractait la mascotte rapporta que quelqu'un lui a dit « Il y a le feu dans l'oreille de Vaval ». Le feu a débuté dans l'oreille de la mascotte, le roi Vaval. Et là où je loue l'Éternel désormais, en un instant, toutes ces choses ont brûlé. Personne n'a été brûlé. Le camion qui, forcément, transporte des produits inflammables n'a pas explosé. Dieu a mis la main afin de protéger des vies humaines. Mais la question qu'on doit se poser, pourquoi le feu a détruit cette mascotte qui représente le Dieu de ce monde? La Bible possède des réponses précises. Alors je pourrais te parler du veau d'or que les enfants d'Israël crièrent et adorèrent dans le désert du temps de Moïse. Mais dans 1 Corinthiens 10, nous lisons les versets 1 jusqu'au verset 11, et tu verras qu'il n'y a rien de nouveau sous le soleil. 1 Corinthiens 10, versets 1 à 11, nous lisons. J'espère que tu as trouvé. C'est bon? Frères, je ne veux pas que vous ignoriez que nos pères ont tous été sous la nuée, qu'ils ont tous passé au travers de la mer, qu'ils ont tous été baptisés en Moïse dans la nuée et dans la mer, qu'ils ont tous mangé le même aliment spirituel et qu'ils ont tous bu le même breuvage spirituel, car ils buvaient un rocher spirituel qui les suivait, et ce rocher était Christ. Mais la plupart d'entre eux ne furent point agréables à Dieu, puisqu'ils périrent dans le désert. Or, ces choses sont arrivées pour nous servir d'exemple, afin que nous n'ayons pas de mauvais désirs comme ils en ont eu. Ne devenez point idolâtres comme quelques-uns d'entre eux, selon qu'il est écrit. Le peuple s'assit pour manger et pour boire, puis ils se levèrent pour se divertir. On s'arrête ici. Dieu dit, ne devenez point, par l'intermédiaire de Paul, ne devenez point idolâtres comme quelques-uns d'entre eux, selon qu'il est écrit. Idolâtre. Le carnaval est une véritable passion. Le carnaval est un moment festif attendu par des femmes et des hommes pour se livrer à toute espèce d'activité qui donne gloire au diable. C'est si vrai que l'on peut entendre dans la foule une chanson qui dit « Bravo, bravo, Vaval !» Mais Vaval représente quoi? Chacun a sa définition, sa compréhension. Mais Vaval représente le Dieu de ce monde, le diable qui est glorifié, le diable qui incite des gens à se moquer de l'institution du mariage, le lundi gras, où des femmes deviennent des hommes et des hommes deviennent des femmes. On se moque de ce que Dieu a béni. Le mariage est une institution divine. Et des gens se proposent de faire le contraire. Et le diable va plus loin en incitant les gens, de manière générale, à vivre en contradiction avec la base du mariage divin, à savoir un homme et une femme. Le mardi, qu'on appelle communément mardi gras, est réservé pourquoi ? Pour le diable et diable rouge. Et les gens se déguisent en diable. À aucun moment, tu ne vois des personnes qui vont se déguiser en Jésus de Nazareth. Ce n'est pas pour Jésus ça. C'est la fête du diable. Et les gens sont fiers pour dire « Je suis un diable, mon ami. » Tandis que ces personnes avaient leur programme le mardi, le jour du diable. Dieu a permis que la mascotte brûle le mardi gras pour annoncer la mort du diable. Mais les gens continuent tout de même. Mais continuons toujours notre lecture maintenant au verset qui suit, le verset 8. Ne nous livrons point à l'impudicité, comme quelques-uns d'eux s'y livrèrent, de sorte qu'il en tombe 23 000 en un seul jour. L'impudicité. Mais le carnaval, c'est de l'impudicité. La Bible te dit, ne nous livrons pas. Pourtant, beaucoup de ces personnes, à partir du mercredi saint, tombent dans une phase où elles vont dire, ah mon Dieu, pardon. Pardon, mon Dieu. Ah, mon Dieu. Saint, saint. On va jeûner pour que Dieu pardonne nos péchés. Mais dans nos têtes, nous avons déjà inscrit Carnaval 2026. De qui se moque-t-on là? Sérieusement. Verset 9. Ne tentons point le Christ comme le tentèrent quelques-uns d'eux qui périr par les serpents. Ne murmurez point comme murmurèrent quelques-uns d'eux qui périrent par l'exterminateur. Ces choses leur sont arrivées pour servir d'exemple et elles ont été écrites pour notre instruction à nous qui sommes parvenus à la fin des siècles. Je reprends le verset 11. Ces choses leur sont arrivées pour servir d'exemple. Et elles ont été écrites pour notre instruction à nous qui sommes parvenus à la fin des temps. Mes amis, il y a eu plusieurs tremblements de terre à cette même période. Aux Antilles. Je voudrais inviter toutes celles et ceux qui vivent dans ces îles à se poser les bonnes questions, à savoir pourquoi cette mascotte s'est-elle enflammée le mardi gras? Est-ce qu'un enfant de Dieu peut se trouver dans le carnaval? Est-ce qu'un enfant de Dieu donne gloire dans le carnaval? Prions. Notre Seigneur et notre Dieu, nous venons vers toi une fois de plus afin de te dire merci pour la Bible. Merci pour la parole. Merci au Dieu de nous aider à continuer à marcher dans tes voies et à faire ta volonté. Alors que tout s'écroule dans ce monde, celles et ceux qui lisent la parole savent que tout cela nous rappelle que Jésus vient chercher ses enfants. Permet que toutes celles qui entendent ta voix se lèvent et décident à compter de maintenant de fuir les passions de ce monde, nous t'en prions au nom de Jésus et pour ta gloire éternelle. Amen. Que l'Éternel continue de te bénir et qu'il tourne sa face vers toi. Et il me tarde de te retrouver. Nous sommes parvenus au terme de notre réflexion. Si d'aventure tu as une question, il te suffit d'envoyer un message par le biais de WhatsApp au numéro suivant, +596 696 88 93 93. Et alors, Jean-Claude, moi, je me ferai un réel plaisir de répondre à ta question.

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2: Colossiens chapitre 2 verset 9, il dit
3: car
2: en lui habite corporellement toute la plénitude de la divinité. Ça c'est Jésus. Verset 10, vous avez tout pleinement en lui. Nous avons combien en lui? Tout en lui, pleinement en lui, qui est le chef de toute domination et de toute autorité. Il est le chef de tout comment? C'est-à-dire le chef de toute la cohorte satanique.
3: Head of all the satanic coalitions.
2: Tous les bandes diaboliques.
3: All the diabolical games.
2: Tous les sectes de la terre. Le grand marabout, le moyen marabout, le petit marabout.
3: Priest,
2: le méga marabout.
3: The mega fetish priest.
2: Son chef est Jésus.
3: Is Jesus.
2: C'est pourquoi quand il vient contre toi,
3: that's why when he comes
2: et que tu es audacieux,
3: and you are bold,
2: pour dire au nom de Jésus,
3: in the name of Jesus,
2: il faut quoi? What pas de négociation.
3: No negotiation.
2: Parce que Jésus-Christ n'est pas comparable à tous ces gens.
3: Because Jesus Christ can't be compared to all
2: et
3: those.
2: Et tu n'as pas besoin que quelqu'un t'aide à crier son nom.
3: Somebody to help you to shout this.
2: Toi-même.
3: You alone.
2: Tu n'as pas besoin de quelqu'un.
3: You don't need somebody.
2: Écoutez-moi les amis. Vous
3: Listen
2: n'avez pas
3: me,
2: besoin de quelqu'un de vous aider.
3: You don't need somebody to help you.
2: Quand tu vas mourir, quelqu'un va-t-il t'accompagner?
3: When you will die, is somebody going to follow you?
2: L'un de mes luttes est que chacun de vous bâtisse sa foi.
3: Is that each of you build his faith?
2: Devenez progressivement indépendant de tous ces mensonges de soi-disant homme de Dieu.
3: From all those so-called men of God.
2: Jésus Christ t'a appelé que tu sois, que tu aies ta relation personnelle.
3: So that you may have a personal relationship.
2: Avec ta relation personnelle.
3: Your personal relationship.
2: C'est ça qui te donne la victoire.
3: That's what gives you. Are you still there?
2: Verset 11. Et c'est en lui que vous avez été circoncis d'une circoncision que la main n'a pas faite, mais de la circoncision de Christ, qui consiste dans le dépouillement du corps de la chair. Ayant été enseveli avec lui par le baptême. Nous étions tous ensevelis avec Jésus-Christ par le baptême.
3: C'est pourquoi baptism,
2: un chrétien qui n'est pas encore baptisé s'est fait du mal.
3: Who is not yet baptized is causing harm to himself.
2: Quand tu te donnes au baptême,
3: when you give yourself to
2: automatiquement
3: baptism,
2: tu formes un corps
3: you are
2: avec Jésus.
3: A body which
2: quand tu es baptisé par immersion,
3: when you are baptized through immersion,
2: tu formes un corps
3: you
2: avec Jésus.
3: Il
2: avait dit, quand on te voit, on voit Jésus.
3: When they see you, they see Jesus.
2: Quand Jésus-Christ te regarde, il se voit en toi.
3: When Jesus Christ looks at you, he sees himself in you.
2: Enseveli par le baptême, et vous êtes aussi ressuscité en lui et avec lui. Oh, quelqu'un dira, non, mais je suis né, ça fait 70 ans de cela, 2020 ans. C'est ça qui est là, le mystère. Là.
3: This is the mystery.
2: Toi, ton corps et ton âme,
3: your body and your soul,
2: se sont associés.
3: Came together
2: de venir dans ce monde.
3: To come
2: mais
3: in this
2: ton
3: world.
2: Âme et ton
3: and
2: esprit étaient en Jésus-Christ avant que tu ne sois que tu sois né.
3: Because you were born.
2: Parce que chacun de nous, nous existons depuis l'éternité.
3: Because we all exist since eternity.
2: Moi j'existais, toi tu existais avant que le monde ne soit créé.
3: Before the earth was created.
2: C'est pourquoi aujourd'hui on peut tous s'asseoir comme
3: that's
2: ça.
3: Why we can all sit like this
2: et personne ne gêne personne.
3: And nobody disturbs
2: parce que nous
3: nobody.
2: Sommes tous de la même famille avant que le monde
3: because
2: ne soit créé.
3: We were all from the same family before the creation of the world.
2: Nous sommes de la même famille.
3: We are from the same
2: avant
3: family
2: que le monde soit créé.
3: For the creation of the world.
2: Mais cela devient une réalité.
3: But it becomes a reality
2: quand tu acceptes Jésus,
3: when you accept Jesus
2: et que tu te laisses ensevelir,
3: and you allow yourself to be buried
2: baptême. Enseveli veut dire on t'a plongé dans l'eau.
3: It means that you were
2: enseveli
3: thrown in water.
2: N'est pas qu'on a versé l'eau sous la
3: it's
2: tête.
3: Not that they pour water on your head.
2: Le baptême sans
3: baptism
2: l'immersion
3: without immersion
2: est de la plaisanterie.
3: Is a joke.
2: C'est contre la Bible.
3: It is against the Bible.
2: Jésus-Christ lui-même.
3: Jesus Christ
2: quand
3: himself.
2: Il s'est fait baptiser.
3: When
2: est-ce que c'est
3: baptized,
2: de l'eau qui sont versés sous sa tête?
3: Is it water that they pour on his head?
2: Ils l'ont plongé dans la rivière de Judée.
3: They dove him in the Jordan.
2: Notre philosophie vient d'où? C'est pourquoi la Bible dit ne vous donnez pas
3: says,
2: à la philosophie des hommes. Vous voyez non? Les opinions des hommes. Vous qui étiez morts par vos offenses et par l'incirconcision de votre chair, il vous a rendu à la vie avec lui. J'aimerais que vous notez, vous considérez toutes ces paroles qu'on parle là.
3: I'd like you to consider all these words.
2: Il nous a ressuscité en lui et avec lui. Ça c'est une bonne nouvelle déjà.
3: This is a good news already.
2: Et au verset 10, il dit vous avez tout pleinement en lui. Alléluia. Maintenant, il dit nous, il nous a rendu à la vie avec lui. Si Jésus-Christ m'a rendu à la vie, qui peut me rendre encore à la mort?
3: Brought me back to life. Who can bring me back to death?
2: Comprenez ça.
3: Just understand it.
2: Ne vive pas selon tes songes.
3: Don't live according
2: to your dreams. Il dit le juste vivra.
3: So the righteous
2: par la parole de
3: by
2: Dieu.
3: The word of God.
2: Ce que Dieu m'a dit.
3: What God told
2: il
3: me.
2: Il m'a déjà rendu à la vie.
3: He already brought
2: non
3: me back to life.
2: Non pas quelqu'un même avec lui. Aussi longtemps
3: as
2: qu'il
3: long
2: vit.
3: As he is alive.
2: Moi aussi je vivrai.
3: I will live too.
2: Et verset 14. Et verset 14. Ça. Il a effacé l'acte. Donc les ordonnances nous condamnaient. Et qui subsistait contre nous. Et il l'a détruit en le clouant à la croix. Il n'y a plus rien qui subsiste contre moi.
3: Not, there's nothing against me.
2: Hey.
3: Darkness is who sees.
2: Il a effacé l'âge qui a vu tout ça. Et il a dépouillé même les dominations et les autorités. Le mot dépouillé veut dire il les a désarmés.
3: He disarmed.
2: Il les a laissés sans force.
3: Left them helpless.
2: Ils peuvent être encore là, mais ils n'ont plus de force.
3: They can be there, but they are helpless.
2: Vous ne savez pas que la majorité des personnes,
3: don't you know that the majority of the people,
2: que le diable tue,
3: that the devil kills.
2: Ce n'est pas réellement le diable qui les a tués.
3: It's not really the devil that kills them.
2: C'est la peur.
3: It's the
2: qu'il a créé les psychos, qu'il a créé dans leur esprit. La mort elle-même ne tue pas.
3: Death itself does not kill.
2: C'est la peur. La crainte de la mort qui tue.
3: Is the fear of death that kills.
2: Vous allez voir dans la médecine.
3: You will see.
2: On dit quand
3: doctors,
2: on envoie des gens.
3: The doctor say that when
2: dans le bloc opératoire, la majorité
3: surgery,
2: des personnes qui s'en sortent.
3: The majority of the people
2: sont ceux
3: back,
2: qui ont l'esprit fort.
3: Are those with a strong mind.
2: J'entrerai pour cette opération.
3: I'll go there for this surgery.
2: Je ressortirai vivant.
3: I will go out alive.
2: Et il y en a aussi les gens qui sont, déjà,
3: people,
2: 10, qui sont déjà morts 10 jours avant l'opération.
3: Dead 10 days before the surgery.
2: Ils sont déjà morts 10 jours avant.

0: qui est dans, comment on appelle la voiture de la maison mère.
1: Which comes from the.
0: Mais Dieu, pourquoi?
1: He said, well, God, why?
0: Je ne conduis pas une voiture de la maison mère.
1: I'm not driving a new car.
0: Lui-même conduit voiture, hein?
1: He himself is driving.
0: Mais seulement que c'est pas de la maison.
1: But it's just that it's not a new car.
0: Et ça connaissait, il a l'attention.
1: That's why his blood
0: il
1: pressure
0: est découragé.
1: Is he's discouraged.
0: Mais ce que toi tu conduis là,
1: but what you are driving,
0: c'est de la maison de l'oncle, c'est pas de la maison de la maison mère. Mais
1: but
0: tu ne dois à personne.
1: You don't owe anybody.
0: Tu ne dois à personne.
1: You don't owe anybody.
0: Tu l'as acheté peut-être à 12 millions.
1: You bought it for 12 million.
0: Lui, il a acheté l'autre à 36 millions.
1: It at 36
0: on ne coupe
1: million.
0: Rien sous ton salaire.
1: They don't cut nothing.
0: Mais on
1: your
0: coupe
1: salary.
0: Tout sous son salaire.
1: They cut everything on
0: entre vous deux qui vit.
1: Between both of you, who is living?
0: Ce n'est pas le luxe des voitures qui fait vivre quelqu'un. C'est le luxe de la maison qui fait vivre quelqu'un.
1: It's the luxury of the house that makes someone sleep.
0: Tape ton ami, dit tu es béni.
1: Touch your friend, tell him you are blessed.
0: Faut pas te tuer avant ton temps.
1: Don't kill yourself before your time.
0: Non, pourquoi Dieu ne m'a pas donné la femme comme mon ami?
1: The wife like this, my friend.
0: Tu ne vis pas là-bas. Tu ne vis pas là-bas.
1: You are not
0: parce
1: living
0: que
1: there.
0: Y a un proverbe qui dit.
1: Because the proverb says.
0: Le diable que tu connais.
1: The devil that you know.
0: Est mieux que l'ange qui vient d'arriver.
1: Is better than the angel that just came.
0: Merci infiniment de nous avoir suivis. Je suis votre serviteur, le docteur Olakunle Aregbesola. Si vous avez besoin d'être suivi dans la voie du Seigneur, vous avez besoin d'être enseigné pour devenir un véritable chrétien. Vous avez aussi besoin qu'on vous tient par la main pour grandir dans cette vocation chrétienne auquel notre Dieu nous avait appelé. Je serai très ravi de recevoir vos appels à partir de notre numéro WhatsApp, le 07 47 45 57 12. Et si vous cherchez à appartenir à une église vivante, nous vous encourageons à se joindre à nous pour les enseignements, pour des formations et surtout pour des temps forts de la prière. Nous sommes situés dans la commune de Makori, précisément dans les cités Hibiscus, en face des groupes scolaires Les Ménimes. Que le Seigneur bénisse votre journée et que vous partez de gloire en gloire. Shalom.
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0: 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Bonjour à tous et à toutes et bienvenue dans Flash Invest, votre rendez-vous hebdomadaire consacré à l'entrepreneuriat, à l'innovation et aux marchés porteurs en Côte d'Ivoire. Aujourd'hui, on plonge dans un sujet crucial, la transformation digitale des petites et moyennes entreprises ivoiriennes. Pour beaucoup, le digital, c'est un luxe ou une option. Pourtant, c'est devenu une condition de survie et un puissant levier de croissance. Sites web, réseaux sociaux, e-commerce, paiement mobile, automatisation, le digital touche tout, de la comptabilité à la relation client. Dans ce numéro, on va comprendre pourquoi la digitalisation est indispensable, découvrir les exemples concrets et donner des conseils pratiques pour démarrer la transition. Alors restez avec nous. Le contexte. Pourquoi faut-il digitaliser? En Côte d'Ivoire, les petites et moyennes entreprises représentent plus de 80% du tissu économique. Mais elles sont encore nombreuses à fonctionner de façon traditionnelle. Facture à la main, carnet de commandes papier, communication locale uniquement. Or, depuis la crise Covid-19, la donne a changé. Les clients sont en ligne, les paiements sont mobiles et les concurrents sont internationaux. Résultat, on a une entreprise non digitalisée qui risque de disparaître face à des concurrents plus rapides, plus visibles et plus connectés. Pourtant, la digitalisation n'est pas forcément coûteuse ni compliquée. Il ne s'agit pas du tout de transformer du jour au lendemain, mais de faire des choix stratégiques et progressifs. Vous pouviez faire tout à la main, que ce soit les commandes, les livraisons et les paiements, mais vous allez perdre des clients. Si vous restez dans le système de tout à la main, vous allez finir par perdre des clients. Il faut créer une page Facebook d'abord, puis un mini-site internet avec un formulaire de commande. Ensuite, vous allez intégrer le paiement mobile et là, vous verrez toute la différence. Vous allez constater des résultats. Vous allez d'abord gagner en visibilité. Vous allez recevoir des commandes même en dehors d'Abidjan parce que le site internet, lui, il est ouvert partout. Vous allez avoir des délais plus courts et vos chiffres vont augmenter progressivement. Les outils que vous pouvez utiliser, c'est WhatsApp Business, Google Forms pour les commandes et les petits CRM gratuits et Orange Money pour les paiements. C'est simple, ça paraît simple, mais c'est efficace. Commencez petit. Commencez la digitalisation progressivement, mais commencez. Formez-vous, testez, ajustez parce que le digital, c'est l'avenir. Quels sont les outils et étapes pour digitaliser? Alors, par où commencer lorsqu'on est une petite et moyenne entreprise ivoirienne et qu'on veut se digitaliser? Voici quatre étapes simples. Il faut que vous soyez présent en ligne. Créez une page Facebook ou un mini-site via Wix ou WordPress. Communiquez. Faites la communication digitale. Utilisez WhatsApp Business avec un catalogue de produits. Répondez vite. Et puis, soignez vos visuels. Parce que les visuels un peu flous, les visuels simples, ça n'attire pas, en fait. Il faut que ce que vous présentez, le produit que vous présentez, attire. Donc, il faut soigner vos visuels. Il faut intégrer les paiements mobiles. Orange Money, MTN Momo ou Wave. Vos clients sont déjà dessus. Même s'ils ne sont pas sur tout, ils sont au moins sur un. Aujourd'hui, tout le monde est sur Wave. Wave, c'est la base. Tout le monde est sur Wave. Il faut une organisation interne. Utilisez Google Drive, Tello ou des applications de facturation comme Wave Apps pour suivre vos ventes. Et surtout, formez-vous. De nombreuses formations gratuites existent. Il y a Orange Digital Center qui forme, il y a Move Academy qui forme, et même le formateur par défaut, YouTube. Vous pouvez aller sur YouTube, vous verrez toutes les étapes, comment digitaliser son entreprise, vous verrez toutes les étapes sur YouTube. Quelles sont les opportunités de croissance grâce au digital? Le digital ouvre des portes nouvelles. L'exportation, par exemple. On peut vendre à l'étranger via Jumia, Africrea ou sur notre propre site. Il y a la réduction des coûts parce qu'on n'aura plus besoin d'un local physique coûteux pour exister. Aujourd'hui, Dieu merci, avec les réseaux sociaux, on n'a plus besoin d'avoir de boutique physique. La boutique peut rester en ligne et peut-être tu es assis donc depuis ton salon, tu gères ton activité. C'est super ça. Depuis ton salon, tu gères ton activité. Tu suis tes affaires. Meilleure gestion, suivi des stocks, clients, paiement, tout devient mesurable, tout devient traçable. Nouveau modèle, coaching en ligne, e-commerce, livraison à domicile, prestations virtuelles. Le digital permet aussi d'attirer des investisseurs. Les petites et moyennes entreprises bien organisées, traçables avec un site propre et des chiffres clairs ont plus de chances de lever des fonds. Les investisseurs n'aiment pas investir dans des activités dont ils n'ont pas confiance, dont ils ne sont pas dans les activités entre griffes dans lesquelles on ne voit pas clair. Ils aiment le concret, ce qu'on peut toucher, ce qu'on peut voir. Ils aiment ça. Alors il faut leur servir ça. La transformation digitale n'est plus un luxe, c'est une urgence stratégique. Pour les petites et moyennes entreprises ivoiriennes, c'est le moment ou jamais d'investir dans des outils simples, accessibles et efficaces. Vous n'avez pas besoin de gros moyens, mais de vision, d'engagement et surtout de formation continue. C'est tout pour ce numéro, j'espère vous avoir apporté beaucoup d'informations. J'espère aussi vous avoir incité à digitaliser votre activité si ce n'est pas encore le cas. Alors, je vous donne rendez-vous la semaine prochaine, par la grâce de Dieu, pour un nouveau numéro et une nouvelle idée. Portez-vous bien et à la semaine prochaine.
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1: Vous faites bien de nous suivre sur les 89.4 FM. Madame et monsieur, bonsoir et bienvenue dans cette édition de 19h30. La dernière session de ce lundi 31 août 2026. Démarrons à présent avec le sommaire de ce journal. Église méthodiste d'Abidjan, Jamé Temple ébénisait, culte d'Orevoix du très révérend pasteur Amon Guidji après 6 ans de service. Retour sur ce culte de reconnaissance teinté de célébration et de l'âme avec les témoignages des responsables et fidèles chrétiens. Santé, lancement des festivités du 75e anniversaire du Centre national de transfusion sanguine de Côte d'Ivoire. Le professeur Yasongui Mamadou Sekongo dévoile les objectifs et les articulations de ce grand événement à venir. Éducation, enseignement technique, Jean-Louis Moulot annonce la construction de 136 nouveaux établissements. Des échos dans ce journal. Et puis à l'international, en République démocratique du Congo, l'épidémie d'Ebola dépasse les 6000 cas confirmés. On en parle dans cette édition. Et voilà, c'est tout pour le sommaire de ce 19h30. Bienvenue dans ce journal. Ouvrons ce chapitre avec l'éducation. Le gouvernement envisage de porter le taux d'insertion des apprenants issus de l'enseignement technique et de la formation professionnelle de 46% en 2025 à 70% en 2030. Il prévoit aussi de construire 136 nouveaux établissements et structures de formation technique et professionnelle. Le ministre délégué auprès du ministre de l'Éducation nationale, de l'alphabétisation et de l'enseignement technique, chargé de l'enseignement technique, Jean-Louis Moulot, l'a annoncé le vendredi 28 août 2026 au siège de l'UNICEF à Cocody Riviera Golf, Abidjan. Il s'exprimait à

0: l'occasion de l'atelier du lancement de l'annuaire statistique 2025-2026, un événement couplé à la présentation de l'annuaire statistique 2024-2025. Pour le ministre délégué, l'objectif est également de porter la proportion d'apprenants de l'enseignement technique et de la formation professionnelle d'environ 5% en 2025 à 9% en 2030 parmi les effectifs du secondaire et d'accroître la proportion des filles dans les filières industrielles de 18% en 2025 à 30% en 2030. Il s'agira également, selon Jean-Louis Moulot, de réviser l'ensemble des programmes de formation selon l'approche par compétences. Cap à présent sur l'église méthodiste d'Abidjan, Adjamé, Temple et Bénézet. C'est dans une atmosphère de joie mêlée à l'amertume ou l'âme que s'est déroulé le culte d'au revoir du très révérend pasteur Amangouidji après 6 ans de ministère pastoral à l'église méthodiste d'Abidjan, Adjamé, Temple et Bénézet. C'était le dimanche 23 août dernier en présence de plusieurs autorités ecclésiastiques, communales et coutumières. Louanges entretenues par les chorales et la fanfare de l'église, offrandes dont témoignages ont été les temps forts de ce culte spécial qui a vu une visite en surprise et inopinée de quelques minutes du bishop Moundé à nos séraphins, président de l'église méthodiste de Côte d'Ivoire et fils du village. Le prédicateur Roland Tchaké, président des laïcs du temple Ebenezer, exprime sa reconnaissance à Dieu, au très révérend Gouedji pour l'œuvre accomplie après 6 ans de service dans la dite église.
1: Oui, cela fait 6 ans que le très révérend pasteur Amangouidji a été affecté ici à Ebenezer. Et aujourd'hui, il a dit son culte de revoir parce qu'il a été affecté à l'église méthodiste Espérance d'Aboboga. Oui, c'est pour nous un moment de reconnaissance à Dieu, premièrement, qui a permis que le serviteur de Dieu vienne à Ebenezer et qu'il accomplisse la mission pour laquelle le Seigneur l'a appelé ici. C'est pour nous, oui, un moment de reconnaissance à Dieu et aussi un moment de reconnaissance à l'homme de Dieu qui a bien voulu se laisser diriger par le Seigneur pour être au service du peuple de Dieu. Il a été en bénédiction au peuple de Dieu. Il a été un soutien pour le peuple de Dieu. Par lui, le Seigneur est passé pour accomplir beaucoup de choses, beaucoup de choses. Nous pouvons retenir 2 choses. La première, c'est lorsque nous nous préparions pour la dédicace de notre temple. Il était au four et au moulin pour que ce projet de dédicace-là puisse prendre forme. Dieu est passé par lui pour faire beaucoup de choses. Vous voyez les belles chaises que nous avons dans le temple. Ça a été une opération lancée par lui et les fidèles se sont manifestés, ont répondu à cet appel. Pendant que le village d'Adjamé avait été détruit, Dieu est passé par lui pour créer un couloir humanitaire afin de soulager un tant soit peu par des vivres, par du numéraire, le peuple de Dieu, par les villageois qui avaient été impactés par la destruction. Le Seigneur est vraiment passé par lui pour faire de grandes choses et nous voulons ce jour-là être reconnaissants au Seigneur pour tout ce qu'il a fait par son serviteur pendant 6 ans et bien les Adjamé et prier que le Seigneur bénisse son serviteur dans son ministère, dans cette nouvelle destination qu'est Abobo, la cité de l'espérance, que le Seigneur l'utilise davantage pour la gloire de son nom, au nom de Jésus. Amen.
0: Responsables et fidèles rendent ici hommage au très révérend Gouedji. Écoutons-les.
2: Ce beau frère Evaristo, président des hommes qui disent de ce temple. C'est un sentiment de joie mêlée d'amertume. Mais en toute chose, ce que l'Éternel fait est bon. Il a permis à son moins, à son serviteur, durant 6 ans, d'être au milieu de nous et d'y avoir travaillé pour le bien-être du peuple de Dieu. Comment ne pas encore dire merci au Seigneur, à l'Éternel notre Dieu, que nous adorons chaque jour. Pour la grâce qu'il a déposée sur son serviteur, qui pour moi est l'homme de la dédicace. Comment ne pas dire merci à ce grand homme? Vraiment, il part, c'est vrai. Comme je le disais tantôt, la joie est mêlée à l'amertume, mais la joie prend le pas parce qu'il a appelé à aller servir à Bobo, à la cité de l'espérance.
3: Voilà pour toi. Aujourd'hui, vraiment, ça me fait mal de voir le pasteur partir aujourd'hui. Mais comme c'est la volonté de Dieu, ça se fait. On lui dit au revoir. Et Dieu l'accompagne.
0: Le très révérend Gouedji rend grâce à Dieu au thème du culte d'au revoir organisé en son honneur.
4: Nous rendons grâce au Seigneur. Parce que c'est lui qui est le maître des temps des circonstances. Il a fait qui veut, où il veut, et le travail commence. Après beaucoup de parcours à Grand Bérébé, à Exode, à Saint-Franc. C'est bien habillé à Yamek, le Seigneur a bien voulu nous affecter par l'entremise de la conférence méthodiste de Côte d'Ivoire. Nous avons fait 6 ans avec des frères, des doyens, des adultes, des jeunes comme des enfants. Le Seigneur est à l'œuvre. Donc sur le plan spirituel, sur le plan physique, sur le plan financier, matériel, sur le plan infrastructurel, les choses ont pu se faire. Notamment la dédicace en 2021 et la construction d'un nouveau presbytère Flambeau-Neuf qui est le jaou du district dans la même année de 2021. Les deux ont été dédicacés en même temps. Nous rendons grâce au Seigneur pour le travail. Ce n'a pas été facile. Comme toujours quand on commence, mais le Seigneur est à l'œuvre. Comment faire le coaching? Comment avec l'humilité? Comment avec les stratégies? Comment avec la sagesse? Comment avec le discernement? S'approcher, approcher les frères et les sœurs, faire de sorte que les gens soient unis, parce que les générations sont diverses. Mettre toutes les générations ensemble, du doyen de l'église jusqu'au plus petit de l'église, pour qu'ensemble nous puissions former une église famille. Par la grâce de Dieu, nous sommes en route pour être une église famille. Les uns et les autres se parlent. Les uns et les autres savent qu'ils sont de l'église de la communauté. C'est dans cette communauté, la plupart des ébriés, des chamans, à leur grande majorité, peut-être 75%, 80%, même 90%, mais on a 10% des frères, de ceux qui sont venus nous trouver ici aussi pour partager le culte avec nous.
0: Reportage signé Biali et Bénézé. Intéressons-nous à présent à la première édition de la Journée universitaire de l'intelligence artificielle JUIA 2026, organisée par le Revila. La première édition de la Journée universitaire de l'intelligence artificielle JUIA 2026, initiée par le réseau estudiantin pour la valorisation de l'intellect et du leadership en Afrique, le Revila, a connu un franc succès le samedi 29 août dernier à l'université Félix Houphouët-Boigny, Abidjan, Cocody. Cette première édition marquée par 4 ateliers a vu une forte participation et mobilisation des participants composés d'étudiants, d'enseignants-chercheurs, doctorants, travailleurs et entrepreneurs et plusieurs représentants d'associations. Tous mobilisés autour du thème central, comprendre, créer et maîtriser l'IA, la jeunesse, au cœur de la transformation. Formation, ateliers pratiques, échanges étaient au cœur de cette première édition de la Journée universitaire de l'intelligence artificielle. Vous aurez des échos dans nos prochaines éditions. De l'éducation, passons à la santé à présent avec le lancement des festivités du 75e anniversaire du Centre national de transfusion sanguine de Côte d'Ivoire. Le Centre national de transfusion sanguine de Côte d'Ivoire a lancé le mercredi 12 août dernier à son siège Abidjan-Trècheville les activités commémoratives de ses 75 ans d'existence autour du thème CNTS 75 ans au service de la solidarité. Les festivités prévues du 14 septembre au 9 octobre 2026 prochain visent à retracer les grandes étapes de l'histoire de la transfusion sanguine en Côte d'Ivoire, tout en mettant en évidence les transformations opérées au cours de ces 75 années. Dans cet extrait, le professeur Yasongi Mamadou Sekongo nous fait l'historique du Centre national de transfusion sanguine.
5: Il faut savoir que la transfusion sanguine existe en Côte d'Ivoire depuis 1951, c'est-à-dire depuis l'époque coloniale. Depuis l'époque coloniale a été instituée la transfusion en Afrique occidentale française, donc la OEF. Donc la transfusion à cette époque coloniale, c'était quelque chose qui était encore assez rébarbatif. C'était la transfusion qui était sortie des années de guerre, après la Deuxième Guerre mondiale. Donc la transfusion qui se faisait encore de bras à bras, la transfusion de poches de sang qui était recueilli dans des bouteilles, dans des plafonds, sans véritable sécurité transfusionnelle totale. Et progressivement, les choses ont évolué. À la faveur des indépendances, donc, le Centre de transfusion sanguine de Côte d'Ivoire a été créé parce que tous les pays avaient commencé à acquérir leur indépendance. Donc, il fallait faire en sorte que chaque pays puisse avoir son système pour pouvoir gérer ses urgences sanitaires. Donc, c'est comme ça a été créé la transfusion pour la Côte d'Ivoire uniquement.
0: Le directeur général du Centre national de transfusion sanguine de Côte d'Ivoire, professeur Yasongi Mamadou Sekongo, évoque l'objectif de ces célébrations.
5: Il y a eu beaucoup d'évolutions, beaucoup d'évolutions, mais il faut savoir que pour nous, l'objectif de cette célébration, c'est de pouvoir faire en sorte que l'histoire de la transfusion soit connue de toutes les personnes vivant en Côte d'Ivoire, mais au-delà de la Côte d'Ivoire, à travers l'Afrique, mais également le monde entier. savoir également qu'il y a eu des hommes, des pionniers qui ont posé les bases de ce système-là aujourd'hui. Ces personnes qui ont travaillé à faire en sorte que la transfusion résiste à toutes les crises. Parce que oui, il y a eu beaucoup de crises qui ont émaillé l'histoire de la transfusion sanguine en Côte d'Ivoire. Nous allons donc partager pendant ces célébrations ces histoires de crises, mais également ces histoires de transformation, de modernisation de tout le système jusqu'à ce qu'on arrive à un système plus sûr, un système plus moderne, un système plus résilient. Mais cette transfusion sanguine, c'est d'abord des hommes. Des hommes qui ont contribué à faire en sorte que le système sanitaire ivoirien puisse contribuer à partager la vie, puisse contribuer à prolonger la vie de nos malades dans les hôpitaux. Et vous savez que la santé, c'est le bien le plus précieux. Quand vous êtes en bonne santé, vous êtes productif non seulement pour vous-même, pour votre famille, mais pour votre pays. Et l'État de Côte d'Ivoire a beaucoup investi dans le système sanitaire, en particulier dans la transfusion sanguine, pour faire en sorte que la vie des Ivoiriens soit prolongée tous les jours. Il est important que donc ces personnes-là qui ont partagé la vie pendant plus de 75 ans, ces personnes qui ont contribué à prolonger la vie de nos malades dans les hôpitaux, que ces personnes-là soient reconnues nationalement, sur le plan national, sur le plan africain, sur le plan international. Mais au-delà de ces donneurs de sang, c'est tout un engagement institutionnel. L'engagement de l'État du Côte d'Ivoire.
0: Quelles seront les articulations de ces festivités marquant les 75 ans du Centre national de transfusion sanguine de Côte d'Ivoire? La réponse avec le professeur Yasongi Mamadou Sekongo qui nous les dévoile.
6: Nous allons vous présenter tous les outils innovants que nous avons mis en place ici au service de la santé dans le domaine de la transfusion sanguine. Nous allons également vous présenter les travaux de ces éminents chercheurs qui travaillent à sécuriser le sang Côte d'Ivoire. Puis, l'activité va se déployer à travers le pays. Vous aurez des inaugurations de nouveaux centres cette année. Je vous ai dit, au 31 décembre, nous serons à 45 centres de transfusion sanguine. Actuellement, nous sommes à 34. Donc, cela veut dire qu'il y a 11 gondries. Vous aurez les activités de porte ouverte de toutes ces structures d'opération de don de sang. Et le clou sera donc le 9 octobre. Le 9 octobre, nous allons nous retrouver ici le matin pour l'inauguration du nouveau siège du centre de transfusion sanguine dans l'enceinte même de l'ancien site. Ce bâtiment sera inauguré donc par Son Excellence Monsieur le Premier ministre et tous les autres présidents d'institutions, membres du gouvernement qui seront là.
0: C'est un reportage de Biali et Bénézé. À l'international, en République démocratique du Congo, l'épidémie d'Ebola a franchi un nouveau seuil. Plus de 6000 cas confirmés selon les autorités, d'après les chiffres communiqués ce lundi par le ministère de la Communication. 6041 personnes ont été infectées et 2911 en sont mortes. Cette épidémie est désormais la plus importante de l'histoire du pays, dépassant celle de 2018-2020. Elle est due à la souche Bundibugyo du virus Ebola pour laquelle il n'existe à ce jour ni vaccin ni traitement approuvé. Les équipes de riposte sont déployées dans 6 provinces touchées avec un effort particulier concentré sur l'Ituri, le Nord Kivu et le Haut Ouélé. Le bilan pourrait encore s'alourdir dans les prochains jours, annoncent les autorités congolaises. Face à l'urgence de la situation, pas moins de 4 vaccins étaient déjà en cours de mise au point aux États-Unis, au Canada, au Royaume-Uni et à Singapour, tous soutenus par la CEPI, la Coalition pour les innovations en matière de préparation aux épidémies, un partenariat international public-privé basé à Oslo, en Norvège. L'Égypte a par ailleurs annoncé la mise au point d'un vaccin candidat contre le variant Bundibugyo. Toujours à l'international, cette fois-ci au Kenya, des centaines de passagers sont restés bloqués dans plusieurs aéroports du pays dimanche en raison d'un mouvement de grève des contrôleurs aériens et d'autres employés du secteur. À Nairobi comme à Mombasa, de nombreux vols ont été retardés ou reprogrammés. Le mouvement concerne notamment des employés de l'autorité kenyane de l'aviation civile et de l'autorité des aéroports du Kenya. Les grévistes réclament de meilleurs salaires, une amélioration de leurs conditions de travail, davantage de personnel et l'application d'avantages professionnels déjà négociés. À présent, dirigeons nouvelle à l'UQAM Sportive et c'est dans Actu Sportville, l'actualité sportive d'ici et d'ailleurs.
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0: Actu Sportville de ce lundi 31 août 2026. Démarrons avec le basketball Coupe du Monde 2027. La Côte d'Ivoire a subi sa deuxième défaite dans les éliminatoires de la Coupe du Monde de basketball 2027 en s'inclinant face à l'Angola 70-91 hier dimanche à Dakar au Sénégal lors de la troisième rencontre de la quatrième fenêtre. Les éléphants restent à la deuxième place du groupe F avec 16 points, le même nombre de points avec le Sénégal qui occupe la première place avec un meilleur goal average. Football championnat européen, débutant par la Bundesliga. La première journée a eu lieu le week-end dernier avec le match d'ouverture entre le Bayern Munich et le Stuttgart. Les Bavarois ont étrié l'équipe de Stuttgart sur un score de 5-1, lançant ainsi la machine bavaroise. Quelques résultats de cette première journée. Elversberg s'est imposé sur sa pelouse, le promu face à Bayer Leverkusen 3-2. Le Red Bull Leipzig a largement battu le Borussia Mönchengladbach sur le score de 3-0. L'Union Berlin a été tenu en échec sur sa pelouse par l'Eintracht Francfort dans un match sensationnel avec 3-0. Le Borussia Dortmund s'est imposé face à Hambourg sur le score de 2-0. Angleterre Premier League, Liverpool a été tenu une nouvelle fois de plus en échec par Nottingham, score du match 2-2. Et puis Tottenham n'arrive plus et signe une deuxième défaite en cette deuxième journée de Premier League, sans pour autant marquer le moindre but. Les Spurs de Tottenham se sont inclinés sur leur pelouse face à Newcastle sur le score de 2-0. Manchester City s'est imposé face à Crystal Palace 4-1. Chelsea a été bousculé mais s'est imposé 4-3 face à Brighton. Et Manchester United a étrié le nouveau promu Ipswich sur le score de 5-2 grâce à un triplé du meilleur joueur de la Premier League, Bruno Fernandes. À suivre ce soir également, le choc entre Aston Villa et Arsenal qui a démarré depuis 19h GMT. Espagnol Liga, la Real Sociedad a battu Espanyol 2-1. L'Atlético de Madrid a battu Séville 3-1. Tandis que le Real de Madrid s'est largement imposé face à Malaga 4-0. À suivre ce soir dès 19h GMT, Barcelone, Rayo Vallecano au Camp Nou. France Ligue 1, le Paris Saint-Germain s'en sort in extremis encore une fois de plus sur la pelouse de Lille lorsque du match 2-2, mené 2-0 dans les dernières minutes du temps réglementaire. Les Parisiens ont dû compter sur la maestra de leur milieu portugais Vitinha pour égaliser les 2 buts lillois. Le FC Lens a signé sa première défaite sur la pelouse de Strasbourg. Les Lensois se sont inclinés en toute fin de rencontre sur le score de 2-1. Angers s'est imposé face à Auxerre 3-1. Toulouse et Brest se sont neutralisés 2-2. Lyon et Le Havre se sont également neutralisés 1-0. Et puis le choc tant attendu entre Monaco et Marseille a été en faveur des Monégasques au score du match 2-0 pour les hommes de Felipe Luis. Italie Serie A, quelques résultats du championnat. Le Napoli s'est incliné sur sa pelouse face à Como, score du match 2-1. L'Inter de Milan a battu Cagliari 1-0. Même score également pour la Lazio, victorieuse sur le Genoa. L'AC Milan s'est imposé 2-0 sur sa pelouse face au nouveau promu Venise. La Juventus a battu Parme sur le score de 2-0. Et Fiorentina a encore signé une deuxième défaite de suite en s'inclinant face au promu Frosinone 3-0. Et puis terminons ce chapitre sport avec le tennis US Open. C'est la grande désillusion pour Novak Djokovic, éliminé d'entrée de jeu à l'US Open par Mariano Navon. Le Serbe Novak Djokovic en grande souffrance pendant tout le match a été éliminé hier dimanche soir dès le premier tour de l'US Open, battu au bout de l'effort par l'Argentin Mariano Navon en 4-7. L'ex numéro 1 mondial, désormais 5e, n'avait pas perdu au premier tour depuis plus de 20 ans à l'Open d'Australie en 2026. Cette sortie précoce éloigne un peu plus encore la perspective de le voir décrocher à 39 ans, un 25e sacre record en grand chelem. Et voilà, c'est tout pour Actu Sport Vie de ce lundi 31 août 2026. À vendredi pour un autre numéro de Actu Sport Vie.
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0: C'était Actu Sport Ville, l'actualité sportive d'ici et d'ailleurs. Passons à présent au rappel des titres. Église méthodiste d'Abidjan, Djamé Temple, Ebenezer, culte de revoir du très révérend pasteur Amand Gwedji après 6 ans de service. Vous avez eu un retour sur ce culte de reconnaissance teinté de célébration et de larmes avec les témoignages des responsables et fidèles chrétiens. Santé, lancement des festivités du 75e anniversaire du Centre national de transfusion sanguine de Côte d'Ivoire. Le professeur Yasongui Mamadou Sekongo dévoile les objectifs et les articulations de ce grand événement à venir. Éducation, enseignement technique, Jean-Louis Moulot annonce la construction de 136 nouveaux établissements. On en parlait dans cette édition. République démocratique du Congo, l'épidémie d'Ebola dépasse les 6000 cas confirmés. Vous avez eu des échos dans ce journal. Et voilà, c'est la fin de ce journal. Cette édition a été réalisée par Ephraim Djadja, présentation Moïse Nguita. Ne manquez surtout pas l'édition de demain à 7 GMT avec Samuel Chrysostome. Sur ce, je vous souhaite de passer une excellente soirée sur la radio de la vie.

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2: Les familles d'Oumoro, Dépri et Niatoua, les familles Lépri et Sopi, la veuve Joanne d'Oumoro, née Lépri, et ses enfants Mendy, Keren, Eyan et Lyon, vous annoncent le rappel à Dieu de leur fils, beau-fils, époux, père, le prophète des nations Jean-Marie d'Oumoro, décès survenu le samedi 8 août 2026 aux États-Unis d'Amérique. Les familles éplorées partagent ces moments de deuil avec la grande famille de l'Église glorieuse internationale et du mouvement Joël 2:28, avec le corps pastoral et tous les frères et sœurs en Christ, ainsi qu'avec toutes les personnes en Côte d'Ivoire et à travers le monde qui l'ont aimé ou simplement connu. Le programme officiel des obsèques sera communiqué ultérieurement.
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En elle est la solution. Elle a le pouvoir sur tout ce qu'elle a créé. 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

0: encore sur La Voix qui dit « Dieu vous aime ».
1: Le culte avec le pasteur Kaya Jeannester, président des femmes résolues et de la Fondation apostolique Montagne de Sion. Bonne écoute.

Shalom, shalom, chers auditeurs de la radio Fréquence Vie. Je vous salue dans le précieux nom de notre Seigneur Jésus-Christ. Je bénis toute personne qui suit cette émission, la trompette qui est en train de sonner en ce moment. Oh, que l'Éternel se souvienne de tout un chacun de nous. Je rends aussi grâce à l'Éternel pour toutes les personnes qui nous suivent, qui appellent. Et je bénis Dieu pour tous ces témoignages que nous sommes en train de recevoir. Comment la main de l'Éternel est en train de toucher leur cœur. Oui, notre mission, c'est de bâtir des vies. J'ai béni le nom du Seigneur pour les vies de toutes ces personnes-là que l'Éternel est en train de rebâtir. J'ai béni cette radio Fréquence Vie, oui, qui nous permet de venir propager la bonne nouvelle du royaume des cieux. Oui, nous nous demeurions dans la parole et nous ne sortirons jamais de la parole. Oui, nous allons toujours demeurer dans la parole. Merci Seigneur pour cette grâce. Bénis tout un chacun de nous. Seigneur, je te recommande ce moment, du début jusqu'à la fin, que tu nous guides, que tu nous orientes. Sois béni, Père, sois glorifié. Au nom de Jésus-Christ, nous avons prié. Amen, amen, amen. Je vous salue tous et je vous aime dans le nom de Jésus. Je vais chanter ce chant que j'aime beaucoup.

Ah, alléluia, je t'aime et je t'aimerai tous les jours de ma vie. Oh, je veux te dire, mon frère, ma soeur, si personne ne t'aime, si tu sens que autour de toi personne ne t'aime, mais Jésus t'aime, Jésus t'aime, Jésus t'aime. Oui, si tu n'as pas de papa ici, Dieu est ton père, et c'est le vrai père qui ne peut jamais t'abandonner, qui ne peut jamais te délaisser, qui ne peut jamais t'oublier. Oui, il est un papa, c'est ton père, c'est mon père, Dieu, c'est mon père. Et je veux qu'il soit aussi ton père. Et vous savez, chaque enfant qui obéit à son père, chaque enfant qui se soumet à son père, chaque enfant qui fait la volonté de son père l'aimera toujours. Même si il n'a rien demandé, son père se souviendra toujours. Son père dira que non, attends, je vais donner ça à mon fils, je vais donner ça à ma fille. Oui, parce que tu fais le bonheur de son cœur, la joie de son cœur. Donc je vais t'exhorter, mon frère, ma soeur, de là où tu me suis, d'aimer Dieu. Aime ton Dieu, aime ton Dieu. Et quand on aime quelqu'un, on fait ce que la personne te dit de faire. Quand on aime quelqu'un, on pose des actes pour rien que attirer son attention. Rien que attirer son attention. Oui, tu fais des choses rien que pour attirer son attention sur toi. Oui, et quand il voit comme ça, son cœur est rempli de joie, son cœur te bénit, son cœur te bénit, son cœur te bénit. Oui, moi quand je me mariais avec mon mari, il était un peu compliqué, difficile. Et puis bon, quand on s'est marié, ses frères disaient que non, elle ne fera pas un mois ici, elle va fuir. Elle le connaît bien même. 2 ans de fiançailles, mais elle disait que est-ce qu'elle le connaît bien? Bon, effectivement, pendant les fiançailles, on joue l'hypocrisie hein, pendant les fiançailles. L'autre va dire, non, moi je ne mange pas beaucoup. Or, la personne mange. C'est quand vous allez vivre ensemble que le vrai caractère, le vrai comportement de tout un chacun de nous va commencer à sortir. Oui. Et c'était mon cas. Les gens disent, non, non, elle ne fera pas un mois ici, elle va fuir. Est-ce qu'elle connaît même son nom à l'université? Les gens parlaient. Alléluia. Mais j'ai fait 34 ans de mariage. Alléluia. J'ai fait 34 ans de mariage. Tellement j'aimais mon mari, je faisais tout ce qu'il fallait juste pour attirer son attention sur moi. C'est pour cela, étant épouse de pasteur, étant pasteur moi-même, toutes les femmes qui venaient même dans les ministères, qui cherchaient à les séduire, qui cherchaient à les faire tomber, n'arrivaient pas. Alléluia. Maman pasteur, je vais te parler. Parce que tout à l'heure, on va parler d'une femme courageuse, visionnaire, sage, intelligente, alléluia, qui a pu sauver sa vie, alléluia, et sa maison, alléluia. Donc, vous voyez, toutes ces femmes qui venaient là, elles échouaient. Pourquoi? Parce que ma manière de me comporter envers mon mari, tellement que je l'aimais, je faisais tout pour attirer son attention. Quand je vois qu'il aime telle chose, je vais tout faire, si je ne connais pas faire la chose, je vais tout faire pour apprendre ça, rien que parce que je ne veux pas qu'une autre personne fasse à ma place. On aura le temps de parler, c'est pour cela que je vais toujours inviter les épouses des pasteurs, ces choses-là, on parle de ça pendant nos retraites. Chaque début du mois, nous avons une retraite des épouses des pasteurs, on prend 3 jours, en tout cas là, on apprend toutes choses. On fait aussi des prières en ligne. Donc, comme je dis toujours, tu entends ces messages, tu veux t'associer à nous, 2 fois 05 60 24 52. Que le nom du Seigneur soit béni. Que le Seigneur nous aime. Je vous aime dans le nom précieux de notre Seigneur Jésus-Christ. Et que le Seigneur nous aide à pratiquer sa parole, à vivre sa parole. Gloire à Jésus. Psaume 103, verset 15 à 16 dit, l'homme, ses jours sont comme de l'herbe. Alléluia. L'homme, ses jours sont comme de l'herbe. Il fleurit comme la fleur des champs. Lorsqu'un vent passe sur elle, elle n'est plus. Et le lieu qu'elle occupait ne la reconnaît plus. Je relis, l'homme, ses jours sont comme l'herbe. Il fleurit comme la fleur des champs. Lorsqu'un vent passe sur elle, elle n'est plus, et le lieu qu'elle occupait ne la reconnaît plus. Psaume 103, versets 15 à 16. Juste sonner de la trompette. Encore, on sonne de la trompette. La vie d'un pèlerin,
sur cette terre des hommes. Nous sommes tous venus en pèlerinage. Alléluia. Voilà psaume 103, ce que le psaume 103 nous révèle. Juste pour nous interpeller tout un chacun de nous. Que le Seigneur nous aide. Alors ce matin encore, nous allons parler d'une femme, hein, d'une femme sage, courageuse, intelligente, qui avait une foi audacieuse, qui avait une foi triomphante. Nous allons parler d'Abigaël. Le texte est tellement long, mais tu peux lire chez toi à la maison 1 Samuel chapitre 25 du verset 1 au verset 42. Je répète, 1 Samuel chapitre 25 du verset 1 au verset 42. Je vais lire en sautant. Ici, on nous dit dans le verset 1, Samuel mourit, tout Israël s'étant assemblé le pleura, et on l'enterra dans sa demeure à Rama. Ce fut alors que David se leva et descendit au désert des Paran. Il y avait à Maon un homme fort riche, possédant des biens à Carmel. Il avait 3000 brebis et 1000 chèvres, et il se trouvait à Carmel pour la tonte de ses brebis. Le nom de cet homme était Nabal et sa femme s'appelait Abigaël. C'était une femme de bon sens et belle de figure, mais l'homme était dur et méchant dans ses actions. Alléluia. Il descendait de Caleb. David apprit au désert que Nabal tondait ses brebis. Il envoya vers lui 10 jeunes gens auxquels il dit « Montez à Carmel et allez auprès de Nabal. Vous les saluerez en mon nom et vous lui parlerez ainsi. Pour la vie, sois en paix et que la paix soit avec ta maison et tout ce qui t'appartient. Et maintenant j'ai appris que tu as les tondeurs. Or, tes bergers ont été avec nous. Nous ne leur avons fait aucun outrage et rien ne leur a été enlevé pendant tout le temps qu'ils ont été à Carmel. Demande-les à tes serviteurs et ils te le diront. Que ces jeunes gens trouvent donc grâce à tes yeux, puisque nous venons dans un jour de joie. Donne donc, je te prie, à tes serviteurs et à ton fils David, ce qui se trouvera sous ta main. Lorsque les gens de David firent arriver, ils répétèrent à Nabal toutes ces paroles au nom de David, puis ils se turent. Nabal répondit aux serviteurs de David, « Qui est David et qui est le fils d'Isaïe ? Il y a aujourd'hui beaucoup de serviteurs qui s'échappent d'auprès de leur maître. Et je prendrai mon pain, mon eau et mon bétail que j'ai tué pour mes tondeurs et je les donnerai à des gens qui sont je ne sais d'où. » Alléluia. Gloire à Jésus. Que le Seigneur nous aide. L'ingratitude, c'est de la sorcellerie. Toi qui me suis en ce moment, si tu vis l'ingratitude, mon frère, ma sœur, l'Éternel te tend la main au travers de ce message pour que tu puisses te ressaisir. Oui, que tu prennes conscience. Si quelqu'un t'a donné ne serait-ce qu'un verre d'eau, si quelqu'un t'a logé ne serait-ce qu'un jour dans sa maison, si quelqu'un quand même t'a donné ne serait-ce que 500 pour payer les transports, si quelqu'un un jour a prié pour toi, mon frère, ma sœur, ressaisis-toi, sois reconnaissant. Aujourd'hui, l'ingratitude bat record. J'ai toujours dit que dans chaque personne, la personne a deux poches. Il y a une poche de bien et il y a une poche de mal. C'est-à-dire, la poche de bien est percée, mais la poche du mal est bien cousue. Donc, tout le mal qu'on fait à l'homme, l'homme garde ça, conserve ça bien. Cette poche-là est bien conservée. Mais tous les biens qu'on fait, ça tombe dans cette poche percée, ça tombe par terre. On ne reconnaît même pas qu'un jour, cet homme-là a été une bénédiction pour moi. On voit ça dans les églises aujourd'hui. Il y a beaucoup de pasteurs aujourd'hui qui se disent des pasteurs, des hommes de Dieu, des femmes de Dieu. Mais
où ils sont quittés, d'où ils sont sortis, les personnes qui les ont reçus, les personnes qui les ont donnés, qui les ont montré, commencé à leur montrer la parole de Dieu. Elles ne se parlent même pas avec eux. C'est-à-dire qu'ils ont coupé, ils voient seulement le mal qu'ils ont fait. Et ils passent partout pour aller dire, non, celui-là, il est comme ça, il est comme ça. Mon frère, ce qu'un homme aura semé, il le moissonnera. Tu payeras d'une manière ou d'une autre. Alléluia. On ne se moque pas de la main qui s'est levée un jour pour te bénir. Quel que soit ce que la personne là est, on voit aujourd'hui le roi David nous montre l'exemple. Dieu avait mis Saül sur ses pieds comme ça dans sa main. Mais il a dit, je ne mettrai pas le sang de Saül dans ma main. Mais combien de personnes se promènent avec le sang de leur père spirituel, de leur mère spirituelle? Vous savez, j'ai toujours dit que s'il y a maîtresse ou bien maître à respecter, c'est maîtresse, maître des jardins et de l'école primaire. CP1, CP2. Parce que les enfants là sont venus rien, nil dans la tête. Et ces gens-là font tout pour mettre à, pour apprendre à ces enfants-là comment écrire. Ce sont ceux-là même qui souffrent beaucoup. Toi qui viens ajouter seulement les X, les Y là, les O, les Q, toi tu es venu après. Déjà, il y a des gens qui ont travaillé. Ces gens, les enfants-là sont venus avec des têtes vides et ils ont commencé à mettre A dans leur tête, B dans leur tête, C dans leur tête, I dans leur tête. On doit les respecter, on doit les honorer. Alléluia. L'ingratitude, c'est une malédiction. Et tu vas payer ça de génération en génération. On voit ici Nabal. On dit le nom de cet homme était Nabal. Et sa femme s'appelait Abigaël. C'était un homme, une femme de bon sens et belle de figure. Mais l'homme était dur et méchant dans ses actions. On est dans 1 Samuel 25, j'ai dit du verset 1 jusqu'au verset 42. Ici, on décrit qui était Nabal, qui était Abigaël. On dit Abigaël, fille épouse de Nabal. Mais Nabal, là, il était riche, il avait ses biens, il avait tout. Mais malgré sa richesse, malgré ses biens, la Bible décrit ici que c'était un homme dur et méchant dans ses actions. C'était un homme dur, méchant dans ses actions. Mais sa femme était une femme de bon sens et belle de figure. Ah, comment une jolie femme comme ça, de bon sens, belle de figure, peut se marier avec un homme méchant, dur? Alléluia. Et ici, l'histoire nous raconte que, à un moment donné, Nabal s'est retrouvé quelque part avec ses tondeurs, tout ça là. Il n'y avait rien à manger et David les avait soutenus, David les avait protégés, David les avait secourus en tout et pour tout. Et Dieu a fait grâce à Nabal, en tout cas tout prospérait très bien. Voilà que David apprend ça, lui aussi, ça n'allait pas trop. Ah donc, il envoie ses serviteurs, il dit, ah, allez-y voir Nabal à mon nom. Dis à Nabal que voilà ceci, cela. Donc, s'il peut nous aider un peu, on a appris qu'il est en train de faire ça là, il est en train de faire ça, s'il peut nous aider un peu. Voilà la réponse de Nabal dans le verset 10. Nabal répondit au serviteur de David, qui est David et qui est le fils d'Isaïe? Il y a aujourd'hui beaucoup de serviteurs qui s'échappent d'auprès de leur maître. Et moi, Nabal, je prendrai de mon pain, mon eau et mon bétail que j'ai tué pour mes tondeurs et je les donnerai à des gens qui sont je ne sais d'où. Alléluia. L'ingratitude. Quand tu étais dans les difficultés, on t'a soutenu. Maintenant que tout va bien chez toi, la personne qui t'a soutenu, tu commences à les traiter. Qui est cet homme-là? Qui est comme cela? Qui est comme cela? Hey! Ça fait mal. C'est comme un jeune qu'on avait reçu chez nous à la maison. Bon, quand le jeune même était venu, je n'étais pas encore là. Je suis arrivé, j'ai accouché, tout ça là. Mais quand il était venu officiellement chez nous, mon fils avait 4 mois.
On a gardé le jeune là. On ne connaît ni son père ni sa mère, mais on l'a pris comme notre propre petit frère, comme notre fils. Qu'est-ce qu'on ne donnait pas au jeune là? Tout le monde voyait. Et lorsqu'il va faire ce qu'il avait fait là, un jour le jeune, devant tout le monde, appelle mon mari, dit ce monsieur là, ce monsieur là. On l'a formé. Quand il venait chez nous, il était un simple chantre, intercesseur. On l'a formé, on l'a montré comment affermir. Il a commencé à exhorter, il a commencé à prêcher. On a pris les délivrances. Il est devenu serviteur de Dieu. Jusqu'aujourd'hui, il est devenu apôtre même. Comme les gens montent des grades, c'est difficile. Tu t'assois comme ça, tu vois que telle personne était, je ne sais pas, chante, devient pasteur. Après pasteur, il devient apôtre. Après apôtre, on apprend, c'est docteur. Donc toi-même, tu es dépassé. C'est-à-dire, on monte des grades seulement. C'est bon de monter des grades. Mais faites ce que le Seigneur vous dit de faire. Et marchez dans l'intégrité. Et soyez reconnaissants des gens qui vous ont appris les fondements de la parole de Dieu. Donc ce jeune, un matin, il a fait un coup, il est parti faire l'église aussi, non loin de chez nous, et il a fait... C'est pour cela que je vais dire que faites attention, hommes de Dieu, femmes de Dieu, de loger, de mettre les gens dans vos maisons. La personne que tu loges dans ta maison, le jour que la personne sortira, tout ce qu'elle va vous raconter dehors, les gens vont croire. Parce que les gens vont dire quoi, mais c'est vrai. Il était dans leur maison, elle était dans leur maison. C'est ce que le jeune a fait. 4 ans et demi, presque 5 ans dans notre maison, quand il était parti, il est passé partout, dans les chaînes de radio, dire de n'importe quoi, nous concernant. Ah, toi, on t'a accueilli, tu étais fou, on a tout fait, prier pour toi, pour te sortir de la folie, tu as mangé dans la poubelle, tu as fait... C'est aujourd'hui, tu appelles mon mari, ce monsieur-là. Voilà l'ingratitude. L'ingratitude, c'est la haute sorcellerie. La sorcellerie n'est pas seulement faire, je ne sais pas, des gris-gris, s'envoler dans la nuit, se déshabiller pour aller faire, mais l'ingratitude, l'hypocrisie, c'est de la haute sorcellerie. Alléluia. Donc voilà, Nabal dit, qui est ce fils d'Isaïe là? Et la Bible dit ici, les serviteurs de David sont partis dire à David que, ah, voilà ce que Nabal a dit. Alléluia. Voilà ce que Nabal a dit. Donc Nabal traite David comme un serviteur fugitif. Alléluia. Il traite David comme un fugitif. Il dit, et je le donnerai à des gens qui sont, je ne sais d'où. Il y a des gens qui s'échappent d'auprès de leur maître. La Bible dit, les gens de David rebroussèrent chemin, ils s'en retournèrent et redirent à leur arrivée toutes ces paroles à David. Alors David dit à ces gens, que chacun de vous saigne son épée. Et ils saignirent chacun leur épée. David aussi saignit son épée. Et environ 400 hommes montèrent à sa suite. Il en resta 200 près des bagages. Un des serviteurs de Nabal vint dire à Abigaël, femme de Nabal, voici David a envoyé du désert des messagers pour saluer notre maître, qui les a rudoyés. Et pourtant, ces gens ont été très bons pour nous. Ils ne nous ont fait aucun outrage et rien ne nous a été enlevé tout le temps que nous avons été avec eux lorsque nous étions dans les champs. Ils nous ont nuit et jour servi de mirail tout le temps que nous avons été avec eux faisant paître les troupeaux. Sache maintenant et vois ce que tu as à faire, car
la perte de notre maître et de toute sa maison est résolue, et il est si méchant qu'on ose lui parler. Voyez, même les ouvriers de Nabal reconnaissaient les bienfaits que David avait fait, leur avait fait. Mais Nabal, comme dit son nom, veut dire méchant, ne voulait pas reconnaître les bienfaits. Mon frère, ma sœur, c'est un grand enseignement. Reconnais les bienfaits, oublie le mal que la personne t'a fait. Oublie le mal. Pourquoi on se borne seulement à regarder le mal que la personne t'a fait? Tu ne regardes pas le bien que la personne t'a fait. Pourquoi? Mon frère, ma sœur, là où tu me suis, là où tu m'écoutes, que ce soit dans les foyers, tu vas voir une femme qui dit à son mari, d'ailleurs tu fais quoi même pour moi? Tu me donnes quoi même? Ma soeur, ne serait-ce que cet homme, quand tu tombes malade, il t'amène à l'hôpital, tu ne peux pas être reconnaissant? Ne serait-ce que cet homme t'a honoré pour aller te marier, te mettre dans sa maison, tu ne peux pas être reconnaissante? Pourquoi l'ingratitude même bat record? Je ne cesse de dire que ce qu'un homme aura semé, il le moissonnera. La reconnaissance paye. C'est pour cela que dans la vie, il y a des choses que nous sommes obligés de faire. Dire bonjour à quelqu'un, même si tu ne le connais pas, tu le vois bonjour. Parce que bonjour, hein, ouvre les portes. Mais toi-même, pour dire bonjour aux gens, là, tu ne peux pas. Tu n'aimes pas dire bonjour aux gens. Comme il y a un homme de Dieu là à côté de moi, il ne dit pas bonjour à quelqu'un. Il dit, lui, avec son statut, il ne parle pas à n'importe qui. Oh, les gens que tu traites de n'importe qui là, devant Dieu, ils ont de la valeur. Mon frère, ma soeur, je vais te dire ce matin, si quelqu'un te traite de n'importe qui, il ne faut même pas que ça te fasse mal. C'est ce qu'un chanteur a chanté. Les gens, si même tant mieux, même si même pas, je m'en, tant pis pour eux. Le plus important pour moi, c'est que Dieu m'aime. C'est que je suis intègre devant Dieu. C'est que j'ai fait la volonté de mon Dieu. Toi qui minimises les autres, toi qui as je ne sais pas quel statut, fais de bonnes choses. Sinon, le dernier jour, ça sera comme l'homme riche et le pauvre Lazare. Ça sera comme l'homme riche et le pauvre Lazare. Donc, soyons simples. Bonjour, ouvre les portes. Et dire merci à quelqu'un, ça permet que la personne te donne encore davantage. Mais on t'a donné. Même dire merci, même pour que merci sorte de ta bouche, là, c'est tout un problème. Oh, mon frère. Mais tu fermes la porte. Tu fermes la porte. La personne ne te donnera plus. La personne va dire que non, je t'ai donné même merci simplement. Là. Tu n'as pas dit. Pourquoi on se comporte de cette manière? Autre chose, c'est de toujours de regarder, si tu viens bien vivre avec les gens, de regarder toujours les bons côtés. Et les mauvais côtés, étant enfant de Dieu, mettons cela en prière. Mais on a vu que souvent, on oublie tous les biens qu'on a fait, les petits, c'est-à-dire que les mal, là, si c'est une fois, si c'est deux fois seulement, c'est parti partout dans le monde entier. Oh, quand vous savez,

d'aller voir ces personnes et d'aller leur demander pardon. Qu'ils soient des sorciers, qu'ils soient des satanistes, qu'ils soient des mystiques, toi fais ta part. La Bible dit, qui es-tu pour juger mon serviteur? Qui es-tu? Qui es-tu? Toi aussi, tu as ta part de ce que tu sais. Tu as ta part. Mon frère, ma soeur, craignons Dieu. Voilà Nabal ici, méchant comme son nom. Il dit, qui est ce fugitif là, David, pour que moi je prenne de mon pain, de mon eau, pour que je lui donne. D'accord? La nouvelle arrivée chez David. Voilà David qui prend 400 hommes dans son armée, qui décide maintenant pour atterrir chez Nabal. Souvent on dit, la malédiction sans cause n'a pas d'effet. Mais s'il y a une cause, il y aura des effets. S'il y a une cause réelle, il y aura des effets. Si David atterrissait dans la maison de Nabal et que Nabal mourait, sa femme, ses enfants, ses ouvriers, là, on n'allait pas dire que David a péché, David a tué. Non, c'est la faute de Nabal. Alléluia. C'est très important. 400 hommes armés, furieux, alléluia, pour atterrir chez Nabal. Alléluia. Mais on voit ici un des serviteurs de Nabal qui court voir Abigaël, qui va expliquer tout ce qui se passe. Alors, la Bible nous dit ici que Abigaël prit aussitôt 200 pains, 2 outres de vin, 5 pièces de bétail, apprêtait 5 mesures de grains rôtis, 100 masses de raisins secs et 200 figues sèches. Elle les mit sur des ânes et elle dit à ses serviteurs, passez devant moi, je vais vous suivre. Elle ne dit rien à Nabal, son mari. Oui, elle ne pouvait rien dire à Nabal, son mari, parce qu'elle connaissait qui était son mari. Femme, est-ce que tu connais qui est ton mari? Ou mari, est-ce que tu connais qui est ta femme? Est-ce que tu connais l'état d'âme de ton mari? Est-ce que tu connais l'état d'âme de ta femme? Il y a beaucoup de femmes qui sont comme les femmes de Jéroboam, qui soutiennent leur mari dans de mauvaises choses, surtout les femmes de pasteurs. Beaucoup de femmes de pasteurs sont des femmes de Jéroboam. Maman pasteur, ce titre de maman pasteur là, c'est 6-7 terres des hommes. Devant Dieu, il n'y aura pas de maman pasteur. Il n'y aura pas de maman pasteur. Tes œuvres, tes actes vont parler. Alléluia. C'est pour cela, la vie d'Abigaël nous enseigne, et je vais exhorter chacune des femmes de pasteurs, surtout les femmes de pasteurs, de faire l'étude sur la vie d'Abigaël pour vraiment tirer beaucoup de leçons et savoir ce temps de la fin, ce temps de séduction où beaucoup d'hommes de Dieu sont en train de tomber à cause de séduction. Comment le rôle de la femme, quel rôle elle doit jouer dans ce temps ici-là pour épargner sa maison, pour épargner son mari, pour épargner sa famille de toutes ces séductions-là. Alléluia. Alléluia. Voilà comment cette femme, parce que c'était une femme de prière, elle avait une conscience pure, elle n'avait pas souillé sa conscience. Voilà comment elle était en communion parfaite avec le Saint-Esprit. Voilà comment le Saint-Esprit va la donner les directives à suivre. La Bible dit qu'elle n'a pas dit à Nabal parce qu'elle connaissait Nabal. Elle savait l'orgueil de son mari. Elle savait que son mari, c'était un homme orgueilleux. Si je lui dis ça là, il ne va pas accepter. Il va m'empêcher. Elle a suivi les directives du Saint-Esprit. Je vais faire une parenthèse. Il fit une année là. Je n'avais pas d'habit. J'avais que 2 complets de pannes, super wax. Et puis des robes que je portais à la maison. Et donc chaque dimanche, si c'est dimanche, je portais un complet, dimanche prochain, l'autre complet, après, tout, c'était comme cela. Et puis à la maison, le kit du soir, j'avais des robes. C'était difficile. On dormait même dans une maison inachevée. Et un jour, j'étais là,

Le Seigneur me dit, prends un complet de pain là. Donne à... Il y avait la femme, il y avait une femme à l'église, vraiment, chez elle même c'était pire, elle n'avait rien. Le Seigneur me dit, prends ton complet de pain, un des complets de tes pains là, donne à la dame. Oh, je devrais obéir à Dieu. Mais j'ai dit, si je dis ça à mon mari, il ne va pas accepter, il va dire que ce n'est pas Dieu qui t'a parlé. Parce que Dieu sait que tu as deux complets de pain seulement. Comment il peut te dire de prendre un complet de pain pour donner à une autre personne? J'ai pris le complet de pain là, j'ai lavé, j'ai repassé, j'ai prié pour ça, j'ai mis dans un sachet, j'ai donné à la femme. Et mon mari constate que chaque dimanche, j'ai un seul complet de pain. Alors un dimanche, il me pose la question, mais où est l'autre panne? Je te vois seulement avec un complet de panne. Et j'ai dit que Dieu m'a dit, quoi? Toi, Dieu t'a dit, tu y es su, il a bavardé sur moi. J'étais là, je ne pouvais pas dire un mot. Je ne pouvais pas me justifier, je ne pouvais pas ajouter. J'étais là, je l'écoutais et au-dedans de moi, j'ai prié. C'était un dimanche soir. Voilà que le lundi, une dame, une compatriote vient les voir pour dire qu'elle est âgée, mais voilà mes passeports, je vais aller déposer, moi mon passeport et le passeport de trois mes enfants, je vais aller déposer à l'ambassade, si tu peux prier pour ça, pour que Dieu vraiment, la faveur de Dieu nous, soit sur nous, pour qu'on nous donne le visa. Il a pris le passeport, il a prié vraiment, il a prié avec foi, avec conviction. Elle est partie déposer et puis après on les a appelés d'aller récupérer le passeport. Elle va récupérer le passeport, on a donné visa, 5 ans, 5 ans. Ouh! La dame est revenue de l'ambassade, elle est venue à la maison. Elle me dit, maman pasteur, suis-moi, elle habitait à Williamsville, suis-moi, allons à Williamsville, je suis parti. Arrivée là-bas, elle a pris 5 complets de panne super wax hollandais, super wax. Elle m'a donné 5 complets, tout neuf. J'ai dit, moi-même j'ai dansé comme ça, 5. Moi j'avais donné 1, elle me donne 5. Ce ne sont pas des pannes banabana, hein. Super wax, 5. Des jolis motifs. Tellement que j'ai dansé, j'arrive à la maison chez moi. J'ai trouvé deux femmes de l'église aussi qui étaient venues me voir, qui m'attendaient aussi. J'ai pris un complet, j'ai donné à une autre complet, j'ai donné à l'autre. Je suis resté avec 3 complets de panne. J'ai dansé. Voilà que la même semaine, quelqu'un que mon mari suivait dans la prière, il suivait le monsieur dans la prière. Il avait un problème sérieux. Et on l'avait mis dans un moment de 7 jours de jeûne. Il a fini les 7 jours, il est venu, on a prié. Le monsieur avait un problème sérieux d'impuissance sexuelle. Automatiquement, il a eu la délivrance, la guérison. Arrivé à la maison, sa femme dit, « Hein, cette affaire, ça fait des années qu'on est dessus. » Et puis du coup, Dieu a fait. La femme dit, elle n'a pas affaire au pasteur, mais elle a affaire à la femme du pasteur. Je vous assure. Elle m'a envoyé 17 complets de panne wax, super wax Côte d'Ivoire, des bonbons wax Côte d'Ivoire là, 17. J'ai dit, je te dis 17 complets wax Côte d'Ivoire. Elle a mis ça dans une valise, elle est venue, maman pasteur, tiens. Et j'ouvre la valise comme ça, 17. J'ai dit, j'ai dansé. J'ai dit, non, Dieu. Et depuis ce jour-là jusqu'aujourd'hui, moi qui te parle aujourd'hui là, je ne suis jamais allé au marché payer panne. Et puis, jusqu'à le Seigneur va m'appeler, va me rappeler à lui, je n'irai jamais au marché payer panne. Parce que quand je suis là, que je vois quelque chose, un panne qui me plaît, Dieu va toucher quelqu'un pour me donner. C'est-à-dire que on me donne toujours, je ne paye pas panne, je ne payerai jamais panne. Alléluia. Je te dis la franche vérité. Oui. Dieu fait au-delà de ce que nous pensons, au-delà de ce que nous espérons. C'est pour cela que nous devons être reconnaissants. Nous devons avoir de l'obéissance envers Dieu. Voilà que Abigaël va avec les dons. Elle n'est pas partie main vide. Elle a envoyé les dons. Elle n'a pas dit quelque chose à son mari.
parce qu'elle connaissait son cœur. C'est ce que je suis en train de dire. Un seul pan me continue de m'habiller jusqu'à aujourd'hui. Abigail est partie. La Bible dit, montée sur un âne, elle descendit de la montagne par un chemin couvert. Et voici David et ses gens descendaient en face d'elle, en sorte qu'elle les rencontra. C'est-à-dire que tellement que Dieu connaissait le cœur d'Abigail, tellement que Dieu connaissait qui était Abigail, Dieu va disposer toutes choses en sa faveur. Même le chemin à prendre pour aller rencontrer David, le Saint-Esprit l'a guidé. La Bible dit ici que David avait dit, c'est bien en vain que j'ai gardé tout ce que cet homme a dans le désert et que rien n'a été enlevé de tout ce qu'il possède. Il m'a rendu le mal pour le bien. Que Dieu traite son serviteur David dans toute sa rigueur. Et si je laisse subsister jusqu'à la lumière du matin, qui que ce soit de tout ce qui appartient à Nabal. Lorsque Abigail aperçut David, elle descendit rapidement de l'âne, tomba sur sa face en présence de David et se prosterna contre terre. Alléluia. Regarde une femme humble, humble, simple. Une femme de prière, une femme qui avait une bonne connexion avec le Seigneur, qui ne jugeait pas son mari. Mon frère, ma soeur, je vais te dire, des fois on peut venir te donner une nouvelle contre ton mari. On a vu ton mari là-bas avec une femme, voilà une soeur, voilà, voilà, voilà. Tu n'as pas la maîtrise de soi, tu perds le combat. Or, si tu as la maîtrise de soi, la maîtrise de soi, c'est un fruit du Saint-Esprit. Le Saint-Esprit te donnera les directives. Voilà, lève-toi, ma fille, fais ça, fais ça, fais ça. Non, nous, les femmes, il y a beaucoup de femmes, on cherche à se rendre justice nous-mêmes, mais que ce soit les hommes aussi. Mais je vais parler cette fois-ci de femmes, parce que nous sommes en train de parler d'Abigail. Elle n'a pas cherché à se rendre justice. Elle n'a pas cherché à se défendre. Elle n'a pas cherché à se justifier. Elle n'a pas jugé son mari. Elle n'a pas condamné son mari. Elle n'a pas accusé son mari. Elle n'est pas partie faire palabre avec son mari. La Bible dit que tellement qu'elle était connectée au Saint-Esprit, elle a suivi les directives du Saint-Esprit. Elle a pris une direction où elle va croiser David. De loin, elle est descendue. Elle s'est humiliée devant David avec ses offrandes. Avec ses offrandes pour demander pardon. Il y a des pardons qui doivent être accompagnés de la restitution. Ce n'est pas seulement pardonne-moi ou bien si j'ai mal fait. Quand tu dis si j'ai mal fait, tu n'as pas demandé pardon. Parce que ici, lorsque nous lisons l'histoire, la Bible nous dit que lorsque Abigail aperçut David, elle descendit rapidement de l'âne, tomba sur sa face en présence de David et se prosterna comme contre terre. Puis, se jetant à ses pieds, elle dit, à moi la faute. Quand Abigail a croisé David, elle n'a pas dit que non, c'est la faute de mon mari. Elle a dit, c'est à moi la faute. Elle a tout mis sur elle. Elle ne s'est pas justifiée comme je disais tout à l'heure. Alléluia. Donc ici, on voit que les paroles d'Abigail étaient comme de l'eau fraîche dans le cœur de David. Oui, parce que le Saint-Esprit avait pris contrôle. Les paroles d'Abigail étaient comme de l'eau fraîche. C'est-à-dire, elle assume la responsabilité. Elle assumait la responsabilité de tout ce que son mari a fait. Elle assumait les conséquences des péchés de son mari. Des paroles sales de son mari. Alléluia. Et Dieu a mis des paroles inspirées dans sa bouche. Alléluia. Et David a reconnu la voix de Dieu au travers de Abigail. Alléluia. Parce qu'elle dit, puis se jetant à ses pieds, elle dit, à moi la faute, mon Seigneur. Permets à ta servante de parler à tes oreilles et écoute les paroles de ta servante. Que mon Seigneur ne prenne pas garde à ce méchant homme, à Nabal, car il est comme son nom. Nabal est son nom et il y a chez lui de la folie. Et moi, ta servante, je n'ai pas vu les gens que mon Seigneur avait envoyés. Voilà une femme sage qui s'est mariée avec un fou. Alléluia. Alléluia. Gloire à Jésus. Gloire à Jésus. Et elle dit,
Maintenant, mon Seigneur, aussi vrai que l'Éternel est vivant et que ton âme est vivante, c'est l'Éternel qui t'a empêché de répandre le sang et qui a retenu ta main. Que tes ennemis, que ceux qui veulent du mal à mon Seigneur soient comme Nabal. Accepte ce présent que ta servante apporte à mon Seigneur et qu'il soit distribué aux gens qui marchent à la suite de mon Seigneur. Pardonne, je te prie, la faute de ta servante, car l'Éternel fera à mon Seigneur une maison stable. Pardonne, car mon Seigneur soutient les guerres de l'Éternel et la méchanceté ne se trouvera jamais en toi. Si se lève quelqu'un qui te poursuit, quelqu'un qui te poursuit et qui en veut à ta vie, l'âme de mon Seigneur sera liée dans les faisceaux des vivants auprès de l'Éternel ton Dieu, et il lancera du creux de la fronde l'âme de tes ennemis. Oh. Vous voyez, David a reconnu le bien d'Abigaël. Abigaël l'a épargné. Selon Abigaël était inspiré par Dieu, les paroles qui étaient sorties de sa bouche, Abigaël a empêché David de se venger, a empêché David de répandre le sang. David a reconnu le bien d'Abigaël, qui l'a épargné, a souillé ses mains. Alléluia. A souillé ses mains. Voilà le travail d'une femme. Elle n'a pas blâmé son mari. Elle est une femme de foi, femme de courage. C'est dans les temps difficiles. Elle prend l'offrande pour aller vers David. C'est dans les temps difficiles. Donc Abigaël, femme de foi, courageuse. Alléluia. Abigaël, une femme de foi, une femme courageuse. Ça dit qu'on voit ici, Dieu utilise les personnes inattendues pour changer l'histoire. Ici là, Dieu va passer par Abigaël pour changer l'histoire de David. Ma soeur, je vais te dire ce matin que la tension n'a qu'à être comment dans ton foyer. La tension n'a qu'à être comment dans ta maison. La tension n'a qu'à être comment dans la vie de tes enfants. La tension n'a qu'à être comment dans ta famille. Ma chère, sois comme cette femme Abigaël. Elle a dit non, la mort n'entrera pas dans ma maison. La mort n'entrera pas dans la maison. C'est ma femme chrétienne, de là où tu es, je suis venu te dire ce matin que lève toi comme Abigaël, une femme de foi, une femme courageuse, une femme qui sait consulter Dieu, une femme qui sait écouter Dieu, une femme résolue qui dit que la mort n'entrera pas dans sa maison. Elle se lève. Elle s'est levée. Elle s'est levée. Alléluia. David a reconnu en elle la femme capable qui peut se tenir auprès du roi. C'est pour cela que la Bible dit que quand David a accepté et que Abigaël est retournée à la maison. Elle retourne à la maison, elle trouve que David, son mari Nabal, excusez-moi, est en train de faire sa fête. Il a bu comme ce n'est pas permis. Elle n'a pas parlé, elle n'a pas aussi crié si elle, qu'elle regardait, elle n'a pas insulté que tu ne vaux rien, regardez-le, elle n'a pas dit ça. Elle est restée tranquille. Ils ont dormi le matin quand l'ivresse de Nabal était passée. C'est là qu'elle va dire à Nabal que « Ah, voilà ce qui s'est passé hier. Si je n'étais pas parti à la rencontre de David, voilà ce qui allait arriver. David venait contre nous avec 400 soldats, avec ça. Nabal avec son orgueil. Il dit pourquoi il est rentré dans ces états. Il est rentré vraiment dans un état pas possible. La Bible dit que 10 jours après, il meurt. Alléluia. Lorsqu'il va mourir, David apprend ça. David dit que cette femme Abigaël, c'est une femme qu'il lui faut pour être reine, pour le soutenir dans sa tâche de la royauté. Alléluia. C'est comme cela que Abigaël va devenir la femme de David. Alléluia. Donc, de l'épouse d'un fou, elle devient l'épouse d'un roi. À cause de quoi? À cause de sa communion
avec Dieu à cause de son humilité, à cause de sa maîtrise de soi. Elle était remplie des fruits de l'esprit. Elle avait la maîtrise de soi. Elle avait, c'est une femme de paix, une femme de joie, une femme humble, une femme qui sait parler, qui sait comment toucher le cœur. Alléluia. Quelle que soit la colère de l'homme, quelle que soit la colère de l'homme, quel que soit ce que l'homme est, mais cette femme Abigaël, c'est comment par l'Esprit de Dieu maîtriser cet homme-là pour que la paix revienne dans la maison. Alléluia. C'est-à-dire que la sagesse d'Abigaël a désarmé la colère de David. Oui, je vais dire à la femme qui m'entend en ce moment, quel que soit ce que ton mari est, si réellement tu es une femme convertie, si réellement tu es une femme qui est dans le creux de la main de l'Éternel, je ne parle pas des femmes qui disent que mon Jésus, moi, mon affaire de Dieu là, non, je parle de la femme qui craint Dieu. Ici, on nous dit Abigaël était belle, belle de figure. Oui, belle de figure, mais mariée à un fou. Mais son cœur, c'est son cœur qui était vraiment converti. Alléluia. Et l'Esprit de Dieu en elle a permis qu'elle désarme la colère du roi David. Le courage, c'est son courage qui a changé le cœur du roi. Son courage a changé le destin de David. Par sa sagesse, par son courage, elle a transformé la vie de David et la vie d'une nation. Alléluia. Elle a transformé la vie de David et la nation tout entière. Elle a utilisé la sagesse. Le secret de la femme qui a changé le destin de David, le secret d'Abigaël, c'est rare de trouver ce genre de femme de nos jours. Alléluia. La Bible dit que Déborah était accompagnée, Déborah même était assistée, mais ici on nous dit Abigaël se leva seule avec le Seigneur. La femme de prière, la femme qui a la sagesse spirituelle, qui voit les choses dans l'ensemble, elle savait que quand elle va parler, elle va prendre la décision de parler à David, David sera convaincu. Cette femme a convaincu David. Elle a convaincu David. Voyez, Dieu fait des choses au-delà de ce que nous pensons. C'est Nabal lui-même maintenant qui va perdre la vie et elle, elle devient la femme du roi. Alléluia. Donc, ici on voit Nabal qui veut dire fou, qui veut dire insensé, manque de sagesse, malgré sa richesse, connu par son avarice, méchanceté. Il était méchant, avare. Il était vraiment avare. Dur envers ses serviteurs. Voilà comment il va finir. Donc je vais te dire, maman, quel que soit ce qui se passe dans ta maison, quel que soit ce que ton mari est, aujourd'hui là, le divorce bat son record même. Pour un rien, je divorce. Pour un rien, c'est fait. Nous, on a fait 34 ans dans les mariages. C'est la mort qui nous a séparés. Est-ce que on trouve encore ce genre de femmes? On a rencontré des choses pas possibles dans les foyers. Mais on s'est donné vraiment, on a compris que c'est Dieu qui doit conduire les foyers. Je dois m'attacher à Dieu pour que Dieu, le Saint-Esprit m'inspire, le Saint-Esprit puisse me conduire, m'orienter. Quand il y a telle situation, comment se comporter? Quand il y a telle chose, comment réagir? Et les fruits du Saint-Esprit, vraiment, on a besoin de cela. On a besoin des fruits du Saint-Esprit pour aller plus loin. Alléluia. Ici, la Bible nous dit que le cœur de Nabal avait reçu un coup mortel et devint comme une pierre. Environ 10 jours. Et 10 jours après, l'Éternel frappa Nabal et il mourit. Alléluia. Et David apprit que Nabal était mort et il dit, béni soit l'Éternel qui a défendu ma cause dans l'ouvrage que m'a fait Nabal et qui a empêché que son serviteur de faire du mal. Éternel a fait retomber la méchanceté de Nabal sur sa tête. David envoya proposer
à Abigaël de devenir sa femme. Alléluia. Gloire à Jésus. Nous allons prier. Nous allons prier. Nous allons parler à l'Éternel. Maman, où tu es? Tu te reconnais dans ce message. Tu sais que toi, tu n'as pas un bon tempérament. Tu es agité. Quand tu apprends telle chose, ton cœur est chaud. Tu te lèves, tu t'en vas parler. Même à minuit, tu t'en vas demander. Oh maman, femme chrétienne, on ne se comporte pas comme ça. Demandons pardon à l'Éternel. Père, je te dis merci. Je te rends toute la gloire pour cette parole qui vient encore de me réveiller, qui vient de m'interpeller. Parce que tout ce que j'ai fait dans mon foyer, ça peut un jour m'amener à l'enfer. Malgré les services que j'ai fait à l'église. Mais si dans mon foyer, je ne suis pas une femme qui a la maîtrise de soi, je ne me comporte pas comme Abigaël, j'irai à l'enfer. Apporter la vie dans la maison. Éternel, mais moi, au lieu d'apporter la vie, j'ai laissé la mort entrer dans ma maison. Et la mort, là, a contaminé aussi mes enfants. Je te demande pardon. Aie pitié de moi. Aie pitié de moi, Seigneur. Parce que je n'ai pas le fruit du Saint-Esprit. Je n'ai pas la maîtrise de soi. Je n'ai pas la patience. Oh, Éternel, je ne suis pas une femme de prière. Je ne suis pas une femme de prière. Je ne m'attache pas à la parole. Je suis superficielle avec la prière. Superficielle avec la parole. Et

Tout esprit d'orgueil, l'esprit qui m'empêche de reconnaître mes fautes, mes erreurs. Ô Père, je renonce à cela au nom de Jésus. Au nom de Jésus, je renonce à toute distraction, toute forme de distraction. Au nom de Jésus, je renonce à une vie de manque de discipline dans ma marche avec le Seigneur. Je renonce au manque de discipline au nom de Jésus. Père éternel, je prie dans le nom de Jésus que tu me donnes une vie disciplinée, une vie ordonnée, que ma marche avec le Seigneur, que je sois ordonnée, que je sois disciplinée. Ô Père, revêtis-moi des fruits de l'Esprit, des fruits de l'Esprit, des fruits de l'Esprit, la patience, la maîtrise de soi. Père, je m'abandonne entre tes mains. Que l'Esprit de Dieu puisse me conduire. Donne-moi le discernement, Seigneur. Ô Seigneur,

et la maison a été épargnée. Seigneur, permets que par moi, ma maison soit épargnée, la nation soit épargnée. Donne-moi cette sagesse, donne-moi le courage, donne-moi la compréhension. Que l'Esprit de Dieu me parle. Merci Père pour ta fidélité et ta bonté. Au nom de Jésus-Christ, nous avons prié. Amen. Toi qui as écouté cette parole,

0: et des femmes résolues. Chaque début du mois, nous avons 3 jours de retraite pour vraiment prier, parce que le rôle que l'Éternel nous a donné, être des épouses, des pasteurs, c'est vraiment difficile sans la grâce de Dieu, sans la vie de prière. Souvent, on peut prier seul à la maison, mais lorsqu'on met 2 bois, 3 bois, 4 bois ensemble, l'effet s'aligne fortement. Que le Seigneur nous bénisse abondamment et à la prochaine. Au revoir. Amen.
1: Message délivré par le pasteur Kaya Jeanne. 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

C'est là, on est en mouvement, là, Abidjan est en mouvement, Boaké est en mouvement, Yamsoukro est en mouvement, Abengourou est en mouvement. Yes, Yamsoukro et moi, on est tous en mouvement là parce qu'il est l'heure. C'est l'heure de votre émission Une Nuit sans ennui. On est là de 21h à 1h du matin. Et ce soir, c'est Tao Daniel qui s'occupe de vous. Mais je ne suis pas seul, les amis, avec moi. Il y a le maître, Ephraim Djadja. Je vous donne rendez-vous à 22h30 là. On ne s'ennuie pas à l'écoute de la radio fréquence. Merci d'être avec nous ce soir.

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0: On démarre l'émission avec un verset, une portion des Saintes Écritures, et puis on terminera, Dieu voulant, avec un verset. On commence par un verset, on termine par un verset.

Jacques 1, le verset 22. Ah oui, ça fait plusieurs semaines déjà que je commence avec ce verset-là. Jacques 1, le verset 22 qui dit ceci. Mettez en pratique la parole et ne vous bornez pas à l'écouter en vous trompant vous-même par de faux raisonnements. Je me mets dedans. Hein? Je me mets dedans là. Mettons en pratique la parole et ne nous bornons pas à l'écouter en nous trompant nous-mêmes par de faux raisonnements. Par de faux raisonnements, tu es dans une assemblée, dans une église où on ne te dit pas la vérité, frère. Plie bagage, quitte là-bas, tu n'es pas à la bonne place. Tu es à l'écoute de la radio Fréquence Vie. Tu sais très bien que vivre avec une femme que tu n'as pas épousée, tu es en train de vivre dans le péché et tu vas quand même à l'église. Toi seul, tu te trompes par de faux raisonnements. Régularise ta situation, mon frère, parce que tu te trompes toi-même. Tu n'es pas en train de vivre selon les principes bibliques. Hein? Voilà, c'est clair. Mettons en pratique la parole de Dieu. On stresse les gens les matins. On stresse les gens. Bon, pour ceux qui aiment crier les matins à 4 heures pour déranger les voisins, là. Vous finissez de les déranger, mais votre vie même ne reflète pas ce qui est écrit dans la parole de Dieu, les amis. Quand même. Hein? Regardez un peu. Hein? Même si votre vie ne vous dit rien, mais pensez au moins aux autres qui portent le nom de chrétien, là. À cause de vous, votre comportement, ils seront mal vus. Hein? Ils seront mal vus. Voilà, bon, il y a des personnes qui cherchent peut-être à avoir des millions avant de prendre la femme là pour aller l'épouser. Attends, vous avez déjà des enfants là, tu fais la dot, vous faites un mariage à 4, c'est fini, mais régularisez la situation. Ne restez pas dans, bon, mais puis il y a des églises où le pasteur est informé. Est-ce que je n'ai pas envie de la... Bon, celui qui a la tête de l'église est informé, et puis ça ne leur dit absolument rien, les gars, les amis, bon, vraiment. Hein, le salut des gens est très important. Christ est venu mourir là. C'est pas pour voilà, les beaux yeux, c'est pas pour les offrandes. Non, c'est pour le salut des âmes. Hein? Pour le salut des âmes. Donc disons la vérité aux frères et sœurs. On peut les aider, on les aide. Mais ne nous bornons pas, mesdames et messieurs, chers auditeurs, à écouter la parole de Dieu et à nous tromper nous-mêmes par de faux raisonnements. Pratiquons la parole de Dieu. Pratiquons la parole de Dieu. Il y a aussi quelque chose qui revient régulièrement, hein. Il y a des personnes qui disent, je sais peut-être que vous avez déjà entendu ces témoignages-là, hein, maître Gregard, tu as peut-être déjà écouté ces témoignages, ces personnes-là te disent, elles sont mortes, et puis elles sont revenues à la vie. C'est-à-dire, quand elles sont mortes, là, elles sont parties, elles disent, les anges les ont transportées pour aller visiter l'enfer, pour aller visiter le paradis, et qu'elles ont vu en enfer des personnes qui avaient porté des pantalons. Des femmes qui avaient porté des pantalons, elles les ont vues en enfer. Des femmes qui avaient porté des bijoux, des femmes qui avaient porté des mèches, elles les ont vues en enfer. Et puis, on ramène ça dans l'église. Il faut voir les campagnes là où on dit, bon, la personne est morte, elle est revenue, elle a vu l'enfer. Bon, vraiment, les amis, ouvrons nos Bibles. Hein. J'ai envie d'en parler ce soir, maître Dadia. J'ai envie d'en parler ce soir. Hein. Quand vous lisez vos Bibles, l'enfer, là, ce n'est pas encore ouvert. Peut-être que je vais choquer quelqu'un. Quand tu lis ta Bible, l'enfer n'est pas encore ouvert. Les temps de feu, là, ce n'est pas encore ouvert. Que personne ne vienne te mentir en te disant non, je suis parti là-bas, j'ai vu. C'est faux. C'est après le jugement. Quand quelqu'un meurt, la Bible est claire dessus. Attends, je trouve le passage là. Lorsque la Bible parle de Lazare, hein, Lazare, le pauvre Lazare et puis le riche là. Le pauvre mourut et fut porté par les anges dans le sein d'Abraham. Donc ceux qui sont en Christ qui meurent, ils vont dans le sein d'Abraham. Deuxième endroit, le riche mourut et il partit où? Dans le séjour des morts. Voici les deux lieux. Quand quelqu'un meurt, qu'il est en Christ, il va dans le sein d'Abraham. Quand quelqu'un meurt, qu'il n'est pas en Christ, il va dans le séjour des morts en attendant le jugement. L'enfer n'est pas encore ouvert. Donc, vous êtes en train de nous dire que vous êtes, Dieu vous a pris pour vous amener en enfer. Vous avez vu des personnes en jean. Ça veut dire que la personne, on l'a enterrée ici sur la terre. Hein, hein? Et son jean est resté sur elle. Elle est partie avec dans le feu et le jean n'a pas brûlé, quoi. Bon, à un moment donné, les amis, hein, quand même. Non, les mèches de la sœur, là, quand elle est morte, on l'a enterrée, hein. Les astis, bon, c'est la terre, hein, tu retournes dans la terre. Donc, les mèches, là, l'ont accompagnée jusque dans le feu et ça ne brûle pas. Et on ramène ça dans l'église et les frères et sœurs applaudissent. Oui, ah, c'est bon, j'ai écouté, les amis, quand même. Hein, à un moment donné, ouvrons nos Bibles, quoi. Et puis, vraiment, analysons bien les Écritures. C'est, la Bible est claire, hein. Apocalypse 20, verset 14 à 15, la Bible dit, et la mort et le séjour des morts furent jetés dans l'étang de feu.
c'est la seconde mort, les temps de feu. Donc l'enfer, là, ce n'est pas encore ouvert. Après le jugement du diable, c'était pour lui l'enfer. Maintenant, comme il ne veut pas aller seul, il envoie la ruse, il envoie les passions de la chair, les plaisirs de ce monde pour amener plusieurs personnes. Mais c'est après le jugement que ce sera ouvert. Maintenant, bon, si quelqu'un nous dit que voilà, c'est une vision, c'est un songe, là, c'est autre chose, mais que quelqu'un dise qu'il est mort et Dieu l'a transporté pour aller voir l'enfer. Il a vu un enfer là-bas. Des personnes en pantalon, les amis. Dites-lui non, franchement, on a écouté Fréquence Vie, ce que tu dis là, on n'est pas, voilà, c'est doyé quoi, voilà, c'est doyé. Maintenant, voilà, donc, vraiment, mettons en pratique la parole de Dieu, écoutons, ouvrons nos Bibles, méditons, sinon aujourd'hui il y a trop de faux quoi, hein? Voilà. Donc je vous invite en tout cas, mesdames et messieurs, chers auditeurs de la radio, ceux qui sont connectés sur Fréquence Vie là, je vous invite vraiment à faire attention à tout ce qui rentre dans nos assemblées là. Le Saint d'Abraham est donc le lieu d'attente du jugement réservé aux justes avant le retour de Christ et avant le jugement dernier. Le séjour des morts, c'est le lieu des morts qui n'ont pas accepté Christ. C'est vrai qu'il y a le lieu des tourments, il y a voilà, des tourments là-bas, les gens crient, les gens pleurent, mais ce n'est pas l'enfer encore. Donc qu'ils vous disent la vérité. Et donc l'étang de feu, qui est l'enfer, c'est après le jugement final et éternel. Mais ce n'est pas encore ouvert, je l'ai déjà dit. Et donc faisons attention à ce que nous écoutons. La foi vient de ce qu'on entend, et ce qu'on entend vient de quoi? De la parole de Dieu. Quelqu'un peut dire il est mort, il peut voir ceci ou cela, la Bible parle plus. Je vous invite, chers auditeurs de la radio Fréquence Vie, à vous focaliser sur la parole de Dieu. C'est très important. Oui, il y a la vie, tu cherches ton miracle, c'est dans la parole de Dieu. Tu cherches la délivrance, c'est dans la parole de Dieu. Et puis merci aussi au pasteur qui a prêché avant moi. Là. Et puis voilà, merci. Cherche ta délivrance, ton miracle. C'est dans la parole de Dieu. Ne laisse personne te tromper, hein, avec des faux enseignements, des faux raisonnements. Là. Et mettons en pratique la parole. Et nous ne bornons pas à l'écouter seulement. On est là comme tous les soirs à partir de 21h. Il y a une meilleure vie qu'en Jésus-Christ seul. Cher ami, il n'y a rien dehors, quoi. Il n'y a rien. Et c'est pourquoi nous sommes très heureux de venir tous les soirs là. Souvent je suis fatigué, hein, maître. Souvent je ne me porte pas bien. Je dis, ben on vient. Et ne pensez pas que... Attends, maître, marque une pause. Parce qu'aujourd'hui, là, les gens pensent que c'est... Ce n'est pas parce que Tao Daniel est sur Fréquence Vie qu'il sert Dieu. Hein. C'est pas ça. Hein. C'est pas... le fait que tu sois couturier, tu sers Dieu. Le fait que tu sois dans ton domaine de prédilection, dans ton domaine d'activité, tu es en train de servir Dieu. Servir Dieu, ce n'est pas devenir pasteur. Servir Dieu, ce n'est pas être animateur chrétien. Servir Dieu, ce n'est pas être évangéliste. Servir Dieu, là. Ce pourquoi Dieu t'a amené sur cette terre, lorsque tu es en train de l'accomplir, ça bénit des vies, tu es en train de servir Dieu. Hein? Voilà, donc, il y a certains qui se disent, bon, les animateurs de Fréquence Vie, là, non, hé, ouais. Tu es couturier, menuisier, tu vends des galettes, tu sers Dieu. Servir Dieu, ce n'est pas pour avoir les titres ou encore rester seulement dans la religion ou parler de Dieu. C'est pas ça qui est servir Dieu. Hein. Et quand tu le sers, tu danses avec nous.

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1: Je suis là, comme tous les soirs, du lundi au jeudi, à partir de 21h. On est là pour vivre ensemble cette belle soirée, cette chic soirée. Et merci à toutes ces familles qui nous écoutent. Le salut dans le Nouveau Testament est lié principalement à la relation avec Jésus-Christ, à la foi, à la repentance et à la transformation du cœur. Voici le sujet de ce soir, chers amis, garçons et filles, mesdames et messieurs. Le sujet de ce soir sur Fréquence Vie, une nuit sans ennui avec Tao Daniel. Question, s'il t'était donné de rencontrer un personnage biblique au paradis, qui choisirais-tu et pour quelle raison? Je réponds, s'il t'était donné de rencontrer, tu vois, un personnage biblique au paradis, là, qui choisirais-tu et pour quelle raison? Pour quelle raison? Je réponds pour la dernière fois, 07-58-21-21-21, choisis un seul personnage, hein, pardon. Choisis un seul personnage afin de permettre à d'autres personnes d'appeler, d'accord? Alors, s'il t'était donné de rencontrer, hein, un personnage biblique au paradis, qui choisirais-tu? Et pour quelle raison, qu'est-ce que tu souhaiterais lui dire? 07-58-21-21-21. Ça se passe où? Ça se passe seulement sur ta radio, la radio Fréquence Vie. Il se nomme Excel. Au paradis, question. Est-ce qu'on se verra là-bas? Est-ce que tu ne vas pas chauffer les bancs de l'église? Est-ce que à cause de toi, ton comportement, le nom de Christ n'est pas sali parmi les païens? Est-ce qu'on va se voir là-bas? Mais en tout cas, ce soir, voici ma question. S'il t'était donné de rencontrer un personnage biblique au paradis, qui choisirais-tu? Et pour quelle raison? Maître Zeta, pour toi, c'est qui, là? Non, moi, sérieux, pour moi, c'est Joseph. Joseph, hein, Joseph. Il y a Joseph et Samson, mais Joseph.
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1: nom. Ah oui, Joseph, pourquoi? Parce que... La Bible dit qu'il était beau, tu vois, non, je veux voir. Parce que quand la Bible, c'est-à-dire que la Bible dit que le gars, là, il est beau. Je veux vraiment voir, tu vois, sa beauté, quoi. Hein?
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1: Et puis, je vais lui demander, Joseph, ou bien, il dit, viens, père, ou bien.
2: Bonjour.
1: Ou bien, Jojo. Ah, merde, déjà, je lui ai dit, bon, frère, ciao, Joseph.
2: Pour tout ce que t'as...
1: Comment tu as fait pour résister à la femme de Potiphar, là? Ah non, actuellement, il y a plein qui... Non, ils vont... Il y a longtemps, hein, attends. Ils disent que la balle qui vient de l'adversaire, il n'y a pas hors-jeu, voilà. Donc, ils vont pas... Ils vont partir avec la femme de Potiphar. Donc, qu'est-ce qui s'est passé? Comment tu as tenu, hein? J'ai envie d'entendre, voilà, ta version de l'histoire, là. Voilà, Joseph va m'expliquer, puis voilà. Bon, voici la raison pour laquelle je veux rencontrer Joseph. D'abord, sa beauté, lui dire comment il a fait pour fuir cette belle femme de Potiphar. Et puis, attends, dernière chose pour laquelle je veux le voir. Il a bon cœur, même. Wesh, il a dit non, viens, ben, tu as bon cœur, même. Hé, hey, attends, mes frères m'ont vendu. Et puis, moi on a coupé une yam il y a longtemps. Ah! Ils m'ont vendu. C'est-à-dire qu'eux-mêmes, là, ils sont mauvais, même. Maintenant, moi, je suis devenu premier ministre de l'Égypte. Ils vont venir et puis, non, ils vont payer sa chaîne. Mais toi, tu avais vraiment un bon cœur. Tu as pardonné à tes frères. Et puis, tu les as même aidés. Tu as fait venir ton père, tout ça. Vraiment, chapeau, hein, chapeau. Je suis vraiment, quand je lis ton histoire, je suis fier, quoi. Voilà, donc voici pourquoi. Moi, si j'avais la possibilité de rencontrer un personnage biblique au paradis avec qui je peux échanger, ce sera Joseph. Quel est ton personnage biblique? On en parle ce soir. Au 07-58-21-21-21. Est-ce qu'on se verra? Est-ce qu'on se verra? La ligne est ouverte, elle est disponible maintenant. On a quelqu'un? Oui, bonsoir, bienvenue sur Fréquence Vie. Votre nom et quel personnage biblique vous voulez rencontrer?
3: Bonsoir,
1: Monsieur Tao. Yes, Gladys, nous t'écoutons.
3: Moi, c'est Jésus maintenant.
1: Non, pardon. J'ai oublié de dire, laissez Jésus pardonner, hein. Donne-moi un autre, pardon.
3: D'accord, David, son
1: voilà.
3: Inspiration.
1: David, d'accord. Pourquoi David, Gladys?
3: Au fait, je vais lui demander où il a eu toutes ses inspirations, l'amour de composer comme... Les chants, et la Bible déclare aussi qu'il était beau, et comment il a fait aussi pour avoir la foi tellement pour terrasser Goliath.
1: Ah oui, c'est vrai, parce que Goliath mesurait combien de mètres? Attends, il est grand, c'est un géant, et puis il est en forme. Oh, David est voilà. Petit, un petit gars au quartier, là. Mais c'est vrai, hein? Non, moi, si c'est moi-même, là, mon cœur allait être moi-même. Yeah! Non! Ouais. Non, mais Gladys, il y a aussi même la question, il pouvait tuer Saül à maintes reprises. Celui qui veut te tuer, là, tu le croises. Ah, David, toi aussi. Elle dit ça là, tu le tues en même temps? Mais David, il laisse, non, Saül, non, laissons-le. Ah!
3: Juste, il a coupé le pain de sa robe et puis il dit non.
1: Tu vois, non? Ah! Et non, bien fait. Tu pourras tuer le gars là, non? Aïe!
3: Il dit non, c'est le bois du Seigneur, ils vont pas le toucher.
1: Ouais. Et maintenant, on va lui demander aussi les nombreuses femmes là. Comment il est arrivé à gérer par jour, même par mois, son truc là? Aïe! Fallait prendre une seule, l'évier, fallait prendre une seule. Combien de concubines là? C'est comment? Aïe!
3: C'est ça aussi.
1: Dis-moi non. Donc, on regarde Gladys, elle, c'est David, hein?
3: Oui, c'est ça.
1: D'accord, merci Gladys. David, merci déjà. Bon, j'ai pas note, hein? Gladys, notre première intervenante depuis Kumasi 05. C'est vrai que David aussi, hein, ses compositions. Gladys, on a oublié David là. Il a sorti quelle phase? Et puis sa femme était choquée là. Il a dansé quoi? Oh, ça là, c'est vrai, hein? On ne connaît pas trop. On va lui poser la question. 07 51 21 21 21 07 51 21 21 21. S'il t'était donné de rencontrer un personnage biblique au paradis, qui choisirais-tu? Et puis pour quelle raison? Hormis Jésus, hein, voilà. Allô.
0: Allô, bonsoir mon frère.
1: Oui, bonsoir, bienvenue chez Fréquence Vie. Votre nom?
0: Moi, c'est Béatrice.
1: Béatrice, tu m'appelles d'où, là?
0: Je vous appelle de la Palmyra.
1: Rivera Palmyra, donc nous sommes à Abidjan. Béatrice, Béa, toi, tu souhaiterais rencontrer qui et pourquoi?
0: Je souhaiterais rencontrer le père Abraham.
1: Abraham, d'accord. Qu'est-ce que tu veux lui poser comme question? Qu'est-ce que tu souhaiterais lui dire, Béa?
0: Je veux lui demander vraiment où il a eu sa foi. Sa foi était tellement grande.
1: Mm-hmm.
0: Quelqu'un qui n'avait pas d'enfant. Et puis, le Dieu te dit comme ça, va être ton enfant quelque part, le tuer, le sacrifier.
1: Oui.
0: Et il l'a fait. Il a même soulevé le couteau. Et comme ça, le Seigneur, Dieu a envoyé un bélier à la place de son fils.
1: Ouais.
0: Il a été patient. L'enfant lui pose la question, père, on s'en va, voilà tout ce qu'on doit faire. Mais où est le bélier? Et lui dit comme ça que Dieu pourvoira.
1: Mm-hmm.
0: Et vraiment, le Seigneur a écouté sa prière.
1: Oui, vraiment. Mais Béa, tu vois, au-delà même, tu vois, le sacrifice là-même, là, on comprend, hein, la foi. Mais, moi, je vais lui demander, Abraham, comment tu peux regarder ton fils droit dans les yeux, et puis tu le soulèves pour le déposer sur la pierre là-même?
0: Vraiment.
1: Tu vois, non? Attends, tu as gros cœur, hein, ou bien? Tu vas regarder ton enfant, ton fils, ta chair, tu vois, non?
0: C'est lui-même que je veux rencontrer, même pour lui demander vraiment où il a tiré sa foi. Là, vraiment, sa foi était grande.
1: C'est vraiment.
0: Je devais rencontrer quelqu'un,
1: c'est
0: le père Abraham.
1: Yeah. Merci Béatrice. Tu n'as pas envie de lui poser la question aussi par rapport à Sarah? Non.
0: Oui, tout ça là aussi, oui. Oui, parce que Sarah même ne savait pas où il amenait l'enfant.
1: Uh-huh.
0: Elle n'était même pas au courant de quelque chose.
1: Si.
0: Ouais. À supposer que l'enfant était sacrifié, qu'est-ce qu'il dirait à sa femme?
1: Le retour à la maison. Et puis, moi, je vais lui poser la question. Tu vois, quand les anges sont venus manger, là, comment il a su que c'était des anges? Comment il a su que c'était des envoyés de Dieu, en fait?
0: C'est ça.
1: Mm-hmm. Tu vois, non?
0: Toutes ces questions-là.
1: Ouais. Merci en tout cas, Béa, merci. Elle a choisi Abraham.
2: Les aveugles au clair.
1: S'il t'était donné de rencontrer un personnage biblique au paradis, qui choisirais-tu et pour quelle raison? Qu'est-ce que tu souhaiterais lui dire? Maître, déjà, j'ai dit, moi, il y a Joseph et puis il y a Samson. Samson, là, alors?
4: Allô? Oui, bonsoir.
1: Oui, bonsoir, bienvenue.
4: Merci.
1: Mm-hmm.
4: Ok, moi, j'allais chercher... En tout cas, il y a deux personnes, c'est possible qu'on prenne deux?
1: Une seule.
3: Sinon, Gola, il allait lui demander pourquoi elle a mangé pomme là.
1: Non. Homo.
3: Oui.
1: Allô, Homo. Non, hein, faut pas tromper les auditeurs de la radio là. La Bible ne dit pas que c'est une pomme.
3: Il y a des pommes.
1: Oui, c'est le cinéma.
3: Oui. Pourquoi elle a mangé le fruit de l'arbre de la connaissance et du bien et du mal.
1: Ouais, c'est pas faux.
3: Comme tu dis. C'est pas elle que je choisis, je voulais la choisir, mais comme tu dis, c'est une personne. Voilà.
1: D'accord.
3: En tout cas,
1: elle sent que toi tu fais palabre avec elle-même. Bon.
3: Oui, à cause de l'homme du même pas sur la terre. Hein? Elle a même expliqué pourquoi elle a mangé.
1: Ma soeur, le jardin d'Éden là-haut. Ils n'étaient pas mignons comme ça, tu n'étais pas à l'aise.
3: Je ne comprends pas. Bon, mon personnage biblique que j'allais chercher à rencontrer, en tout cas, c'est mon homo.
1: Hein?
3: Oui.
1: Attends, pourquoi?
3: Pourquoi?
1: Mm-hmm.
3: Alors, on dit Daniel est parti à l'étranger.
1: Mm-hmm.
3: Et puis, il refuse de manger les mets qui se trouvent à la table du roi. Il refuse de se prosterner devant une statue. Et même il priait 3 fois par jour, malgré que l'ordre a été donné de ne pas le faire. C'est-à-dire que pour Daniel, c'est Dieu ou rien. Même s'il devait périr, Daniel a accepté d'être jeté dans la fosse au lion.
1: Oui.
3: Quand je lis cette histoire, je dis waouh. Mais regarde de nos jours, la petite épreuve même là.
1: Attends, Homo, reviens, parce que faut pas me tromper, là. Ce sont les compagnons de Daniel qu'on a jeté dans la fournaise ardente. Mais donc lui, c'est dans la fosse au lion, c'est ça, non?
3: Dans la fosse au lion.
1: Voilà. Donc, tu arrives dans la fosse au lion, ton cœur n'est pas mort. Hein.
3: Ah.
1: Les lions là.
3: Le fait même qu'on dit même on va aller te jeter dans.
1: La force au lion,
3: Même là. Je ne suis pas sûr qu'on tienne déjà. Mais lui, là, il a tenu.
1: Ouais.
3: Vraiment, son histoire me marque. Quand j'ai lu le livre de Daniel, il me dit, waouh. Mais regarde-nous aujourd'hui, là, quand on ne travaille pas, il y a combien on murmure devant le Seigneur.
1: Ouais.
3: Il y a des gens, chaque 31 décembre, quand on est dans le décembre, il y a des filles qui vont laisser livrer un homme pour pouvoir voir habit, comme s'ils étaient forcés de paraître. Mais Daniel, malgré tout ça, Daniel dit Dieu ou rien. Moi, la partie où il m'a plu, il dit, même si le Dieu que je sais, il ne me délivre pas, moi, je ne vais pas faire ça.
1: Ça c'est fort, hein, ce message-là.
3: Oui. Je l'ai souligné dans ma...
1: Même si le Dieu là ne fait rien, c'est que vous me demandez là.
3: Rien, mais puis il m'a laissé, ils m'ont tué là, ils n'ont qu'à me tuer. Je sais que c'est ce Dieu là que moi je... Donc tu vois que l'histoire de Daniel, vraiment c'est merveilleux quoi.
1: Ouais, non, et franchement.
3: Ça donne envie de s'attacher, c'est un exemple même à suivre. Il dit même votre viande là, préparez ça comment, moi je ne veux pas, je préfère...
1: Sauter revenu, son griot.
3: Voilà. Son griot, son parfumé, je ne mange pas.
1: Son brésil, ne mange pas.
3: Tu vois, non, son histoire, vraiment, c'est merveilleux. Quoi. Donc, je pense que voilà, c'est un exemple à suivre. Donc, j'allais le chercher. Comment tu as fait ta foi, là, ta détermination?

On termine avec le cantique d'Axel au paradis. Durant cette cantine 21, 21, 21. Durant cette cantine 21, 21, 21. Et vous êtes sur Réganzi. Maître, d'ailleurs, on va enchaîner avec Stéphane Conan. S'il t'était donné de rencontrer un personnage biblique au paradis, qui choisirais-tu et pour quelle raison? On a pioché Joseph. Daniel Cadio à l'instant a choisi son homonyme Daniel, notre homonyme Daniel. Gladys a choisi Abraham. Non, pardon, elle a choisi David. Et notre auditrice, la Béatrice de la Palmerie, a choisi Abraham. Alors, s'il t'était donné, cher ami, cher auditeur, de rencontrer un personnage biblique au paradis,

0: Allô?
1: Oui, monsieur mon frère, bonsoir.
0: Guy Sojan, bonsoir, nous sommes du côté de...
1: Kumasi.
0: Voilà, Kumasi, d'accord. Alors, Guy Sojan, lui, souhaiterait rencontrer qui et pourquoi?
1: Allô?
0: Oui, on t'écoute, là, tu souhaiterais rencontrer quel personnage biblique et pourquoi? Rappelle-nous, là, Guy Sojan, pendant ce temps, nous, on continue à danser. Il y a de meilleures vies quand Jésus-Christ est seul. Ah, attends, on salue la grande danseuse. Elle disait aujourd'hui, là, que, bon, elle ne danse plus comme avant. Hein. Wendy Amaziré. Ah, Wendy, grande danseuse devant l'Éternel. Elle dit, bon, tu vois, maintenant, là, c'est les chocos, hein, elle ne danse plus comme avant. 07 51.

0: vie. Bonsoir et bienvenue.
1: Oui, bonsoir, M. Tao.
0: C'est
1: Sa Majesté.
0: Pierrot, Sa Majesté, yes. Ça fait deux jours, mon frère. Tu vas bien?
1: Ouais, il va très bien.
0: Gloire à Jésus. Alors, Sa Majesté, dis-moi, toi, tu veux rencontrer quel personnage biblique et pourquoi?
1: Moïse. Moi, c'est Moïse.
0: Hé, hey, toi, tu es parti loin, Moïse. D'accord. Pourquoi Moïse?
1: Bonsoir, madame. Moi, c'est Moïse.
0: Oui, pourquoi Moïse?
1: Il a fait comment pour gérer tout ce monde-là?
0: Oui, et attends, c'est Djamana aussi, c'était fou, là.
1: Et puis encore, chacun était de divergence idéologique.
0: Oui.
1: Donc c'était compliqué.
0: Ouais. C'est pas faux, hein, parce que c'est du monde quand même qu'il gérait. Hein. C'était pas 1000 personnes, c'est des milliers de personnes, hein.
1: Oui. Wow.
0: Moi, pour Moïse, là, même là, je vais lui demander, quand la mer s'est fendue, là, est-ce qu'il n'avait pas peur de traverser? Tu vois, les poissons sont à droite, voilà, tu vois, non? Les vagues, là, sont là, et puis tu traverses. Ah! Non. Moi, franchement, vous allez me retourner, hein. Ah non, vous allez me retourner, là. Vous allez me retourner, c'est clair. C'est clair.
1: Okay.
0: Maintenant, Sa Majesté, avec Moïse, là, il y a aussi une histoire où il est descendu de la montagne. Et quand il est descendu, il y avait les Juifs là qui avaient fait un veau d'or qui

0: ils ont commencé à l'adorer. Voilà, il est descendu dans sa colère. Il y a quand même de belles histoires quand même avec Moïse. D'accord. Je garde donc pour Sa Majesté Moïse. Voilà. Moi, je vais lui dire, papa Moïse, quand tu as parlé, puis Dieu a ouvert la terre, puis les gars là sont tombés dedans. Tu n'as pas eu mal au cœur quand même?
1: En principe, ce n'est pas Moïse seulement qui est venu arrêter, mais comme c'est un seul endroit, j'ai dit.
0: Oui, non, tu appelles pour parler d'une seule personne, et puis après tu peux rappeler pour parler d'un deuxième personnage, tu vois, non?
1: Voilà,
0: donc tu peux revenir.
1: C'était des hommes, hein.
0: Ah, ah, ah,
1: ah. Et il dit à ma parole.
0: Ouais. C'est pas faux. Donc, Sa Majesté, tu peux rappeler, hein, voilà, tu peux revenir là pour sélectionner un deuxième personnage.

0: m'appelez, vous me parlez d'un seul personnage. Après, vous pouvez revenir pour parler d'un second personnage. Aucun souci. Allô, bonsoir et bienvenue. Allô.
1: Marcel
0: de Faïa. D'accord, bienvenue Marcel. Marcel, vous souhaiterez rencontrer qui et pourquoi?
1: Moi, c'est Daniel.
0: Daniel aussi?
1: Parce que ça, je respecte sa foi.
0: Tu respectes sa foi? Allô, maître, ta voix est faible, hein? On n'entend pas même, on n'entend pas Marcel. Marcel, parle un peu plus fort, ta voix est faible, on ne t'entend pas bien.
1: Daniel, j'ai choisi Daniel.
0: D'accord, pourquoi Daniel?
1: Sa foi au Seigneur. Ah, c'est pas évident, mais c'est qu'il a traversé là.
0: Qu'est-ce qu'il a traversé, pour ceux qui nous écoutent?
1: Le fait de refuser de se prosterner devant la statue.
0: Oui.
1: C'est quelqu'un d'autre, il allait se prosterner.
0: Oui.
1: C'est vrai que Dieu allait agir.
0: Yes.
1: On l'a mis dans la force au lion.
0: La force au lion. Voilà.
1: N'a pas confiance en ton Dieu là. Tu vas
0: mourir à pardon. Non, il y a longtemps, tu vas te prosterner vite fait même. Hein? Tu vas te prosterner rapidement. Bien. Yeah. Donc, c'est la foi donc de Daniel. Tu veux échanger avec lui pour lui dire vraiment ta foi là. Ouais, c'est une autre dimension quoi. Et puis, chapeau Daniel. Ta foi, c'est vraiment un bel exemple pour nous, c'est ça? D'accord. Merci Marcel, à rejoindre.

0: travail.
1: Bon moment, Missona Kodolidi, bienvenue. Nous vous écoutons.
0: Moi, Samuel, l'enfant de Anne.
1: Waouh, ouais.
0: D'abord, l'histoire, sa mère était stérile. Et Dieu lui a fait grâce quand elle s'est... Bon, moi, j'appelle ça une repentance. Elle a parlé à Dieu, Dieu lui a donné cet enfant. Et ce qu'elle a dit, elle a dit à Dieu, si tu me donnes, je vais te le consacrer. Effectivement, quand elle a eu cet enfant, elle allait consacrer cet enfant à Dieu.
1: Oui, maman, avant d'arriver même à Samuel, là, il allait demander à Tata Anne, elle dit, est-ce que quand tu donnais ton enfant, tu n'avais pas mal au cœur? Parce que on a des personnes qui font des promesses, mais quand elles reçoivent la réponse de Dieu là, pour donner, ce n'est pas facile. Donc souvent, il y a des personnes qui elles discutent après avec Dieu, hein, après avoir fait une promesse en fait. Mais elle a tenu la promesse.
0: Elle a tenu.
1: Oui.
0: Elle a tenu. Mmh. C'est comme moi. Quand ma fille partait à 8 ans, j'ai des collègues, des personnes, des amis, des parents. Non, les petits, c'est pas bon, faut attendre, machin. J'ai dit non. Quand je les fais partir, les femmes m'ont dit, mais tu as cœur, hein? J'ai dit oui. Moi, je suis une lionne, donc j'ai cœur.
1: Yes.
0: Et,
1: d'accord. Oui. Oui, donc Samuel.
0: D'accord. Samuel,
1: oui.
0: Sur le plan spirituel, il était obéissant, disponible et fidèle. Il craignait Dieu. Donc, quand sa mère allait lui donner au sacrificateur Élie, et l'enfant était tellement poli, obéissant, respectueux, il respectait Élie, le sacrificateur. Donc, quand Dieu même lui parlait, il ne savait pas que c'était la voix de Dieu. Il allait aussitôt voir le sacrificateur pour dire, c'est toi qui m'as appelé.
1: Voilà.
0: Il dit non.
1: Qui m'a appelé?
0: Jusqu'à trois fois. Il lui a dit, bon, si tu entends encore, il faut dire, me voici. Je t'écoute. Et c'était la voix de Dieu. Et cet enfant, on n'a pas entendu, il n'était pas mêlé. Élie, le sacrificateur, avait des enfants qui faisaient du n'importe quoi, vivaient dans la débauche. C'est-à-dire que leur père sacrificateur, mais ils n'avaient pas la crainte de Dieu, ils s'en fichaient. Et ça fait tellement mal à Dieu, Dieu même les a tués. Et quand ils sont morts, leur père a pris lui aussi, il est mort à la suite. Et Samuel, le sacrificateur, il n'a pas mené, c'est-à-dire, il n'a pas suivi ses enfants-là. Comme aujourd'hui dans nos églises, quand il y a des mauvais grains, certains suivent. Ou bien en parole, ou bien ils sont là, et puis
1: les clans,
0: ils sont
1: là.
0: Des suiveurs. Ils font des clans, des groupes, des bêtes de façon. C'est pour ça que moi-même, je suis sorti de leur milieu, c'est bon comme ça.
1: Non, c'est mieux.
0: Donc, et celui qui a consacré Saül et puis David. Quand il a tellement Dieu était avec cet enfant et cet homme, quand il est arrivé dans la maison du papa de David pour aller consacrer celui que Dieu veut mettre sur le trône, on a amené tous les enfants. Mais il dit non, il y a un. Mais les parents même ne savaient pas que c'était David. David est venu et puis c'était lui, il a dit voilà, c'est cet homme-là. Quand j'allais en Israël, j'ai vu le royaume de David. J'ai vu où David était. Il est barricadé. Il a dit, mais il ne peut pas rentrer là-bas. Vraiment.
1: Donc moi, c'est quelle question vous voulez poser à Samuel? Qu'est-ce que vous voulez lui dire? Parler peut-être de sa foi.
0: Je dis à Samuel.
1: Son obéissance.
0: Oui, sa foi, son obéissance. Et puis la manière dont il ne s'est pas mélangé avec... Les fils d'Élie. Parce qu'il était jeune aussi.
1: Oui.
0: Il pouvait faire pareil.
1: Oui.
0: Si c'est lui-même là, il ne donnait pas de bons conseils à ses enfants. Il parle, mais il était léger. Quand on parle crucieux, il faut les frapper. Mais il ne l'a pas fait. Mais voilà, ses enfants ont péri devant lui. Et Samuel, lui, il est resté jusqu'à ce qu'il grandisse. Et puis, il devient, comme l'appelle, prophète majeur. C'était
1: Amen.
0: L'un des prophètes majeurs. Vraiment, je l'aime beaucoup.
1: On l'a compris là. Merci, maman missionnaire Kodolidi. Vous pouvez revenir. Vous avez un deuxième personnage là. Ceux qui m'ont déjà appelé, ils peuvent revenir s'ils ont un second personnage. Dion, c'était cantine 21. Moi, j'ai dit, c'est Joseph d'abord. Il y a un deuxième personnage là, maître Djadia. Ah. Allô?
2: Allô, Mr. Tao.
1: Gladys qui revient. Oui, nous t'écoutons.
0: C'est la reine Esther.
1: Reine Esther, ok. Pourquoi?
0: Bon, aujourd'hui, on entend que tu mets parfum, tu mets ceci, que c'est pas bon. Or, pourtant, quand tu lis la Bible, on dit la reine Esther avait utilisé des parfums, des arômes. Pour pouvoir se purifier quand elle s'est présentée devant le roi, en tout cas le roi l'a élu. Donc, j'allais lui poser une question. C'est quel arôme qu'elle a utilisé pour pouvoir séduire le roi?
1: Le roi. les femmes. C'est tout, Gladys.
0: Et puis, bon, la fois, bon, quand elle devait aussi se présenter devant le roi, où on dit non, si elle n'a pas demandé l'audience, elle ne peut pas.
1: Oui.
0: Le courage qu'elle avait.
1: Elle entrerait chez le roi malgré la loi.
0: Voilà, donc ce courage qu'elle a eu. Donc, je vais la féliciter pour ça, quoi.
1: D'accord. Merci, Gladys. Restez. 0,750.

0: Oui,
1: Serais-je
0: je suis là.
1: ok.
0: Il allait chercher Go là. Au fait, souvent quand je suis là, ça me fait tellement mal. Parce que je me dis, attends, à cause d'elle seulement là, aujourd'hui les gens meurent.
1: Ouais, accouchement
0: Aujourd'hui,
1: difficile.
0: accouchement difficile. À cause de toi, l'homme doit manger à la sueur de son front.
1: Oui.
0: Ah, pourquoi? Dieu dit de ne pas manger. Je ne sais pas si Adam, que
1: Adam ne lui
0: Dieu
1: a
0: a
1: pas bien
0: dit,
1: dit.
0: Adam t'a expliqué, tu n'as pas fait confiance à ton propre mari,
1: Ah
0: celui que tu as aimé de tout ton cœur, que tu aimes, que tu aimes de tout ton cœur. Lui, son conseil là, il t'a donné là, tu n'écoutes pas. C'est pour un inconnu.
1: C'est pas même.
0: C'est ça que tu écoutes.
1: Ouais.
0: Et puis tu manges. Tu t'arrêtes pas là, tu t'en séduis le pauvre gars. Donc, c'est tellement il était fond d'elle
1: Il
0: là.
1: est fort,
0: Il dit,
1: hein?
0: s'il refuse là, elle sera blessée, elle sera
1: Ouais.
0: choquée. Et puis il a mangé le fruit.
1: Ouais.
0: Or, elle pouvait dire, non, mon mari m'a dit de ne pas manger le fruit. Donc il faut attendre. Quand il va venir là, je vais lui demander. Mais de toute manière, la Bible dit que son mari était à côté.
1: Si, si.
0: Alors, elle a dit, chérie, viens. Voilà ce truc-là. Il dit que le fruit, on ne mange pas. Qu'est-ce que toi, tu en dis? Comme ça allait rester sur lui. Hein. Si lui, il s'est forcé à manger. À cause de toi seulement là, on dit que nous les femmes nous sommes mauvaises. Les femmes n'écoutent pas leur mari.
1: Elles aiment trop le matériel.
0: Merci là-bas.
1: Ouais.
0: Donc moi-même je suis là, j'imagine même la beauté hein, du paradis.
1: Oui.
0: Parce que quand tu vois même dans la nature, quand tu regardes la nature, les fleurs, je ne sais pas à quoi ressemblait ce paradis-là, mais je sais que c'était magnifique. Ça ne t'a pas suffi. Il y avait ananas, il y avait pommes, il y avait pastèques. Il y avait toutes sortes
1: Tout
0: de
1: de
0: fruits
1: fruits.
0: hein, qui étaient là. Il ne sait même pas à quoi ressemblait l'arbre de la connaissance du bien et du mal. Il était parti mettre l'humanité dans un problème comme ça à cause
1: Problème.
0: de toi.
1: Hey.
0: Elle allait m'expliquer pourquoi. Pourquoi elle a fait ça. En tout cas, c'est elle qui allait chercher d'abord. Merci.
1: Merci à vous. Eh bien, mais pardon, viens t'asseoir. Elle te posait une question seulement. C'est 51, 21, 21, 21. Moi, le deuxième personnage, je l'avais dit, hein, après Joseph, là, c'est Samson. Il dit, ah, viens, mon gars, Samson, Samson, viens, père, pardon. Hein. Je ne sais pas, je sais pas. Dalila, là-haut, sa beauté était comment même? C'est-à-dire que tu lui as menti 3 fois. Elle t'a montré à 3 reprises qu'elle n'a pas bon fond. Dalila, la première fois, là, tu lui as dit non. Qu'est-ce qu'il a dit, là, même, là? Si on attache ses cheveux avec 7 cordes fraîches, il ne pourra rien faire. Dès qu'elle est attachée, elle a crié, les Philistins sont là. Tu t'es détaché. Deuxième tentative, elle a fait la même chose. Ah! Mais malgré ça, tu lui révèles, non, viens, viens, père, non, il ne sait pas comment elle était, mais ça m'a expliqué ça là, un peu, quoi. Allô, allô?
2: Hi.
1: Oui, mais c'est un dit qui revient.
2: Moi, c'est l'apôtre Paul.
1: Yeah, l'apôtre Paul, d'accord, pourquoi?
2: Parce que c'est quelqu'un qui a persécuté. Qui avait une sale vie, qui a fait des sales boulots. Mais quand il a croisé Jésus-Christ sur la rue de Damas, sa vie a été transformée.
1: Oui, mais nous, nous on veut savoir pourquoi vous voulez le. Vous, quelle question vous voulez lui poser, qu'est-ce que vous voulez lui dire?
2: Ce que j'allais lui dire, c'est pour lui dire que vraiment, il est. Quand il s'est donné à Christ, il est resté, quelles que soient les persécutions, quel que soit tout ce qu'on lui a fait. Et il est allé de ville en ville partout. Mais il avait l'assurance. Il a dit dans la parole de Dieu que la mort met un gain.
1: Oui.
2: Qu'il s'est fait qu'on veut le tuer. Et vers la fin, il a dit, j'ai combattu le bon combat.
1: Oui, c'est vrai, maman, c'est vrai, Paul. Là. Ah non, moi, c'est vrai que je vais lui demander aussi, je vais lui poser cette question. Hein.
2: Oui.
1: Tu n'as pas peur de la mort,
2: oui.
1: Hein?
2: Il n'avait pas peur.
1: Tu n'as pas peur de la mort. Aujourd'hui, là, même les chrétiens, là, même la petite pleine nette, tous mes petits problèmes, là.
2: Oui. Quand j'allais lui poser cette question, il dit que vraiment, je t'ai mis à love you.
1: Oui.
2: Vraiment,
1: maman, j'ai une autre question pour Paul. Je vais lui dire, attends, Paul. Bon, quand même, quand toi tu t'es converti, là, toi tu as persécuté, hein, les pierres, là, ils ont marché avec Jésus. Maintenant, toi tu arrives, Pierre qui est ton devancier dans la foi, là, tu n'as pas eu. tu n'as pas eu peur un peu de lui dire la vérité en public, hein? Chez nous actuellement, non, dans le monde là, on peut pas parler à pasteur.
2: Pas
1: oh. On peut pas parler à quelqu'un. Oh. Dès que tu parles,
2: il
1: on dit non, tu es impoli.
2: Pierre, reviens sur terre, parce que Pierre voulait dévier.
1: Oui.
2: Il a récupéré Pierre. Il a repris devant les gens.
1: Oui. Mais maintenant, on ne peut plus parler. Oh. On dit non. Tu dis pas tu es impoli, tu es mal élevé, tu es rebelle.
2: Moi, je vais dire. Je dis, je suis ni pasteur de quelqu'un, ni quelqu'un n'est pas mon fidèle. Et je n'ai ri avec quelqu'un, quelqu'un n'a ri avec moi. Ce que j'ai, c'est la parole de Dieu que Dieu a mis dans ma bouche.
1: Amen.
2: Nobody can take it from me.
1: Yes, yes, yes. Donc on garde l'apôtre Paul là, pour maman missionnaire que je dis. Nous sommes encore là, il est presque 22h. 7 58 21 21 21. Allô, allô.
3: Oui, allô.
1: Oui, bonsoir, bienvenue sur Fréquence Vie. Quel est votre nom?
3: Il m'appelle Yacouba Koulibaly, j'appelle de Yopougon.
1: Koulibaly de Poy, d'accord. Toi, tu souhaiterais rencontrer quel personnage biblique, Koulibaly?
3: Je voulais rencontrer Noé, le père Noé.
1: Ouais, Koulibaly, Koulibaly, tu as découvert le nom même, Noé. Ouais, lui aussi, il a fait. Hein? Ouais, qu'est-ce que tu veux lui dire?
3: Tout ce qui s'est passé, il a mis sa foi en Dieu.
1: C'est vrai, attends, c'est vrai, Koulibaly. Koulibaly, quand on lit la Bible, ça dit qu'il n'y a jamais eu de pluie. Hein. Mais tout c'est le monde, ça. C'est pourquoi les gens riaient, on dit, attends, l'eau là, ça quitte en bas.
3: Les gens,
1: toi, tu dis, l'eau va quitter en haut.
3: De lui.
1: Oui.
3: Parce que tout le monde se moquait de lui.
1: Mm-hmm.
3: Mais lui, il sait en qui il a cru. Il a cru à son papa, qui est notre père, qui est là-haut.
1: Yes.
3: Même le dernier jour. Même le dernier jour où Dieu devait fermer la porte, avant qu'il ferme la porte de l'arche.
1: Oui, de l'arche, là.
3: Il leur a fait appel encore. Ils sont toujours moqués de lui. Et quand Dieu, le Père, a fermé la porte de l'arche, il était déjà tard.
1: Oui. Mais Koulibaly, toi, tu veux lui dire quoi? Est-ce que tu veux lui parler de sa foi seulement ou de son courage? Parce qu'il y a aussi le courage derrière là.
3: Oui, il y a le courage, tout fait partie.
1: Ok.
3: Tout fait partie.
1: Moi, c'est surtout la construction de l'arche là. Mais je vais lui dire que tu n'étais pas fatigué
3: un peu.
1: Parce que tu as duré quand même pour construire l'arche là.
3: Oui, c'est ça.
1: Oui, il a duré quand même. Moi, j'ai fait ça une fois, un jour, deux jours. Joe, je suis fatigué, tiens. Mais lui, il a été patient, tout doucement.
3: C'est ça.
1: Il a construit l'arche, vraiment. Et puis le design était très beau aussi, hein, selon ce que la Bible nous dit là. Donc j'enregistre pour Koulibaly, garde Noé. Merci. Léon 7, 21, 21, 21, ça passe rapidement là, juste 60 minutes. Samson là, vraiment. Allô?
4: Oui, allô, bonsoir, monsieur Taoudani.
1: Oui, bonsoir, bienvenue, qui m'appelle ce soir?
4: C'est madame Ekissi.
1: Madame Ekissi, attends, madame Ekissi. Wendy, elle nous a appelé aujourd'hui, non? Dans l'après-midi, je crois, elle nous a appelé, madame Ekissi,
4: oui,
1: là,
4: oui.
1: Voilà. D'accord, bienvenue, madame Ekissi. Elle souhaite rencontrer qui? Quel personnage biblique, madame Ekissi?
4: J'aimerais raconter Ruth.
1: Ruth, d'accord. Oui. Pourquoi Ruth?
4: Vraiment, si je pouvais croiser Ruth et puis la trouver, j'allais lui poser la question. C'est quel amour elle avait franchement pour sa belle-mère. Au point qu'elle a perdu. Elle a perdu son mari. Elle refuse même de se détacher de sa belle-mère.
1: Actuellement, là.
4: C'est pas évident. C'est pas vraiment. On sait ce qui se passe. C'est pas faux. Jusqu'à au point d'aller à sa belle-mère, malgré qu'ils ont enterré son mari. Oh, la Bible nous dit qu'elle était encore jeune.
1: Oui.
4: Oh, elle devait vraiment se remarier, refaire la vie. Mais les belles-mères de maintenant, là, jusqu'à au point l'accompagner quand chez elle, vraiment, j'allais croiser Ruth pour lui demander ce secret-là.
1: Ruth, ta belle-mère était comment? Parce que, pour nous, là, c'est compliqué.
4: Vraiment. Non, vraiment, quand j'ai lu le livre de Ruth, là, ça me fait du bien, en fait.
1: Amen. C'est franchement, merci. Pour la belle-mère, elle a suivi la belle-mère. Waouh. Pourtant, elle était jeune, elle pouvait s'attraper un autre gars, un autre mari, là, chap. tranquillement.
4: Vraiment.
1: Mais elle a décidé d'accompagner sa belle-mère, vraiment. Merci, merci pour ce clin d'œil, là, madame Kissy. Là, on enchaîne avec David Kulka. C'est vrai, maître Dja Ruth. Là, souvent même les belles filles ont peur des belles-mères, elles les fuient par moment. Alors oui, bonsoir monsieur, bienvenue sur Fréquence Vie, votre nom?
5: Bonsoir, c'est Zawi, monsieur Zawi.
1: Monsieur Zawi, d'accord, nous vous écoutons monsieur Zawi. Quel personnage oui, biblique?
5: Je crois la missionnaire Kodjo a déjà cité le nom du personnage, mais je veux encore parler de lui, l'apôtre Paul, parce que c'est un enseignement.
1: L'apôtre Paul, d'accord.
5: Voilà, la vie de l'apôtre Paul, c'est un enseignement, parce que un chrétien, lorsque tu n'as pas connu Jésus, il y a une manière de le servir. Mais quand tu connais qui est Jésus, en tout cas, tous les risques que tu peux le prendre pour pouvoir travailler, pour pouvoir le suivre.
1: Mmh. Et, oui.
5: Il y a la mort, il y a tout, il y a la persécution,
1: mm-hmm.
5: mais il n'a pas reculé. Il est allé jusqu'au bout. Voilà, donc moi j'ai choisi l'apôtre Paul.
1: Yeah. Franchement, l'apôtre Paul, lui, c'est. Moi, c'est la partie aussi où il dit qu'il prie en langue plus que tous, là. Et, ah, vieille, toi tu pries combien de fois en langue, là, dans la journée, hein? Ah, parce que pour nous, là, c'est souvent une heure, mais lui. On dirait qu'il ne priait pas seulement une heure, hein. Peut-être qu'il priait peut-être toute la journée, même quand il était un peu libre, il priait en langue.
5: Oui, ben, effectivement, la prière, c'est l'arme du chrétien.
1: Oui.
5: Et sans prière, il n'y a pas de vie en toi.
1: Non, donc, c'est la respiration du chrétien, tu ne respires pas, tu vas mourir, c'est clair.
5: Oui. Donc,
1: d'accord, donc l'apôtre Paul. On garde l'apôtre Paul. C'est bon, je prends le dernier. C'est bon, hein?

0: Allô.
1: Bonsoir, monsieur.
0: Salut, homme frère.
1: Homme frère. Bon.
0: Oui.
1: Ça ressemble à apôtre Goli.
0: Ah oui, tu t'es pas trompé.
1: Apôtre Goli. Hey. Oui, quel est votre personnage biblique?
0: Ah. Oh, ils sont beaucoup, mais il y a le petit là même là.
1: Hein? Qui ça? Qui ça?
0: Le petit, il sait pas où il a pris son cœur la fois.
1: Hein?
0: Le petit qui allait combattre Goliath là.
1: David, oui.
0: Non, mais son cœur là même. Moi-même, si je pouvais le voir, je lui ai dit, mais toi là même là, l'enfant là, tu as gros cœur.
1: Tu as gros cœur.
0: Goliath.
1: Et géant. Tu es petit en bas comme ça.
0: On dit ses orteils, il en a 6, ça fait 12.
1: 12.
0: Et puis il est costaud, gaillard.
1: Ouais.
0: Son arme seule pèse 6 kilos.
1: Oui.
0: Tout le monde a peur de lui. Et puis tu es un petit comme ça, là, l'odeur de biberon dans ta bouche.
1: Odeur de biberon. Tes grands frères, apôtre, ces grands frères même sont là, ils n'ont pas pu. Ils se sont retirés. Ils sont mis à l'écart même.
0: Ils se sont retirés. Et dit petit, tu t'en vas où? Il dit, laisse-moi tranquille. Petit,
1: tu vas où?
0: Les professionnels, les spécialistes, ils ont échoué.
1: Ils ont échoué.
0: Ils disent, on ne sait pas où il a vu Dieu même. Non, lui. Non, si je pouvais le voir, son groupe, son cœur là même là.
1: Ouais. Après, je disais, oui. il a aussi ses pas de danser. Il a dansé et puis sa femme était choquée là. Moi, je vais lui demander, tu as dansé quoi, oh? C'est quelle danse tu as fait et puis ta femme a été choquée là?
0: Jusqu'à, on dit, il a un roi militaire torse nuit, puis il dansait. Devant tout ce que nos rois ne peuvent même pas faire.
1: Oui,
0: même
1: oui.
0: Mais qu'est-ce qu'il a vu dans Dieu même? Non, cet homme-là, vraiment. Et puis jusqu'à un grand Dieu a dit, il est l'homme selon
1: son cœur. Oui.
0: Je suis en train de dire, j'ai dit, mais non, petit là où il a eu pour lui, vraiment.
1: Apôtre Goli, merci, c'était le dernier, merci Zadia. Oh, ça passe rapidement. Vous avez rendez-vous à 22h30 avec le maître Ephraim Djadja pour la version soft power d'une nuit sans ennui. 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

0: David Koulka, Maranatha Jésus revient bientôt. Ce soir, on parlait des personnages bibliques. Hein. Ma question ce soir a été la suivante. S'il t'était donné de rencontrer un personnage biblique au paradis, qui choisirais-tu et pour quelles raisons? Il faut déjà même y aller. Hein. Je l'ai dit, quand tu meurs, tu vas pour le chrétien, il va dans le sein d'Abraham. Pour celui qui n'a pas accepté Christ, il va dans le séjour des morts. Et puis, donc, pour pouvoir les rencontrer, échanger avec eux, adorer avec eux, il faut vivre bien sur la terre. C'est pourquoi, à la fin de mon émission, je vous dis... Je n'ai pas le passage, mais je vais paraphraser. À la fin de l'émission, je vous dis tout le temps, ça ne sert à rien de partir à l'église et puis vivre comme un païen. C'est mieux, tu vis comme le païen dehors. Tu penses que tu n'as pas encore fini de faire ce que tu veux là, fais ça dehors. Maintenant, quand tu finis, si la mort t'a trouvé là-bas, tu sais où tu pars, quoi. Mais ne venez pas à l'église pour nous fatiguer encore, hein. Voilà, s'il vous plaît, les amis, afin que à la fin des temps, au dernier jugement, on ne dise pas « je n'étais jamais connu hein ». Voilà, donc c'est dès maintenant qu'il faut marcher sainement, garder les commandements de Christ, afin d'être avec ces personnages-là au paradis, et puis voilà, adorer notre Dieu avec eux, en leur compagnie.
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3: La mission évangélique Le Réobot, avec à sa tête l'évangéliste Dr Paul Gwebe, organise une retraite spirituelle chaque jeudi en 15 pour tous ceux qui sont fatigués et chargés selon Matthieu 11, verset 28. Entrée jeudi à 18h, sortie dimanche à 18h. Notez bien, en venant, faites votre sac comme si vous entreprenez un voyage de 3 jours au programme. 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Vendredi de retraite, veillée de prière et de délivrance ouverte à tous. Des chambres propres et confortables à votre disposition pour votre retraite. Jour de prière, tous les jours et toutes les nuits, sauf les lundis. 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Premier Carrefour, à gauche après la boulangerie à mort, en face du supermarché Free Market, à 20 mètres de l'église Réveil. Contact 05 05 78 62 08 07 89 46 51 98. Les familles Doumoro, Dépri et Niatoa, les familles Lépri et Sopi, la veuve Joanne Doumoro, née Lépri, et ses enfants Mendy, Keren, Eyan et Lyon, vous annoncent le rappel à Dieu de leur fils, beau-fils, époux, père, le prophète des nations Jean-Marie Doumoro, décès survenu le samedi 8 août 2026 aux États-Unis d'Amérique. Les familles éplorées partagent ces moments de deuil avec la grande famille de l'Église glorieuse internationale et du mouvement Joël 2:28, avec le corps pastoral et tous les frères et sœurs en Christ, ainsi qu'avec toutes les personnes en Côte d'Ivoire et à travers le monde qui l'ont aimé ou simplement connu. Le programme officiel des obsèques sera communiqué ultérieurement.

0: Boaké à Ougnan-sous-Château. Contact 07 07 66 07 73 01 01 22 51 14. Soyez les bienvenus à Bethesda. C'est déjà fait au nom de Jésus. Au nom de Jésus.
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Bonjour, chers étudiants de l'émission à l'école du Seigneur. Bonjour à tous. Votre serviteur, révérend Blébasile Hameler. Nous sommes avec l'exemple de la reine Esther, qui est présentée comme une grande femme. Esther, une grande femme, une Isha Gedula. Pourquoi Esther est présentée comme une grande femme? Elle présente certaines caractéristiques d'une grande femme, d'une Isha Gedula. Nous avons énuméré et expliqué ses valeurs spirituelles la dernière fois. Nous allons les rappeler rapidement et puis voir ensemble les leçons à retenir. Alors, nous disons que la Bible présente Esther comme une grande femme. Une grande femme parce qu'elle a su veiller sur sa virginité. Elle a su veiller sur sa virginité. Deuxième valeur spirituelle, c'est qu'elle fut une femme modeste. Elle a su se contenter de sa situation. Troisième valeur spirituelle, c'est qu'elle était attachée à ses origines. Malgré son titre de reine, elle n'a pas oublié d'où elle venait. Et cela est très important pour chacun d'entre nous. Ne pas oublier d'où l'on vient. La valeur suivante, c'est qu'elle avait le don de soi. Prête à souffrir en sacrifice pour son peuple, pour le salut de son peuple. Si je dois mourir, je mourrai pourvu que mon peuple soit sauvé. Le don de soi. Autre caractéristique, ou bien valeur spirituelle, c'est la discrétion. La discrétion. Après la discrétion, nous avons vu qu'elle était une femme d'une grande piété. Une femme d'une grande piété. Et avant de nous séparer, nous avons vu sa bravoure. La bravoure d'Esther et sa foi inébranlable. Alors, quelles leçons retenir de la vie d'Esther? Quelles leçons retenir de la vie d'Esther? Nous retenons que le livre d'Esther lui-même est un témoignage vibrant du pouvoir de Dieu agi dans les moments les plus désespérés. Je reprends. Le livre d'Esther, quand on le parcourt, c'est un témoignage vibrant du pouvoir de Dieu à agir dans les moments les plus désespérés. Nous avons vu que les Juifs étaient désespérés. Ils ne savaient plus où donner de la tête. Mais Dieu, dans sa providence, va passer par Esther pour libérer son peuple. Et bien que le nom de Dieu ne soit jamais explicitement mentionné, sa providence, oui, la providence de Dieu, imprègne chaque page du livre. À travers le courage et la foi d'Esther, nous apprenons que, quelle que soit l'ampleur de l'adversité, Dieu demeure la solution, la meilleure solution et le défenseur de son peuple. Alléluia. Est-ce que quelqu'un m'entend? À travers les difficultés, à travers les problèmes, mon frère, que tu traverses, l'histoire d'Esdras nous apprend que, quelle que soit l'ampleur de l'adversité, Dieu demeure la meilleure solution et le défenseur de son peuple. Dieu demeure la meilleure solution et ton défenseur. La situation que tu traverses là, c'est Dieu qui peut t'en délivrer, mon frère, ma soeur. Ce ne sont pas les marabouts. C'est pourquoi, mon frère, ma soeur, toi qui es découragé, tu te dis, longtemps tu as prié, tu n'as pas été exaucé, et tu es sur le point d'abandonner le Seigneur pour retourner chez les marabouts, chez les féticheurs, etc. Ce n'est pas leur solution. L'histoire d'Esther que je vous invite à lire, parce que pour une question de temps, on n'a pas lu tout le livre, pour une question de temps, cette histoire-là nous apprend que quelle que soit l'ampleur de l'adversité, quels que soient vos problèmes, Dieu demeure la meilleure solution et le défenseur de son peuple et ton défenseur. Quel est ton problème? Problème de mariage? C'est Dieu qui donne le vrai mariage. L'enfantement? C'est Dieu qui donne l'enfantement. Problème de visa? C'est Dieu qui donne tout cela. C'est pourquoi mon frère, c'est pourquoi ma soeur, ne sois pas abattu. Alléluia. Oui, cette histoire nous enseigne également l'importance de s'élever pour ce qui est juste. Oui, nous, en tant que chrétiens, dans nos églises, nous devons dire la vérité. Quand bien même c'est le pasteur, nous devons lui dire la vérité. Quand bien même c'est l'homme de Dieu, nous devons lui dire la vérité. Non, l'église ce n'est pas un clan. L'église ce n'est pas une affaire de famille. Non,
Cette histoire nous enseigne l'importance de se lever pour ce qui est juste, de façon réfléchie et non par contrainte. Ah non, si je dis ça, ils vont gâter mon nom. Ils vont dire que c'est moi qui ai fait ça. Mais si tu es dans la vérité, persévère dans cette vérité. Alléluia. Je ne dis pas de créer des problèmes au pasteur pour rien. Mais dites la vérité aux hommes de Dieu. Dites la vérité aux anciens, aux conseils. Dites la vérité à vos fidèles. Dites la vérité à vos parents, à vos enfants. Ce qui est juste, c'est ce qu'il faut faire. Et cette histoire nous enseigne l'importance de se lever pour ce qui est juste, de façon réfléchie et non par contrainte. Oui, des gens qui se lèvent, oui, on est d'accord. Alors que quand ils sortent, ils s'en vont dire quelque chose. Non, ce qu'on a dit, on n'est pas d'accord. Non, c'est pas ça le christianisme. C'est pas ça le christianisme. C'est pas ça le conseil d'église. C'est pas ça le bureau exécutif de l'église. On doit pouvoir dire la vérité. On ne doit pas vivre dans le conformisme dans l'église. Quelqu'un dit que quand tu arrives dans une case que tout le monde danse sur le même pied, il faut faire la même chose. Mais l'église, ce n'est pas la même chose. Peut-être que les hommes politiques peuvent le dire, mais l'église, ce n'est pas la même chose. Il faut pouvoir dire la vérité, il faut pouvoir dénoncer ce qui ne va pas. Dire la vérité, alléluia. Parce qu'il y a beaucoup de problèmes dans nos églises. Et moi, en tant qu'enseignant, puisque je suis un peu dans plusieurs facultés, et j'ai le privilège d'être aumônier un peu partout. Je suis entre la direction et les étudiants. Et chaque fois, quand j'écoute les étudiants, il y a tellement de problèmes entre pasteurs et étudiants. Et ça dit que ce n'est plus le christianisme. Ce n'est plus la chrétienté que nous vivons. C'est n'importe quoi. Chers soeurs, chers frères, chers collègues, c'est des choses à dénoncer. C'est des choses à dénoncer. Cette histoire, oui, nous enseigne l'importance de se lever pour ce qui est juste, de façon réfléchie et non par contrainte, en se reposant sur sa sagesse infinie. Ainsi, que notre vie soit une offre de foi en action, comme celle d'Esther, sachant que chaque acte de foi est précieux aux yeux de notre Créateur. La délivrance que Dieu opéra à travers Esther témoigne de notre liberté en Christ aujourd'hui. Notre liberté en Christ. Nous rappelons de marcher dans ses statuts avec audace et avec un cœur pur et humble devant lui. C'est ce que nous pouvons retenir de la vie d'Esther. Nous allons aborder la vie de notre personnage. Je vous ai dit que je vais aborder différentes classes sociales pour relever que, quel que soit notre rang social, quelle que soit notre classe sociale, on peut être un grand homme. Dieu peut faire de nous un grand homme, bien Dieu peut nous voir comme un grand homme et on peut être un modèle. Et la Bible nous peut nous présenter comme un modèle. Nous avons vu la tsunamite, une épouse au foyer, donc ça veut dire qu'on peut être au foyer, mariée, femme mariée, et puis être une Ishagidla, une grande femme. Nous avons vu Elkana, un mari au foyer. Ça dit qu'un époux peut être un grand homme, un Ish Gadol. Nous avons vu le roi David, ça dit un roi, malgré son titre, qui est vu aussi comme un grand homme. Et Dieu l'appelle l'homme selon son cœur. Nous venons de voir la reine Esther, une reine, mais aussi qui est présentée comme une Isha Gedola, une grande femme. Nous allons voir maintenant un guerrier, un soldat si vous voulez, un militaire mais qui est présenté aussi comme un grand homme. Vous connaissez peut-être l'histoire de Jephté, le guerrier, Jephté, un grand homme. Alors, vous avez eu plusieurs fois à prêcher sur le texte de Juges 11 qui parle du sacrifice de Jephthé. Et je vous invite à prêter attention à ce qui sera dit, parce que on a dit beaucoup de choses sur ce passage-là. Je voudrais que donc, ensemble, qu'on décortique ce que le texte dit. Donc, on allons voir Jephthé, le guerrier, un grand homme. On va lire le texte, Juges chapitre 11, à partir du verset 1 à 10, et puis verset 30 à 40. Comme le texte est long, on ne va pas tout le lire. Alors, Juges 11, 1 à 10 dit ceci. Jephthé le Galadite était un vaillant héros. Il était fils d'une femme prostituée et c'est Galaad qui avait engendré Jephthé.
La femme de Galaad lui enfanta des fils qui, devenus grands, chassèrent Jephté et lui dit : Tu n'hériteras pas dans la maison de notre père, car tu es fils de notre femme. Et Jephté s'enfuit loin de ses frères et il habita dans le pays des Tob. Des gens de rien se rassemblèrent auprès de Jephté et ils faisaient avec lui des excursions. Quelque temps après, les fils d'Ammon firent la guerre à Israël. Et comme les fils d'Ammon faisaient la guerre à Israël, les anciens de Galaad allèrent chercher Jephté au pays de Tob. Il dit à Jephté : Viens, tu seras notre chef et nous combattrons les fils d'Ammon. Jephté répondit aux anciens de Galaad : N'avez-vous pas eu de la haine pour moi et ne m'avez-vous pas chassé de la maison de mon père ? Pourquoi venez-vous à moi maintenant que vous êtes dans la détresse ? Les anciens de Galaad dirent à Jephté : Nous revenons à toi maintenant afin que tu marches avec nous, que tu combattes les fils d'Ammon et que tu sois notre chef, celui de tous les habitants de Galaad. Jephté répondit aux anciens de Galaad : Si vous me ramenez pour combattre les fils d'Ammon et que l'Éternel les livre devant moi, je serai votre chef. Les anciens de Galaad dirent à Jephté : Que l'Éternel nous entende et qu'il juge si nous ne faisons pas ce que tu dis. Verset 30. Jephté fit un vœu à l'Éternel et dit : Si tu livres entre mes mains les fils d'Ammon, quiconque sortira des portes de ma maison au devant de moi, à mon retour de chez les fils d'Ammon, sera consacré à l'Éternel et je l'offrirai en holocauste. Jephté marcha contre les fils d'Ammon et l'Éternel les livra en ses mains. Il leur fit éprouver une grande détresse depuis Aroer jusque vers Minit, espace qui renfermait 20 villes, et jusqu'à Abel-Kéramin. Et les fils d'Ammon furent humiliés devant les enfants d'Israël. Jephté retourna dans sa maison à Mitzpah, et voici sa fille sortit au devant de lui avec des tambourins et des danses. C'était son unique enfant. Il n'avait point de fils et point d'autre fille. Dès qu'il la vit, il déchira ses vêtements et dit : Ah, ma fille, tu me jettes dans l'abattement. Tu es au nombre de ceux qui me troublent. J'ai fait un vœu à l'Éternel et je n'ai pu le révoquer. Elle lui dit : Mon père, si tu as fait un vœu à l'Éternel, traite-moi selon ce qui est sorti de ta bouche, maintenant que l'Éternel t'a vengé de tes ennemis, des fils d'Ammon. Et elle dit à son père : Que ceci me soit accordé. Laisse-moi libre pendant 2 mois. Je m'en irai, je descendrai dans les montagnes et je pleurerai ma virginité avec

0: interprétation qui dit que Jephté a effectivement offert sa fille en holocauste. La deuxième interprétation dit que non, puisque on ne peut pas offrir un homme en sacrifice, alors il a fait une consécration de sa fille à l'Éternel. Je vous engage donc à lire le passage et puis la prochaine fois, nous allons en parler. D'ici là, que Dieu veille sur vous. C'était votre serviteur, Révérend Bleu Basile Abelé. Shalom.
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0: Jésus-Christ de Nazareth. Il est le roi des rois, le seigneur des seigneurs, le souverain, le Shiloh, la lumière du monde, l'étoile brillante du matin, le lion de la tribu de Juda, le fils de l'homme, le berger, le bon berger, le pain de vie, la parole. Il est le je suis. Jésus-Christ de Nazareth, il est le saint, il est le serviteur, il est le sacrificateur, il est le pasteur et le bon pasteur. Jésus-Christ de Nazareth, il est le soleil levant, la justice, le chemin, la vérité et la vie, le vainqueur, le guerrier, Emmanuel, l'agneau de Dieu, le commencement, la fin, l'alpha et l'oméga, c'est Jésus-Christ de Nazareth.
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2: Bonsoir à tous, bonsoir à toutes et bienvenue sur Radio Fréquence Vie. Chers auditeurs, il y a des nuits où on dort paisiblement et puis on se réveille le lendemain matin. Et puis il y a des nuits où Dieu décide de nous parler. Bienvenue dans une nuit soft power, votre rendez-vous de prière, de parole, d'écoute et surtout d'espérance sur Radio Fréquence Vie, la voix qui dit « Dieu vous aime ». Ce soir, j'ai une question pour toi, mon frère et mon ami qui nous écoute. Combien de temps peux-tu encore tenir lorsque tu pries et que tu ne vois pas toujours se réaliser ce que tu demandes à Dieu? Tu as peut-être demandé, c'est vrai. Tu as attendu, c'est vrai. Tu as même pleuré. Tu as même dit, Seigneur, je te fais confiance. Mais la situation est toujours là. Et parfois, le plus grand combat n'est plus le problème lui-même, mais c'est la fatigue de continuer à croire que Dieu peut encore faire quelque chose. Ce soir, nous allons parler de cette foi qui refuse de lâcher prise, de cette prière qui dit « Je ne te laisserai pas partir tant que tu ne m'auras pas béni ». Alors, restez avec nous, chers auditeurs. Une nuit soft power, ça commence maintenant.
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0: Okay, bonsoir, Man, bonsoir à Bangourou et bonsoir à toi qui nous écoutes depuis une autre ville de Côte d'Ivoire ou depuis l'étranger. Tu es bien sur Fréquence Vie et ce soir, nous sommes ensemble jusqu'à 1h du matin. Il est 22h52 en temps universel coordonné et nous commençons bien en retard cette émission. Nous nous en excusons. Mais, chers auditeurs, 2h30 pour parler, pour écouter, pour comprendre et surtout pour prier. 2h30 pour ne pas abandonner. Je ne te laisserai pas partir tant que tu ne m'es béni. Mais la grande question est, comment continuer à chercher Dieu sans finir? Sans finir de chercher ailleurs ce que Dieu ne nous a pas encore donné. Je reprends. Comment continuer à chercher Dieu sans finir par chercher ailleurs ce que Dieu ne nous a pas encore donné? Prophète Niazale Didier, merci d'avoir accepté notre invitation ce soir.
1: Merci Frère Yaya.
0: Alors, comme d'habitude, hein, avant d'aller plus loin, nous allons te demander de faire la prière d'ouverture pour consacrer cette émission entre les mains du Seigneur.
1: Prions le Seigneur. Nous te bénissons pour cette grâce que tu manifestes à cette émission. Tu n'as cessé de faire du bien à plusieurs personnes, guéries, délivrées, rachetées, relevées, restituées, restaurées. Nous sommes encore là ce soir. Nous prions que ta main puissante s'étende sur cette émission. Jusqu'à 1h, tous ceux qui seront connectés daignent déployer ta force, ta puissance, ton autorité, fortifier, relever et surtout relever ceux qui ont le cœur vraiment abattu. Merci pour cette émission. Que tu bénis au nom de Jésus. Amen.
0: Amen, amen et amen. Alors, homme de Dieu, nous sommes en retard. Nous allons aller à pas de course pour rattraper le temps parce qu'il y a beaucoup de personnes qui m'ont demandé qui était là ce soir. Quand je leur ai dit que c'était toi, et ils sont beaucoup connectés en ce moment, amen, qui suivent cette émission. Alors donc, avant d'entrer dans le cœur même du message que nous allons écouter de ta part, je voudrais que tu prennes quelques minutes pour parler de notre radio commune. Parce que Fréquence Vie a besoin de ses auditeurs. Notre radio traverse aujourd'hui une époque, une étape très importante. Nous avons lancé une opération qui s'appelle Fréquence Vie à la croisée des chemins. Et l'objectif de cette opération est simple. Permettre à notre radio de continuer à fonctionner, à se développer, à renouveler progressivement ses équipements. Mais ce soir, nous voulons particulièrement parler à une catégorie de personnes.
1: Amen.
0: C'est-à-dire les sentinelles, ceux qui décident de soutenir la radio à hauteur de 20 000 francs. Voilà, donc les sentinelles à hauteur de 20 000 francs, parce qu'il y a les sentinelles à hauteur de 50 000, 30 000, 20 000 et 10 000 ce soir. Nous allons nous adresser à ceux qui veulent soutenir la radio à hauteur de 20 000 francs par mois pendant 12 mois. Tu as la parole, homme de Dieu.
1: Shalom au peuple de Dieu, shalom à tous les auditeurs, shalom également à tous ces sentinelles qui n'ont cessé de soutenir cette radio. Je l'aurais dit encore, je l'ai dit la fois passée. Je connais mieux cette radio, je l'ai vue, n'est-ce pas, naître. Nous avons tous festoyé lorsque Dieu a permis que l'ouverture de la radio Fréquence Vie se fasse. Et nous étions même parmi les premiers qui sont venus pour les annonces à cette radio. Et moi, personnellement, cette radio a béni mon ministère. Dans le début, quand je commençais ici à Cocody, il fallait que ma voix porte aille loin. Vous voyez, les ondes sont un peu partout, dans les maisons, le lieu où nous ne pouvons pas arriver pour évangéliser, c'est là-bas sont les ondes. Quelqu'un peut capter dans une voiture la radio. Celui à la maison, au travail chez lui, dans son service, pardon, dans son bureau. Et c'est comme ça que plusieurs personnes, n'est-ce pas, ont été connectées à Fréquence Vie. Avant qu'il y ait plusieurs radios qui n'existent ici à Abidjan, dans plusieurs églises, Radio Fréquence Vie a porté sur ses ailes toutes ces églises que vous voyez, ces grandes églises, les églises mères. Et beaucoup d'églises n'ont cessé de vivre dans beaucoup de sujets, dans beaucoup de situations. Il y a des églises aujourd'hui, il y a des pasteurs que nous connaissons aujourd'hui grâce à la Radio Fréquence Vie. Donc, bien-aimés frères et sœurs, ce qui a été la base d'une gloire ici en Côte d'Ivoire concernant les ondes, il n'est pas bon de laisser mourir cela parce qu'aujourd'hui, on a Internet, on a les réseaux sociaux, nous-mêmes, on est capable maintenant d'avoir personnellement notre radio, etc. Mais vous savez, une mère reste une mère, quels que soient les enfants qui, aujourd'hui, font l'honneur d'un certain nombre de choses, mais la mère, c'est la spécialité. La mère, c'est vraiment beaucoup de bonnes choses. Et c'est ce qui est Fréquence Vie. Nous ne devons pas permettre à cette radio de mourir. Comme je l'ai dit, elle n'est pas subventionnée. Cette radio est entre les mains des églises évangéliques. Et c'est nous qui devions permettre à ce que, au travers de notre disponibilité, Dieu puisse se manifester. Bien-aimé, il n'y a pas quelque chose qui existe sur la terre qui n'est pas financier. Ou, je vais dire simplement par un français terre à terre, où on ne donne pas l'argent pour que ça avance. L'évangile que vous voyez, excusez-moi de le dire, c'est pas gratuit. C'est pas gratuit. Pas parce qu'on paye la parole de Dieu pour écouter, forcément, faut. Non, non, non. Mais c'est pas gratuit. Toutes ces grandes manifestations que nous organisons, même les ondes, ce que vous entendez chez vous à la maison, il y a des pylônes d'antennes qui permettent à ce que les ondes soient étendues pour que tu puisses entendre. Tous ces gadgets que tu vois à cette radio, ça a été payé. Vous voyez? Donc, rien n'est gratuit. C'est pourquoi vous allez voir un peu, lorsqu'il y a eu famine dans 1 roi, le chapitre, je vais dire 17 par là, la veuve du Sarepta, la Bible déclare que pourquoi c'est sur cette veuve-là que Dieu a permis à Élie d'arriver. Parce que Élie était nourri par un corbeau. Mais corbeau, là, le bec ne peut pas prendre beaucoup de pain. Mais c'est la veuve de Sarepta qui avait un peu à manger et elle attendait la mort. Le fait qu'elle a écouté Élie, donne-moi d'abord à manger, ça veut dire donne d'abord à l'œuvre de Dieu. La Bible déclare, elle a survécu de la famine pendant 3 ans et demi. Souvenez-vous de Ruth la Moabite. Naomi, sa belle, était tombée. Elle a perdu son mari, elle a perdu ses 2 enfants. Elle devait retourner en Israël dans la douleur. Ruth a insisté jusqu'à ce que les démonstrations soient faites. Mais lorsqu'elles sont arrivées en Israël, Ruth n'a pas dormi. Elle est partie glaner, chercher de quoi manger. Naomi était l'image de l'œuvre de Dieu. Elle a relevé la vie de sa belle. Et cette Naomi s'est mariée à l'homme le plus riche de la génération. Je vais parler à cette bien-aimée. Je sais que vous aimez cette radio et vous êtes prêts à ce qu'elle existe. C'est pourquoi, pour tout ce qui est mis sur pied dans le but d'apporter, n'est-ce pas, votre contribution à cette radio, c'est une chose importante. C'est une gloire. Je ne vais pas dire ce soir, donne et en retour tu recevras quelque chose. Mais c'est pour dire que quand tu es fier de quelque chose, tu n'entends rien. Mais Dieu est celui qui t'ouvrira toujours les portes, qui te bénira, qui se souviendra lorsqu'il y aura une situation. Je termine avec cette prostituée de la Bible, dans le livre de Josué. La Bible déclare que quand Josué a mené ses espions à Jéricho, qu'est-ce qui s'est passé? Les espions ont été accueillis par une prostituée. Rappelez-moi un peu son nom, il y a tellement de choses dans la tête. Rahab, la prostituée, merci. Rahab, qui reçoit les espions, comment elle a su que c'était des gens, les envoyés de Dieu? Parce qu'ils étaient différents à ceux qui venaient la chercher. Elle a dit, je suis prêt à vous aider, mais garantissez-moi de me protéger, protéger ma famille, et lorsque tout sera détruit, ma famille et moi seront sauvés. Ils ont signé un pacte, on te garantit. Effectivement, Jéricho a été pris, et Rahab a été protégée, elle et sa famille. C'est Rahab, là, quand vous lisez la généalogie de Jésus-Christ, elle fait partie. Ma soeur, mon frère, il est bon d'écrire ton nom dans les défis comme ça. Et c'est Dieu qui se souviendra de toi. 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Ils sont en train de même discuter avec la radio pour voir qu'est-ce qu'on peut faire. Parce que mon frère, Dieu, c'est lui qui étendra sa main. Il le fera. Il agira dans ta vie et il ouvrira. Parce que tu permets à des milliers de personnes de toujours entendre des bonnes choses, des louanges. Regardez, quand quelqu'un met à la radio, les chansons qui passent à longueur de journée ne font que te fortifier. C'est grâce à la radio Fréquence Vie que la Côte d'Ivoire a découvert le groupe Gaël. Et plusieurs qui sont venus dans cette nation. 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Parce que c'est pour une bonne cause, c'est pour sauver des âmes et de permettre à l'évangile de continuer à être avancé. Il n'y a pas plus de puissante chose qui peut apporter l'évangile que la radio. Ça, je vous le dis aujourd'hui. Je vous le dis. C'est pourquoi les réseaux sociaux vont vite. En un temps record, le monde entier peut savoir ta situation. C'est maintenant que Mais la radio aussi. Avant, les réseaux sociaux, c'était la radio. Et elle continue d'exister. Elle parle typiquement que des choses du Seigneur. À la radio Fréquence Vie, on ne parle pas d'autres choses. Mais sur les réseaux sociaux, tout est mélangé. Mais la radio ne parle que typiquement des choses de Dieu, tes enfants, etc. Tout le monde écoute. 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Faites-le. 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N'écoutez pas ces personnes qui disent non, la radio. Écoutez, je vous ai déjà dit la fois passée que ce n'est pas facile ici. Il y a des émissions même qui sont faites gratuites. Il y a les hommes de Dieu qui viennent ici. Ce n'est pas facile. La radio fait des faveurs. C'est pourquoi nous devons faire sortir notre radio de cette situation calamiteuse. Elle doit avoir son véritable siège et des conditions meilleures. Et je pense que de bonnes choses vont se passer. 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Lundi, quand on sera là, qu'on ait une annonce, qu'on ait une nouvelle de ce que vous avez posé des actes nombreux. Que Dieu vous bénisse, la faveur de Dieu sur vos vies. Amen.
2: Quand vous semez généreusement, vous récolterez généreusement. Toutes ces bonnes actions, ces sacrifices que vous avez faits, ces fonds que vous avez donnés, personne ne le sait, mais Dieu le sait. Ils vous reviendront tassés, secoués, débordants. Il ouvrira les fenêtres du ciel et déversera des bénédictions que vous ne pourrez pas contenir. C'est ce qui est écrit dans le livre de Malachie. Peut-être que vous ne l'avez pas encore vu, mais votre moment arrive. Dieu est fidèle.
0: Voilà, chers auditeurs, nous disons un grand merci au prophète Niazalé Didier pour cette exhortation, je vais dire, pour cet encouragement à participer à l'œuvre de Dieu. 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Il est 23h06 en temps universel coordonné. Et nous revenons maintenant à ce qui nous rassemble cette nuit. Chers auditeurs, il a été dit comme thème, « Je ne te laisserai pas partir tant que tu m'es béni. » Prophète Nyanzale Didier, pourquoi certaines personnes abandonnent juste avant de voir la manifestation de ce qu'elles attendaient? Et puis, comment tenir lorsqu'on a prié, attendu, pleuré, mais que rien ne semble encore bouger? Je te laisse développer le message.
1: Amen. Soyez bénis, chers auditeurs, soyez bénis, vous qui êtes connectés, soyez bénis, la faveur de Dieu sur vos vies. C'est un message important qui touche à la vie de tout un chacun. Laissez-moi vous dire que rien n'a jamais été facile sur cette terre depuis le péché de nos ancêtres Adam et Ève. Les choses se sont rendues difficiles. Ne pensez pas que ce que vous voyez des grosses voitures, des grandes maisons, des conditions meilleures, ont claqué le doigt et puis un coup, le matériel, la voiture, tout s'est mis en place. Même ceux qui trichent, ils vendent leur âme d'abord. Ils posent des conditions néfastes dans leur vie pour avoir ce qu'ils ont. C'est pourquoi la Bible dit, n'envie pas celui qui est en train de... que tu vois en face. Il ne faut pas l'envier. Tu ne sais pas comment il a fait pour obtenir ce qu'il a. La vie est faite de persévérance et de beaucoup de disponibilité. Je connais des personnes avant de... pour même aujourd'hui être les meilleurs dans ce monde, ça n'a jamais été facile. Il y en a qui ont fait même 4 fois le bac. Ils ont voulu laisser tomber. Je connais quelqu'un aujourd'hui qui est mieux placé, bien placé aujourd'hui. 4 fois le bac. 4 fois. C'est la 5e fois pendant qu'il faisait les cours du soir de grande école qu'il a essayé. Or, à cette 5e fois-là, l'INFA c'était fermé une année. C'est ça où on forme les professeurs là. C'est ça, non? C'est si je dis bien. INS, pardon. Ici à Macquarie. INGS, ne mélangez pas.
0: INGS, on forme les professeurs de sport.
1: Voilà, merci. Était fermé parce qu'il y avait tellement d'élèves à former. Et l'État devait ouvrir 5 ans après. Or, son bac là.
0: Ça, c'est périmé.
1: Lui, c'était son rêve d'entrer là-bas, être professeur. Ils sont professeurs de
0: EPS.
1: Où on forme les institutions, la chose, au CAFOP, etc. Donc vous voyez, une fois, deux fois, trois fois, quatre fois, 5e fois, coup du soir, c'est là qu'il a eu le bac. Or, l'année où il a eu le bac, c'est là que l'État a ouvert, n'est-ce pas, la formation que l'État avait fermée pendant 5 ans. Et il est rentré, il était majeur de sa promotion. Aujourd'hui, il est professeur au CAFOP. Il est à Yamoussoukro. Il y a beaucoup d'années, je ne sais pas où il est maintenant. Mais il a croisé là-bas ses amis avec qui il a fait la première fois la terminale. Tellement ça a changé dans leur vie, ils sont transformés à instituteurs, donc ils sont allés au CAFOP. Lui, il est professeur. Il n'est jamais trop tard. C'est pourquoi ce soir, la Bible va nous aider. Et toi qui m'écoutes là où tu es dans ta situation, tu verras que tu n'as rien fait encore. Il faut persévérer. Les gens pensent que quand tu viens dans le Seigneur, c'est d'un clic que le Seigneur se manifeste. Non, ça dépend. Dieu doit d'abord permettre à ce que tu t'enracines. Regardez le peuple d'Israël. Lorsque le peuple d'Israël quittait l'Égypte pour aller à Cana, là où coule le lait et le miel, la route pour aller de l'Égypte pour aller à Cana fait 11 jours de marche. Par des raccourcis du côté des Philistins. Et le Seigneur a dit que si j'amène rapidement ce peuple-là, il y a des choses qui ne vont pas sortir parce que la gloire ne se mélange pas avec une mauvaise vie. Non, la gloire de Dieu, là, quand Dieu te bénit, il ne faut pas mélanger ça. Il faut que ça soit pur et tu vas conserver ta bénédiction. Le Seigneur les a fait passer par un autre chemin qui devait faire 40 jours. Mais ce peuple-là, Dieu avait raison. Ils vont commencer à manifester leur mauvaise manière de vivre. Plainte. Dieu les bénit. La mer rouge d'abord, en Égypte, mer rouge, l'eau pour boire. Ils vont murmurer, même pour la nourriture. Mais Dieu qui vous a béni, qui a tout fait là, est-ce qu'il ne peut pas vous donner les petites choses là? Au fur et à mesure, leur sentence a commencé à s'organiser. Au lieu de 40 jours, ils ont fait 40 ans dans le désert. Finalement, même, les anciens sont morts. C'est la nouvelle génération qui est entrée à Canaan. Bien-aimés frères et sœurs, je ne te laisserai point aller que tu m'aies béni. Ça veut dire, il faut persévérer. Quand tu sais celui qui détient le miracle, tu sais que c'est lui qui détient la gloire, tu peux aller quelque part d'autre. Où tu peux partir? C'est lui là, le chemin est là. La vérité est là. C'est là forcément qu'il doit rentrer. Quand quelqu'un détient la gloire, il faut monter, il faut descendre, tu vas passer par là. Donc tu es tenu de persévérer, d'être stratégique, et quand ton tour viendra, tu vas entrer. En dehors de Dieu, du Seigneur Jésus-Christ, dites-moi, mes amis, où tu peux avoir d'autres gloires, réussite et succès, où tu peux avoir toutes ces choses. En dehors, c'est compliqué. Très compliqué. C'est Dieu seul. La Bible dit que c'est lui la source de toutes choses. La bénédiction ne vient ni d'ailleurs, ni de l'Occident, ni du désert, mais la bénédiction vient de l'Éternel. Et ce soir, nous allons lire ensemble un passage qui nous fera du bien. Voilà. Mon lecteur s'est déplacé un peu. Nous allons prendre ensemble Genèse, le chapitre 32. C'est une histoire que vous connaissez tous. Genèse, le chapitre 32, à partir du verset 24 à 32 aussi. Donc, je fais la lecture parce que mon lecteur s'est un peu déplacé. À partir du verset 24. C'est quoi? Vous êtes tous là, voilà, à partir du verset 24.
0: Je peux le lire, hein?
1: Vas-y, lis pour nous.
0: Jacob demeura seul. Mm-hmm. Alors un homme lutta avec lui jusqu'au lever de l'aurore. Mm-hmm. Voyant qu'il ne pouvait le vaincre, cet homme le frappa à l'emboîture de la hanche. Mm-hmm. Et l'emboîture de la hanche de Jacob se démit pendant qu'il luttait avec lui. Verset 26. Il mm-hmm. dit, « Laisse-moi aller, car l'aurore se lève. » Et Jacob répondit, « Je ne te laisserai point aller, que tu ne m'aies béni. Mm-hmm. » Verset 27, il lui dit, « Quel est ton nom ?» Et il répondit, « Jacob. Mm-hmm. » Il dit encore, « Ton nom ne sera plus Jacob, mm-hmm. mais tu seras appelé Israël, mm-hmm. car tu as lutté avec Dieu et avec des hommes, et tu as été vainqueur. » Verset 29, Jacob l'interrogea en disant, « Fais-moi, je te prie, connaître ton nom. » Il répondit, « Pourquoi demandes-tu mon nom ?» Et il le bénit là.
1: Amen.
0: Amen.
1: Amen. Donc, regardez un peu cette parole importante qui nous concerne, qui est importante pour toi et pour moi, qui est très nécessaire. Vous connaissez tous l'histoire de Jacob. Une histoire très merveilleuse. Aujourd'hui, quand on parle d'Israël, tout le monde veut ressembler à Israël. Mais vous connaissez l'histoire d'Israël? Je vous dis ce soir comment a commencé l'histoire d'Israël. Jacob est né jumeau. Son plus grand s'appelle Ésaü. Et quand Rebecca, qui n'enfantait pas, par la prière de son mari, est tombée enceinte, la Bible déclare que Isaac a prié pour que sa femme tombe enceinte et Dieu l'a exaucé. Mais elle voyait que son ventre était toujours un peu, il y avait beaucoup de mouvements là-bas. Elle va consulter et l'homme de Dieu lui dit, il y a deux nations, il y a deux nations dans ton ventre. Le plus jeune, écoutez-moi bien, assujettisera, le plus jeune assujettira, le plus grand. Ça veut dire le plus jeune va assujettir le plus grand. Et quand elle a accouché, celui qui est sorti était velouru et tout ça. Et le second tenait le talon du plus grand. C'est comme ça qu'ils sont sortis. Déjà, la parole va s'accomplir. Mais dans la faisabilité des choses, la Bible déclare que Isaac devait bénir l'un de ses fils, l'aîné, avant de mourir. Et la Bible déclare que la maman a usé des stratégies pour ne pas que cette bénédiction-là soit entre les mains, n'est-ce pas, d'Ésaü. Rebecca, elle a mis à la puce de l'oreille de Jacob, voilà la stratégie que tu dois avoir. Pendant que le plus grand est allé chasser, elle a fait tuer un animal, bien fait comme son père l'aimait, et il est parti à la présence de son père, et voilà comment il va ravir la bénédiction de son grand frère. Ça faisait deux fois. D'abord, devant les lentilles qu'il avait, l'autre avait fait, il a dit « Vends ton droit de naissance ». La deuxième fois, il allait prendre la bénédiction. C'est vrai que le père, il reconnaissait la voix de Jacob, mais le corps était le corps d'Ésaü. Bon, à cette période-là, il a été, n'est-ce pas, béni par son père. Voilà comment son frère va se fâcher, et il va fuir pour aller chez son oncle Laban. Arrivé chez Laban, il va vivre aussi des situations calamiteuses là-bas, des difficultés. Vous savez, quand ça, le plan de Dieu n'est pas réel dans ta vie, c'est des problèmes que tu vis. Et de ce Laban, il va fuir Laban avec toute sa famille. Et la Bible déclare qu'il devait rencontrer son frère. Donc, il avait peur de rencontrer son frère pour voir comment les choses allaient être et tout ça. La Bible déclare son frère qu'il avait laissé du nom d'Ésaü, Dieu l'avait réellement, par sa force, par ses activités, il était béni. Vous voyez? Donc, il avait plus de 400 éléments qui le suivaient sur les chevaux. Mais pourtant, et Jacob avec que les enfants et ses femmes. Lorsqu'il a remarqué cela, il a vu que la réelle bénédiction n'était pas dans sa vie. Il y a quelque chose qui n'allait pas. Il fallait que ce que Dieu a dit de moi là, ça puisse réellement s'accomplir. Bien aimé, ce n'est pas par la force. Ce n'est pas en trichant. Ce n'est pas en vendant son âme. Mais celui qui détient la gloire, c'est le Seigneur. Et la Bible dit au verset 24, Jacob resta seul. Ça veut dire, il a laissé sa famille quelque part. Parce que, attends, Ésaü, tu as pris sa bénédiction. Tu as pris tout ce qui lui appartenait comme bénédiction. Mais vous vous rencontrez, il y a une grande différence. Tu vois que le gars est béni. Parce qu'il a 4 dans le temps, avoir 400 personnels sur les chevaux. Mais tu es un homme immensément riche. Or, pourtant, lui, il n'avait que les enfants, les brebis, les femmes, beaucoup de femmes. Et même, il s'est même prosterné devant son frère. Vous voyez? Ça, ce n'est pas là notre sujet. Notre sujet, c'est l'insistance de Jacob. Quand Jacob a vu qu'il y a quelque chose qui manquait à sa vie, il est rentré à la présence de Dieu. C'est là notre sujet va commencer. Bien-aimé, même quand une prophétie a dit que tu seras élevé, même quand une prophétie a dit que tu seras béni, même quand une prophétie a dit que Dieu fera des grandes choses dans ta vie, il y a des étapes qui se manifestent jusqu'à ce que tu arrives là. Tu ne vas pas te lever puis voir le trésor devant toi, ou même la maison déjà construite, ou bien tout est là, tu es dans l'argent en même temps. C'est faux. La bénédiction là, elle est suivie d'étapes. Il y a un cheminement pour arriver à la bénédiction. C'est comme un enfant qui va à l'école, CP1 jusqu'à la terminale. Sinon, il n'aura pas le bac. CPN n'a pas bac. Il faut arriver à la terminale là-bas. C'est très important. On ne saute pas les étapes de la bénédiction. Et plusieurs viennent à la maison du Seigneur. Ils veulent que tout soit magique devant eux. Tous ceux qui ont accepté la facilité se sont perdus. Tous ceux qui ont accepté les choses faciles ont égaré leur vie, leur âme. Dieu a un temps pour toi et pour moi. Mais ce temps se fait dans la précision. Et le Seigneur veut voir ta détermination et ton courage. Jacob que vous voyez là, la prophétie a dit, il va assujettir le plus grand. Mais quand les deux se sont croisés, des années après, il a vu la différence entre lui et son frère. Ça veut dire que ce n'est pas recevoir la prophétie puis dormir là-dessus. Faut aller travailler. Faut aller travailler. Même les mystiques que vous voyez, même quand il est dit que tu t'en fais tes talismans, là. Mon ami, ton talent, il faut travailler pour que ça puisse produire. La Bible dit qu'il resta seul. Et un homme est venu lutter avec lui. Écoutez bien la précision. On n'a pas dit un ange. La Bible dit un homme. Pourquoi l'homme est venu lutter avec lui? parce qu'il a tout quitté. Le bruit, les amalgames, il est rentré dans la présence de Dieu. Je me dis à celui qui m'écoute, quand rien ne va dans ta vie, quand tout semble noir et difficile, quand tout semble compliqué, c'est pas aller te faire imposer les mains par n'importe qui, non, non, non. Ou courir un peu partout. Viens à la présence de Dieu. L'auteur de toute gloire et de toute bénédiction, c'est le Seigneur. C'est lui qui peut t'accorder, c'est lui qui t'a appelé. Et c'est lui qui sait comment tuner ta vie ou tousser à un point de ta vie pour que le miracle soit possible. C'est comme ça que Jacob est rentré. La stratégie de Jacob n'a pas suffi. Ses vols n'ont pas suivi. Non, n'ont pas suffi. Tout ce qu'il a fait comme stratégie n'a rien donné. Il était bon qu'il entre à la présence de Dieu. C'est comme une jeune femme. Non, j'ai fait comment pour que l'homme l'aime. Tu viens dans l'église, tu veux tout faire pour que le frère t'aime. Toutes les stratégies d'habillement, c'est pas mauvais. Mais celui qui bénit là, c'est Dieu. C'est Dieu qui lève, c'est lui également qui accorde sa gloire. Donc la Bible dit Jacob resta seul et un homme est venu lutter avec lui. Lis-moi la partie, le verset 24 de Genèse 32.
3: Jacob demeura seul.
1: Il demeura seul.
3: Alors, un homme lutta avec lui jusqu'au lever de l'aurore.
1: Amen. Un homme lutta avec lui jusqu'au lever de l'aurore. Aujourd'hui, on n'est pas prêt, l'église n'est pas prête à entrer à la présence de Dieu. La jeune fille a vu un mari, elle va aller dénigrer sa soeur. Non. Rentre à la présence de Dieu. Dieu connaît l'homme de ta vie. Il sait le travail qu'il te faut. Il sait comment il va t'élever. L'élévation, là, ce n'est pas un homme qui élève. Même un homme de Dieu, c'est un canal que Dieu utilise pour te bénir. Rapproche-toi du Seigneur. Sinon, si nous faisons ça, il n'y aura pas de frustration dans la maison de Dieu. Écoutez-moi, je ne dis pas ça pour vous saluter ou même pour vous insulter. Les personnes les plus pauvres aujourd'hui dans la francophonie, c'est ceux qui sont dans les églises évangéliques. Parce qu'on passe tout notre temps à autre chose que de rentrer à la présence de Dieu. Ça veut dire, on pense que... Non, ça ne se fait pas comme ça. Bien-aimés frères et sœurs, écoute-moi bien. Même ce que tu fais là, quand tu pries le Seigneur, tu jeûnes, il faut aller travailler pour que Dieu bénisse ton activité. On jeûne. J'ai logé une de mes filles. L'autre va travailler dans un grand supermarché, elle revient. L'autre est à la maison, elle mange et puis elle n'a pas les assiettes. Quand l'autre lui demande pourquoi tu n'as pas les assiettes, elle dit non, j'étais à l'intercession. Ah! Et un jour, elle s'est fâchée. Elle a dit bon, va intercéder, intercession va te donner à manger. C'est nous qui allons cotiser pour la soutenir encore. Mon ami, c'est vrai, on prie, on jeûne, mais si tu ne travailles pas, rien ne se passera. C'est ça la réalité. Vous voyez? Donc, bien-aimé, la Bible déclare qu'un homme s'est réveillé à lui pour venir le tuer avec lui toute la nuit, jusqu'au lever de l'aurore. Regardez ce qui va se passer maintenant pour que Jacob, son histoire change. On va aller d'étape en étape. L'ennemi tient ta vie. Le diable ne veut pas que tu avances. Tout est fermé dans ton histoire. Les portes sont fermées. La seule solution, c'est vers l'Éternel. C'est lui qui a le pouvoir de te donner, de vaincre les œuvres du diable, les œuvres des ténèbres, les œuvres du blocage, le non-accomplissement, le célibat. Tout ce que tu vois comme difficulté, là, c'est Dieu qui a le pouvoir de te donner. Il n'y a pas quelqu'un d'autre qui peut te donner le pouvoir. La prospérité, la grandeur, l'élévation, tes ennemis qui sont contre lui, c'est lui qui peut les affaisser. Ça veut dire tout ce dont tu cherches là est réuni au Seigneur. C'est pourquoi la Bible dit, il s'appelle Jésus. Quand Moïse voulait demander son nom pour aller vers le peuple d'Israël, il dit Jésus. Jésus qui répond à toutes les solutions. Je suis ton miracle, je suis ton mari, je suis ta gloire, je suis ta bénédiction, je suis ta grandeur, je suis ta santé, je suis ton élévation. Jésus répond à tout. Dieu est tout et en tout. Il n'y a pas quelque chose qui n'existe pas au Seigneur. Mais avant de recevoir de lui ce dont tu as besoin là, il ne te donne pas ça comme ça. De peur que tu vilipendes ou tu détruises la gloire qu'il va te donner. Parce que Dieu, il vient te bénir pour que tu demeures dans la bénédiction. Tu as souffert des œuvres de la sorcellerie. Tu as souffert des blocages. Tu as souffert de la honte. Tu as souffert des raillis. Tu as souffert de la moquerie. Et demain, Dieu te bénit et la bénédiction dure 2 mois. Pourquoi? Tu dois sentir comment on concepte la bénédiction.
4: Comment on se prend? Qu'est-ce qu'on fait? Parce qu'il va te bénir, toi qui m'écoutes. Tous ceux qui m'écoutent là, il va vous bénir. Il va vous élever. Vous m'écoutez bien, les choses vont changer dans ta vie. Les données vont changer. Il y en a qui n'ont jamais touché une forte somme dans leur vie. Ça va changer. Il va étendre tes limites. Il va t'accorder la gloire qu'il faut. Parce que la vie chrétienne, c'est une vie condamnée à la réussite. Mais on doit te montrer comment ça se passe. C'est comme entrer chez le roi. Il y a tout là-bas. Mais il y a des codes. C'est important. Un homme est venu lutter avec lui. Ça, c'est important d'abord. L'homme, là, c'est qui? Je vais dire à ceux qui m'écoutent, là. Pour être béni, là, Dieu vient lutter avec nous. Pour voir si on est fort.
0: Ah bon?
4: Oui, il vient lutter avec nous. Il vient tester notre force. Il vient tester notre capacité. Il vient tester notre courage. Il vient tester notre amour pour lui. Parce que Dieu veut t'accorder de grandes choses. Regardez bien en Europe, les blancs là. Ils ne donnent pas leur argent comme ça à n'importe qui. Hein. Tu penses qu'il y a des fleurs d'argent en Europe? Non. Il y a des pratiques qu'on devait faire là. Regardez, j'ai pris un peu sport. Tu as nagé combien de kilomètres? Quand tu finis de nager là, tu prends vélo. Or, on sait que quand on finit de nager, non, on court d'abord. Or, quand tu sors de l'eau, c'est difficile. Quand tu finis de courir là, tu prends quoi? Vélo. Ou bien on court d'abord, et puis on nage, on court, et puis on prend vélo. Je crois, ou bien je sais l'inverse. Celui qui gagne à la coupe, c'est pas facile. C'est pas facile. Regardez boxe. Les murs dans la boxe, mais ils voient des étoiles sur le ring. C'est les clashs. Avant d'être meilleur. Rien n'est facile sur la terre. Rien. Faut te battre pour avoir. Or, le Seigneur dit, son joug, son fardeau, c'est léger, c'est doux et léger. Dieu viendra tester ta force.

0: Voyant qu'il ne pouvait le vaincre,
1: cet homme le frappa à l'emboîture de la hanche.
0: Mais Jacob a fait sortir un jeu. Quand quelqu'un est déterminé dans sa vie, il ne laisse pas passer l'affaire. Quand quelqu'un est déterminé, là, tu vas beau faire, il ne va jamais plier les genoux. Aujourd'hui, on t'insulte, c'est toi qui te fâches. C'est toi qui veux retrograder. On dit une petite parole sur toi, tu es frustré. Mon ami, si c'est là que je dois être béni, il faut dire ce que tu veux. Satan est très stratégique. Je ne laisserai pas le diable me distraire. Mais Jacob, qui est dans le besoin, on ne lutte pas avec quelqu'un qui déjà est brisé par ce qu'il veut atteindre comme but. Ça veut dire, je veux voir la gloire. Et puis, je cherche à voir la gloire. Et puis, quelqu'un vient lutter. Mais non! Pour obtenir une bénédiction dans le Seigneur, je vais dire à quelqu'un, ce n'est pas un jeu. Mais si tu quittes le Seigneur, aller chez le diable, là-bas même c'est grave. Là-bas c'est grave. Il y en a qui vendent leur vie pour avoir de la nourriture. Qui vendent leur âme pour avoir de la nourriture. Donc où on peut rester? C'est mieux dans le Seigneur parce que là, on est béni sur la terre et là-haut dans les cieux, on est béni. On dit un homme luttait avec lui. Mais Jacob ne s'est pas laissé faire. Quand tu es déterminé là, tu ne laisses pas la situation te vaincre. Il est resté persévérant. Il a lutté avec la situation. Et l'homme a senti que Jacob était en train de rapporter. Je proclame ce soir, la lutte qui est venue en face de toi là, il faut avoir la victoire là-dessus. Parce que derrière cette lutte là, se cache une grande gloire.
2: Amen.
0: Ne laisse pas les circonstances te distraire. Persévère et Dieu te donnera la force. Regardez Jacob. Quand l'homme a vu que Jacob était fort, qu'est-ce qu'il a fait en deuxième position? Il a déboîté sa hanche. Connaissez-vous la hanche? C'est le mouvement qui se trouve entre l'abdomen et la cuisse. Et c'est ça qui permet à l'homme de bouger un peu ses reins, de bouger, de se déplacer. C'est ça la hanche. Ce mouvement-là, le monsieur l'a paralysé ça. Vous savez ce que ça signifie? Pour ne pas que Jacob persévère dans ce qu'il a commencé. C'est clair. Quelqu'un qui est parti pour que sa vie change. C'est pourquoi quand vous rentrez dans la maison de Dieu, un frère t'accoste, une sœur t'accoste, elle t'insulte. Ma sœur, je ne suis pas venu pour ça. Il faut m'insulter, je m'en fous de toi. Je suis venu pour être béni. Je suis venu pour que ma vie change. Je ne suis pas venu à l'église pour faire parler. C'est pourquoi quand vous constatez ces faits dans vos vies à l'église, débarrassez-vous de ça. Ne vous intéressez. Que cela ne vous amène pas à rétrograder. Débarrassez-vous. L'ennemi est derrière cette histoire. Où il y a quelque chose qui se passe, où le Seigneur est en train de te tester pour voir si tu es fort. Il ne faut pas faiblir. Elle persévère jusqu'à un garçon vient. Elle dit, comme il y a longtemps là, mais tu t'es enchuté là. Ça te ramène encore en arrière. Persévère. Prends courage. Regardez Jacob. Quelqu'un qui va devenir Israël, hein. Ils ont déboîté ça. Non seulement ils ont lutté avec lui, il était fort. Quand le gars a vu sa force, il a fait quoi? Il a déboîté sa hanche. Paralysé, ça veut dire la paralysie. On n'a qu'à bloquer ta hanche, tu vas voir. Regardez un peu ceux qui ne marchent pas. Hanche, elle est bloquée. Tout est mélangé. Malgré ça, regardez ce que Jacob a fait. Continue.
1: Et l'emboîte de la hanche de Jacob
0: se démit.
1: Pendant qu'il luttait avec lui.
0: Pendant qu'il luttait. Attends, si toi, ta hanche est démie là. Mais tu n'as plus, ça fait disparaître ta force. Mais où Jacob a enlevé cette force-là? C'est sa mentalité. C'est quand je veux vaincre. C'est quand je veux, là. Les circonstances de la vie ne vont pas me distraire. Un garçon ne viendra pas me distraire. Le péché même ne viendra pas me distraire. Je suis concentré. Amen. Ma vie, j'ai été. Satan a trop fatigué ma vie. Les sorciers sont sur moi. Je suis une honte. Je suis la risée de tous. J'ai été divorcé plusieurs fois. On m'a jeté à gauche à droite d'ici. Et puis Dieu veut me bénir. Et puis c'est cette petite douleur là qui a me fait. Non, non, mon mari arrive. Ma gloire arrive. Je vais persévérer dedans. Rien ne va me distraire.
2: Amen.
0: Si toi on déboîte, on tape ta hanche tout à l'heure là, tu vas tenir. Hein. C'est là que tu as crié. Les chrétiens ne sont pas sérieux. Les pasteurs ne sont pas sérieux. Non, on est sérieux. La bénédiction ne s'obtient pas dans les pleurs. Celui qui pleure, il est disqualifié. La bénédiction ne s'obtient pas dans les mimus. Celui qui mimue, il est disqualifié. La bénédiction ne s'obtient pas dans les plaintes. Celui qui plaint, s'il se plaint, il est disqualifié. La bénédiction ne s'obtient pas dans la tricherie. Elle triche, elle s'en péché un peu, puis elle revient. Dieu sait qui t'a péché. Sa bénédiction, tu es où ?

0: on va tricher un peu, comme un frère, ça jeûne 21 jours, et lui, il se cache pour aller manger à Tseké, et puis pendant que l'ingénieur prie, il vient prier avec eux. Il y a un qui l'a attrapé un jour, et il voulait prier avec toi. Tu n'as pas jeûné. Je t'ai vu au Gaba, tu as mangé. Ce frère-là, il est décédé, même, bref, il est décédé aujourd'hui. Ben, il trichait trop. Tes amis jeûnent, toi, tu triches. Et puis tu viens, tu les insultes. Mais priez, priez. Tu es un hypocrite. Mais Dieu va t'exposer matin. Donc, bien aimés frères et sœurs, on n'obtient pas la gloire de Dieu, la bénédiction du Seigneur aussi facilement. Non, non, non. Dieu veut voir ta persévérance. Jacob, sa hanche a été déboîtée. Mais la Bible déclare, il va faire sortir un autre jeu pour démontrer à ce monsieur-là que je tiens à ma bénédiction, je tiens à ma transformation, je tiens à ma gloire. On peut te chasser de tous les foyers. Mais persévère, Dieu a un temps pour toi. Dieu a quelque chose à accomplir pour ta vie. On peut te rejeter, Dieu a quelque chose pour toi. Aujourd'hui, tu vas de boulot en boulot. Persévère, faut pas. Non, écoutez, si c'est une malédiction, le Seigneur est là pour nous donner la victoire sur la malédiction. Mais persévère, cherche, continue de croire, continue d'insister. Ne te fatigue pas. Non, je suis fatigué. Tu as parti où? Tu ne peux pas retirer de regarder. C'est le diable que tu vas croiser. C'est la mort. Dieu peut te donner ce que tu cherches. Continue, lecture.
1: Verset 26. Il dit, laisse-moi aller.
0: Le monsieur là, il veut pas. Le jour ne doit pas le trouver. Oh, ils ont lutté depuis minuit. Il est presque 4 heures du matin. L'aurore est en train d'arriver. L'aurore se trouve entre le jour et la nuit. Or, lui, il doit pas voir le jour, ne doit pas le trouver. C'est une défaite dans son camp. Il dit, laisse-moi aller, car quoi?
1: L'aurore se lève.
0: L'aurore se lève. Je me dis à quelqu'un, pourquoi la lutte est dans le noir là-bas? Le noir n'est pas un endroit facile. On ne voit pas clair là-bas. C'est un endroit le plus difficile. C'est là-bas qu'on doit lutter pour que la lumière se manifeste dans notre vie. C'est ça. Ton combat là, c'est ça là. Faut pas penser que le diable va te faire cadeau. Même Dieu n'a pas fait cadeau à Jacob, c'est pas le diable qui a fait cadeau. Ne te laisse pas faire. Mais Dieu avec qui tu t'es connecté ne te laissera jamais tomber. Jacob était un enfant de Dieu. Une prophétie a été dite qu'il sera grand. Des grands choses vont se passer. Mais comment ça va se réaliser? Continue la lecture.
1: Et Jacob répondit, je ne te laisserai point aller.
0: Je ne te laisserai point aller.
1: Que tu ne m'aies béni.
0: Ah, la parole est sortie. Ça veut dire toi et moi, on est ensemble, ici, là, on veut. Je ne te laisserai point aller. Aujourd'hui, c'est trop facile d'être dans le Seigneur. Et puis, je ne vois pas la gloire de Dieu et puis elle laisse tomber. Non, non, non, mon ami. Ce qui est dans la Bible, ça doit s'accomplir dans ma vie. On dit Dieu béni, non? C'est qu'il va me bénir. Dieu ouvre les portes. Il va m'ouvrir les portes. J'ai dit au Seigneur, que faut-il faire pour être béni? J'ai disposé ma vie. Il dit, marche comme ça. Je marche comme ça. C'est pas toi les telles choses. Je ne me sais pas. N'entre pas ici. J'entre pas. Parce que je veux que ma vie change. C'est lui qui détient toutes les paroles merveilleuses de la terre. Paul Pierre pouvait dire, à qui irions-nous? Toi qui es les paroles de la vie. Quand quelqu'un a les paroles de la vie, là, je vais partir où? Tout ce qu'il me dit de faire, je vais le faire. Mais aujourd'hui, il y a plusieurs qui refusent de faire ce qui est demandé par Dieu. Le principe de la vie, là, hein, c'est suivre la voie qui t'est donnée. Quand Dieu voulait se révéler dans le tabernacle au peuple d'Israël, il a dit à Moïse, dans Exode chapitre 25 à partir du verset 40, il a dit quoi? Fais selon le modèle dont je t'ai monté sur la montagne. Et on parle de montagne, ça veut dire que c'est un lieu compliqué. Le modèle, quand tu es monté sur la montagne, le modèle que je t'ai montré là, il faut faire ça. Il faut suivre le modèle. À Noé, Dieu a dit, bâtis l'arche là. Faut, voilà, tel nombre de coudées. Fais comme ça. Sinon, si tu ne fais pas, le déluge va venir casser ça. Quand tu ne suis pas les principes de Dieu dans ta vie, le diable te perturbe. Satan, c'est qui, mes amis? Le sorcier de ta famille là, il peut quoi de ta vie? C'est pas lui qui t'a créé. Il est dit dans Jérémie, le chapitre 1, le verset 5. Avant que tu ne naisses, que tu ne sois dans le sein de ta mère, je te connaissais et je t'avais déjà établi. Ce n'est pas tes parents qui t'ont établi. Personne ne peut contre ta vie. C'est Dieu qui t'a établi avant que tu ne sois dans le sein de ta main. Tu t'es dit, un homme tout accompli. Yes. Mais dites-moi, qui peut bloquer ta vie sur la terre? Quand tu suis les principes de Dieu, quand tu marches dans la voie de Dieu, quand tu marches dans le règne de Dieu, qui peut bloquer ta vie? Personne. Il dit, je ne te laisse pas partir. Ça veut dire, on va lutter aujourd'hui. On va pas, malgré l'homme qui parle, sa hanche est déboîtée. Ça veut dire, il est handicapé. C'est comme tu prends un club. Deux clubs de 11 joueurs s'affrontent et on a déjà derrière 14 rouges à 5 en face. Malgré ça, ils disent, eux, ils vont gagner. On ne se laissera pas faire. J'ai regardé un peu, j'ai lu souvent, j'ai regardé la vie d'un boxeur. Ils ont tabassé le gars jusqu'à tous les yeux sont fermés. Son médecin est venu, il a ouvert, il a dit, ah, faut arrêter. Il dit, j'ai promis de gagner. Lui, là, il m'a tourné, j'ai promis de gagner ce match-là. Mais est-ce que je peux combattre un peu? Il dit, son un seul coup de poing, si ça vient, ça va fermer. Il voyait maintenant petite lumière. Je vous assure, le monsieur a renversé la vapeur.
1: Amen.
0: Quand tu veux et que Dieu est avec toi, tu ne te laisses pas faire. Et c'est ça qui amène la tricherie, le désordre, la déviation. Parce qu'on veut, on veut la facilité. Jacob dit, je ne te laisserai pas partir tant que tu m'es béni. Ça veut dire l'homme là, il est venu expressément avec la bénédiction. C'est comme quelqu'un dit, j'ai ton cadeau qu'on m'a donné, mais on va lutter. On m'a donné ce qui t'appartient. Ce que tu cherches, j'ai ça. Mais viens me vaincre d'abord. Ah, c'est quelle vie ça? Mais c'est comme ça la vie est. C'est ça la vie. Et c'est biblique. Jacob, le monsieur est venu avec le nom, le nouveau nom de Jacob. La gloire de Jacob, la réussite de Jacob, la prospérité de Jacob. Et il dit, on va lutter. Non seulement il a déboîté sa hanche, le gars dit, mais je ne te laisse pas partir. Messieurs, mes frères, celui qui sort, celui qui est dans le Seigneur, qui, écoutez, je vais vous dire une chose qui va vous choquer. Je vais dire ça. Écoutez, Dieu n'est pas dans ce que vous êtes là. Vous n'êtes pas béni, vous ne voyez pas la gloire, c'est chaud sur vous, c'est dur. Non, non, non, on n'est pas marié. Dieu n'est pas dedans. C'est vous-même qui êtes à la base. Sinon, ceux qui connaissent mon ministère le savent. Record de mariage dans mon église. Et quand dimanche, j'ai présenté, il y a trois d'autres. C'est pas. C'est, non, non. Même ceux qui dormaient sur les bancs se sont mariés. Tellement on a remué. Quand chacun m'a écouté, qu'est-ce que Dieu n'a pas fait? Non, mes amis. Dieu est trop concret. Mais ça dépend de toi et moi. Non, ma famille, ça ne va pas. Le diable est là. On est tout en malade. Et aujourd'hui, toujours, vous êtes à la pharmacie. Maladie dans la famille. Ça doit s'arrêter.
1: Amen.
0: Les douleurs que tu vis, là, ça, on vient, écoutez-moi, on ne vient plus dans le Seigneur pour souffrir. J'ai souffert dans le monde. C'est, non, la vie chrétienne n'est pas un miroir de souffrance.
1: Amen.
0: Dans ce cas, il va rester dans le monde là-bas. Le diable te poursuit. Dans le Seigneur, qu'on te poursuit en rêve. On a bloqué ta vie dans le monde. Dans le Seigneur, c'est bloqué. Pourquoi? Pourquoi? Dans le même temps, ils étaient dehors, leur vie était rose. Mais dans le Seigneur, c'est calamiteux. C'est là que tes enfants sont malades. Tu n'as pas l'argent pour amener tel à l'école. Tout est compliqué. Et on parle de persévérance. Je rencontre une dame. Elle est prophétesse. Excusez-moi toutes les prophétesses qui m'écoutent. Ses trois enfants ne vont plus à l'école. Son mari, la maison où ils habitaient là, ils ont perdu la maison parce qu'ils n'ont pas l'argent pour payer. Son mari à Makori, elle a Cocody ici, c'est quelqu'un d'autre. Et ses trois enfants sont éparpillés dans trois familles. Et on lui donne une prophétie, ça va aller. C'est une épreuve. Quelle est, épreuve? Ça, c'est pas épreuve, hein? Ça, c'est la malédiction. Ce n'est pas épreuve. Dieu n'éprouve pas pour détruire. Il éprouve pour restaurer.
1: Yes.
0: Comment Dieu peut empêcher des enfants pour aller à l'école? L'épreuve de Dieu, c'est pour empêcher des enfants d'aller à l'école? Ce n'est pas une épreuve. C'est l'ennemi qui est là-bas.
1: Yes.
0: Vous voyez? Et elle me rencontre. Elle entend parler de moi. Elle me rencontre. Elle m'explique sa problème. Je dis, servant de Dieu, vous vous êtes cause d'une malédiction. Elle a su sauter quoi? Elle dit, je ne vous permets pas un prophète. Je suis oint. Je ne sais pas si c'est le bon français. Elle dit, elle est oint. Qu'elle est prise pour des gens partout en Europe. Et que Dieu est avec elle. C'est juste un petit temps. Je l'ai regardé parler. Il dit, c'est bon de Dieu. Vous avez un problème. Tes enfants sont éparpillés dans trois familles. Toi-même, tu ne dors pas. Tu dors chez quelqu'un de ton mari à Makori. Pendant ce temps, ton beau-père, c'est un homme riche. Comme il a en difficulté, ton père, son mari était un agent de. Comme il a en difficulté, ton beau-père, ton mari, vous êtes comme ça. Il a beaucoup de maisons. J'ai prié pour elle. C'est là qu'elle a accepté que j'ai prié pour elle. C'était à 10 heures. J'ai prié pour elle. Elle est tombée. Elle s'est réveillée à 17 heures.
2: Mon Dieu.
0: Une semaine après, son beau-père qui les a abandonnés appelle la dame. Je ne vais pas dire son nom. Mais où sont mes petits-enfants? Elle dit, ils sont là. Ils vont à l'école? Non. Le monsieur paye, il les récupère, il paye rapidement une grande école. Car ses enfants, on les a enlevés dans les différentes familles. Un mois après, le monsieur meurt. Et la famille s'est réunie pour partager les noces, sa pleure. Où je vous parle, c'est dans la maison de son beau-père, la grande maison d'or, avec son mari. Elle m'a invité là à venir manger. On n'a pas tué quelqu'un, mais c'est la raison de la vie. Elle est dans une prospérité. Sa vie a changé, clair comme ça. Oh, elle était noire. C'est la pauvreté qui avait caché son teint. Yes. Ta bénédiction est là. Et tu pleures. Qui fera ta place? Continue la lecture.
1: Verset 27. Il lui dit. Quel est ton nom?
0: Mais avant que Dieu te demande ton nom, là, il voit ta victoire d'abord. Il voit ta persévérance. Il voit ta disponibilité. Il voit que tu ne te laisses pas faire. Il voit que les sorciers attaquent, c'est vrai, mais tu ne te laisses pas faire. Quel est ton nom?
1: Et il répondit, Jacob.
0: Vous savez, le nom là, c'est la personnalité de quelqu'un. C'est pas forcément que Dieu demande ton nom. Il voulait dire à Jacob, quel est le problème qui te fatigue? Qu'est-ce qui est un blocage pour toi? Parce que son nom était un blocage pour lui. Usurpateur. Partout où il passe, il trompe les gens. Il y a quelque chose qui fatigue ta vie. Il y a quelque chose qui empêche que tu sois heureuse. Persévère. Ne te laisse pas faire. Le Dieu que tu cherches dans la Bible, le Dieu que tu cherches à l'église, il va se révéler à toi. Il te donnera le chemin qu'il faut. Jacob est mon nom.
1: Verset 28, il dit encore, ton nom ne sera plus Jacob.
0: Écoutez bien, ton nom ne sera plus cette souffrance. Ton nom ne sera plus cette douleur. De la manière dont on te connaît dans le quartier, dans la douleur, dans le foyer, ton mari te frappe tous les jours. C'est toi, tes enfants sont malades, ils connaissent tous les hôpitaux de la place. Ils savent même, on demande à ton fils, tu vas faire quel travail dans le monde, il va travailler comme médecin à Pisa. Ils connaissent tout ça, pourquoi? Parce qu'ils sont beaucoup malades. Problème ici, rien ne va, non accomplissement, vous n'avez pas de maison jusqu'à aujourd'hui. Ton mari a travaillé pendant 30 ans, il n'y a pas de terrain, il n'y a pas de maison. C'est quoi ça? La vie est bizarre, on passe dans les deux bouts, les enfants ne sont pas scolarisés, plein de choses. La vie est bizarre. Il dit, tu ne t'appelleras plus comme ça. Pourquoi? Tu ne t'appelleras plus de ce nom-là. Amère, douleur, honte, tout cela. Tu ne t'appelleras plus de ce nom. Pourquoi? Lui, pourquoi?
1: Mais tu seras appelé Israël. Quand tu as lutté avec Dieu.
0: Israël. Regardez Israël. C'est le nom que Dieu donne à son peuple. Ce peuple béni. Un petit pays. Mais c'est là-bas sont sortis les hommes les plus riches du monde. Actuellement, les personnes les plus nantis du monde, riches, glorieux et merveilleux, ce sont les Israélites. Vous arrivez en France, ce n'est pas les Français qui tiennent l'économie de la France, c'est les Israéliens qui tiennent l'économie de la France. En Allemagne, c'est la même chose. C'est pourquoi Hitler les a pulvérisés dans le temps, tués, parce qu'il avait peur d'eux. Aujourd'hui, les décisions qui se prennent aux États-Unis, c'est eux, les lobbies, là. Ils sont partout dans le monde. Et ce qui touche, c'est la prospérité. Aujourd'hui, quand vous allez en France, vous voyez un peu ces gilets jaunes. Tout ce que vous voyez comme magasin, grandes choses, c'est pour les Israéliens. Ils détiennent tout là-bas. Ce nom est une gloire, est une bénédiction. Toi, tu veux porter le nom de la gloire, la prospérité. Tu veux qu'on parle de toi, ta famille. Toi, quand tu vois ces personnes-là, tu sais, ces familles-là, tu sais où ils viennent, d'où ils viennent. Jacob, qui s'est changé en Israël, là. Tu sais comment il a fait pour porter le nom de la gloire, là, le nom de la prospérité, le nom de la grandeur, le nom de la grâce. C'est pas la tricherie. C'est pas la stratégie. C'est pas son corps. C'est pas son visage. C'est pas la séduction. Ce n'est rien que ça. C'est chercher la face de Dieu et être déterminé. Je me laisse pas faire. Parce que Dieu détient ce qui m'appartient. Il peut me donner. Il peut changer mon histoire. C'est lui mon créateur. Il peut dire seulement un seul mot. Ma vie va changer. Il peut changer le cours de ma vie. Les douleurs peuvent s'arrêter. Il peut empêcher le diable de venir m'attaquer. Les sorciers ne peuvent plus tenir. Il a dit à Laban, un sorcier, il s'est révélé à Laban. Il dit, faut pas toucher à Jacob, mon serviteur. Dieu peut le faire. Il va visiter tous les sorciers de ta famille. Aller les avertir au village. Avertir dans tel coin. Celle qui bloque ton mariage, celle qui bloque ton succès, il viendra, il va rentrer pour les avertir. Parce que tu as touché au cœur de Dieu. Tu as fait quelque chose. Aujourd'hui, on ne touche plus à la sensibilité de Dieu. On ne touche plus à la profondeur de Dieu. Et on veut qu'il va combattre pour toi. Combat. Comment il va combattre pour toi? Dieu ne combat pas pour n'importe qui. Hein? Avant que son nom ne se change en Jacques, en Israël, là, c'est pas, il ne s'est pas amusé. Il n'était pas devant un plat de riz en train de manger. Il n'était pas dans un supermarché en train de faire le mal. Non, non, non. Dans la brousse. Lutter avec un homme. Tu es chrétien? Tu penses que c'est le pasteur qui va changer ta vie? Non, parce que là, il ne prêche pas bien. Tu t'en as ailleurs. Non, hein, c'est faux. Ah non, papa, là, il n'a pas le feu. Hein. Tu mens. Non, là-bas, là, il n'y a pas de révélation. C'est faux. C'est toi-même qui dois être déterminé. Jétro avait révélation. Jétro a fendu la mer rouge. Mais il a parlé à Moïse qui a fendu la mer. Il dit, écoute-moi, et Dieu sera avec toi. Ben, ce que tu fais n'est pas bien. Il a exhorté Moïse. C'était là de la sagesse. Et Moïse a écouté. Qu'est-ce que Jacob a fait pour porter le nom Israël? On veut porter des grands noms. Dieu nous bénit. C'est nous. Écoutez, les païens que vous voyez là, excusez-moi de le dire, hein, vous connaissez ce qu'ils font, les sacrifices qu'ils font. Ils n'ont pas peur de vendre leur âme. Sacrifier même leurs enfants s'il en faut pour être riche. Ça, c'est clair. Continue.
1: Car tu as lutté avec Dieu.
0: Écoutez bien, il faut dire ça très fort. Qu'est-ce qui a fait qu'il est devenu Jacob? Il est devenu Israël. L'usurpateur, la malédiction, tous ces noms bizarres-là sont partis pour que Dieu l'établisse dans le règne. Pourquoi? Écoutez.
1: Car tu as lutté avec Dieu.
0: Est-ce que vous comprenez bien ce qui est dit, ma soeur, pasteur, frère en Christ, toi qui m'écoutes à la radio, là, toi qui me suis, là, toi tu veux la facilité, toi tu veux que Dieu t'établisse, là, toi tu veux régner dans la gloire, dans le succès, dans le bonheur. Là. Tu vois Jacob qui est devenu Israël, c'est lui qui, aujourd'hui, Israël porte le nom, ce nom-là, c'est un nom qui est béni à vie. On ne peut pas changer les choses. C'est fini. Parce que tu as lutté avec qui?
1: Avec Dieu.
0: Ah, donc, le monsieur qui est venu, c'était Dieu. Vous, on vous insulte un peu à l'église, vous êtes fâché. Il y a une petite chose, vous êtes frustré. Dieu est venu lutter avec Jacob. Pour le tester. Où est pas Job? Job, le chapitre 1. Pendant que Job était à l'aise, il parlait là. Dieu, son sort était en train de discuter au ciel. Dieu dit. Si vous partez même le taper, il dit à Satan, si tu vois même l'appauvrir, il ne va pas me quitter. T'as, toi, tu n'es pas là dans le secret, il y a un jeu qui est fait contre toi. Et le Seigneur a confiance en toi. Il y a un deal qui est fait en haut là-bas. Et un matin, tu te lèves, tout se gâte. Or, le Seigneur, c'est lui qui a permis ça. Pour voir ta persévérance. Si le Seigneur amène le mouvement de Job dans la vie de beaucoup de personnes, je vous assure, l'église va se vider. Quand quelqu'un détient ce qui est merveilleux, on ne le quitte pas. On fait tout pour récupérer, pour prendre. Parce que c'est lui qui détient. Quand quelqu'un est une source de gloire, en dehors de Dieu, il n'y a pas de bénédiction. Il dit, tu as lutté avec le Seigneur, n'est-ce pas? Avec Dieu et puis.
1: Et avec des hommes.
0: Et avec des hommes.
1: Et tu as été vainqueur.
0: Tu as été vainqueur. Lutter avec les hommes, c'est quoi? Ne te laisse pas faire. La ville. Celui qui a dit tu ne vas pas avancer, dit que tu vas avancer. Dans le secret, tu luttes. Les hommes sont prêts à te décourager, à te mettre, à t'attaquer, à te défaire, à te déstabiliser, à bousiller ton histoire, à te ridiculiser. Ne te laisse pas faire. C'est ce qui est important. Ce soir, je n'ai même pas utilisé. On est dans la lecture de mon message seulement. Hein. Mm-hmm. Je n'ai même pas détaillé. C'est dans la lecture de mon message que je suis resté. Non, les détails, on verra ça prochainement. Là, il y a les détails. Seulement Jacob allait lutter la nuit là, pour que son nom devienne Israël. Il y a quelqu'un, ta vie doit changer. C'est possible. Il y a un pasteur qui est venu me voir aujourd'hui. Il dit, tu es comme mon papa. Comment je peux te rencontrer? Les terrains que je n'ai jamais eu dans ma vie pastorale, j'ai commencé à les avoir. Son ami lui dit, ah, quand papa Niazel est passé dans mon église, on ne pouvait pas payer le terrain. Aujourd'hui, on a construit le temple. Ils m'ont demandé comment ça se fait. Non. J'ai déjà vaincu ça. Il y a une stratégie de ça. Moi, mes terrains, je ne sais pas comment les compter. Ça m'échappe même. Ma femme me demande pardon en cas recensé. Même au Congo, j'ai terrain. Il y a un ami de s'occuper de. Non, je ne sais pas. Dieu ouvre. Quelqu'un qui me poursuit, il me cherche. Ah, parce que ça fait 2 ans, il te cherche. Mon boss est mort. Tous les terrains qu'il a achetés là. Tellement tu as été bon, j'ai gardé pour toi aussi. Vers l'ambassade de Chine là-bas. Où les gars pleurent pour avoir terrain. Moi, on me poursuit pour chercher terrain. Vous voyez ça? Tirer un diamant de caché. Il n'a jamais vu. Toi-même, tu as laissé un de mes terrains. J'aime ça, gros. Où est? Ils ont même lutté le terrain. La dame qui a lutté là, comment ça s'est passé? Elle est tombée malade.
1: Elle est paralysée.
0: Terrain partout. Vous voyez? C'est Dieu qui fait ces choses. Donc un homme de Dieu qui rentre en collimatoire avec moi, il doit avoir terrain. Amen. Sa vie doit changer.
1: Amen.
0: Il y a un jeune pasteur qui m'a croisé. Il pouvait même pas payer son loyer, sa maison, sa salle. Il a payé même pour combien de mois? Il sait pas comment. Non, fils, on a vaincu ça d'abord.
1: Amen. Amen.
0: Nous n'en lui plus maison. C'est parce que Dieu nous a fait la grâce de comprendre et de connaître. Satan, c'est un menteur. Les sorciers, c'est des menteurs. Ta vie va changer. Ton histoire va changer. Ce que Dieu a dit de toi, ça va se réaliser. Amen. Ne te laisse pas faire.
1: Amen.
0: À partir de ce soir, peut-être lundi, on va libérer quelque chose. La puissance de Dieu. Il y a des gens qui vont rendre témoignage. Les portes vont s'ouvrir. C'est pas un jeune footballeur qui m'a écouté. C'est quel dimanche là?
1: Le dimanche.
0: Mais son contrat est venu rapidement.
1: Yes.
0: Et moi, il n'y a rien à faire à ça.
1: Yes.
0: Il dit lui, il est pâté. C'est quoi, un Guinéen? Il ne comprend pas. Il vient de me mettre son contrat. On m'a signé mon contrat. Donc je voyage. Il dit, ok, tu viens dans l'éternel.
2: Bonne route.
0: Ma fille a dit, mais tu dis rien, il n'y a pas une dîme. Il dit, laissez ça. Moi, ça ne m'intéresse pas. Et puis, si Dieu. C'est ça, Dieu. Qu'est-ce que Dieu ne peut pas faire? C'est nous qui bloquons les choses. C'est pourquoi je vais dire à quelqu'un ce soir, tu n'es pas une malédiction, tu es une bénédiction. Tu es une gloire de Dieu. Jacob a lutté. Il ne s'est pas laissé faire. Il s'est saisi de l'homme. Il savait que sa bénédiction était là-bas. L'homme est venu avec sa bénédiction. Son nom, Israël, l'homme est venu avec ça. Avant que Dieu te pose la question, il faut d'abord démontrer au Seigneur de quoi tu es capable. Ne te laisse pas faire. Coule des larmes. Je vais vous donner une seule parole importante, vous allez comprendre, dans 1 Samuel chapitre 30. C'était la fin de la souffrance de David, dans 1 Samuel chapitre 30. Fin des souffrances de David. Le gars, il laisse son village qui se lâche, il revient, les envahisseurs ont tout détruit. Ces gens ont failli le lapider, maudit, tout ça. La Bible dit qu'il a pleuré jusqu'à ce qu'il n'ait plus de force pour pleurer, c'est pas ça? Quand il a fini de pleurer, vous voyez que Dieu a compassion des ailes, des trucs comme ça. Il a dit, fils, tu as fini de pleurer? Va poursuivre ceux qui ont pris tes bénédictions. Ils vont te donner. Il est parti prendre ça. Il est parti avec 600 personnes. 200 sont restés derrière le tourant. Les autres ont traversé. Et Dieu les a guidés jusqu'à ce qu'ils récupèrent tout ce qui a été volé. Toi, tu pleures. Tu es en natte. Il a fait quoi? pauvre pécheur. Mon ami, il faut pleurer. Dieu n'exauce pas ceux qui pleurent. Ils te disent aujourd'hui.
1: Yes.
0: Ma vie fait pitié. On s'en fout. Non, Dieu, c'est pas ça, c'est la détermination. Il dit du prophète, disant jusqu'à longtemps, le règne de Dieu est forcé. C'est les violents qui s'en emparent.